0: enfin Benoît Prospero, lui, s'intéressera à la nature et à l'environnement avec sa revue des merveilles. Ce soir, je reçois un chef d'entreprise utile et pratique pour beaucoup d'entre nous. 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Améliorant en tous les cas votre quotidien, il en a fait son sacerdoce. Je reçois ce soir Damien Johannes. Il est directeur général d'Ulysse depuis quelques années et il est votre invité dans Il n'y a pas que Paris dans la vie. Bienvenue. Bonsoir Damien Johannes.
1: Bonsoir Eric.
0: Comment ça va?
1: Ben ça va, merci. Et vous? Merci de l'invitation.
0: Ben ça va très bien. Alors, cette émission est nouvelle, je disais, mais vous avez eu l'occasion de l'écouter. Alors je dis qu'il est peut-être déjà un peu au courant, il sait qu'on va se balader dans sa vie, dans les lieux qui ont pu vous marquer. Est-ce que ce type de balade, c'est quelque chose qui vous feuilletez les albums photos, ou est-ce qu'au contraire, Damien, il est toujours de l'avance en regardant un peu dans le rétro?
1: Non, alors moi je ne fais que ça. Je regarde constamment les photos je regarde les photos justement de tous les endroits sur lesquels je suis passé, des enfants, de ma famille, de moi-même, etc. Et ça m'amuse beaucoup et je le fais quasi quotidiennement.
0: Merci en tous les cas encore une fois d'être avec nous. Peut-être un mot, alors on aura l'occasion d'en reparler d'ici 21h. Pour ceux qui ne connaissent pas, Ulysse, c'est quoi?
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0: On parlera évidemment de tout ça tout à l'heure, de la mobilité, des trajets que vous nous facilitez sur l'ensemble du territoire. Ça veut dire que vous connaissez par cœur la France, du coup? Je me dis que vous la connaissez bien.
1: Par cœur, non, mais effectivement, je la connais un petit peu, oui.
0: Alors cette France, on va justement la traverser à travers votre histoire, Damien Johannes, et pour un petit peu mieux comprendre. Bon, ça commence à Aubervilliers pour vous, en région parisienne?
1: Oui, je suis né à Aubervilliers, en 1983, en région parisienne.
0: Seine-Saint-Denis.
1: Là où mes parents avaient posé leurs valises dans leur jeunesse, justement, quand ils sont arrivés en banlieue parisienne après avoir quitté leur ville natale, qui est Baccarat.
0: Alors, j'allais vous poser la question. Ils venaient tous les deux de Baccarat?
1: Voilà, ils venaient tous les deux de Baccarat. D'accord. Effectivement, en Meurthe-et-Moselle, la ville qui est quasiment mondialement connu pour son cristal, d'ailleurs mes deux grands-pères travaillaient à la cristallerie, c'était vraiment un employeur très important dans la ville et dans la région. Donc mes parents viennent de Baccarat, ils se rencontrent et au moment des études supérieures de mon père, ils décident de partir à Paris, en région parisienne, et posent leur valise à Aubervilliers.
0: Et vous allez rester combien de temps à Aubervilliers? Parce qu'on va le découvrir, hein. Vous avez beaucoup voyagé, mais Aubervilliers c'est combien de temps?
1: C'est très peu, puisque dès ma naissance, en fait, on a déménagé dans les Yvelines, à côté, toujours en région parisienne, mais à Sartrouville.
0: Ouais, c'est ça. Voilà, combien de temps vous allez rester à Sartrouville?
1: Alors, Sartrouville, là, j'y reste de 1983 à 91, donc à 8 ans.
0: Donc j'ai quand même une bonne partie de votre enfance, début de l'adolescence.
1: Oui, oui, absolument. J'ai des souvenirs...
0: Ma première image qui vous vient
1: important.
0: De Sartrouville?
1: Sartrouville, alors on habitait dans une résidence de Sartrouville, qui était une résidence qui était quasiment entièrement piétonne. Ouais. Ça veut dire, en gros, qu'il y avait beaucoup de familles, je me souviens, beaucoup d'enfants qui sortaient de chez eux, aller jouer. Je me souviens de ce bac à sable au milieu de cette résidence.
0: Tout suant, un bac à sable, évidemment.
1: Les vélos, ce joyeux bazar, en fait, qui était caractéristique de cet endroit, de cette résidence.
0: Alors pourquoi il n'y a pas de problème de mobilité?
1: Il y avait beaucoup moins de voitures, en tout cas pour les enfants, pour l'enfant que j'étais. En revanche, ce qui est certain, c'est que pour sortir de cette résidence, pour aller travailler, comme la plupart des parents faisaient, là, pour le coup, il y avait un certain nombre de problèmes de mobilité et nécessité de voiture.
0: Ce sont de belles années, vous direz. Vous parlez de ce bac à sable. Enfin voilà, j'imagine. J'ai l'impression que vous avez de bons souvenirs de Sartrouville et de cette période et de cette enfance.
1: Oui, en fait, j'avais effectivement des copains d'enfance qui étaient mes voisins, avec lesquels j'allais à l'école du coin. Donc on avait.
0: Comment elle s'appelait l'école, vous souvenez?
1: L'école Paul Bert.
0: Ouais. Il y en a plein d'écoles Paul Bert en France, évidemment.
1: J'imagine. Ouais. Voilà.
0: Avec une personne qui vous a marqué, je sais pas, un instituteur, quelqu'un qui nous est resté en mémoire.
1: Alors, mon institutrice de CP s'appelait Madame Fornero.
0: Voilà.
1: Je me rappelle encore.
0: Et pourquoi elle? Qu'est-ce qui fait qu'elle vous a marqué?
1: J'en sais rien. En tout cas, je m'en rappelle. Effectivement, Madame Fornero, mon institutrice de CP.
0: Ouais. Voilà. Alors, les origines de votre famille, Damien, on l'a dit, nous emmène aussi à Baccarat, en Lorraine, un autre endroit. Votre grand-mère avait une maison là-bas?
1: Oui. Alors, moi, je n'y ai jamais habité. En revanche, j'ai beaucoup de souvenirs de regroupements familiaux, effectivement, bien que j'ai beaucoup bougé en France et à l'étranger. On avait la chance, en fait, de se retrouver justement à Baccarat pendant les vacances, sous Noël ou même parfois les vacances d'été.

0: de la France, c'est la Meurthe-et-Moselle. On sait à quel point c'est important pour vous. J'ai vu qu'il y avait plein de chapelles là-bas, je ne sais pas si vous vous souvenez. Il y avait la chapelle Sainte-Anne des Cristalleries. Mais alors, c'est plein de chapelles.
1: Ah bah oui, oui.
0: Ah bah oui. C'est un lieu qui est renommé mondial, ça, vous l'avez dit. Votre enfance se fait donc entre Baccarat et Sartrouville. Et puis, petit à petit, ben, voilà, vous allez partir à nouveau vers un ailleurs. Après Sartrouville, vous allez où ?
1: Alors, je vais à Salon de Provence. Mon papa, qui est ingénieur en aéronautique, a cherché du travail et on l'a trouvé à Marignane. Toute la famille a déménagé en 1991, donc à mes 8 ans, et on s'est retrouvé à Salon de Provence, petite ville du sud de la France, dans les Bouches-du-Rhône, une cinquantaine de milliers d'habitants, donc petite ville quand même assez structurée. Et là, j'y passe 5 ans. Cinq belles années où, justement, bah, je fréquente une école, cette école de la gare.
0: N'en dites pas plus. On va se retrouver dans un instant à Salon de Provence. On a plein de choses à découvrir. On va comprendre aussi tout ce que vous avez vécu là-bas, Damien Johannes, dans le sud, et puis ce déracinement. Parce que, voilà, quitter la région parisienne à 8 ans, c'est aussi quitter des copains pour aller en découvrir peut-être d'autres dans le sud. Je vous propose de retrouver Benoît Prospero et de parler du monde des vivants avec une nouvelle fois la revue des merveilles. Et aujourd'hui, Damien Johannes, on va s'intéresser à un mot, écoutez, c'est symbiose.
2: Symbiose, c'est beau comme mot, hein. Quand on dit vivre en symbiose, c'est même presque de la poésie. Mais ça veut dire quoi, vivre en symbiose ? Direction Clermont-Ferrand. On part à la rencontre de Catherine Laine, très grande biologiste au laboratoire Piaf de l'université Clermont-Auvergne et autrice, d'ailleurs, de plusieurs ouvrages sur la vie des arbres parus chez Belin. Avec ICI Pays d'Auvergne, on lui a donc demandé ce qu'est la symbiose. On est dans la forêt de Cessa, au cœur de la chaîne des Puits. Et donc d'abord, définition.
3: Symbiose, la biose c'est la vie, sain ça veut dire à deux, ensemble. La vie ensemble, la symbiose, c'est joli comme mot.
2: Et ici quand on parle de symbiose, on parle de quoi ?
3: Et donc ça évoque ce mot, le fait que vous avez deux êtres associés, qui vivent associés, étroitement et de manière permanente, pour que chacun puisse se nourrir et survivre dans cette forêt.
2: Et quand on parle de deux êtres et qu'on est en forêt, on parle de qui ?
3: Donc l'arbre et les champignons du sol.
2: Avec une idée précise quand il s'agit de symbiose.
3: C'est que chacun apporte un bénéfice à l'autre. C'est-à-dire, c'est dans une vie ensemble, dans un couple, il y a une complémentarité des deux personnes et chacun y trouve son compte, si j'ose dire.
2: Et donc d'abord, que fait l'arbre pour le champignon ?
3: Donc l'arbre, en fait, va fournir au champignon les sucres qu'il fabrique par sa photosynthèse, au niveau de ses feuilles, de ses aiguilles ou de ses feuilles si c'est un feuillu, ces sucres circulent du haut de l'arbre vers le bas, vers ses racines, et il nourrit donc ses alliés, ses champignons, qui emballent ses racines. Il peut donner jusqu'à 30% de sa production photosynthétique en une saison. C'est énorme. Un tiers de ce qu'il fabrique en sucre sert à nourrir ses alliés.
2: Et de l'autre côté, que fait le champignon pour l'arbre ?
3: Le champignon va être le garant d'une bonne nutrition minérale. C'est lui qui va explorer le sol pour l'arbre, qui va aller chercher l'eau et les éléments minéraux qu'il va puiser dans le sol, qu'il va même mobiliser dans le sol, et chose que ne sait pas faire l'arbre. Et il va donc nourrir cet arbre en nutrition minérale, c'est-à-dire eau et éléments minéraux.
2: C'est beau, hein ? Et cette symbiose, eh ben, elle a lieu tous les jours, partout autour de nous, entre les arbres et les champignons, mais aussi entre de très nombreux êtres vivants. Et ça, c'est une merveille. Merci ICI Pays d'Auvergne et merci Catherine Laine, biologiste au laboratoire Piaf de l'Université Clermont-Auvergne et autrice de plusieurs ouvrages sur la vie des arbres. C'est paru aux éditions Belin.
0: C'est noté. Merci beaucoup Benoît Prospero. Damien Johannes, directeur général du LIS. Vous saviez ça, qu'il existe une complémentarité comme ça entre les êtres vivants ?
1: Je viens l'apprendre.
0: Ouais. Vous pensez à tout ça quand vous vous baladez ? Je ne sais pas si vous avez l'occasion de vous balader en forêt ou quand vous êtes confronté à la nature et à l'environnement.
1: Ouais, ça m'arrive. Pas mal de, effectivement, balade en forêt, balade en nature, etc. Mais quant à la symbiose, là pour le coup, je l'ai appris aujourd'hui.
0: Ouais. Merci beaucoup. On est là pour apprendre les choses et se balader dans toute la France. On retrace le parcours de Damien Johannes, directeur général du LIS. Il sera beaucoup question de mobilité avant 21h. La France qu'il connaît bien. Il a beaucoup bougé, on quitte la région Île-de-France pour Salon de Provence dans le sud de la région PACA, c'est dans un instant sur votre radio, ici.

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2: Bon, j'espère que vous passez une belle soirée. Hein. Depuis 20h, la société qu'il dirige, on la découvre. Elle a pour mission de vous simplifier la vie, de vous simplifier aussi la mobilité. C'est au cœur de notre existence, hein, de toute façon, la mobilité à travers nos déplacements. Il y a plus de 6 à 8 millions hein, d'utilisateurs qui ont recours à Ulysse. Vous me confirmez, Damien?
3: 7,5 millions aujourd'hui.
2: Ouais, c'est ça, j'étais pas loin. Damien Johannes, notre invité, directeur général d'Ulysse, est avec nous jusqu'à 21h et on retrace les lieux de votre vie. Alors, pour ceux qui nous rejoignent, on a été au Aubervilliers où vous êtes né, on s'est arrêté à Sartrouville, vous avez vécu une partie de votre enfance, la maison familiale à Baccarat, en Lorraine, dans le 54. Et puis vous arrivez, vous l'avez dit, à Salon de Provence, c'était lié au métier de votre papa essentiellement.
3: Oui, certes. Mon papa, qui du coup travaillait en banlieue parisienne, a changé d'employeur. On a trouvé un à Marignane, justement, dans le sud. Donc on était très contents de faire nos valises et de déménager dans le sud.
2: Il était ingénieur aéronautique.
3: Ingénieur aéronautique, absolument, et on a atterri, si je puis dire, à Salon de Provence, donc magnifique ville du sud de la France, qui compte environ 50 000 habitants dans les Bouches-du-Rhône, dans laquelle j'ai passé à peu près 5 ans.
2: Et puis à la base, la fameuse base 701, qui est à Salon de Provence, qui est la base de l'armée de l'air.
3: Exactement. Exactement, la base de l'armée de l'air. D'ailleurs, pour la petite anecdote, mon collège, qui était le collège Lurion à l'époque, je ne sais pas si ça a changé de nom, en fait, était vraiment juste à côté de cette base. Mmh. Et du coup, je me souviens très bien des profs qui devaient parfois juste se taire pendant quelques secondes, voire quelques minutes, parce qu'un avion passait.
2: Ils avaient des essais. Ils savaient à quelle heure il allait passer.
3: Alors non, justement, c'était assez erratique. Ouais. Soit on fermait les fenêtres pour continuer le cours, soit on attendait un petit peu que ça se passe. Mmh. Mais effectivement, un avion qui passe juste au-dessus des salles de classe, ça faisait beaucoup de bruit et on était obligé d'un peu d'interrompre le cours.
2: Déracinement. Île-de-France, région PACA, vous y voyez un intérêt sympathique, le soleil, j'imagine. Une autre ambiance, une autre culture que vous découvrez.
3: Ouais, complètement. L'art de vivre dans le sud, je le découvre. Une autre culture, des autres copains. Hein. J'arrive à peu près à 8 ou 9 ans à Salon de Provence. Donc effectivement, des relations à reconstruire. Je faisais beaucoup de sport
2: Salon. Oui, vous faisiez ça. On est d'accord. Un petit AK, là.
3: Exactement. Alors, je ne sais pas si je faisais ça à l'âge où j'ai commencé le rugby. Mais effectivement, c'était mes idoles. J'ai commencé le rugby, du coup, à Salon de Provence, dans ce stade de la ville, hein, où tout était regroupé, le tennis, le foot, le rugby.
2: Alors, est-ce que c'est le stade Marcel Rouston?
3: Absolument.
2: Parce que j'y regarde, figurez-vous, je ne connais pas les stades de Salon de Provence. Vous savez combien il y en a de stades à Salon de Provence?
3: Non.
2: Il y en a 8. Et effectivement, le principal, j'ai vu que c'était Marcel Rouston, je me suis demandé si c'était là.
3: C'est donc le stade Marcel Rouston, effectivement. Là où est encore le club de rugby de Salon de Provence, avec mon éducateur, qui a été aussi l'éducateur que j'avais à l'école de sport, qui s'appelait Monsieur Colomba. Je m'en souviens encore.
2: Et là, rue du Capitaine Guibert.
3: Absolument, c'est ça. Et là, vous y retrouvez toutes les installations. Maintenant, je crois qu'à la place du terrain, il y avait un petit terrain de foot sur lequel on s'est retrouvé aussi à côté avec les gamins du quartier, qui aujourd'hui est devenu un terrain de basket.
2: Ouais.
3: Voilà, mais le stade Marcel Rouston, exactement.
2: Il y a aussi celui, je l'ai noté, un Carnoug. Ou le stade de Mikou Coulier, ça vous parle, ça?
3: Alors non, ça me parle pas, pour le coup.
2: Bon, ça doit être pas très loin, en tous les cas. Vous intégrez l'équipe locale, c'est quoi? C'est les mercredis, c'est les samedis, c'est ça, hein?
3: Ouais, c'est les mercredis. C'était un grand club, avec beaucoup, beaucoup d'enfants, toutes les catégories représentées à l'école de rugby. Alors moi, j'ai commencé dans la catégorie qui a un joli petit nom, c'est la catégorie des mini-poussins. C'était l'âge.
2: Ouais, bien sûr.
3: Voilà, exactement. Alors maintenant, on compte en âge.
2: Poussins, les mini.
3: Voilà, c'est ça, exactement. Et ensuite, tournoi le samedi, tournoi le dimanche dans la région, avec
2: évidemment
3: les papa et les mamans qui nous amenaient.
2: L'époque d'une petite école. L'école de la gare.
3: Alors voilà, ouais, elle avait un nom magnifique, cette école. Elle a changé de nom maintenant, mais alors dans notre cœur d'enfant, elle restera toujours l'école de la gare, hein, quoi qu'il arrive. Mais cette école de la gare, effectivement, elle était, comme son nom l'indique, pas loin de la gare. Petite école de quartier, effectivement, avec des classes qui étaient tout autour d'une cour intérieure fermée, dans laquelle on retrouvait des grands arbres, des platanes, et où les élèves peu nombreux, puisqu'on était à peu près une à deux classes par niveau, si je me souviens bien, se retrouvaient dans cette cour, justement, où tout le monde se connaissait, puisque on venait tous à pied, et puis on habitait tout autour de
2: l'école. Vous êtes retourné?
3: Non, alors j'y suis retourné, oui, puisque mes parents aujourd'hui habitent à Salon de Provence, donc j'y suis retourné, mais jamais à l'intérieur.
2: Je crois que vous avez eu, vous êtes resté quand même plusieurs années hein, sur Salon de Provence. C'est toujours le même instituteur, de niveau en niveau.
3: Ah bah oui. Alors non, les instituteurs changeaient. Ça changeait plusieurs instituteurs, mais en revanche, effectivement, on retrouvait parfois des instituteurs d'une classe à l'autre quand ils changeaient de niveau. Effectivement, c'était vraiment une petite école.
2: Vous revoyez en train de jouer à l'épervier.
3: Oui. Oui, c'est vrai.
2: L'épervier part en chasse.
3: Effectivement.
2: L'épervier vous presse.
3: Effectivement, là, il y avait effectivement tous les élèves, tous les gamins de tous les âges, de tous les niveaux qui se retrouvaient pour jouer à l'épervier. Et c'est vrai que c'était des bons souvenirs.
2: Quels souvenirs vous gardez d'une manière générale du Sud? Parce que j'imagine que, ok, il y a Salon de Provence, mais peut-être que vous avez découvert, je sais pas, moi, Pélissin, la Barbade, enfin voilà, tous les endroits que Vénergle qui sont autour. Vous avez peut-être un petit peu bougé quand même.
3: Oui. Et puis, alors, en fait, la bonne nouvelle, c'est qu'aujourd'hui, je suis basé à côté d'Avignon, à Villeneuve-les-Avignon. J'ai retrouvé le Sud dans lequel j'avais habité.
2: Il n'y a pas de hasard.
3: Exactement. C'était une très belle coïncidence, effectivement, en rejoignant Ulysse en 2021. Mais oui, autour de Salon de Provence, la région est absolument magnifique. Salon elle-même est une ville historique, ville de Nostradamus, hein, avec un des plus beaux châteaux forts de la région, le château de Lampéry. Ouais. Autour de ça, vous avez effectivement des villages qui sont absolument enfin, très beaux. Vous avez Grance, Lançon, Pélissane, etc., comme vous l'avez dit. Et ça, c'est autant de souvenirs.
2: Il y en a un qui sort du lot pour vous, dans lequel vraiment vous vous sentez bien et vous aimez y aller avec votre famille, vos enfants, parce que vous avez plusieurs enfants.
3: Oui, alors j'ai 4 enfants qui ont entre 4 et 12 ans. Ouais.
2: Aujourd'hui, vous êtes un jeune papa, vous avez tout juste 40 ans. Hein.
3: C'est ça, ouais, 43. Alors 43, ouais, effectivement.
2: 43, c'est tout juste 40 ans. Quoi.
3: Oui, voilà, c'est pas très loin, hein, plus ou moins 10%, effectivement.
2: C'est de la courtoisie. Vous les emmenez dans le Sud, parce qu'on l'a compris, vous vivez dans le Sud, on parlera de votre quotidien, mais ouais. Vous les emmenez justement découvrir un peu cette région que vous avez découvert, vous, gamin.
3: Oui, bien sûr. Bah, enfin, déjà, on va visiter mes parents, leurs grands-parents, autour de Salon. Et puis, effectivement, on va visiter, on en profite pour aller visiter les villages. Ouais. Vous parliez de Pélissane. Plus autour de chez nous, en fait, il y a un village que j'aime beaucoup, dans lequel je me suis marié d'ailleurs, qui s'appelle Mossane-les-Alpilles. Donc là, on change un petit peu. On n'est pas exactement autour de Salon de Provence, quoique. Mais ce sont des villages qui sont magnifiques, qui sont restés figés un petit peu dans cette culture provençale, avec la place, effectivement, l'église, les cafés, etc., où il y a une douceur de vivre qu'on arrive à ressentir, même pendant des courts passages.
2: Et puis vous quittez la France, et on va en parler dans quelques minutes. Nouveau départ, alors là, vous allez loin, hein, puisque je dis vous quittez la France. Encore sans doute lié aux mutations de vos parents, de votre papa. Vous allez partir en Australie, à Sydney. On parlera, puisque vous avez passé votre bac aussi à l'étranger, puis de votre retour en France, puisque vous êtes forcément revenu à un moment donné. On va en France, vous en parlez très bien, évidemment, hein, depuis 20h, Damien Johannès. On retourne en France avec le plaisir d'entreprendre. Vous travaillez pour la mobilité, on va en parler. Parce que pour se déplacer, il y a la voiture, il y a le scooter, il y a le vélo, il y a les patins à roulettes et le skateboard. Vous êtes sportif, vous avez déjà fait du skateboard ?
3: Oui, bon, j'en ai fait.
2: Ah ben voilà. Eh bien, le skateboard, c'est pas qu'une planche et 4 roues, enfin pas seulement. Surtout si, comme Catherine Quicandon, vous le choisissez dans le Sud-Ouest.
4: À Mézos, dans les Landes, à moins de 50 km au nord de Dax, ça glisse, enfin plutôt ça roule.
5: Évidemment ça roule, Brèche, pourquoi ça roulerait pas ?
4: Bah je ne sais pas, surtout si vous êtes sur un parabolique skateboard. Mais qu'est-ce donc ? C'est un skateboard fabriqué par Benoît et Mazabal. Pour la planche, il utilise du pin maritime des Landes, ce grand conifère au tronc rectiligne et à l'écorce brun, rouge, très fissuré, qui peut atteindre les 20 à 30 mètres de hauteur. Et à cela, il rajoute une petite spécificité.
6: La planche se tord sous les pieds, en fait. Il y a un système de flex, qui est un mouvement de torsion de la planche, qui n'existait pas, et que j'ai créé, du coup, avec ce que j'avais sur place. Donc, en fait, ça donne un skate qui est très intuitif, très facile à skater. Ça envoie beaucoup plus de performance.
4: Tout est fait localement, entre Mézos et Bias, sauf les matériaux complémentaires, comme les roues et les trucks, que Benoît achète aux États-Unis à défaut d'en trouver en France. Les skates sont complètement éco-responsables et pensés comme
6: quand je fabrique une pièce neuve, j'ai déjà prévu son recyclage et son re-recyclage. Et en fait, c'est quelque chose qui ira jamais à la poubelle, qui sera toujours utilisable ou réutilisable. Le bois, c'est transformable à volonté. Comme j'utilise pas de produits toxiques qui tuent la matière, je pourrais toujours la retravailler derrière et en refaire d'autres choses.
4: Malin le lynx. Parabolique Skateboard est en fait né d'une double passion, le skate et la montagne. Il y a quelques années, Benoît le Montagnard déménage et devient Benoît le Landais. Les sensations de glisse lui manquent, alors il décide de résoudre le problème en créant une planche pour les retrouver. initialement pensé pour l'entraînement des snowboarders en période estivale. Parabolic Skateboard peut être utilisé par qui veut. Benoît ne viendra pas vérifier, je vous le promets. Il existe plusieurs modèles. Cela démarre à 150 € s'il y a juste le plateau et cela monte en fonction des options et de la taille de la planche. Vous pouvez les acheter dans une cinquantaine de boutiques en France, dont une vingtaine sur la côte. Oui, c'est logique. Et sur le site internet parabolic.fr avec un K à la fin. Merci à Carl Da Silva d'ici Gascogne pour cette idée qui roule. Ici, ça entreprend Parabolic Skateboard pour une planche landaise avec un air de montagne.
2: Eh ben, merci beaucoup à ici Gascogne et à Catherine Quicandon. Ça doit vous plaire parce que vous, vous êtes un vrai sportif. Damien, enfin, un vrai sportif. Vous êtes sportif. Je ne sais pas pourquoi je dis un vrai sportif. On a parlé de rugby tout à l'heure. Le skateboard, vous l'avez dit, vous connaissez. Puis la mobilité, ben, pour le coup, le skateboard, je ne sais pas, vous ne voulez pas faire quelque chose avec Ulysse autour du skateboard.
3: Il faudrait qu'on réfléchisse un petit peu. Mais effectivement, pour les parkings et l'autoroute, ça risque d'être un peu limité quand même. Hein.
2: On va quitter Salon de Provence où vous avez vécu de très belles années. Même si vous vivez dans le sud aujourd'hui, on comprendra que vous êtes revenu en France. Mais je l'ai évoqué il y a un instant, il y a un départ pour Sydney en Australie. Vous allez y vivre bien des choses et c'est le début aussi de votre cursus professionnel, votre parcours d'étudiant et l'entrée dans la vie active. Le parcours aujourd'hui de notre invité Damien Johannes est jusqu'à 21h sur Ici.
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16: Et de son enfance en Île-de-France à ses souvenirs lorrains, de Salon de Provence à l'Australie, bah, y a qu'un pas, c'est le voyage que nous raconte ce soir notre invité. Il est avec vous depuis 20h, Damien Johannes, directeur général de Ulysse, filiale de Vinci Autoroute, je ne me trompe pas.
17: Exactement.
16: Et on va en parler avant 21h, qui a pour objectif de simplifier les mobilités au quotidien, mobilité routière. Damien Johannes, votre invité, jusqu'à 21h. Alors, il n'y a pas que Paris dans la vie, il n'y a pas que la France non plus, il y a l'Australie. Vous partez, vous avez quel âge quand vous partez à Sydney ?
17: J'ai 12 ans.
16: Assez jeune, hein ?
17: Oui, ben, j'étais au collège, en fin de 5e. Mon papa rentre à la maison et nous annonce, avec la grandiloquence qui le caractérise, on va partir en Australie.
16: Et comment vous réagissez ?
17: Ben, on est content. On est content parce que pour nous, l'Australie, c'est l'aventure.
16: C'est le bout du monde.
17: C'est le bout du monde.
16: Vous ne connaissiez pas forcément, peut-être qu'à travers les livres ou...
17: Pas du tout. Du tout, oui, du tout, oui, c'est ça. Hein. À l'époque, il n'y avait pas Internet. Hein. On avait la télé, la radio, les livres, la bibliothèque pour aller s'informer sur les choses et notamment les pays. Donc l'Australie, on ne connaît pas. Sydney, on ne connaît pas. Et là, ben, écoutez, on rend l'appartement, on vend les meubles. On a eu cette envie, je me souviens, cet enthousiasme.
16: Et quand
17: familial.
16: Vous dites monde, si vous étiez combien à la maison ?
17: On était 4, mes parents, ma grande sœur et moi. Donc là, on part en famille. On avait le droit à une grosse valise chacun, je me souviens, parce qu'on avait un surplus de bagages autorisé dans l'avion.
16: Tu mettais en Australie quand même. Hein.
17: Voilà, c'est ça. Et on arrive.
16: On peut pas revenir rapidement si on oubliait quelque chose.
17: Non.
16: Généralement,
17: non.
16: Voilà,
17: non. Ça prend du temps. Ou alors il faut vraiment que ça vaille le coup.
16: Vous allez à l'école française là-bas ?
17: Ouais, je vais à l'école française de Sydney, qui était une école qui est dédiée à l'apprentissage pour les familles françaises qui veulent continuer le cursus français. Mmh. Et la particularité de cette école à l'époque, c'est qu'il y avait très peu d'élèves.
16: En fait, trois.
17: Effectivement, j'ai fini en terminale à 3. J'ai passé,
16: pas le droit à l'erreur,
17: j'ai passé ma terminale et mon bac par correspondance au CNED.
16: Ouais.
17: Et à l'époque, effectivement, la digitalisation n'était pas encore passée par là. On faisait les devoirs sur table à l'école. Et ces devoirs-là, on les envoyait en France pour qu'ils soient corrigés par la poste. Et on revenait corriger 15 jours plus tard parce que ça mettait une bonne semaine à arriver.
16: Et votre bac, c'est à Singapour où vous le passez ?
17: Alors le bac, je le passe à Singapour. En fait, pourquoi ?
16: Parce c'est la classe quand même de dire dans la vie, moi mon bac, je l'ai passé à Singapour.
17: Ah, dis donc, c'est pas commun. Effectivement.
16: Bah oui.
17: Non, alors le bac, je le passe à Singapour. Pourquoi ? Parce que le centre d'examen unique de cette région du monde-là était l'école française de Singapour. Donc on s'est retrouvé à 80 bacheliers qui venaient des écoles françaises de toute cette région du monde. C'est-à-dire, il y avait Canberra, Sydney, Jakarta, et d'autres villes en Asie et en Océanie. Et on a fait 10 jours d'hôtel et on a passé le bac.
16: Alors je vais retourner en France, hein. Je vais laisser cette parenthèse, même si vous allez y vivre combien de temps du coup en Australie ?
17: 7 ans. Mmh.
16: C'est quand même une parenthèse qui est assez longue et c'est une période de votre vie plutôt préadolescence et adolescence, donc c'est aussi des lieux peut-être des premiers amours pour vous.
17: Ah oui, bien sûr.
16: Voilà, et bien d'autres choses. 2 ans de prépa en école de commerce, et là vous partez, vous revenez en France pour le coup, et vous allez à Lyon.
17: Et je vais à Lyon, et je me retrouve à la Croix-Rousse, ce magnifique quartier de Lyon en fait qui a vraiment une vie à part entière, une vie de village, comme les Lyonnais aiment à dire, hein, les personnes qui vivaient à la Croix-Rousse. Et là, je me retrouve tout seul, à 18 ans, dans mon appartement, puisque mes parents sont repartis en expatriation, et ma sœur, elle est partie en Afrique du Sud, cette fois-ci.
9: c'est dur, je trouve, encore là, vous retrouvez seul à 18 ans.
17: Et là, je me retrouve seul à 18 ans. Alors, en revanche, c'était l'indépendance, c'était la belle ville. Ça y est,
9: tu m'étonnes, à 18 ans.
17: Effectivement.
9: Les boîtes lyonnaises se souviennent de vous.
17: Oui, peut-être. Sûrement, peut-être. Même si c'était une période de ma vie où j'ai quand même beaucoup travaillé. Parce que les classes prépa, effectivement, il y a un rythme un peu intense. Et je passe 2 ans à Lyon.
9: Alors, il y a deux étapes, en tous les cas, deux lieux qui comptent à ce moment-là, pendant ces études d'école de commerce. C'est Londres. Vous allez faire un stage, il me semble, où vous allez y rester quelques temps.
17: Ouais, c'est ça. Alors après 2 ans en classe prépa, j'intègre mon école de commerce à Paris, le SCP, et donc je déménage à Paris en 2004. Et après 2 ans, dans les écoles, on fait une année de ce qu'on appelle une année de césure. Et pendant cette année de césure, on va travailler en stage pendant 1 an, 12 mois, au cours duquel vous avez la possibilité de faire un stage de 12 mois ou alors 2 stages de 6 mois. Et le premier stage que je fais, je le fais à Londres, dans une grande banque française, dans une salle des marchés, avec des traders et des vendeurs de dérivés actions.
9: Je pense que le deuxième stage est plus intéressant et on retourne à quelque chose dont nous avons déjà parlé. Vous allez faire un stage au Stade français.
17: Alors, je fais un stage
9: génial
17: au Stade français.
9: Vous qui adorez le rugby.
17: Dis donc, incroyable. C'était en 2007. Donc là, je suis à Londres. Et là, je dis non, il va falloir que je fasse autre chose pendant cette année de césure. Et je me mets dans la tête de revenir et de travailler dans le rugby. C'était l'époque où il y avait la Coupe du Monde de rugby en France également. Et donc, j'avais postulé, en tout cas cherché à y contribuer, à y travailler dans cette Coupe du Monde de rugby. Et ne trouvant pas l'opportunité ni le poste qui allait bien, j'ai commencé à chercher un club à Paris, donc le Stade français, où j'ai travaillé pendant 6 mois en tant que stagiaire. C'était génial.
9: J'étais un fan de rugby qui avait découvert ça, notamment à Salon de Provence.
17: Marcel Roustan, ouais, c'est ça.
9: Bon, mais alors vous installez où? Vous êtes à Boulogne-Billancourt là, à ce moment-là?
17: Non, je suis dans Paris.
9: Vous êtes dans Paris?
17: Je suis dans Paris, dans le 11e.
9: Mais Boulogne, ça compte? Je ne sais pas, vous êtes passé par Boulogne-Billancourt.
17: Alors, j'y suis passé pour le stage au Stade français, effectivement.
9: Voilà, c'est ça.
17: Hein, c'est ça,
9: hein. Et un autre quartier, tiens, à Paris qui vous marque, c'est la Défense. Alors, sur le papier, c'est pas extraordinaire parce que, bon, c'est un quartier d'affaires, hein, c'est des affaires, c'est des grands immeubles un peu futuristes, hein, à l'époque, ils ont été construits pour ça, c'est des bureaux. Mais c'est un lieu qui marque votre vie pour d'autres raisons, Damien Johannes.
17: Bah, un petit peu, puisque, effectivement, fin de
9: on
17: stage.
9: On ne sait pas ce que vous allez dire. On vous écoute.
17: Fin de stage, je termine ma scolarité en école de commerce et là, je commence à travailler. Donc, mon premier emploi a été dans un grand cabinet d'audit qui était basé à la Défense. Et donc là, j'intègre ce cabinet d'audit.
9: Mais surtout, vous rencontrez quelqu'un qui compte pour vous.
17: Je rencontre ma femme dans ce cabinet d'audit.
9: Là,
17: dans,
9: vous en venir.
17: Dans les toutes premières semaines, justement, de ma carrière professionnelle, j'y rencontre ma femme, effectivement.
9: Quatre enfants, hein, c'est ça.
17: Quatre enfants.
9: Avec votre épouse. Du coup, vous êtes marié, vous nous l'avez dit, mais c'est pas du tout ici, hein, que vous êtes marié. Vous avez évoqué le lieu de votre mariage, d'ailleurs, tout à l'heure.
17: Mossen et Zalpi, ouais, dans le sud.
9: Zalpi, rien à voir. Alors, vous faites pas mal de missions chez les clients, un peu partout en France. C'est encore une belle occasion pour vous de vous déplacer. J'évoque comme ça quelques noms, je sais où vous y êtes rendu. Dites-moi ce que ça vous évoque ou ce que vous avez pu y vivre. Marignane, on en a déjà un peu parlé. Il y a Valenciennes aussi.
17: Ah, Valenciennes, ouais. J'y ai passé du temps mon rôle consistait à auditer les directions financières de grandes entreprises industrielles comme Alstom, comme la DCNS, comme Airbus. Et à Valenciennes, j'y suis allé un certain nombre de semaines justement dans le cadre de mes missions pour Alstom Transport. Et donc Valenciennes, ouais, j'y ai passé sur 2 ans, j'ai dû y passer cumulé au moins une bonne dizaine de semaines. Hein, donc j'ai eu l'occasion de visiter les restos, les bons hôtels, effectivement.
9: Alors on va continuer d'en parler, parce que ça c'est clair, que les bons restos, c'est ce qui vous a marqué à Cherbourg, à Marseille, que vous allez aussi découvrir. C'est aussi le point commun de toutes ces villes, c'est qu'on y mange bien.
17: Exactement.
9: C'est la suite de votre voyage, Damien Johannes, que l'on découvre ce soir sur ICI. Alors ça marche, qu'en pensez-vous? On entend votre parcours, ça marche. Autour de vous, vous connaissez forcément quelqu'un qui s'est mis à courir il n'y a pas très longtemps, et vous dites, pourquoi pas moi? Vous, je ne vous pose pas la question, j'imagine que voilà, vous êtes affûté, vous êtes sportif, vous courez.
17: Un petit peu.
9: Depuis plusieurs mois partout en France, les running clubs se multiplient. Vous savez, c'est ces groupes ou ces associations de coureurs hein, qui se retrouvent régulièrement pour courir ensemble. Dans le Grand Est, c'est là où on va se rendre. L'un d'entre eux bat même des records de fréquentation. Voici le reportage de Robin Bernaud avec Mohan Chibani.
14: À Nancy, plus précisément sur la place Stanislas, chaque semaine, des centaines d'inconnus se retrouvent pour courir ensemble.
15: C'est un truc de fou, c'est en train de se développer d'une manière, les gens adorent.
14: Lui, c'est Valentin Bourrel. Il vient tout juste de finir ses études de kiné et il y a quelques mois, il a eu une idée que je trouve juste géniale. Il a créé le Blabla Run. Le principe est hyper simple. Tous les mardis soirs, à Nancy, ils sont des centaines à courir ensemble 6 km. Alors, il y a des jeunes, des moins jeunes, des étudiants, des salariés, des garçons, des filles, tous ont un seul et même objectif, faire un petit peu de sport, se retrouver pour un moment convivial et surtout pas de compétition. Notre reporter Mohan Chibani est allé rencontrer Valentin, le créateur du Blabla Run.
15: L'idée de départ, c'est de faire en sorte que les gens bougent leur corps, c'est d'inciter les gens à bouger, à se rassembler, à partager des choses ensemble autour du sport, qui est une bonne cause, parce que c'est aussi bien pour la santé mentale que la santé physique. Il y a des couples même qui se sont créés, donc ça c'est assez rigolo.
14: Lors des premiers rendez-vous donnés via le compte Instagram Blabla Run Club, une quarantaine de participants avaient répondu à l'appel. Aujourd'hui, ils sont plus de 700 à venir courir chaque semaine.
18: On vient assez souvent. On vient pas toutes les semaines, mais deux fois par mois minimum. Et si on vient pas, on essaye d'aller courir par nos propres moyens, mais c'est grâce à ça qu'on s'y est mis sérieusement.
14: Alors ici à Nancy, ça marche, mais vous, qu'en pensez-vous ? Emma, par exemple, elle adore l'idée.
19: Moi, je trouve ça très cool parce que j'avoue que j'ai été aussi un peu dans cette situation, à avoir peur de me lancer dans le sport, etc. Pas forcément la course à pied, mais c'est vrai que ça peut faire peur et en vrai, c'est cool de pouvoir commencer en groupe et tout. Donc, je trouve ça bien.
14: Pour Hugo, ce running club est avant tout un véritable lieu de rencontre où la course devient un prétexte finalement pour créer du lien.
20: Pour moi, c'est une bonne initiative. Ça permet aux gens qui sont éloignés, tout seuls chez eux, ça permet déjà de s'ouvrir principalement et pousser à faire du sport. Je sais que moi, par exemple, au début, j'ai commencé seul et j'avoue que c'était un peu compliqué. Et là, le fait de le faire en groupe, je trouve que c'est porteur, c'est une bonne initiative. Puis après, de s'ouvrir socialement. Et là aussi, c'est important. Je pense que les jeunes, ils demandent ça.
14: Même si vous n'êtes pas nancéen, je vous conseille vraiment d'aller suivre Valentin Bourrel sur les réseaux sociaux. Bourrel, B-O-U-2-R-E-L. Son contenu, il est vraiment canon. Récemment, il a par exemple donné un conseil par jour pendant un mois pour bouger, pour entretenir son corps. Le tout depuis chez soi.
9: Merci beaucoup Robin Bernaud, mon invité, votre invité Damien Johannes, directeur général de Ulysse. Je ne me souviens même plus le nombre de villes qu'on a évoquées compte tenu de son parcours. On est passé il n'y a pas longtemps par Lyon, par la région parisienne, on parlera de Cherbourg, de Marseille, d'Avignon, du Sud. C'est pas fini, on a encore un beau voyage qui continue jusqu'à 21h sur votre radio ici.

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2: 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Il est notre invité jusqu'à 21h. Alors, on a évoqué ces villes où vous êtes passé dans votre parcours. J'ai évoqué Cherbourg, Marseille. Ça aussi, ce sont des souvenirs qui ont compté pour vous, Damien, parce que c'est des passages.
3: Oui, ce sont autant de passages dans lesquels j'ai passé des semaines, justement, et à travailler avec ma petite bande de collègues. Cherbourg, magnifique ville, effectivement, où j'allais travailler à la DCNS, justement, auprès de l'entreprise qui produit les sous-marins nucléaires. Donc, très intéressant, la ville magnifique, effectivement, avec beaucoup de souvenirs.
2: Marseille, la Méditerranée. Vous allez en Méditerranée quand vous partez en vacances? Vous n'êtes pas très loin, vous habitez dans le sud aujourd'hui. Quand vous partez en vacances, vous allez où avec vos enfants?
3: On va dans différents endroits. Alors, on va à la montagne, on va au ski en famille. Ça, c'est la première destination. On va à Megève, une station dans laquelle on va assez régulièrement d'année en année depuis que les enfants sont petits. Donc, ça, c'est la station où on va. Non, sinon, on va dans le Lot-et-Garonne aussi l'été, puisque on a l'habitude depuis quelques années de se retrouver avec notre bande de copains d'école, justement, des couples qui ont, année après année, de plus en plus d'enfants.
2: C'est à Lauzin?
3: À Lauzin, exactement.
2: Au château de Lauzin?
3: Au château de la Loquerie, exactement, et qui est un magnifique château médiéval dont les propriétaires sont Mireille et Marc, qui nous accueillent tous les ans.
2: On le salue.
3: Exactement, je vous salue, Mireille et Marc, et merci beaucoup, puisqu'il y a quelques semaines, on était encore chez eux.
2: Vous allez avec vos potes de fac, vos potes d'études, quoi.
3: Voilà, c'est ça, potes d'école. Cette année, on était une quarantaine quand même. On était 8 familles, 16 adultes et 24 enfants. Chacun des couples a au moins 2, 3, voire 4 enfants. Et on fait ça depuis une dizaine d'années. Ouais. Et depuis une dizaine d'années, justement, on va à Lauzin, dans ce magnifique château de la Loquerie, accueilli par Mireille et Marc.
2: Alors, comme vous savez, la bougeotte, il y aura Milan aussi dans votre vie, qui est peut-être un lieu aussi de réussite. Hein. Vous avez mis en place une plateforme, je crois, aussi à ce moment-là. Vous vouliez partir à l'île Maurice. Ça fait partie. De vos projets, de vos opportunités professionnelles, mais il y a tout un contexte aussi qui s'est joué et qui fait que, presque en un coup de tête, grâce à un chasseur de tête,
3: c'est ça.
2: Vous partez à Avignon.
3: C'est ça, à Milan, on y part en 2013, pareil, sur un coup de tête, on prend un camion.
2: Très coup de tête, vous.
3: Oui, on est très coup de tête, on est comme ça. Effectivement, on y part avec mon épouse, on devait y rester un petit moment, en tout cas un moment limité. Finalement, 8 ans après, on rentre à Avignon en 2021. À Avignon, en tout cas un petit à côté, puisqu'on habite à Villeneuve-les-Avignons, dans le Gard,
2: qui est un tout petit peu au-dessus
3: de l'autre côté du Rhône, effectivement.
2: Exactement, ouais, je vois très bien.
3: Le Rhône qui délimite la frontière entre la région PACA et la région Occitanie.
2: C'est là où il y a le pont Saint-Bénezet.
3: Exactement.
2: Qui n'est autre que le pont d'Avignon.
3: Le pont d'Avignon, effectivement. Et alors, quand les touristes le découvrent, sans le connaître, il est coupé au milieu, en fait, ils sont assez étonnés. Mais voilà, donc on arrive en 2021 à Villeneuve-les-Avignons pour prendre cette opportunité professionnelle qui est Ulysse, puisque les bureaux, le siège est à Nanterre, mais on a de très grands bureaux dans lesquels il y a beaucoup de monde.
2: Sur Avedène, les bureaux.
3: À Avedène, exactement, dans une ville qui est à côté d'Avignon, à la barrière de péage, Avignon-Nord. Voilà.
2: Du coup, c'est aujourd'hui votre quotidien, cette région-là. Du coup, il y a le Gard qui est pas loin, il y a la Camargue qui est pas très loin. Je sais que ce sont des repères et des marqueurs pour vous. Le Gros du Roi, par exemple.
3: Oui, bien sûr. En fait, la région est magnifique. Hein. On est très heureux. Effectivement, vous avez le Gardon qui n'est pas très loin, sur lequel vous pouvez passer des après-midi sur les plages de Galet au bord de la rivière. Le Gros du Roi avec ses plages. La Camargue avec ses balades à cheval. C'est une région dans laquelle, effectivement, il fait très bon vivre, avec une vraie belle culture locale. Et des paysages qui sont absolument magnifiques.
2: C'est vrai que cette région, vous connaissiez, vous y aviez fait du hockey sur glace, plus petit.
3: Oui, à Avignon, effectivement. Ça, c'était mon sport après le rugby.
2: J'ai cru que vous étiez très rugby, là, vous me décevez presque.
3: J'ai changé, à un moment donné, j'ai changé pour revenir ensuite au rugby, mais effectivement, j'ai joué au hockey sur glace à Avignon, à la patinoire.
2: Attendez, le rugby fait à nouveau partie de votre vie, décidément, c'est quelque chose qui nous suit. Est-ce que vous jouez aujourd'hui au touch rugby?
3: Alors, c'est ça, je joue au rugby, mais sans plaquage. C'est-à-dire que...
2: D'accord.
3: On joue au rugby.
2: Aux angles.
3: Aux angles. Au RCAGR, exactement. Et là, on a une équipe qui est tout à fait sérieuse, avec des tournois, des licences, etc. De touch rugby. Donc, c'est un rugby qui se joue à 5. Et on ne plaque pas. En revanche, on se touche. Et quand le joueur est touché, le ballon s'arrête. Et il y a une remise en jeu.
2: Mais vous, ça s'enseigne, ça ? Vous aimeriez pas, je sais pas, être entraîneur ? Parce que vous avez un tel parcours avec le rugby aujourd'hui.
3: Pour être entraîneur, il faut un peu de temps quand même.
2: Hein,
3: il faut être dispo les mercredis, les week-ends. C'est assez incompatible avec ma vie d'aujourd'hui, malheureusement.
2: Est-ce que vous retournez à Fréjus de temps en temps ?
3: Alors non, mais en revanche, Fréjus, j'y ai passé beaucoup de temps quand j'étais plus jeune. Et parce que quand on habitait en région parisienne, à Sartrouville, notre lieu de vacances dans lequel on allait très régulièrement et plusieurs fois par an était Fréjus, dans une résidence qui avait été nouvellement construite, dans laquelle on avait un tout petit appartement. Alors je me souviens, à l'époque, on n'avait pas le téléphone. On y allait en voiture depuis Sartrouville. Et là, c'était justement l'aventure, c'était le voyage. Mmh. Il y avait une très grande piscine au milieu de cette résidence, la plage pas très loin, et on y allait. Donc c'était vraiment les vacances d'enfance, ouais, en famille, avec les copains qu'on retrouvait d'année en année. J'en ai beaucoup de très bons souvenirs.
2: Alors vous allez peut-être me répondre dessus, mais de tous ces lieux, et depuis 20 heures, il y en a un qui sort du lot. Si vous étiez une carte, vous voyez, de France, oublions Sydney, Milan, quel serait le point central ?
3: Ah, le point central, c'est le sud. C'est Salon de Provence, c'est Avignon, c'est la région Provence. Enfin, c'est cette région-là en tant que telle. Aujourd'hui, notre base familiale est là, et je dois dire qu'effectivement,
2: c'est là où vous sentez bien.
3: C'est là où on se sent le mieux. Ouais.
2: Damien Joannès, directeur général du lycée, votre invité sur ici. 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Vous êtes le leader du télépéage en France.
3: Exactement. Alors, on est le service qui a pour vocation de faciliter la mobilité des Français. Alors, c'est une marque grand public qui est très connue. Et on rentre dans le quotidien des Français. Ce qu'il faut savoir, en fait, c'est que en dehors des villes, l'outil principal de mobilité des Français, c'est la voiture. On a besoin de la voiture. La voiture est indispensable. Et Ulysse a pour vocation de lever tous les petits irritants de cette mobilité, donc le paiement de l'autoroute, du parking, la recharge électrique, la recherche du prix des carburants, etc. etc.
2: C'est une question importante, le prix des carburants, dans l'actualité cette année.
3: Effectivement.
2: Il a gonflé, et puis bon, voilà.
3: Effectivement. Et du coup, en fait, on a cette grande responsabilité, justement, d'accompagner les Français dans leur mobilité, quelle qu'elle soit. C'est-à-dire qu'on a des utilisateurs, des clients qui l'utilisent tous les jours pour aller travailler, comme des clients qui l'utilise seulement pour partir en week-end, pour partir en vacances.
2: Et vous adaptez justement par rapport à la consommation qu'on a chacun de la mobilité.
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2: C'est le pass, quoi. Hein.
3: Voilà, c'est le pass. Okay. C'est le petit boîtier que vous allez coller à votre pare-brise et qui vous permet au péage de passer sans encombre jusqu'à 30 km à l'heure dans les voies dédiées. Ça vous évite d'ouvrir la fenêtre, d'avoir froid l'hiver, de réveiller les enfants quand ils font la sieste dans la voiture sur la route des vacances.
2: Dépense à tout,
3: ça, c'est du vécu. De vous contorsionner, d'aller chercher votre carte bancaire. Ouais. Là, ça fait bip et on vous enlève toute la charge mentale qui est liée à ce genre de déplacement.
2: Alors, les trois axes, on l'a dit, on va les rappeler, c'est les autoroutes, c'est les parkings, c'est la recharge aussi des véhicules électriques. Du coup, le Pass Ulysse, il comporte aussi, il y a une application mobile, gratuite d'ailleurs, qui va avec.
3: Oui, bien sûr, gratuite. En fait, quand vous regardez aujourd'hui la mobilité des Français, de quoi ont besoin les utilisateurs ? Ils ont besoin de préparer leur voyage, ils ont besoin d'effectuer leur voyage et de voir quel est l'itinéraire, quels sont les services sur la route qui sont le plus adaptés aux différents besoins, les services sur les aires d'autoroute, les services sur l'infotrafic, etc. etc.
2: Il y a de l'infotrafic sur votre application.
3: Absolument, ouais, exactement. Et en fait, on se rend compte qu'avec la complexification de ces voyages, notamment dû à l'électrique, parce qu'aujourd'hui, quand vous avez une voiture électrique et que vous faites de longs trajets pour partir en vacances, vous êtes obligé de planifier un minimum votre trajet. 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
2: Un dernier mot avant de vous quitter, Damien Jouanès, directeur général d'Ulysse, on le rappelle. Est-ce qu'il y a une région, un lieu que vous ne connaissez pas encore, ou alors très peu en France, et que vous aimeriez découvrir demain? Vous dites, jamais eu l'occasion, je ne me suis jamais arrêté.
3: Alors c'est la Corse. C'est la Corse. Alors moi j'ai fait, pourquoi la Corse? Moi j'ai fait le tour du monde, je suis allé très loin, mais en fait en regardant, on se rend compte que dans nos régions françaises, on a vraiment des endroits absolument magnifiques, des endroits qui présentent des paysages magnifiques, très beaux, et un des endroits que j'aimerais bien découvrir pour toutes ces raisons-là, c'est la Corse.
2: Merci beaucoup, je vous le souhaite, bon voyage en Corse, prochainement peut-être. Damien Jouanès, notre invité aujourd'hui, bon retour dans le sud de la France.
3: Merci.
2: 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Directeur général d'Ulysse, Damien Jouanès, c'était notre invité, à retrouver sur ici.fr. À très bientôt, plein de bonnes choses à vous, on se retrouve avec plaisir et bien demain sur ici. 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Portez-vous bien et bon voyage en France.

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2: Salut à toutes, salut à tous et bienvenue dans Décibels, votre rendez-vous musical et quotidien. Oui, du lundi au dimanche, Décibels est avec vous sur votre radio ici pour écouter ensemble de la bonne musique, parfois chanter très faux et très fort, ça fait beaucoup de bien. Parler de musique aussi, soit avec les artistes, soit avec des spécialistes de la question. Et en l'occurrence, mon invité de ce soir, qui est un véritable puits de science à propos des musiques noires américaines. Il a écrit des biographies qui font référence sur Aretha Franklin, Marvin Gaye ou encore Otis Redding. Son prochain bouquin sur James Brown sortira en octobre. Mais ce soir, il vient nous parler de Stevie Wonder, puisqu'on a appris il y a quelques jours l'arrivée de Stevie en Europe. Mon invité s'appelle Frédéric Adrian et il connaît ça par cœur.

savoir sur cette tournée de Stevie Wonder qui passera par Paris à l'Accor Arena le 15 octobre prochain, dans pile un mois. Enfin, pile, non, c'est pas vrai. Mais dans un mois, quoi. Bref, préparons-nous pour Stevie. On parle de lui et on l'écoute ce soir dans Décibels. Je vois bien qu'on est le 14 et que le concert c'est le 15 octobre. Je vois bien que ça fait pas pile un mois, mais mon cerveau qui est pas du tout mathématique me dit « Si, dis-leur que c'est dans pile un mois !» Je vous jure, bon, c'est pas une émission de maths, vous l'avez compris. En revanche, une émission de musique dans laquelle on vous offrira aussi tout à l'heure un joli album dédicacé de Gaëtan Roussel, son dernier album « Marjolaine » dédicacé par Gaëtan. C'est le cadeau du Blind Test, alors vous pouvez appeler dès maintenant Alexandra. Elle vous attend au standard 0810 055 056. Venez jouer avec nous au Blind Test 0810 055 056. Le thème du Blind Test ce soir, c'est les bisous. Et allez, pour démarrer l'émission, je voulais vous donner un bon plan, un podcast en 6 épisodes fabriqué par notre radio sœur FIP, une des jolies radios de Radio France. Ça s'appelle l'histoire secrète du punk et en 6 épisodes ça raconte toute l'histoire du punk, des origines américaines à l'influence jamaïcaine, l'explosion londonienne et même un petit passage par la France avec le rock alternatif et le premier festival punk sur les terres de France en 1976 à Mont-de-Marsan. On fête ça en écoutant les Vampas avec Manu Chao et on vous envoie sur l'appli Radio France pour ce joli podcast FIP, l'histoire du punk.

0: passe toujours en activité. Si vous voulez les voir en concert dans le cadre de la tournée qui suit la sortie de leur excellent album de février, joliment intitulé Où va nous ? Ce qui est une bonne question, effectivement. Où va nous les enfants ? Eh ben, on va par exemple à Laval le 3 octobre pour applaudir les Vampasses qui passeront aussi par le festival L'Estival à HR. Ça sera le 4 octobre et puis toujours au mois d'octobre à Montauban, à Meillan-sur-Garonne ou encore à Biarritz, à Annemasse et à Château-Renard et Nice. Vive les Vampasses, n'oubliez pas, ce groupe est la preuve que Dieu existe. C'est pas moi qui le dis, c'est eux dans une de leurs meilleures chansons.
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0: On change d'ambiance avec Oria qui nous a enchantés il y a quelques jours au Ici Live Festival en direct du port de la Ciotat. C'était une scène flottante sur laquelle elle a donné un concert qui pour elle était très très important parce que Oria, on a commencé à entendre parler d'elle en fin 2024, début 2025. Donc voilà, là elle commence à chanter devant des publics de plus en plus nombreux et le public des auditrices et des auditeurs d'ici, croyez-moi, ça lui a fait quelque chose. Oria vient de sortir un nouveau single qui s'appelle Bella Vita et son

ses premières scènes, c'était dans le bar de ses parents, Oria. Alors quand on apprend comme ça, on peut chanter absolument partout et on a une voix à toute épreuve. On adore sa voix, il y a Toi Jamais, la reprise de Sylvie Vartan, ou encore Soirée Mondaine, le tube de l'été dernier. Oria, vous entendrez parler d'elle sur votre radio ici. On adore, on adhère.

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1: Youpi, youpi, Stevie Wonder revient dans l'actu. Alors on se met dans l'ambiance, on commence à chanter, à danser, à sortir nos disques et puis on dit mais est-ce qu'on connaît vraiment bien Stevie Wonder? Et moi quand je me pose ce genre de questions, je me tourne vers Frédéric Adrian. Bonsoir Frédéric.
2: Bonsoir Émilie.
1: Les amis, Frédéric c'est un véritable puits de science. Il a longtemps collaboré au magazine Soul Bag, un magazine de référence sur le blues et la soul, magazine français hein, depuis 1968. Il est auteur des bios de Aretha Franklin, c'est pour Aretha qu'on s'est vu la dernière fois, Marvin Gaye, Otis Redding, tout ça publié au Castor Astral. Castor Astral, où vous sortirez d'ailleurs le mois prochain.
2: Alors pour le coup, c'est au mois Il Reste maintenant.
1: Ah, c'est le mois Il Reste.
2: Oui.
1: Vous avez déménagé.
2: Mais oui.
1: D'accord, donc tout ça, c'était le Castor Astral. Et au mois Il Reste, le mois prochain, votre biographie de James Brown. On en parlera, vous viendrez dans l'émission.
2: Parce que avec plaisir.
1: 20 ans qu'il est mort, ce bon James Brown, cette année. Et donc, vous avez aussi publié une dizaine d'années au Castor Astral une biographie sur Stevie Wonder. On a appris son retour sur scène. On savait déjà de toute façon que Stevie Wonder, on allait en parler cette année parce que c'est les 50 ans d'un album important. Hein.
2: Oui, c'est les 50 ans de Songs in the Key of Life.
1: Voilà, on parlera de ce disque en particulier tout à l'heure, mais c'est vrai que Stevie, en France, on l'aime aussi, alors parfois pour ses chansons un petit peu sirupeuses. I just on l'aime quand il fait des explorations aussi soniques incroyables. Est-ce qu'on a toujours aimé, dès ses débuts, Stevie Wonder en France, Frédéric Adrian?
2: Alors, Stevie Wonder, il est venu super tôt en France, ouais. Puisqu'il commence vers 61-62. Et en 63, il fait un premier concert à l'Olympia. Donc il est déjà identifié un minimum par le public et il a eu son petit tube qui s'appelle Fingertips, qui est quasiment un instrumental, ouais. Et qui est vachement passé dans Salut les copains, enfin dans des émissions comme ça. Il passe même à la télé dans l'émission d'Albert Reiner dont le nom m'échappe.
1: Je l'ai pas non plus. Voilà. Vous pensez bien, j'étais pas né, Frédéric.
2: C'est vrai. Moi non plus.
1: Enfin.
2: Moi non plus.
1: Mais en tout cas voilà, télé, radio,
2: ouais, il est déjà
1: et concert dès le début des années 60, parce que lui il a commencé sa carrière petit garçon.
2: Hein. Il a Little Stevie Wonder. 11-12 ans quand il commence à enregistrer. Ouais. Pour la première fois, et en fait, il a été préparé par la Motown pendant un certain temps, mais très très vite, en effet, c'est quelqu'un qui a un parcours incroyable. Il doit avoir à peu près 75 ans maintenant, et il a plus de 60 ans de carrière.
1: Ça fait, c'est dingue.
2: Il a toujours été dans les vides, les amateurs musicaux, on va dire, d'un âge raisonnable. Tout le monde peut avoir son Stevie Wonder depuis les années 60 jusqu'à plus récemment.
1: Ben oui, alors on va parler tout ça, on va parler du Stevie politique, de Stevie et la France aussi, parce que il y a eu plusieurs grands moments. Là, donc, il va venir, on l'a appris il y a quelques jours, et c'était la guerre pour avoir des billets. Il va venir chanter le 15 octobre prochain, dans un mois et un jour, à Paris, à l'Accor Arena. Ça faisait longtemps qu'il n'était pas venu en France. Hein.
2: En France, 2014, et ouais. À Paris, 2010.
1: Ah oui, donc ça fait
2: Fait très longtemps. Il n'a pas fait de disque depuis. Hein. Il a une actualité particulière. Les gens qui le fréquentent disent que c'est Stevie Time. C'est le temps de Stevie. Il fait les choses quand il veut, à la façon dont il veut, y compris pour les gens autour de lui. Ce n'est pas complètement ça. Là, par exemple, les places, elles ont été annoncées à peine plus d'un mois avant le concert.
1: Bah oui.
2: Personne ne fait ça. Enfin,
1: normalement, non. Mais lui, il a rempli l'Accor Arena en 25 secondes.
2: On a tous passé notre matinée.
1: Vous avez eu des tickets, vous?
2: Oui, j'ai des tickets.
1: Ah là là, les gens de la soul, ils sont avec vous.
2: Et je les ai payés, hein, je le précise. D'ailleurs, si vous pouviez acheter mon livre, ça m'arrangerait.
1: Oui, s'il vous plaît.
2: Parce que vu les prix, il faudrait en vendre quelques-uns.
1: Il est ruiné, Frédéric. Il a acheté deux places pour Stevie Wonder.
2: Deux places pour Stevie Wonder, c'était pas prévu.
1: On a pété le PEL, c'était pas prévu.
2: C'était absolument pas. Il y a des rumeurs depuis des siècles.
1: Vous en doutiez pas que pour les 50 ans de son album culte, il allait faire une petite tournée, enfin une petite tournée.
2: Ça fait longtemps qu'il faisait pas beaucoup de concerts, pas de vraies tournées depuis longtemps. Même aux États-Unis, il joue que très ponctuellement. Je me disais bien qu'il allait peut-être avoir quelque chose. Moi, je m'attendais plus à une version collector de Songs in the Key of Life, pour le coup.
1: Ouais.
2: J'avais vu des rumeurs, mais il y en a toujours autour de lui. J'avais vu des rumeurs de tournée qu'il faisait peut-être pour cette année l'Europe. Mais honnêtement, quand j'ai vu l'annonce, c'est un copain qui me l'a fait suivre. Et je pense pas que j'ai beaucoup. Il faut pas que je le dise, parce qu'il y a peut-être des gens qui écoutent, mais j'ai pas beaucoup travaillé de la journée, quoi.
1: Bisous, patron. Qui a travaillé quand il a entendu cette bonne nouvelle? Les 50 ans de Songs in the Key of Life, on célèbre ça sur votre radio ici avec mon invité, Frédéric Adrian. Et puis on écoute Sir Duke, chanson merveilleuse dans laquelle Stevie Wonder partage avec nous ses admirations musicales.

0: Stevie Wonder est fan de Duke Ellington. C'est pour ça que la chanson s'appelle Sir Duke. Dans cette chanson, il parle aussi de Count Basie, Glenn Miller, Louis Armstrong et Ella Fitzgerald. Toutes ses admirations musicales. Mais lui aussi, aujourd'hui, il est devenu, on est d'accord, Frédéric Adrien, Stevie Wonder, une référence pour plusieurs générations de musiciens.
1: Ah, si on regarde dans les musiciens qui sont encore vivants aujourd'hui,
0: ouais.
1: Lui et Paul McCartney.
0: C'est les deux qui restent.
1: Il n'y a personne d'autre n'a pu avoir ce côté influent et dépassant complètement le genre d'origine.
0: Ouais.
1: C'est-à-dire qu'on va avoir des versions jazz, des trucs des Beatles, comme on va avoir des versions rock, des trucs de Stevie Wonder.
0: Oui, enfin, c'est ça.
1: C'est
0: tout
1: des gens
0: monde.
1: Qui ont complètement... D'ailleurs, c'est presque difficile de l'écouter. On a tellement l'impression de l'avoir en bruit de fond. On va faire nos courses, on va entendre justement Sir Duke. Là,
0: ouais.
1: On vient de l'écouter au casque en plus.
0: Ouais.
1: Et c'est vrai qu'on réentend le truc, on se dit, mais c'est vraiment super bien.
0: C'est
1: normal que ça ait marché. C'est vraiment très au-dessus de ce que font les autres. Quoi.
0: Et on a beau l'écouter 8000 fois, il y a toujours quelque chose qui se passe dans nos cœurs, dans nos oreilles. Alors quand même, Frédéric Adrien, le petit Stevie qui naît en 1950 dans le Michigan, aux États-Unis, dans une famille donc noire américaine, originaire du Ghana, c'est ça.
1: Et... C'est ce qu'il raconte lui.
0: Ah, on n'est pas sûr.
1: Et
0: un peu
1: ça.
0: Mytho, Stevie. Allez.
1: Je pense que j'aurai pas l'occasion d'interviewer quand il viendra, donc je peux le dire.
0: Oui.
1: Je pense que c'est l'un des pires menteurs du showbiz. Il raconte n'importe quoi en interview.
0: Ah,
1: je sais pas s'il en donnera quand il va venir,
0: ouais.
1: Mais si quelqu'un veut une liste de questions qui fait qu'il se barrera au bout de deux questions parce que ça l'insupporte là, il y a plein de trucs qui sont faux dans ce qu'il raconte.
0: Mais c'est-à-dire, alors, bon, sur les origines de sa famille, bon, ouais. Pourquoi pas, mais il ment.
1: Sur son nom de naissance, sur plein de choses. Sur plein de choses. Il veut pas parler de son père pour des raisons qui
0: d'accord.
1: sont assez compréhensibles. Et donc, il a inventé un faux prénom. Quand on raconte l'histoire de Stephen Morris comme son nom de naissance, en fait, c'est pas ça. Il s'appelle Stephen Morris. Stephen Judkins, du
0: ouais.
1: nom de son père, et Stephen, qui est un prénom classique. Et il a inventé toute cette histoire au bout de quelques années parce qu'il voulait plus que son père soit dans l'histoire. Donc, il change le prénom, il change le truc.
0: Ah, mais oui, mais moi, je ne sais pas. C'est pas des vrais mensonges, ça. Quand la vie, elle est trop
1: oui,
0: moche,
1: non, c'est clair.
0: Voilà, il faut la redessiner.
1: Mais de même qu'il nous raconte depuis des années qu'il y a un album qui est prêt à sortir.
0: Ah, ça c'est pas vrai.
1: Et que bah, ce sera vrai quand on le verra, quoi.
0: Oui,
1: c'est comme tout. C'est un jour ou l'autre, ça viendra, mais ça fait plus de 15 ans qu'il en parle.
0: Il est vraiment aveugle.
1: Oui, ça va continuer.
0: Non, parce que vraiment... ça serait quand même un scandale.
1: Non, c'est clair, ce serait le scoop. Ça fait pas partie des questions que je lui poserai, parce que quand même, je vais me tenir. Mais d'une façon générale, une bonne partie de ce qu'il raconte en interview est. Une version améliorée, ouais. Mais c'est normal.
0: C'est un petit flou artistique.
1: Il est dans un monde tellement différent du
0: ouais,
1: nôtre. C'est depuis l'âge de 11 ans, il est musicien professionnel, il est vedette.
0: Ouais.
1: Je veux dire, il n'a pas touché un bouton de porte lui-même depuis, probablement depuis la fin des années 60. Enfin, ouais. Il y a toujours quelqu'un pour lui ouvrir. Il y a toujours... Donc il est dans un monde qui n'est pas tout à fait le nôtre.
0: Oh, j'adore. Il est marié, il a des enfants, il est dragueur. C'est quoi la vie matrimoniale de Stevie Wonder?
1: Alors, il a été marié plusieurs fois. Il a un certain nombre d'enfants, il y a eu quelques petites histoires de reconnaissance un peu compliquées. Là, aujourd'hui, il a l'air d'être dans une vie un petit peu plus calme qu'elle
0: ouais.
1: n'a été un moment. Mais là aussi, voilà, c'est toujours très très flou. L'album Songs in the Key of Life est
0: oui.
1: dédié à sa femme de l'époque et à ses deux femmes précédentes, par exemple.
0: Ah, voilà. C'est bien ça. Un album, trois dédicaces. En même temps, c'est un double.
1: Oui,
0: il y a de la place.
1: Non, c'est très très bien. Non.
0: Alors, sur cet album, Songs in the Key of Life, donc, qui fête ses 50 ans et qui nous permet finalement de nous réjouir de la venue de Stevie Wonder, puisque c'est à l'occasion hein, de cet anniversaire qui vient.
1: On va voir le programme, on ne sait pas, puisqu'il n'y a pas encore eu de
0: ouais.
1: date de tournée. Je pense qu'il joue l'album, en fait.
0: Il joue l'album.
1: Ce qui veut dire pas tous les tubes.
0: Donc, il jouera Sir Duke, il va jouer I Wish. Oui. Jouer Past Time Paradise qui avait été repris dans les années 90 par Coolio.

0: qui avec Sir Duke nous fait 5 tubes. Alors sur toute la discographie de Stevie, effectivement, il en manquera, mais déjà rien que s'il joue ça, on a une chance inouïe.
1: Et puis ça veut dire qu'il jouera des chansons qu'on n'entend pas habituellement.
0: Enfin, c'est vrai.
1: De toute façon, on sait pas ce qu'il va faire. Moi, je dis ça parce qu'il avait fait une tournée des 40 ans de l'album qui n'était pas venu en Europe, où il avait fait la totalité de l'album et éventuellement un ou deux tubes à la fin.
0: En rappel.
1: Il y avait à cette époque-là, mais je ne sais pas s'il va le faire cette fois-ci, il y avait une séquence où il faisait appel à DJ Tic Tic Boom.
0: Oula.
1: DJ Tic Tic Boom, ouais. Je ne suis pas sûr que je souhaite qu'il le fasse.
0: Okay.
1: Mais il va peut-être le faire. C'est lui. En fait, à un moment, il se va vers une platine et il dit, je vous présente DJ Tic Tic Boom, et il passe des trucs à lui, des disques des autres, etc. etc.
0: Ah.
1: Peut-être que s'il n'y a pas ce quart d'heure-là dans le show, ce ne sera pas si grave que ça. On pourrait mettre plutôt des chansons à la place. Mais voilà, DJ Tic Tic Boom.
0: Stevie Wonder sera à Paris le 15 octobre. C'est archi complet depuis le jour de la mise en vente. Ceci dit, à Londres, ils ont doublé la date, hein, la date du 3 novembre et du 5 novembre. Donc on croise les doigts pour aussi une doublette parisienne.
1: Il y a une place.
0: Il y a une place à l'Accor Arena.
1: Il y a deux jours. Entre les concerts, il y a une seule journée entre les concerts, là il y en a deux.
0: Bon, donc il y a une place. On croise
1: bloquez
0: les doigts.
1: Votre 16.
0: Et vous restez bien dans le coin, on continue à parler de Stevie Wonder sur votre radio, ici avec mon invité Frédéric Adrien.

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2: Et dans Décibel, ce soir, on parle de Stevie Wonder, des 50 ans de son album Songs in the Key of Life et de sa venue à Paris le mois prochain pour un concert à l'Accor Arena. On espère que ça se transformera en deux concerts. Notre expert ce soir, l'auteur Frédéric Adrian, qui avait sorti aux éditions du Castor Astral une très belle bio de Stevie Wonder, nous dit qu'il y a de la place dans l'emploi du temps de Stevie et il y a de la place à l'Accor Arena aussi, pour doubler le concert. Donc voilà, voilà, on espère. En attendant, est-ce que ça vous étonne, Frédéric, qu'il remplisse comme ça un Accor Arena sans véritable actualité? Ça fait 20 ans qu'il n'a pas sorti d'album.
3: Oui, il y a juste eu à faire une annonce. Enfin, il y avait une petite image qui a circulé sur les réseaux et tout de suite, tout le monde a bloqué son créneau pour gérer les réservations. Ça fait vraiment longtemps qu'il n'est pas venu. Son influence n'a pas diminué.
2: C'est fou.
3: Il y a d'autres personnes qui n'ont pas fait 10 depuis longtemps et qui auront... Il aurait peut-être un peu besoin de relancer le truc s'il voulait, revenir.
2: Lui,
3: il y a une évidence, tout le monde veut aller l'écouter.
2: Mais pourquoi? C'est quoi ce truc entre Stevie et la France? En plus, on comprend pas ce qu'il dit, parce que le public français on le sait, est pas forcément attaché aux paroles des artistes anglo-saxons parce qu'on n'est pas tous bilingues. Il y a un truc dans sa voix, c'est quoi? Il y a un lien quand même, très fort.
3: Il y a la puissance d'une série de tubes qui est vraiment hors du commun. Enfin, si on regarde, il y a une période entre, on va dire, 72-73 et justement Songs in the Key of Life, où il sort une série de disques absolument incroyables. Il y en a encore après, ça continue,
2: et puis,
3: ça enchaîne.
2: Ouais.
3: Il y en avait eu avant, mais il est au sommet de la création pendant finalement très très longtemps.
2: Ouais.
3: Et puis ça n'a pas vieilli. Enfin, là on vient d'entendre Pastime Paradise, qui date de 76. Est-ce que le son est différent du morceau de Coolio des années 90? Bien sûr que non. Oui. C'est exactement le truc. Il y a des choses qui ont vieilli. Les premiers trucs Motown, les tubes, là,
2: Oui, mais c'est joli. C'est joli.
3: C'est vintage, c'est nostalgie. Ouais. Mais Songs in the Key of Life, c'est pas vintage.
2: Non.
3: C'est complètement vivant. En plus, les chansons, elles sont reprises régulièrement, elles sont chantées. Enfin, c'est de la musique. Il a réussi à faire sans lui participer beaucoup parce qu'il tourne pas tant que ça.
2: Non.
3: Donc il fait pas de 10 depuis très longtemps. Il a réussi à faire que sa musique reste vivante sans même qu'il le fasse lui, quoi.
2: Et puis si c'est pas Stevie qui chante du Stevie, bah on appelle Eddie.
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2: Sur son album Ketchup Électrique, sorti quelques temps après Songs in the Key of Life, notre bon vieux Eddie Mitchell qui reprend Superstition.
3: Il y a un truc de Dalida aussi qui reprend I Just Call to Say I Love You.
2: Oh là là.
3: Mais on peut l'écouter en privé, pas obligatoirement à la radio.
2: Pas obligatoirement à la radio, ok. Bon, je l'écouterai dans l'intimité de ma chambre. Merci Frédéric. Il n'a pas sorti d'album depuis 20 ans, mais il sort de sa réserve de temps en temps, Stevie. Est-ce qu'il y a uniquement, j'ai l'impression aujourd'hui, la politique qu'il anime?
3: Alors je pense que la musique ne l'intéresse plus beaucoup.
2: Ouais.
3: Ça fait partie des choses que je lui demandais justement.
2: À l'âge de 11 ans.
3: Je pense qu'il a fait le tour depuis un certain temps, que venir rechanter ses vieilles chansons, il y trouve un certain plaisir. Mais par exemple, son directeur musical, qui est le bassiste qu'on voit sur scène avec lui, c'est lui qui dirige maintenant. Ça se voit. Alors qu'avant, c'était lui qui dirigeait son orchestre. Là, je pense qu'il arrive. Alors, c'est toujours lui qui décide ce qu'il fait. Ça, je pense que quand il était venu au Zénith en 2008, non, à Bercy déjà en 2008, à un moment, il a décidé de se lancer dans Free, la chanson d'une banque.
2: I'm free!
3: Voilà. Et c'était clairement pas prévu. Et les musiciens étaient en galère. On voyait le bassiste derrière qui disait toi, tu joues ça, toi, tu joues ça. Enfin, il est vraiment extrêmement libre. Après, je pense que voilà, la musique, il a fait probablement un peu le tour, que probablement la montagne derrière lui fait une ombre un peu forte pour qu'il ait envie de faire des choses nouvelles aujourd'hui. On sait bien qu'il va pas refaire Songs in the Key of Life. Enfin, donc autant qu'il vienne chanter Songs in the Key of Life.
2: Allez, et puis nous, on va écouter une chanson qui passe jamais à la radio. Et j'avais envie de changer ça. C'était en 1962, il s'appelait pas encore Stevie Wonder, il s'appelait Little Stevie Wonder. Frédéric nous en parlait tout à l'heure, un album tribute à Ray Charles, et la chanson s'appelle Hallelujah! I love her so! Stevie Wonder, à l'honneur, dans Décibels.

0: C'est qu'il allait venir jouer à Paris pour célébrer les 50 ans de son album Songs in the Key of Life. Et on en parle ce soir dans Décibel avec mon invité, l'auteur Frédéric Adrian. Quand vous avez écrit votre biographie sur Stevie Wonder, c'était compliqué d'avoir des sources directes. Les gens autour de lui ne parlent pas des masses.
1: Ah, moi, de toute façon, je fais très peu de témoignages puisque les témoins dans ce genre de domaine sont souvent très, très menteurs. Donc, oui. Je ne prends pas le risque. Mais... il a beaucoup été suivi par la presse, donc il y a beaucoup de récits, presque au quotidien. Il n'y a pas beaucoup d'interviews de lui, parce que je pense qu'il n'aime pas trop ça. Par contre, il y a beaucoup de sources, il est suivi très très... tellement vite une vedette que on tombe sur des articles sur bah tiens il était voir tel spectacle j'avais été tombé sur un truc, il a emmené ses enfants au cirque mis dans le livre, j'espère que je l'ai pas mis dans le livre. Il a toujours été dans l'œil du public, donc il y a beaucoup de choses, on connaît bien son parcours.
0: On dit qu'il a vendu 100 millions d'albums, mais bon, si on compte toutes les cassettes qu'on a repiquées dans les années 80, voilà, sa musique est absolument partout dans le monde,
1: dans les films, dans les pubs, dans les...
0: Ouais. C'est un artiste absolument global et incontournable. En ce qui concerne la politique américaine, après de belles années quand Barack Obama était président, où il était
1: C'était l'artiste officiel
0: de la Maison Blanche.
1: C'est l'artiste officiel de la Maison Blanche. C'est encore un peu l'artiste officiel des démocrates, même s'il n'a pas beaucoup participé à la dernière campagne par rapport à d'autres fois. Il a toujours été dans ce camp politique. Il a toujours soutenu les démocrates. Et puis, il s'est surtout beaucoup investi sur les droits civiques très très tôt, à de nombreuses reprises. Contre l'apartheid, ce qu'on oublie un petit peu parce que c'est plus obligatoirement des sujets majeurs du moment, mais il a toujours été très très impliqué.
0: Il a écrit en 2020, au moment de Black Lives Matter, une chanson qui s'appelle Can't Put It in the Hands of Faith, contre les violences policières, le racisme institutionnel. Voilà le genre de moment qui fait sortir Stevie de sa réserve.

0: peut pas s'en remettre au destin. On, nous, sous-entendu, nous, les Noirs américains, ou les Américains, oui, démocrates en tout cas.
1: C'était juste avant les élections, donc vraiment, le message était très clair.
0: Et puis en 2024, sa chanson anti-Trump, vraiment avant l'élection, We Can Fix Our Nation's Broken Heart, on peut réparer le cœur brisé de notre nation, chantait-il. 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

0: Trump a été élu.
1: Ça n'a pas marché deux fois de suite.
0: Ouais, voilà. Est-ce que ça explique aussi peut-être que Stevie ressorte vraiment de sa réserve et refasse un tour du monde? Il a envie de gagner en influence, en poids politique. Vous pensez que c'est possible, ça?
1: Ah, je pense pas qu'il réfléchisse comme ça. D'abord, il sait, il a juste à parler. Il est très actif d'ailleurs sur les réseaux sociaux, pas à poster des choses tous les jours, etc. Mais très régulièrement, il poste des vidéos très simples, face caméra, souvent avec son petit synthé où il chante et où il parle. En particulier quand il y avait Black Lives Matter, il était très actif. Et très régulièrement, il fait soit des hommages pour les personnalités décédées, en particulier les grandes personnalités de la lutte pour les droits civiques, soit pour un événement, soit des choses comme ça.
2: D'accord. Donc il est toujours sur le coup.
1: Oui, et puis je pense qu'il sait pas trop. Enfin. Il entend parler de ce qui se passe autour de lui, mais il est vraiment dans un monde à part. Il est vraiment dans une bulle absolument invraisemblable. Je pense
2: qu'il vit quoi, comme un milliardaire, un peu. Il doit être milliardaire.
1: Ah oui, probablement. Oui, très largement milliardaire.
2: Parce qu'il est auteur, compositeur, interprète, producteur de tout.
1: Il est propriétaire d'une bonne partie de ses bandes en plus. Ouais. Le jour où il voudra vraiment gagner beaucoup d'argent, il sortira des trucs d'archives, ce qu'il a toujours refusé de faire. Donc il a en plus le jour où il vend ses droits, par exemple, il ferait probablement un des grands records du truc.
2: Ben, il rachètera l'Amérique. C'est peut-être ça la solution. Allez, en attendant, s'il accorde une interview, j'espère que ce sera à vous, parce que vous le connaissez bien, vous parlez bien de lui, Frédéric Adrian. Merci beaucoup d'être venu nous
1: voir. Merci bien.
2: Et je rappelle que donc le mois prochain, vous sortirez aux éditions Le Mot et le Reste, une biographie de James Brown. Ce sera les 20 ans de la mort de James Brown en décembre, alors vous reviendrez nous voir pour en parler.
1: Avec grand plaisir.
2: Merci beaucoup Frédéric.

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1: 19h45, mais que va-t-il se passer mes amis? Eh bien dans le dernier quart d'heure de Décibel, on célébrera un anniversaire, celui de la naissance de la regrettée Amy Winehouse. Et puis on va jouer au Blind Test aussi avec Patricia. Bonsoir Patricia.
2: Oui, bonsoir Émilie.
1: Bienvenue Patricia, comment ça va?
2: Merci, ça va, très bien.
1: Bon, le cadeau est joli. Ah, merci, oui. Merci Patricia. Oui, alors le cadeau est très cool aujourd'hui puisque c'est deux albums, un chacun quoi, un pour Patricia et oui. Un pour son concurrent Romain, de Gaëtan Roussel, le fameux Marjolaine, le dernier album solo de Gaëtan. Et alors il se trouve qu'on a des versions extrêmement jolies et de 1 et dédicacées par Gaëtan qui était notre invité la semaine dernière. Donc voilà, ça fait un joli cadeau. Si on
2: oui. Et en plus, super.
1: Bah oui. Alors, Patricia, on va jouer aussi avec Romain. Bonsoir Romain.
3: Oui, bonsoir Émilie, bonsoir Patricia.
1: Bonsoir, comment ça va Romain?
3: Eh ben, je suis bien contente que l'émission soit de retour après les vacances.
1: Ah bah oui.
3: Et puis je voulais remercier aussi toute ton équipe, Alexandra, tout le monde à la réalisation standard, ils sont vraiment sympas aussi.
1: C'est vrai, t'as raison, ils sont sympas. Il y a Emma à la technique ce soir, il y a Alexandra au standard, tu l'as dit. Il y a Iris à la réalisation, il y a Mélodie qui programme tout, il y a Thierry et Thomas à la musique. Enfin, il y a du monde, hein. Il y a du monde.
3: Oui.
1: Bah oui, Romain, mais c'est pour ça qu'on est bien accueillis.
3: Tout le monde est super gentil.
1: C'est vrai. On est tous très moches, mais très sympas. C'est pour ça qu'on fait de la radio. Si on était beaux,
2: on est très bien accueillis.
1: On serait méchants et on ferait de la télé. Et voilà. Non, mais ça fait trop plaisir de vous retrouver. Et c'est vrai, Romain, que c'était bien long ce break des grandes vacances. Donc voilà, ça fait plaisir.
3: Oui.
1: Effectivement. Alors, Romain et Patricia, le thème du Blind Test ce soir. Les bisous, les baisers en chanson, on va s'embrasser et il va falloir retrouver donc le plus rapidement possible le nom des interprètes des chansons qu'on vous passe. À la fin, tout le monde gagne, vous l'avez compris, j'en ai deux des albums dédicacés de Gaëtan Roussel, donc vous en avez un chacun, quoi qu'il arrive, Patricia et Romain. Donc maintenant, on peut jouer à la cool. Voilà, juste avec la musique, on cherche les interprètes de ces chansons pleines de bisous.
4: Je chante un baiser.
3: Romain.
1: Romain.
3: Je chante un baiser. Alain Souchon.
1: Oui, bravo.

0: le baiser d'Alain Souchon. Bravo Romain.
1: Bravo, il a été rapide.
0: Patricia, on est d'accord, on ne pouvait rien faire contre lui. Il était inarrêtable.
1: Oui.
0: On continue avec une deuxième chanson, toujours sur le thème du baiser. Dites-moi, qui chantait ça dans les années 70?
2: Approchez. On va danser le Big Bisou.
0: Romain.
1: Big Bisou. Ah, le Big Bisou.
0: Comment il s'appelle?
1: Carlos.
0: Oui. C'est Carlos.
3: Enchaîné sur le nez.
2: Ah, pas dessous. Attention, sur le nez.
0: Embrassez-vous. Mon Dieu, c'était mon tube de boom, ça, pour essayer de galocher un peu les garçons. Bah oui.
1: C'était dans toutes les fêtes.
0: Évidemment.
1: Les mariages et tout.
0: Ah, Big Bisou, ça nous aura sauvé quelques moments. Patricia a retrouvé Carlos. Romain, lui, a trouvé Alain Souchon. Je vous propose une petite dernière pour la route et pour le plaisir, parce que décidément, les baisers en chanson, c'est magnifique. Qui est-ce ?

0: voix. Des tubes, comme j'ai demandé à la Lune.
1: Oh, Indochine, pas trop cher.
0: Oui.
1: Indochine.
0: Bravo. Le baiser Indochine. Oui. Patricia et Romain ont tous les deux décollé en même temps quand j'ai dit j'ai demandé à la Lune. Et n'oubliez pas que très bientôt, le 20 novembre prochain, sortira l'Arena Tour, le film donc de la dernière tournée d'Indochine qui a suivi la sortie de l'album Babel, une tournée qui avait réuni 1 200 000 spectateurs. Donc le film promet d'être spectaculaire. Romain et Patricia, bravo, vous avez été des candidats merveilleux.
1: Bravo Patricia.
2: Merci à vous.
1: Ah ouais, oui, vraiment. Bravo Romain.
0: Je vous félicite tous les deux, c'était un très bon moment. Je vous envoie donc l'album dédicacé de Gaëtan Roussel et je vous propose de continuer à faire des bisous en bonne compagnie. Voici Julien Doré sur son deuxième album Bichon, Kiss Me Forever.

0: Me Forever. Ah, j'adore cette chanson de Julien Doré qui date de son deuxième album Bichon. Julien Doré qui vient de terminer son énorme tournée de festival, mais qui demeure dans l'actualité via sa guerre de courgettes avec David Beckham. Oui, je vous jure que c'est vrai. David Beckham pose sur Instagram avec une courgette géante de son jardin. Julien lui a donc fait un petit message, réponse du berger à la bergère, enfin de la maxi courgette à la mini courgette. Vous verrez ça. Franchement, rien que pour ça, ça vaut le coup de s'abonner à Instagram si c'est pas déjà fait chez vous, mesdames, messieurs. Croyez-moi, c'est magnifique cette guerre de courgettes. Évidemment, la France va gagner. On est avec Juju Doré.
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0: Allez, on laisse le jardinage pour le moment anniversaire de l'émission. Souvenons-nous de la grande, de la merveilleuse et de la fragile Amy Winehouse. Elle était née le 14 septembre 83. Elle aurait donc eu 43 ans aujourd'hui, mais voilà, elle nous a quittés il y a 15 ans, au cœur de l'été, en juillet 2011. Des suites de trop d'alcool, trop de choses, trop de larmes aussi, sans doute trop de peine, et puis trop d'hommes vraiment pas fiables dans sa vie. Vous le savez si vous avez lu sa biographie ou si vous avez vu le film qui lui était consacré au cinéma. Heureusement, Amy Winehouse, elle avait des chansons qui l'ont suivi toute sa vie, et notamment les grandes chansons soul américaines des années 50, des années 60. On parlait de Stevie Wonder tout à l'heure avec Frédéric Adrian. Il y a une chanson qu'elle a décidé de reprendre et qui s'appelle « Will you still love me tomorrow ?» Et ça la rendait très heureuse de chanter cette chanson. Voici Amy Winehouse.

0: Soul King, créé en 1960 par les Shirelles, reprise ensuite par Leslie Gore en 66, les Four Seasons en 68. Bref, elle est vraiment dans sa zone d'amour quand elle chante ça. Amy Winehouse, alors pour son anniversaire, je pensais que c'était une bonne façon de la célébrer.
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2: Bonjour à tous, que vous m'avez manqué durant ce week-end. Il est midi 5 sur votre radio Ici. Bienvenue dans votre nouveau rendez-vous. Ici, on parle bon plan, vie quotidienne, arnaque à éviter, santé. Nous sommes là pour vous rendre service parce qu'on vous doit bien ça. C'est le titre de ce nouveau rendez-vous quotidien. Nous sommes ensemble jusqu'à 13h. Moi, je m'appelle Enora Malagré. Et voici la joyeuse bande qui m'accompagne aujourd'hui. Aude Razo, madame anti-arnaque. Coucou, Aude.
3: Coucou, Enora. Coucou, tout le monde.
2: Valère Correa, et ses bons plans conso. Coucou, Valère.
4: Salut, Enora.
2: Le grand médecin, je roule les airs, Gérald Kierzek.
5: Bonjour Enora, bonjour à tout le monde.
2: Et mon rayon de soleil, Elsa Wolinski.
6: Bonjour tout le monde.
2: J'embrasse mon amoureux qui nous écoute aujourd'hui.
4: Mais pourquoi?
2: Bah nous, mais je ne sais pas. Pourquoi aujourd'hui? Coucou Monsieur B. Voilà, c'est dit. Alors aujourd'hui, on va vous parler d'un sujet extrêmement sérieux. On va vous parler mutuelle senior. Parce que c'est Monique qui nous a alerté, qui nous a même envoyé un message et qui trouve qu'elle paye trop cher. On va la recevoir d'ailleurs, Monique, dans un instant. Du coup, on s'est saisi de ce sujet qui nous a semblé très important. Vous êtes à la retraite, vous voulez changer de mutuelle. On va vous dire comment ne pas se faire avoir. Et nous avons même une éminente collègue de chez 60 millions de consommateurs qui va nous épauler sur ce sujet. Appelez-nous ou laissez-nous un vocal sur notre WhatsApp, c'est gratuit. 0810 055 056, nous sommes là pour vous. Et puis laissez-nous aussi des messages vocaux comme l'a fait Julien d'ailleurs aujourd'hui.
7: Bonjour, c'est Julien. Je voudrais savoir ce que vous pensez des petits flyers qu'il y a collés au feu rouge avec un numéro d'épaviste.
2: Ah bah c'est vrai ça, qu'est-ce qu'on en pense? Ça c'est une question pour notre Aude Razo national.
3: Oui, bah oui, parce que c'est un petit peu une arnaque. En tout cas, vous avez de grandes chances de tomber sur des épavistes. Alors ceux qui récupèrent votre vieille voiture, oui, là,
6: c'est ça, moi j'avais même pas, j'avais pas compris ce que c'était.
3: Oui, en fait, c'est vous avez une petite affiche avec le numéro d'un épaviste qui récupère votre voiture. Je vous conseille de pas appeler.
2: On y répond dans une trentaine de minutes. 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Sur votre radio Ici, et on va démarrer avec vous, toute la bande, mais c'est vrai, en particulier monsieur Valère Coréard, qui a donc invité notre éminente collègue Adélaïde Robert de 60 millions de consommateurs. Bonjour Adélaïde, bienvenue.
8: Bonjour à tous.
2: Merci beaucoup de nous éclairer sur cet épineux sujet.
4: Alors, un épineux sujet, une usine à gaz, j'ai envie de dire. Parce que quand on dit mutuelle ou complémentaire santé, on se dit tout de suite, bon, elle n'est pas forcément bien calibrée, ça me coûte une fortune, mais j'aimerais changer, mais je ne sais pas comment faire, etc. Et c'est pour ça qu'on vous a effectivement invité, Adélaïde, d'autant que dans votre dernier numéro, là, de 60 millions de consommateurs, qui est en kiosque, instant pub, eh bien, on parle
2: il fait
4: de
2: ça bien,
4: hein. Mutuelle. Voilà. Une fois qu'on a dit tout ça, toutes les questions arrivent. Et la première, quelle est, Adélaïde, la différence entre une mutuelle et une complémentaire santé? Parce qu'on entend les deux.
2: Ouais. En fait, alors, j'ai dit vulgairement, pardon, mutuelle senior, je sais que ce n'est pas tellement le terme qu'il faut employer. Hein.
8: En fait, c'est un terme qui est effectivement plus connu que complémentaire santé, qui est trop long. Mais c'est vrai qu'il y a trois acteurs qui proposent des contrats de complémentaire santé. Il y a des mutuelles, qui sont à but non lucratif et qui, du coup, ont un système un peu différent, qui ne vont pas plafonner au niveau de l'âge, qui vont toujours, enfin, plutôt jamais utiliser de questionnaire de santé. Il y a les assurances et il y a les institutions de prévoyance.
2: Ok.
4: Bon, au moins ça c'est clarifié. Les mutuelles, il y a quand même un peu une logique de solidarité, mutualiste, etc. On peut le préciser. Quel est le prix d'une bonne complémentaire santé quand on est à la retraite?
8: Alors c'est une question qui est difficile puisque ça va beaucoup dépendre des besoins. L'idée c'est de pas dépenser trop par rapport aux réels besoins qu'on peut avoir. Il y en a entre, ça peut aller d'une cinquantaine d'euros vraiment au plus bas à 150, 200, 250 euros, ça va aussi dépendre des régions. Voilà, à Paris, en PACA, on a souvent des médecins avec des dépassements d'honoraires, donc c'est vrai qu'il y a des gens qui peuvent avoir besoin de complémentaires plus couvrantes.
5: Alors, je vais pas les défendre, mais mes collègues, c'est clair que les dépassements...
2: Mais un peu quand même, cher docteur.
5: Non, mais les dépassements d'honoraires, vous savez combien est payé, par exemple, l'ablation de l'appendicite, remboursé par la Sécu, le tarif de base, 170 euros. Okay. Avec ça, vous payez le chirurgien qui doit payer le matériel, qui doit payer le bloc opératoire, etc. Donc, il est obligé de prendre ce qu'on appelle des dépassements d'honoraires, mais quand on on est un chirurgien qui paye 170 euros remboursé par la Sécu, c'est pas du dépassement d'honoraires, c'est du rattrapage d'honoraires, j'allais dire, pour qu'il puisse gagner sa vie. Il est bac plus 14, il vous ouvre le ventre, enfin en tout cas, il a votre vie entre ses mains. Donc on voit bien que le système des mutuelles, il est là bah, justement pour compenser et un peu la variable d'ajustement. Et très souvent, les collègues d'ailleurs s'adaptent en disant quel est votre mutuelle, etc., pour pouvoir adapter ses dépassements.
2: Valère Correa.
4: Bon, la variable d'ajustement, ce sont aussi nos cotisations, donc c'est ce qu'on va essayer de régler cette fois-ci ensemble. Est-ce qu'on peut changer de mutuelle, enfin de complémentaire santé quand on veut Adélaïde ?
8: Alors, depuis 2020, ouais, ce qui est super, c'est qu'effectivement, on peut changer au bout d'un an. C'est voilà, il faut attendre un an, mais au bout d'un an, on peut remettre en cause son contrat, et c'est vraiment super parce que ça permet de s'adapter vraiment au fil de l'eau à ses nouveaux besoins et de pas trop les anticiper en fait, parce que les gens ont tendance à payer très cher en se disant bah peut-être si j'ai plus besoin d'une audioprothèse dans 5 ans. Non, en fait, il vaut mieux prendre vraiment au regard de ce dont on a besoin.
2: On a besoin au voilà. moment M. Voilà. C'est ça. Ouais. D'accord.
8: Pas anticiper. D'accord.
4: Oui, ça c'est important. On sort pas la boule de cristal. On va en parler tout à l'heure. Et d'ailleurs, je vois qu'il y a des messages qui commencent à arriver d'auditrices, d'auditeurs. On va aussi parler de celles et ceux qui sont pas à la retraite en deuxième partie.
2: Oui,
4: là.
2: Bien sûr.
4: Voilà. Hein, pour expliquer aussi comment mieux s'y retrouver. Quand on prend sa retraite, Adélaïde, on peut garder la complémentaire de son entreprise pendant 3 ans. Vous pouvez nous rappeler les règles?
8: Oui, c'est la loi Evin qui permet effectivement de maintenir, une fois qu'on a rompu son contrat, on part à la retraite, on peut garder son contrat la première année. Alors avec la grosse différence, c'est qu'on va payer le double en fait au départ, parce qu'on va payer à la fois la part employeur qui est en général de au moins 50% et sa propre part. Et ensuite, la deuxième année, il y a une hausse mais qui va être plafonnée à 25%. La troisième année, une hausse qui va être plafonnée à 50%. C'est très intéressant pour avoir le temps de justement faire des recherches, regarder, avoir un nouveau contrat. C'est pas forcément intéressant à long terme parce que les contrats collectifs d'entreprise sont taillés pour des actifs et donc ne correspondent pas, vont pas donner des garanties qui correspondent aux besoins des seniors.
2: Oui, Audrazo.
3: Oui, et d'ailleurs on a un message à ce sujet sur le WhatsApp du 0810 055 0.

0: La chronique du docteur Kierzek. On parlera bronchiolite aujourd'hui, me semble-t-il.
1: Exactement. La grande campagne de vaccination et d'immunisation commence aujourd'hui.
0: Super. Et avec Elsa Wolinski, on apprendra qu'après 50 ans, on peut toujours danser toute la nuit. On va d'ailleurs danser un petit peu sur Dalida pour l'heure. Salma ya Salama, évidemment, sur votre radio ici. Dans On vous doit bien ça.

0: Oh, j'adore Dalida sur votre radio ici, on vous doit bien ça.
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0: Ah pardon, je me suis laissée emporter en ce lundi. Il est midi 16 sur votre radio ici. On est toujours en train de parler mutuelle avec toute l'équipe dont vous doit bien ça. Nous avons reçu à cet effet, enfin qui est toujours là d'ailleurs, Adélaïde Robert de chez 60 millions de consommateurs, parce que vous avez consacré un dossier sur les mutuelles, sur les complémentaires santé dans le mensuel de 60 millions de consommateurs. Et alors nous allons recevoir Monique. Et c'est grâce à Monique qu'on a décidé aussi de vous parler complémentaire santé aujourd'hui et de mutuelle. Bonjour Monique, bienvenue.
3: Oui, bonjour.
0: Comment allez-vous Monique?
3: Ça va, on fait aller.
0: Et alors, vous appelez d'où Monique?
3: Marseille.
0: D'accord, ben on embrasse très très fort ici Provence. Alors vous, un petit coup de gueule quand même Monique, vous payez beaucoup trop cher votre mutuelle.
3: Ben, je la paye cher et elle me coûte cher d'autant plus que ça fait 3 ans que je suis à la retraite.
0: Oui.
3: Et que je n'ai plus la part employeur. Alors que mes revenus ont nettement diminué.
0: Mmh.
3: Et c'est le moment où on en a le plus besoin, où on va vers un âge vieillissant, avec des problèmes qui vont aller grandissant, qu'il faudrait avoir une mutuelle plus complète,
0: bien sûr,
3: donc plus chère.
0: Mmh.
3: Et on n'est pas aidé en contrepartie. Quoi. C'est le moment où on est lâché complètement.
0: Alors,
3: ouais. Ressources.
0: Valère Correa.
4: Ouais, Monique, restez avec nous. Ce que je vous propose, c'est on va en discuter avec Adélaïde et je pense que ça va répondre à pas mal de vos questions et de cette interrogation.
0: Réagissez d'ailleurs, hein, si ça vous concerne, 0810 055 056.
4: Évidemment.

0: Le sujet, c'est la mise en concurrence, hein, puisque c'est un marché qui est concurrentiel, qui est hyper 400 ouais. opérateurs, je crois, j'ai lu dans votre...
1: Il y a plus de 400 opérateurs, et chacun a trois formules différentes, quasiment, donc ça fait vraiment
0: beaucoup de choix. Possibilités, quoi. Donc, pour s'y retrouver, première question, Adélaïde, très simple, est-ce que les comparateurs de complémentaires santé, c'est un bon plan pour nous faciliter la vie, gagner du temps?
1: Alors, on ne les conseille pas, nous. Pourquoi? Parce que d'abord, finalement, on a l'impression que ça va comparer vraiment beaucoup d'opérateurs. Alors, en réalité, c'est très restreint. Mm-hmm. Et il n'y a pas forcément, les opérateurs qui seront les plus intéressants pour vous. Parce qu'en réalité, il n'y aura en général pas les mutuelles, par exemple, que peuvent proposer des régions ou des villes. Il n'y aura pas les mutuelles que les gens pourront, enfin, les complémentaires santé que les gens pourront avoir proches de chez eux. Or, il y a un moment donné où c'est vrai que ça peut être pratique d'avoir des opérateurs qui sont proches de sa région, de sa ville.
0: C'est ce que vous conseillez, c'est d'abord de voir un opérateur près de chez nous.
1: C'est de voir, en tout cas, plusieurs opérateurs différents, comparer des assurances, comparer des mutuelles, se renseigner de savoir si sa ville ou sa région propose une mutuelle. En fait, ce sont des contrats individuels, mais collectifs, en fait. Donc, ça peut être plus intéressant. Voilà, c'est tout ça qu'il faut prendre en compte. Et les comparateurs, le gros inconvénient, c'est quand même qu'on risque d'être rappelé et d'être harcelé au téléphone.
2: Ah oui, c'est insupportable.
0: Bon, premier élément, donc, Monique, on va pas sur les comparateurs et on va chercher un assureur, une mutuelle et on regarde peut-être localement, on essaye d'en faire trois, ça peut être pas mal. Dans les critères de choix, est-ce qu'il faut que ce soit une complémentaire dite responsable?
1: Alors, ça dépend. L'avantage de la complémentaire responsable, c'est qu'elle va faire le 100% santé. Responsable, c'est-à-dire qu'en gros, l'État leur donne une taxe un peu inférieure. En contrepartie, ils ne font pas de questionnaire de santé, ils remboursent le 100% santé et ils remboursent de manière à forcer les gens en fait, à respecter le parcours de soins, par exemple. Bon, voilà. Donc ça, c'est l'essentiel, c'est l'énorme majorité.
0: Et le 100% santé, c'est des soins pour les dents, c'est des soins pour l'optique, voilà, c'est des appareils auditifs, sans reste à charge.
1: Lunettes, audioprothèses, etc. Sauf que ça peut ne pas être intéressant pour certains.
2: Voilà. Ok, très bien. On va continuer de parler mutuelle avec vous, chère Adélaïde. Continuez à réagir au 0810 055 056. Si vous avez des questions, on est là pour y répondre. On va pour l'heure s'écouter une petite nouveauté. Teddy Swims, Mr. Know It All. Oh, quel accent anglais, mon Dieu. On vous doit bien ça sur votre radio. Ici, c'est votre nouveau rendez-vous quotidien. On est ensemble jusqu'à 13h.

0: Mr. Know It All, Teddy Swims sur votre radio ici.
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0: Personne ne relève mon accent ridicule.
3: Pas du tout.
4: Mais, non,
3: il est
4: magnifique,
0: mais pour qui
3: attends,
0: je me prends
3: une voix suave. Moi, c'est surtout ça que j'écoutais.
0: Mais pour qui je me prends? Suis-je londonienne? Pas du tout, je suis bretonne. Bienvenue dans On vous doit bien ça, votre nouveau rendez-vous quotidien sur votre radio. Ici, on est ensemble jusqu'à 13h. On est encore au cœur d'un gros dossier sur la mutuelle. On a beaucoup de messages sur notre WhatsApp gratuit 0810 055 056. Aude.
3: Oui, on a Bertrand qui nous a contacté depuis le Nord et il nous dit qu'il est en affection longue durée. Ça, ça va parler à beaucoup de monde, les ALD. Mm-hmm. Il nous demande s'il y a des choses de prévues par les mutuelles, pour les ALD.
0: Alors, Adélaïde Robert, notre collègue de 60 millions de consommateurs.
5: Alors, ce qui est surtout prévu, c'est qu'il faut prendre une complémentaire. Il y a beaucoup trop de gens à nous qui nous écrivent, qui n'en prennent pas en pensant qu'ils sont pris en charge à 100%. Ils ne sont pris en charge à 100% que pour leur ALD, pardon. Donc, en cas d'hospitalisation pour n'importe quel motif, et ça a été le cas au niveau du Covid, ils ne seront pas pris en charge et ça va être une catastrophe s'ils n'ont pas de complémentaire santé. Par ailleurs, ils vont consommer beaucoup de soins avec l'âge, avec des dépassements d'honoraires qui, eux non plus, ne sont pas couverts. Donc, oui, c'est utile. Au même titre que n'importe quel autre senior.
0: D'accord, Valère Roer.
4: Oui, une question de Marie également sur le WhatsApp et elle nous rappelle qu'il y a aussi la complémentaire santé de la Sécu pour les petites retraites, Adélaïde.
5: Oui, en fait, pour les gens qui ont relativement peu de moyens, il y a la complémentaire santé solidaire, la C2S, et effectivement, il faut, avant d'aller chercher d'autres mutuelles, commencer par savoir si on y a droit ou pas.
0: Moi, j'ai une petite question. Bon, c'est quoi, en gros, la meilleure mutuelle quand on a, je sais pas, entre 30 et 55 ans?
5: Le truc, c'est que la plupart des gens entre 30 et 55 ans ont par bonheur un emploi et la plupart aujourd'hui des emplois privés et même maintenant beaucoup publics ont une complémentaire, un contrat collectif d'employeur. En fait, on n'a pas le choix dans ces cas-là, sauf si on a droit à la C2S.
4: Une technique qui marche pour tous les indépendants, ceux qui sont à France Travail, ceux qui veulent changer aussi de la mutuelle de leur entreprise quand ils le peuvent. Et vous en parlez dans ce dossier qu'on retrouve, je le rappelle, dans le dernier numéro de 60 millions de consommateurs.
0: C'est très fort, c'est l'école
4: qui
0: américaine.
4: Qui est en kiosque. Non, c'est que mon patron m'a dit que je devais bien m'occuper de ce partenariat. Non, sérieusement, ce qui est important pour choisir une mutuelle, c'est de regarder nos besoins. Et pour regarder nos besoins, vous nous parlez d'une technique dans ce dossier.
5: Ouais. En réalité, il faut regarder son relevé Amélie. On a tous les comptes de remboursement et le décompte aussi fait par la complémentaire santé, souvent sur l'appli, c'est hyper bien fait. En fait, ça nous permet de prendre conscience de notre consommation de soins, qu'on finit par perdre de vue, et pour voir justement si on a beaucoup de dépassements d'honoraires ou pas, si on utilise réellement par exemple des médecines douces, sachant qu'il y a des gens qui prennent parfois des contrats avec pas mal de suppléments, enfin un milieu de gamme, pour en fait, qui ne sera pas du tout rentabilisé parce que ça leur coûte plus cher. Et en fait, ils ont un forfait médecine douce qui est 75 euros par an.
6: Et pour aider à choisir, et moi je l'ai fait à titre personnel, c'est de prendre un courtier aussi en assurance complémentaire.
0: Mais ça coûte des sous, ça, Gérald.
6: Non, il se rémunère sur les contrats, mais surtout, il va étudier, en fait. Il fait un peu un check-up, comme un bilan assurantiel pour votre mutuelle, pour les assurances, etc. Et moi, j'ai une très bonne courtière. Et franchement, j'ai gagné de l'argent.
0: Elle s'appelle Elsa Wolinski.
4: Je pense pas qu'elle soit d'accord, Adélaïde.
5: Notamment, on a eu le médiateur des assurances. En fait, les courtiers, il y a vraiment à boire et à manger.
6: Il y a tout, il y a à boire et à manger, bien sûr.
5: Il y a aussi énormément de problèmes avec les courtiers. Donc, c'est pas du tout le premier message que j'aurais fait passer.
0: Très mauvais conseil.
6: Sauf que moi, j'ai une courtière. Elle fait très bien son travail. Et ça n'empêche pas de vérifier les choses et de comparer. Mais tout ce travail, il est quand même très compliqué, son relevé Amélie, etc. C'est complexe.
0: Un dernier conseil, Adélaïde Robert, pendant qu'on vous tient sur ces mutuelles, si vous avez vraiment une dernière chose à nous dire sur ce dossier. Faites attention.
5: Alors, faites attention, notamment aux petites garanties. Faites attention aux délais de carence, parce que quand on atteint un certain âge, ça va être important. Aux limites d'âge pour souscrire, parce que donc il y a des contrats qui empêchent de souscrire au-delà de 75 ans, par exemple. Donc, il faut arriver à temps. Mais vraiment mettre en concurrence régulièrement. Pour s'adapter au fil du temps à ses besoins en santé.
6: Et parlez-en à votre médecin en consultation. Non, mais c'est vrai, c'est important, c'est vrai. Sur les dépassements d'honoraires, bien sûr.
0: Merci pour ça, Gérald Kerzek. Merci infiniment, Adélaïde Robert. Je rappelle qu'elle est journaliste à 60 millions de consommateurs. Il y a un très gros dossier, très complet, dans le mensuel. Valère vous l'a suffisamment dit, de 60 millions de consommateurs. Continuez à réagir sur ce sujet, 0810 055 056. Mais pour l'heure, on va accueillir un gagnant. Parce que vous le savez, je booste votre pouvoir d'achat tout au long de l'année. Ces 200 euros là, dans votre poche. Et c'est Eric qui s'est inscrit sur la page ici.fr. Bonjour Eric, bienvenue à vous.
2: Bonjour Enora et bonjour à toute l'équipe.
3: Bonjour.
0: Alors, Eric, vous habitez dans... Vous habitez où ? Bourg-de-Péage.
2: À Bourg-de-Péage.
0: On embrasse très fort ici Dromardèche. Vous êtes retraité. Vous avez 5 enfants et 5 petits-enfants. Vous avez bien bossé. D'accord, hein. Et du coup, c'est gagné.
3: Bravo.
0: Mais oui, on vous doit bien ça. C'est le titre du nouveau rendez-vous.
2: Vraiment, merci beaucoup. Hein.
0: C'est avec un grand plaisir, Eric. Vous écoutez l'émission avec passion, j'imagine.
2: Ah ben oui, avec passion et avec mon poste.
0: Très bien. Bon, je vous embrasse très très fort. Prenez soin de vous, cher Eric.
2: Encore un grand merci. Hein.
0: Mais je vous en prie, c'est bien parce que je ne l'ai pas du tout piégé, l'auditeur, c'était bien. Dans un instant, on va continuer à parler un peu mutuelle et puis on va parler comment danser après 50 ans dans les boîtes de nuit, soyons fous ou folles, grâce à Elsa Wolanski. On va parler bronchiolite grâce à notre médecin, le docteur Kirzek. Et puis Aude répondra aussi à notre auditeur qui nous a laissé un message vocal tout à l'heure. Un programme encore très chargé.

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0: Midi 32 sur votre radio Ici, bienvenue dans votre nouveau rendez-vous. Ici, nous parlons bon plan, vie quotidienne, arnaque à éviter, santé. Nous sommes là pour vous rendre service parce qu'on vous doit bien ça. C'est le titre de ce nouveau rendez-vous quotidien. Nous sommes ensemble jusqu'à 13h. Je suis Enora Malagré. Je suis avec Aude Razo, Valère Coréard, Gérald Kirzek qui nous parlera bronchiolite dans un moment et Elsa Wolinski qui libérera notre esprit. Oui, on peut sortir jusqu'au bout de la nuit après 50 ans.
2: Mais oui, bien sûr,
0: évidemment. Mais pour l'heure, nous allons répondre au vocal laissé par notre auditrice ou notre auditeur, Julien, qui nous avait appelé au 0810 055 056.
3: Bonjour, c'est Julien de Saint-Raphaël. J'ai une voiture en fin de vie et je voudrais savoir ce que vous pensez des petits flyers qu'il y a collés au feu rouge en général. Avec un numéro d'épaviste. Voilà, ça, merci beaucoup.
0: Ça, c'est pour Audra. C'est une mission pour Aude Razo. Qu'est-ce qu'on en pense de ça, Audra?
4: Oui, qu'est-ce qu'on en pense, Julien? On n'en pense pas vraiment du bien. Je vais être tout à fait honnête. J'en ai vu en plus encore ce week-end, sur le feu rouge, pas très loin de chez moi. En fait, pour ceux qui ne voient pas trop de quoi on parle,
2: moi, je ne vois pas du tout de quoi on parle.
4: Vous savez, vous êtes au feu rouge, vous êtes arrêté, et puis il y a une petite affichette comme ça, avec, en fait, c'est collé, c'est pas du tout quelque chose d'officiel, c'est juste quelqu'un qui a collé ça. Et il vous dit, voilà, votre voiture, je peux la récupérer gratuitement, ou je vous donne 100€ en échange de votre vieille voiture, je vous en débarrasse. Et appelez-moi. Et vous avez généralement un numéro en 06 ou en 07. Il y en a vraiment, vraiment beaucoup. Et c'est vrai que je suis assez souvent questionnée sur ces questions. Alors, je vous déconseille d'appeler parce que derrière ces petites affiches, souvent, il y a des épavistes non agréés. Et il y a pas mal aussi de filières illégales. En fait, pour vous, le risque, c'est quoi, Julien? C'est que, en fait, la destruction de la voiture, puisque c'est ça l'idée, c'est qu'on veut s'en débarrasser, ne soit pas faite dans les règles. En fait, cette voiture que vous pensez détruire, que vous pensez détruite, ne le soit pas. Et que du coup, elle se retrouve ici ou là, se balader sur les routes, en train de se faire flasher par tous les radars possibles et imaginables. Parce qu'en fait,
2: là, vous
4: pas
2: êtes
4: du tout.
2: Mal,
4: et là, c'est vous qui prenez la prune, parce qu'officiellement, ce véhicule est toujours le vôtre. Donc, un épaviste agréé, c'est toujours ce que je vous conseille. Il doit vous fournir un certificat de destruction. C'est très réglementé, en fait, quand on se débarrasse d'une voiture. Il faut un certificat de destruction, la preuve que cette voiture n'est plus la vôtre et qu'elle n'existe plus. Voilà.
0: Oh là là, c'est les important. Limites en colère. Là,
4: je suis un petit peu fâchée.
5: C'est comme quand on vend une voiture ou on barre la carte grise, c'est
4: voilà,
5: ça.
4: Voilà, exactement. En fait, l'élimination d'un véhicule, ça doit être effectué par une entreprise agréée. Mm-hmm. Vous avez, alors, souvent on me dit, mais comment on les trouve? Parce qu'évidemment, c'est plus facile d'appeler le 06 qui est collé au feu rouge que de les trouver. Mais en fait, c'est pas difficile. Vous avez une liste sur le site de l'ANTS, l'Agence Nationale des Titres Sécurisés, où là, vous avez tous les centres de traitement des VHU, les véhicules hors d'usage. Mm-hmm. C'est gratuit. Il y a même aujourd'hui des filières pour assurer la collecte, le transport du véhicule jusqu'au centre. Et puis, donc faites-le, parce qu'en fait, c'est pas si difficile que ça. Et ne cédez pas à la tentation, à la facilité du petit numéro de portable qui est collé au feu rouge.
0: Ah, elle s'énerve. Elle s'énerve. Allez-y, Aude Razo.
4: Dernier point important, je vais m'énerver encore plus.
0: Oh là là.
4: La planète vous dira merci de ne pas appeler ces petits numéros parce qu'en fait, il y a des règles environnementales quand on détruit une voiture. Et si vous allez chez un épaviste non agréé, il y a toutes les chances qu'en fait, votre voiture se retrouve dans une casse à ciel ouvert avec l'huile de vidange et ce qui s'écoule partout. C'est pas écolo du tout. C'est même très grave. C'est extrêmement polluant. Donc ne faites pas ça, s'il vous plaît.
0: Merci, Aude Razo. On va continuer de parler un peu mutuel juste après. Continuez à nous écrire 0810 055 056 ou bien nous appeler sur le WhatsApp, c'est gratuit. On va écouter Céline Dion et ce titre, je voudrais le dédicacer à Aude Razo parce qu'aujourd'hui, c'est son anniversaire.
2: Oui.
0: Et ce titre, c'est J'irai où tu iras. Parce que oui, Aude, j'irai vraiment où tu iras. Bon anniversaire.
4: Merci.
0: Bon anniversaire.

0: avec Jean-Jacques Goldman sur votre radio ici dans On vous doit bien ça.
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0: On est ensemble jusqu'à 13h, il est précisément midi 39. On a ouvert l'émission avec un gros sujet sur les mutuelles et vous êtes encore nombreux et nombreux à réagir au 0810 055 056 Valère.
3: Oui, une question de Marc qui cherche une mutuelle complémentaire avec notamment une grosse prise en charge sur l'hospitalisation. Mmh. En fait, il n'y a pas de nom à donner, ce qu'il faut c'est surtout dans les recherches vérifier le forfait hospitalisation et faire attention à une chose, c'est la durée du forfait parce que parfois c'est très bien pris en charge, mais simplement une semaine. Et donc si l'enjeu il est plus long, c'est ça qu'il faut regarder.
0: Merci Valère, on va continuer de parler santé avec notre docteur Kirzek, puisque c'est le début de la campagne de prévention contre la bronchiolite.
4: Oui, la bronchiolite, chaque hiver, c'est la même rengaine, j'allais dire, attention à la bronchiolite, mais généralement, on s'en aperçoit un peu tard, ou en tout cas, on voit les services d'urgence pédiatrique qui débordent, avec des gamins qui ont des difficultés respiratoires, parce que la bronchiolite, c'est une maladie respiratoire liée à un virus, c'est pas le virus de la grippe, c'est le VRS, le virus syncytial, qui attaque les petites bronches, ce qu'on appelle les bronchioles, d'où le terme bronchiolite, l'inflammation, l'infection des petites bronches, et donc ça donne une difficulté respiratoire avec des enfants qui vont respirer très vite, qui vont avoir du mal à s'alimenter, qui vont avoir une respiration sifflante, c'est une véritable détresse respiratoire et ça concerne généralement les plus petits, c'est les moins de 2 ans et chaque année, c'est 500 000 nourrissons qui sont touchés chaque hiver, vous imaginez, c'est quasiment un nourrisson sur 3 qui va être atteint par la bronchiolite.
0: Elsa Wolinski.
5: Moi ça m'est arrivé et moi le médecin m'a dit vous avez 2 heures pour votre enfant, parce que ma fille avait moins de 2 ans, effectivement, donc il fallait que je trouve un kiné dans l'urgence. J'étais complètement paniquée, et là, on en a parlé avec le docteur qui disait que je suis tombée sur un kiné parce qu'en fait, alors, aujourd'hui, vous me dites que c'est un peu...
4: C'est un peu controversé dans les recommandations.
5: Parce que le kiné, il appuie.
4: Il fait du clapping, exactement.
5: Il fait du clapping, c'est ça, et en fait, pour la maman, c'est atroce, parce qu'on a l'impression que l'enfant va s'étouffer, en fait.
3: Et pour le papa aussi. Hein.
0: Oui, alors, pour le papa, bien sûr.
4: C'est une infection virale, ça veut dire virus, pas d'antibiotiques. Parfois, ça nécessite de l'oxygène. Parfois, les kinés, effectivement, ça peut aider. L'essentiel, c'est de diagnostiquer tôt et de ne pas attendre que la maladie, que l'enfant soit en détresse respiratoire. Mais surtout, pourquoi on en parle aujourd'hui? Parce que ça va arriver cet automne, voire cet hiver. On en parle aujourd'hui parce qu'aujourd'hui, c'est le début de la campagne d'immunisation et de vaccination. Mais c'est quoi ces termes immunisation et vaccination? C'est un vaccin? Non, l'immunisation, c'est qu'on donne aux nourrissons, dès la naissance, le fameux Befortus. On en a entendu parler ces dernières années. Ce sont des anticorps tout faits. C'est une protection en fait, qu'on va donner, toute faite, parce que le système immunitaire des enfants, il n'est pas capable de fabriquer encore des anticorps. Donc on va faire une injection et ça lui donne un bouclier un peu pour le protéger tout l'hiver.
0: Pas d'effet secondaire?
4: Alors, il y a toujours... vous savez, dès qu'on donne un médicament, il y a toujours une balance bénéfice-risque. Mais le bénéfice, il est indiscutable et surtout qu'il y a une nouvelle molécule maintenant, c'est la nouveauté 2026, il y a le Befortus, mais il y a le petit frère, c'est l'Enflonsia, E-N-F-L-O-N-S-I-A, mais là aussi c'est une immunisation passive, on va injecter au bébé et il y a une protection quasi immédiate, voilà, quelques jours, il y a la protection immédiate qui va durer toute la saison d'hiver. Donc ça, c'est pour protéger, c'est ce qu'on appelle l'immunisation. Les pédiatres le proposent, et il y a même des formes particulières pour les enfants, les prématurés qui sont beaucoup plus fragiles à l'hôpital, où on peut avoir quelque chose systématique et qui est une autre molécule. Ça, c'est les anticorps tout faits. Et puis la vaccination, c'est pour les femmes enceintes, entre la 32e et la 36e semaine. L'idée, c'est que la maman fabrique des anticorps et qu'elle les transmet au bébé par le placenta. Elle lui donne une protection, en fait, donc on vaccine la mère et elle va transférer au même titre que les nutriments, ce qui va permettre au bébé de vivre, eh bien ça va lui donner ses propres défenses immunitaires.
0: Aude Razo a une question pour vous.
6: Je vous laissais finir, mais j'avais une question parce que j'ai vu que les seniors aussi pouvaient être concernés par la vaccination contre ce virus?
4: Exactement, parce que le VRS, on y pense pour les bébés, c'est vrai que ça provoque des détresses respiratoires, mais ce VRS, évidemment, il ne va pas sélectionner en fonction de la carte d'identité, de l'âge et tout ça, il va aller aussi chez les plus fragiles, les plus de 65 ans, les personnes fragiles, et là, l'idée c'est de leur faire fabriquer une protection un peu comme le vaccin antigrippal. D'accord. On va les vacciner, elles aussi, avec un vaccin qui est dédié et qui va leur permettre de cibler le VRS. Donc globalement, quand on a plus de 65 ans, on ne rappelle pas les vaccins obligatoires, DT polio, mais en plus la grippe, en plus le Zona, on en parlera dans cette émission. Et là, je vous rajoute le VRS, parce que c'est vrai, quand on est fragile et quand on arrive en épidémie, surtout si on a des petits-enfants, etc., bah, ils ont toujours le nez qui coule, ils ont toujours un peu un rhume. C'est peut-être le VRS. Si vous l'attrapez et que vous êtes fragile, bah, c'est bien d'être protégé. Donc voilà, la campagne, elle démarre 14 septembre et elle va se terminer, allez, février-mars. La date officielle, c'est 28 février, mais comme chaque année, c'est un peu repoussé.
0: Merci, docteur Kierzek. Je pourrais l'écouter des heures.
6: Moi aussi.
0: Merci beaucoup. Dans un instant, Elsa nous dira que oui, on peut encore sortir, danser, hurler, chahuter après 50 ans. Et j'ai utilisé le mot chahuter. Vraiment, bonne année 1950. On va écouter Tracy Chapman, Talking About Revolution, sur votre radio. Ici, dans On vous doit bien ça, on est ensemble jusqu'à 13h.

0: l'inimitable Tracy Chapman sur votre radio, ici dans On vous doit bien ça.
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0: Midi 47, dans votre nouveau rendez-vous quotidien, on vous doit bien ça sur votre radio. Ici, on est ensemble jusqu'à 13h. C'est le moment du soleil de l'émission. Elsa Wojcinski qui est là, entre autres, pour nous décomplexer. Ça va être le cas aujourd'hui, encore une fois.
3: Mais oui, on a parlé bronchiolite, on a parlé mutuelle, et moi, je vais vous parler danse. Et pourquoi je vais vous parler danse? Pourquoi je vais vous dire que ce week-end,
0: c'est la meilleure des mutuelles.
3: Mais oui, c'est ça. D'ailleurs, ma mutuelle m'adore parce que je suis très en forme. Et pourquoi je vous en parle? Parce qu'effectivement, continuer à sortir et à danser, ça devient presque un acte de résistance. Oh. Et d'ailleurs, Aude, effectivement, comme c'est votre anniversaire, 40 ans aujourd'hui, oh, eh bien, félicitations.
0: Merci.
3: Oui, merci. Parce que vous allez pouvoir continuer à danser. Figurez-vous qu'une étude de l'université de Leeds en Angleterre s'est intéressée aux femmes de 40 à 65 ans qui continuent même d'aller en rêve. Valère, je vous explique, parce que vous êtes un peu vieux jeu. Les rêves, vous savez, c'est les grandes fêtes.
4: Oui, j'en ai fait quelques-unes.
3: Ah, vous en avez fait,
4: bien sûr.
3: Okay, une très bien.
0: Si on dirait vraiment le
3: teuf, oui, il y a avec Valère, il n'y a plus d'époque, de toute façon. Alors, vous savez ce qu'elle montre, cette étude? Restez concentrés, mon Enora. Cette étude, elle montre que danser, Gérald, écoutez bien, réduirait le stress, boosterait l'énergie, créerait du lien et ferait même du bien à notre santé mentale. C'est pour ça que je vais si bien, finalement, en fait. Donc la boîte de nuit, c'est presque du développement personnel. Et en France aussi, figurez-vous que ça bouge. À Toulouse, par exemple, 4 femmes ont créé Madame va danser. Des soirées de 20h à minuit pour pouvoir se lâcher, faire la fête sans avoir besoin de rentrer à 4h du matin.
0: Génial.
3: Parce que c'est ça qu'on veut, justement. À Strasbourg, il y a le clubbing des mamas. Même idée, on danse de 18h30 à 23h et hop, on va à la maison, on rentre se coucher. C'est pas que des soirées entre femmes. Gérard me regarde tout de suite en disant « ça y est, il y a que les femmes qui s'amusent ». Pas du tout. À Paris, par exemple, il y a des soirées électro mixtes pensées pour les plus de 40 ans qui commencent à 19h et se terminent à 23h30. Moi, vendredi, par exemple, je suis allée au Bus Palladium, j'ai pris un cours de danse de 20h à minuit.
0: Un cours de danse?
3: Mais ouais, et c'était génial.
0: Ça.
3: Alors, en fait, parce que, en fait, qu'est-ce qui est nouveau? Qu'est-ce qui est rigolo? C'est qu'évidemment, à 50 ans, on a envie de continuer à danser, mais on n'a pas non plus envie quand même de se coucher à 4h du matin. Donc moi, j'ai vraiment envie de continuer à m'amuser. À 20h, je suis Beyoncé. À 23h, je suis toujours Beyoncé. Mais à 1h du matin, je suis au lit. En fait, voilà, c'est tout. Donc j'ai envie de dire à toutes les femmes de 40, 50, 60, 70 ans qui n'osent plus aller danser parce qu'elles ont peur de ne pas être à leur place. Allez-y, il y a des lieux, il y a des soirées qui sont faites pour ça. Vous n'êtes pas trop vieille, vous n'êtes pas ridicule. Les pistes de danse ne sont pas faites pour les jeunes, pas du tout. Alors c'est parti, on se donne rendez-vous, je vous attends,
0: oh,
3: retrouvez-moi, venez danser.
0: Bravo. Joyeux Gérald qui opinait du chef.
5: Mais non, ça vous serait remboursé par la sécurité sociale.
0: Vous guinchez Gérald, pardon, c'est son double maléfique. Vous aussi, vous allez danser?
5: Ça devrait, je vais y aller, là, elle m'a convaincu.
0: Ouais.
5: Mais ça devrait être remboursé par la sécurité sociale, c'est bien pour le physique, pour le psychisme, pour les liens sociaux, bref, c'est que du plaisir.
0: Audrey,
6: on a un auditeur, une auditrice, je ne sais pas, qui commande, qui dit pas de soucis pour faire la fête toute la nuit, mais comparé à mes 20 ans, j'ai beaucoup plus de mal le lendemain matin.
3: Ah bah c'est oui, sûr. Ça c'est vrai.
6: Ah oui.
3: Ça c'est vrai. Moi je bois pas d'alcool, donc
0: alors,
3: coup elle doit
0: la,
3: boire.
0: L'abus d'alcool est dangereux pour la santé en plus, mais c'est bien effectivement. Il y a des deux plus. Moi il y avait, j'allais dire, mais ça à mon époque, mais en même temps j'ai pas non plus 120 ans. Mais c'est vrai que ces nouvelles soirées pour les personnes de notre âge et un peu plus entre 20h et minuit, c'est quand même fantastique. Et il y en a partout en France. Renseignez-vous, puis c'est l'occasion de faire des belles rencontres. Si c'est pas des rencontres amoureuses, ça sera aussi des rencontres amicales.
3: Mais c'est ça justement. Justement, mais bien sûr, moi j'ai plein de copines.
0: Sympa, mais oui, c'est pour ça que vous avez un carnet d'adresses tellement rempli. Merci beaucoup Elsa Wojcinski. Dans un instant, on continue de parler avec vous, chers auditeurs. Il reste quelques minutes d'émission jusqu'à 13h. Il y a énormément de messages au 0810 055 056. On a une auditrice qui a une question pour vous, Gérald Kierzek, sur le Zona. Il y a aussi des questions sur les mutuelles. Bref, continuez, c'est votre émission. Vous êtes ici chez vous. À tout de suite.
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0: Encore quelques minutes à passer en votre bonne compagnie, chères auditrices, chers auditeurs. On vous doit bien ça, c'est le titre de votre nouveau rendez-vous sur votre radio ici. Et vous êtes très très nombreuses et très nombreux à appeler ou à nous laisser des messages au 0810 055 056 comme Colette. Elle est en ligne, je crois, Colette. Bonjour, Colette.
4: Bonjour Enora et bonjour à tous.
0: Bonjour.
2: Bonjour.
0: Quelle jolie voix vous avez là, Colette. Bienvenue. Non, mais c'est vrai. Vous aviez une question pour notre médecin, je crois, chère Colette.
4: Oui. Voilà, parce que j'ai eu... Bonjour. J'ai Bonjour. Eu un zona il y a plus de 10 ans. Et puis, vous parlez des vaccins. Alors, est-ce que c'est utile que je me refasse vacciner ?
0: Très bonne question, chère Colette. Merci.
5: Oui, beaucoup. Oui et oui, parce que alors, c'est votre médecin, bien sûr, qui le décide. Discutez-en avec lui. Mais le zona, il y a plus de 10 ans, donc il n'y a plus de problème. Même vous auriez eu un zona il y a 1 ou 2 ans, la revaccination contre le zona est proposée. Il n'y a pas de problème parce qu'il peut se réactiver, le virus. Et puis, contre le VRS, la bronchiolite, pas de problème aussi.
0: D'accord.
5: Sauf autre contre-indication, mais là, c'est votre médecin qui verra.
0: Merci, cher docteur. On vous embrasse très fort, chère Colette.
4: Eh ben, merci, au revoir.
0: Passez une jolie après-midi, chère Colette. On va essayer de répondre, pardonnez-moi, on va essayer d'aller vite sur... Ah, parce qu'on a beaucoup, beaucoup de questions. On en a une pour vous, Aude Razo, parce qu'on a eu un vocal tout à l'heure de notre cher Julien au 0810 055 056.
6: Oui, qui nous parlait de ces petits flyers, ces affichettes qu'on voit sur les feux rouges pour nous dire d'appeler un épaviste. Mm-hmm. Quand on veut se débarrasser de sa voiture, je vous conseillais de ne pas appeler les numéros que vous voyez s'afficher. Et Bruno, un auditeur qui a réagi sur le WhatsApp au 0810 055 056, il me dit oui, surtout qu'en fait, ces noms, ces entreprises, soi-disant, qu'on voit sur les petites affichettes, il n'y a pas de nom d'entreprise, il n'y a pas de ciré aussi. Donc, ce sont des entreprises non agréées. Et ça, c'est aussi quelque chose qu'il faut vérifier quand vous faites appel à une entreprise. Est-ce que oui ou non, vous allez sur Internet et vous regardez si c'est une entreprise agréée. Voilà, c'est le plus important. Effectivement, Bruno, ça confirme ce que je disais tout à fait.
0: Merci, Aude Razo. Et puis, ça a beaucoup réagi tout au long de l'émission, parce qu'on a ouvert sur un gros dossier sur les complémentaires santé, sur les mutuelles d'ailleurs en général, et on a encore des questions. Valère.
7: Là, c'est Lorraine qui nous écoute sur Ici Champagne-Ardenne, qui nous dit certaines assurances affirment la possibilité de déduire les cotisations des revenus imposables. Alors, j'ai vérifié, non.
0: D'accord,
7: on ne peut pas déduire les cotisations d'une assurance des revenus imposables. Par contre, Aude peut vérifier qu'est-ce que font ces assureurs.
0: Merci de la patate.
7: Et de qui on parle. Donc moi, j'invite Lorraine à nous apporter les précisions. Où est-ce qu'elle a vu ça? Qu'est-ce que c'est? Parce qu'on pourrait peut-être partager ce conseil aux autres auditeurs. Et puis une question rapidement d'Elisabeth qui nous dit, mais enfin, les cotisations de mutuelles avaient été gelées pour 2026 et pourtant elles ont toutes augmenté.
0: C'est vrai.
7: C'est vrai. Et c'est assez insupportable.
6: Vraie question, ça.
7: Non, mais c'est une vraie question. Mmh. Ça fait un moment que je travaille là-dessus. Et en fait, les mutuelles disent, oui, mais la loi n'est pas stabilisée. Mmh. Non, mais la loi, c'est stabilisée. Hein. La loi, c'est la loi. Et pourtant, elles ont augmenté leurs cotisations sur plusieurs fondements. Donc, c'est assez insupportable.
0: Non, j'aime bien, il termine toujours par un petit coup de gueule, Valère. C'est ça que j'aime chez lui.
7: Ah, j'ai pas fait gaffe.
0: Non, si, mais c'est votre petite marque de fabrique. Et je veux vous dire, on vous aime pour ça. Gérald Kirzek, ça faisait longtemps qu'on l'avait pas entendu.
5: Il faut dire que c'est l'État qui se désengage aussi, qui rembourse de moins en moins. Et donc, du coup, qui refile un peu la patate chaude aux mutuelles, et les mutuelles, à un moment donné, elles ont un modèle économique, elles sont obligées d'augmenter les cotisations.
0: Elsa Wolinski.
3: Non, je voulais juste dire que à moi aussi, vous pouvez poser des questions, je suis un peu jalouse. Personne ne me pose des questions, j'existe.
0: En tout cas, on est là pour vous, on est là pour vous rendre service. C'est votre rendez-vous quotidien sur votre radio ici. Continuez, on fera aussi nos devoirs pour demain, on est là tous les jours, ça tombe bien. Demain, on parlera shopping aussi, comment dépenser moins, bien sûr, hein, c'est le but de l'émission. Merci beaucoup, on va accueillir un auditeur, parce que vous savez, je booste pendant toute l'année votre pouvoir d'achat, 200 euros à dépenser dans une grande enseigne. Et là, c'est Thierry qui s'est inscrit sur le site ici.fr. Il y a une page dédiée à cet effet. Vous allez voir, faites comme lui parce que ça marche. Thierry, bonjour, vous habitez à Lille.
8: Oui, bonjour.
0: Comment allez-vous, cher Thierry?
8: Ça va bien.
0: Bah, ça tombe bien, nous aussi. On embrasse très très fort Isinor, qui fait un travail remarquable. Vous étiez directeur de la Ligue régionale de football, dis donc.
8: Wow. C'est bien ça.
0: C'est bien ça. Et vous êtes inscrit sur le site d'ici.fr. Et c'est gagné.
3: Bravo.
0: Bravo Thierry. On est très très heureux de vous offrir ces 200 euros. Vous avez vu, c'est tout simple. Faites comme Thierry. Bah oui, hein, Thierry, c'est tout facile. Hein.
8: Merci beaucoup.
0: Mais je vous en prie. Je sais pas pourquoi j'ai pris l'accent belge.
8: Bravo à Isinor.
0: Je suis bien d'accord. Bravo à Isinor. On vous embrasse très très fort, là, tout le Nord. Merci beaucoup, cher Thierry. À tout bientôt. Quant à nous, chers amis, on va se retrouver évidemment demain. On parlera donc shopping. On continuera de répondre à vos nombreuses questions. Hein. Vous inquiétez pas, on est là pour ça. On vous doit bien ça. Un gros bisou à ma chère Céline, à la réalisation, à Emma, à la technique, à Sadika au standard et à Gwenelle, à la préparation. Aude Razo. Bon anniversaire.
6: Mais merci.
0: Bah oui, bon anniversaire, c'est tout.
6: J'ai un petit message pour Elsa, l'auditeur ou auditrice qui disait que c'était compliqué les lendemains de fête. Ouais. Il s'appelle Rémi, il a 58 ans et donc visiblement lui aussi a envie de faire la fête comme vous.
0: Ah bah on va vous donner le 06 d'Elsa en antenne. Je vois que les couples se forment. Merci en tout cas, on vous embrasse très fort, on vous dit à demain.

0: Une nouvelle semaine qui commence sur les airs d'Italie avec la voix des Rose Ramazzotti ce lundi. Bonjour tout le monde, lundi matin, j'espère que vous avez passé un excellent week-end. Je suis très content de vous retrouver.
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0: Bonjour Valentine.
3: Bonjour Louis, bonjour à tous.
0: Nous sommes le lundi 21 septembre et aujourd'hui c'est la journée internationale de la paix. Une journée créée par les Nations Unies pour rappeler l'importance du dialogue et de la réconciliation. Et la paix, elle se cultive aussi au quotidien, parfois dès le petit déjeuner. Alors avec Valentine ce matin, on recherche un auditeur qui
3: a trouvé la technique pour mettre fin aux disputes à la maison.
0: Vous préparez par exemple un café, vous lancez une blague, vous capitulez. C'est ce que je fais, mais vous venez à raconter votre méthode ce matin au 0810 055 056.
3: Chaque jour, il grignote un peu plus de notre quotidien, le carburant, quand des parents retraités n'ont plus les moyens d'aller voir leurs enfants. Témoignage à 5h. Les pêcheurs, eux, sont prêts à reprendre les blocages si la rencontre avec leur ministre ce matin se passe mal. C'est l'info du jour dans une demi-heure.
0: Et pour vous accompagner jusqu'à 6h, Saveria au standard, Sarah à la technique, Charline à la rédaction en chef. Ici, dès 5h, ça commence maintenant.
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0: Lundi 21 septembre, excellent réveil, il est 5h. Le tour de l'actualité à vos côtés, Valentine, et à la une, le carburant, trop cher pour voir ses enfants.
3: À 2,40€ en moyenne le litre de gazole et 2,17€ celui du samplon 95E10, les Français se privent de tout. Certains retraités n'ont même plus les moyens de voir leurs enfants, comme ce couple Justine Leblond rencontré dans le Périgord.
4: Ça fait 4 mois que Marie et Alain n'ont pas vu leur fils.
5: En téléphone, mais c'est tout.
6: On n'a pas vu de l'été.
4: Il vit à 200 km de chez eux, dans le Lot, et il est handicapé. Il ne peut pas se déplacer facilement.
6: Donc c'est nous qui allions le voir et là on ne peut plus. Un trajet jusqu'à Cahors. Maintenant, ça me paraît très très loin. Ça nous fait 200 km, aller-retour 400. Regardez la consommation, c'est pas possible. Non. Vous vous rendez compte, un plein sur cette voiture, il y en a pour 140€. Hein.
4: Alain essaye donc de faire qu'un seul plein par mois.
6: Garder simplement les courses, les commissions.
5: Les urgences.
6: Voilà, on ne se déplace plus hors du département.
5: Avec la canicule, on ne bougeait plus. Alors maintenant, c'est l'essence, on ne bouge plus. Alors il faut crever.
4: Ils touchent tous les deux une retraite. Elle, d'aide-soignante, 700€ par mois. Lui reçoit plus en tant qu'ancien médecin généraliste, mais pas assez pour remplir convenablement leur caddie.
5: Cher, partout, cher. On est privé, quoi. Privé de beaucoup de choses.
6: Le seul déplacement, c'est Auchan ou Leclerc, à Périgueux, c'est tout.
4: Et le couple est assez pessimiste sur l'évolution des prix du carburant.
6: Avec le contexte géopolitique, ça, plus l'Ukraine, tous les compteurs sont en rouge. Hein.
4: En attendant, ils prévoient de passer une bonne partie de l'hiver chez eux, devant la télé, à tourner en rond, disent-ils.
3: Les prix du carburant au menu ce lundi du gouvernement avec 2 réunions. La première sur l'approvisionnement en pétrole, la seconde sur l'aide aux gros rouleurs. En parallèle, la ministre de la Mer se rend dans l'Hérault à 7 à la rencontre des pêcheurs. Après 4 jours de blocage sur un dépôt de carburant la semaine dernière, il réclame un véritable soutien à la profession.
0: Près de 50 000 manifestants en France hier, selon le gouvernement.
3: Avec pour mot d'ordre non au permis de tuer. Une opposition à ce texte adopté par l'Assemblée nationale en juillet. Policiers et gendarmes ne seront plus systématiquement soupçonnés ou placés en garde à vue en cas d'usage de leur arme, grâce à la création de cette présomption d'usage légitime. Pour la vice-présidente de la Ligue des droits de l'homme, Emmanuelle Jourdan-Chartier, c'est un vrai danger pour toute la société.
7: Autoriser les membres des forces de l'ordre à faire usage de leurs armes sans qu'il puisse y avoir systématiquement d'enquête, présumer qu'ils sont innocents, c'est présumer que leurs victimes sont coupables. Et c'est contraire à l'ensemble des fonctionnements d'État de droit que de ne pas avoir d'enquête quand il y a un tir policier. Si le policier qui a tiré, il n'est pas mis en garde à vue immédiatement, les preuves disparaissent, il n'y a pas de confrontation, il a le temps de mettre son récit, si je puis dire, en accord avec celui de ses collègues pour se protéger. Donc la nécessité d'une enquête systématique, elle participe du devoir de redevabilité des forces de l'ordre, qui est un pilier essentiel de l'État de droit. Donc c'est vraiment une bascule qui nous concerne tous. C'est la nature même du régime régime qui est en cause.
3: Et les manifestants veulent empêcher l'examen de ce texte prévu au Sénat cette semaine. La nuit s'est déroulée sous haute surveillance à Saint-Pierre-des-Corps, près de Tours, où des renforts de police ont été envoyés après des affrontements ce week-end entre les forces de l'ordre et des jeunes. Au cours d'une intervention pour un rodéo urbain, une voiture de police a percuté un jeune à moto. Il est gravement blessé à la jambe. Pas d'affrontement cette nuit. Le trafic des trains entre Toulouse et Carcassonne à l'arrêt jusqu'à demain matin. C'est la dernière estimation de la SNCF après un accident sur un passage à niveau. Un TER a percuté une voiture hier à Belle-de-Roux en Haute-Garonne. Dans la collision, la conductrice de 40 ans a été gravement blessée et les dégâts matériels sont très importants. Des centaines de voyageurs à bord de plusieurs trains ont été bloqués jusque tard dans la nuit.
0: 5h04, le football et c'est l'heure de la trêve internationale.
3: Pour cause de Ligue des Nations, les championnats sont en pause pour 3 semaines et ça s'arrête pour Marseille sur une nouvelle défaite. 2-1 hier soir au Vélodrome face au Paris Saint-Germain. L'OM est désormais en position de club relégable en seconde division la saison prochaine, Jean-Pierre Blimeau.
8: Logiquement surclassé par un PSG implacable, l'OM a montré de la générosité, même mené, même à 10 dans les dernières minutes. Et c'est pour l'instant ce qui compte le plus, estime Romain, un supporter indulgent.
9: Au moins, ils ont mouillé le maillot jusqu'à la fin. Après, bon, voilà, on affronte le PSG, c'est compliqué. Mais 2-1, je ne m'attendais pas à ce score-là à la fin. Pour moi, ils ont été valeureux, ils se sont battus, ils ont mouillé le maillot, c'est l'essentiel.
8: Mais pour l'entraîneur Bruno Genesio, pas question de se satisfaire d'une défaite aussi honorable soit-elle.
10: Ce groupe a donné le maximum ce soir et a fait même plus que le maximum. Et a tenu tête à la meilleure équipe d'Europe. Mais je ne peux pas me satisfaire de ça. Je ne fais pas ce métier pour me satisfaire de perdre 2-1 parce que c'est la meilleure équipe d'Europe.
8: Les joueurs adhèrent comme l'attaquant Neil Maupay.
11: L'investissement, l'état d'esprit et la qualité sont là. On est tous soudés et je pense que ça se voit sur le terrain. Mais maintenant, il faut prendre des points.
8: Dans les tribunes, Greg attend également des jours meilleurs, surtout contre des adversaires moins relevés.
12: Quand il va y avoir des équipes qui vont être un petit peu plus faibles, j'espère qu'on arrivera à tirer notre épingle du jeu et à remonter dans le classement parce que là, ça ne reflète pas ce que les joueurs montrent sur le terrain.
8: En attendant, Bruno Genesio, qui exclut toute idée de démission, va bénéficier de 3 semaines de trêve pour tenter de faire redémarrer un groupe marseillais pas encore payé de ses efforts.
3: La place désormais à la Ligue des Nations, les Bleus se rassemblent à Clairefontaine aujourd'hui. La météo, Louis.
0: Du soleil hein, ce lundi du nord au sud du pays, mais pas que, puisqu'on retrouvera quelques nuages tout au long de la matinée qui viendront obstruer les rayons du soleil. Pour les températures, au petit matin, de la fraîcheur, 12 degrés en moyenne tout de suite sur le pays. Puis en milieu de matinée, les températures, elles, vont monter doucement. On attend à Metz et Strasbourg 13 degrés, Orléans 15 degrés, à Poitiers et La Rochelle au cours de la matinée 17 degrés, puis 18 à Toulouse. Cet après-midi, pas de perturbations annoncées par Météo France. Des nuages qui se font nettement moins nombreux dans le nord pour laisser place à un ciel bien dégagé. Ailleurs, des éclaircies. Puis pour les maximales, ce lundi, 24 dans le nord à Rennes. Dans le sud, on va dépasser les 30 degrés localement à Perpignan et Montpellier.
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0: Bonne fête au Mathieu qui se réveille avec nous ce lundi matin. J'espère que vous avez passé un excellent week-end, que vous avez pu vous reposer, vous balader aussi, puisque c'était les journées du patrimoine, l'occasion de voir des lieux habituellement inaccessibles. Et ce soir, figurez-vous que c'est la dernière du loto du patrimoine avec un jackpot de 3 millions d'euros. C'est le loto forcément qui contribue à restaurer un monument par département. Et d'ailleurs, si vous souhaitez découvrir celui qui se trouve à côté de chez vous, il y a la liste sur notre site ici. 5h07, quelle chanson pour vous réveiller ce lundi matin? On parlait de patrimoine, et eh bien j'ai envie de vous dire que celui-là, eh bien il en fait partie de notre patrimoine musical.

0: Sophie du pianiste, chanson de son album Beau séjour à l'écoute d'ici, qui est d'ailleurs tient le nom de la maison dans laquelle Michel Berger se trouvait lorsqu'il a écrit cet album. 5h11, vous êtes bien sûr ici pour commencer la journée. Bon réveil avec nous.
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0: Tous les jours, vous avez rendez-vous avec Stéphane Bern. Ce matin, direction Paris. Début du 19e siècle, la police française va recruter un homme au profil assez inattendu, un ancien bagnard, Valentine.
3: François Vidocq, il connaît tous les tours de passe-passe des voleurs et des escrocs, et pour cause, il a lui-même été un hors-la-loi.
0: Un drôle de vie raconté par Stéphane Bern à 5h25.
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0: C'est votre rendez-vous quotidien aux côtés de Catherine Quicandon pour Ici, ça entreprend. Et ce matin, eh bien, on se fait une petite virée à la plage.
3: On n'oublie pas les deux essentiels du bord de mer, le maillot et bien sûr
0: la serviette. Et justement, Catherine, vous en avez trouvé une absolument parfaite dans le sud de la France.
5: À Marseille, la serviette de plage ne retient ni l'eau, ni le sable.
6: C'est Marseille, bébé!
5: Et ouais, c'est Marseille, bébé. C'est surtout Kima Rolls, une serviette de plage en microfibre 100% recyclée. L'impact environnemental est très important pour les deux cofondateurs passionnés de la mer, comme nous l'explique l'un d'eux, Nicolas Zimmer.
7: On a cherché des matériaux qui pouvaient avoir le moins d'impact possible. Bon, la microfibre en elle-même, c'est un produit qui est issu du plastique, mais la microfibre recyclée est issue de bouteilles plastiques recyclées, donc qui peuvent être récupérées dans les océans. Et après, pour ce qui est de l'import, on essaie de favoriser au maximum les imports les moins impactants, donc ça va être le bateau et le train, en évitant au maximum l'avion.
5: Oui, parce qu'en fait, c'est produit à l'étranger. Kima Rolls propose une serviette anti-sable, car c'est mieux s'il reste sur la plage. Facile à sécher, ça évitera que ça sente le chien mouillé dans votre sac. Hyper absorbante pour vous sécher en quelques instants et ultra compacte, comme ça vous pourrez la mettre ni vue ni connue dans votre sac. Ces serviettes ont également une identité graphique qui elle aussi est marseillaise.
7: On a travaillé avec deux graphistes marseillaises depuis le début de la marque.

0: Et du coup, tous les visuels sont produits à Marseille, avec des inspirations plus ou moins marseillaises, donc ça dépend. Cette année, on a fait également une collaboration avec un graffeur marseillais qui s'appelle AZ. Mais oui, on essaie de s'inspirer de nos origines et de notre vécu, des voyages qu'on a fait pour tous les designs de nos serviettes.
1: L'année prochaine, une trentaine de nouveaux visuels sont prévus, dont un qui va s'appeler Bonne Mère. L'aventure de Kima Rolls a débuté en 2022.
0: Aussi, il fait pas mal de kitesurf et il partait souvent au Maroc, notamment à Darla. Il partait souvent avec du coup son poncho de surf. Initialement, c'est le premier produit qu'on avait développé. Ouais. Et il partait avec des produits qui prenaient beaucoup de place dans la valise, qui étaient encombrants et pas très pratiques pour voyager. Et de ce besoin est né Kima. Donc on a voulu inventer un produit qui pouvait être facile à transporter, facile d'utilisation, qui séchait rapidement. C'est pour ça qu'on a créé le poncho en microfibre il y a maintenant 4 ans.
1: Depuis, il y a eu donc la serviette de plage et bientôt, il y aura des coussins de plage et des sacs de plage. Vous pouvez trouver tous les produits dans plus de 200 points de vente, donc je pense que l'on peut dire que c'est une affaire qui marche. Plus d'infos sur kimarolls.com avec un K. Merci à Ici Provence pour cette idée 100% marseillaise. 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
2: Merci Catherine pour cette serviette pratique au quotidien.
3: Nous sommes le lundi 21 septembre, c'est la journée mondiale de l'Alzheimer et si on ne guérit toujours pas de la maladie, il existe de nouveaux soins à domicile pour travailler la mémoire.
2: Reportage et témoignages en Haute-Loire dans moins d'une minute.
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2: Eh oui, soyez les bienvenus ce lundi matin, 5h15, c'est la journée mondiale contre l'Alzheimer.
3: 1 million de malades en France, de nouveaux cas dépistés par centaines de milliers chaque année. Et s'il n'existe toujours pas de traitement, les accompagnements évoluent, les ESA notamment, pour équipes de soins et d'accompagnement. Ce sont des soins à domicile pour stimuler la mémoire des malades, Aurélie Jacquan.
7: Je fais la connaissance de Marc et de son épouse Mireille.
8: Ça va, merci.
7: C'est beaucoup. Elle qui a été diagnostiquée il y a maintenant 2 ans.
8: C'est vrai que moi j'ai un peu la tête qui est lourde. Enfin, pas, je ne sais pas si c'est le mot vrai, lourde. Ça me tient, il y a quelque chose qui me retient.
7: Des idées qui s'embrouillent, les prénoms de ses petits-enfants qui s'envolent parfois. Alors une fois par semaine, pendant une heure, elle a travaillé sa mémoire chez elle.
8: Avant, elle récompensait des bons élèves. Image.
7: Avec une membre de l'ESA, chaque équipe est composée d'ergothérapeutes, de psychologues et d'assistants soins en gérontologie.
8: On emporte pour aller à l'école, uniforme.
7: Vous, ça vous plaît ce genre d'exercice ?
8: Ça me plaît dans le sens où ça me permet de faire des... Comment je pourrais dire ?
9: Tu aimes bien quand même faire tout ça.
8: Oui.
9: Mais au bout d'une heure, tu es entièrement épuisé.
7: Mais ça vous aide ?
8: Oui. Ça m'aide beaucoup.
9: Elle rencontre quelqu'un aussi, ça apporte toujours un petit peu.
7: Marc, lui, a du mal à avouer que ça l'a aidé aussi.
9: Non, je suis de nature déjà assez patient. Alors, c'est pas sa faute si elle oublie quelque chose.
7: Mais dans certaines familles, ces séances ont participé à recréer du lien entre le malade et son aidant. Adèle est ergothérapeute.
10: Il y a des fois où il y a une rupture, il y a quelque chose qui, du fait que la personne, elle est ce qu'on appelle dans un deuil blanc. On ne le reconnaît plus, la personne avec qui elle vit. Donc nous, c'est de montrer, voilà, votre proche est en capacité de faire telle activité si on la modifie de telle manière. Donc il y a des fois des familles qui vont acheter un jeu parce qu'ils ont vu que ça marchait bien, qui vont s'abonner à certaines activités qu'on peut proposer. C'est chouette parce qu'on voit qu'il y a un lien qui renaît par une activité.
7: Mireille est arrivée au bout des 15 séances prévues. Il ne peut pas y en avoir plus. Ensuite, ce sont d'autres organismes qui prennent le relais.
11: Parfois, les familles ont un peu de mal à accepter ce relais ou ne veulent pas, hein, clairement.
7: Émilie est la responsable de l'équipe de soins et d'accompagnement du Puy-en-Velay.
11: Certains nous disent, on vous rappellera si on peut renouveler. En pratique, on va nous demander de voir des nouvelles personnes avant de faire des renouvellements chez des gens qu'on connaît déjà. Et comme la liste d'attente est longue, voilà, il y a des gens qui font des demandes demande de renouvellement qu'on verra finalement jamais.
7: Et puis ce qui freine aussi parfois les familles, c'est le prix de la prise en charge. Les 15 séances avec l'ESA sont gratuites, mais ensuite tout devient payant.
3: Pour la recherche médicale et l'aide aux malades et à leurs proches, vous pouvez donner sur fondation-alzheimer.org.
2: Merci Valentine. Dans les coulisses TV ce matin, Fovoto change complètement de registre. On la connaît évidemment pour Danser avec les stars, mais ce soir elle est à l'affiche de la série La Cible sur TF1 dans un nouveau rôle. Et ce matin, eh bien, elle nous raconte comment elle en est arrivée là au micro de Patrice Gascoigne. C'est dans 5 minutes. Bon réveil et bon lundi sur ICI. On est en 84 tout de suite avec l'Irlandais Chris de Burgh. Un titre plein d'énergie, Height on Emotion sur ICI.

0: Maurice de Burg avec Iron Emotion à l'écoute d'ici les 5h21. Soyez les bienvenus si vous nous rejoignez à l'instant. C'est le moment en plus de nous appeler au 0810 055 056. Avec Valentine, une nouvelle fois, on veut parler à deux d'entre vous pour notre duel d'auditeurs autour de l'actualité. Et l'un d'entre vous repartira avec sa radio ici, Valentine.
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0: 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Bonne chance à tous.
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0: On retrouve tout de suite Patrice Gascoin avec ses coulisses TV. Ce lundi, Patrice, vous revenez sur la série de TF1, La Cible, mais cette fois, eh bien, vous êtes allé voir le premier rôle féminin et il s'agit de Fovoto.
3: Si vous pensez que Fovoto ne sait parler que de danse...
4: Moi, je vais te dire les choses à conserver, Stéphane. Ta gaieté, ta curiosité, ton envie et ta fantaisie, tu gardes ça parce que la danse, c'est de voir quelqu'un heureux sur un parquet, de voir quelqu'un qui s'amuse, de voir quelqu'un qui interprète et qui vit quelque chose.
3: Fovoto, juge sympa de notre Stéphane Bern, dans une émission de Danse avec les Stars. Mais depuis deux semaines, dans la série La Cible, lundi soir sur TF1, c'est dans un autre registre qu'elle nous épate en tant que comédienne. Fovoto y joue Léa Meyer, qui est en train de divorcer de Hugo Meyer, joué par Thomas Sisley, lorsqu'elle se fait kidnapper avec leurs deux enfants. Une course contre la montre s'enclenche pour les retrouver, une traque rendue compliquée par le fait que la police soupçonne son mari. Alors je suis allé demander à Fovoto comment on se prépare à tourner des scènes où votre personnage se fait quelque peu violenter. Écoutez la réponse de Fovoto.
4: C'est pas quelque chose de naturel, mais après, moi j'ai demandé à ce que la force physique soit présente. Parce que je trouve que ça t'aide beaucoup à rentrer dans le personnage et dans le réel.
3: Je comprends bien, la force physique à vos dépens, c'est-à-dire que vous soyez un peu bougé, ou votre force physique à vous.
4: Non, par exemple, celle des ravisseurs, tu vois, je demandais vraiment à ce qu'on m'attrape. Les menottes, elles étaient serrées, enfin tu vois, c'était une vraie condition de kidnapping, quoi. Et je trouve, en tout cas, moi ça m'aide beaucoup dans le jeu, d'être confronté à une certaine réalité, voilà.
3: Est-ce que vous, ça vous a permis avec ce rôle d'explorer de nouvelles palettes du jeu?
4: Ouais, complètement. En fait, moi, du coup, je me suis dit déjà, c'était une grosse part à jouer. J'avais jamais eu si grosse, donc j'étais très heureuse de ça. Et c'est surtout aussi aller dans quelque chose que j'ai pas encore fait.
5: Léa, t'es où?
6: On a été enlevés par deux hommes, ils sont armés. Je sais pas ce qu'ils veulent nous orienter.
7: Il est garde du corps. Il a pas du tout le profil d'un kidnappeur.
5: Je veux juste retrouver ma famille. Aidez-moi, putain! Aidez-moi!
3: Fovoto, Thomas Sisley, à retrouver ce soir sur TF1 dans La Cible.
0: Merci Patrice. Autre série policière ce soir sur France 2, c'est La Mère et l'Assassin avec entre autres Hélène de Fougerolles. 5h24, bon réveil avec nous en musique. Avec un duo, c'est une nouveauté de cette rentrée 2026 aux côtés de Marc Lavoine qui a invité Patrick Fiori pour chanter cette chanson qui s'intitule Occupé. Bon réveil et bon café avec nous.

0: Marc Lavoine
1: et Patrick Fleury, occupés sur ICI. Nous sommes le lundi 21 septembre, comme d'habitude, avant les infos de 5h30. Un petit peu d'histoire avant l'actu aux côtés de Stéphane Bern. Et ce matin, on voyage au temps où la police française a recruté un homme qui connaissait parfaitement les voleurs.
2: Quand l'ancien bagnard, François Vidocq, devient le cauchemar des criminels. Une reconversion que même LinkedIn n'aurait pas osé imaginer. Paris 1811. Depuis des années, François Vidocq entre et sort des prisons françaises comme d'autres prennent la diligence. Bagne, évasion, faux papiers, déguisement, il connaît toutes les combines. La police aussi le connaît. Elle en a assez de lui courir après et hésite presque entre lui laisser les clés ou lui faire une carte de fidélité.
3: C'est dément les avantages. Dans l'ancienne boîte, jamais je les aurais obtenus.
2: Alors Vidocq propose un marché. Au lieu de l'arrêter, pourquoi ne pas le recruter ? Le premier entretien d'embauche ou le casier judiciaire sert de lettre de motivation. Très vite, l'ancien forçat devient l'arme secrète de la préfecture de police. Il fréquente les tavernes, infiltre les bandes et reconnaît les escrocs au premier coup d'œil. Normal, il a souvent partagé leurs cellules. Autour de lui naît la sûreté, une petite brigade spécialisée dans la traque des criminels. Les Avengers avant l'heure. Les arrestations se multiplient. Vidocq se déguise en mendiant, en commerçant, en ouvrier. Parfois plusieurs personnages dans la même semaine. Disons qu'en matière de costume, il avait 2 siècles d'avance sur Masked Singer. Son parcours inspire bientôt des écrivains, comme Honoré de Balzac ou Victor Hugo. Certains voient en lui un modèle pour Jean Valjean. L'ancien détenu devient une célébrité, une ascension sociale que son conseiller d'insertion n'aurait probablement pas vu venir. Aujourd'hui, les séries policières raffolent des enquêteurs aux méthodes peu orthodoxes. François Vidocq avait pris un peu d'avance. Il a inventé le concept il y a plus de 2 siècles. Une chose est sûre, il était fort, le forçat.
1: Merci beaucoup Stéphane. Après les infos, eh bien on fêtera l'anniversaire de Stephen King. Je vous raconterai comment son tout premier succès a bien failli terminer à la poubelle. Rendez-vous à 5h40 puisque tout de suite, il est 5h30. Voici l'actualité en France et dans le monde en 90 secondes. C'est avec vous, Valentine Lettès.
4: Urgence, carburant, 2 réunions au programme du gouvernement ce lundi face à l'explosion des prix et à une situation qui s'enlise au Moyen-Orient. Le Premier ministre travaille sur une prolongation de l'aide aux gros rouleurs et reçoit les directeurs de centrales pour parler approvisionnement en pétrole. Emmanuel Macron aux 20h dans ce contexte. Le président de la République sera interviewé jeudi sur TF1 et France 2. Il répondra aux questions de Gilles Boulot et de Caroline Roux à 7 mois de la fin de son mandat. C'est un désastre, reconnaît le chancelier allemand. L'AFD, parti d'extrême droite, anti-migrant et pro-russe, arrive en tête des élections régionales allemandes dans un deuxième land du pays. Pas de train entre Toulouse et Carcassonne, au moins jusqu'à mardi. Le trafic SNCF est totalement interrompu après une collision hier entre un TER et une voiture sur un passage à niveau. Des centaines de passagers ont été bloqués toute la nuit à bord de plusieurs trains. La fierté de Paul Sexas avec sa médaille de bronze autour du cou. Le Français de 19 ans termine 3e au contre-la-montre des championnats du monde de cyclisme. Chapeau, lunettes et guitare, près de 300 objets de Brigitte Bardot sont vendus aux enchères à Paris ce lundi. Les profits de la vente iront à la fondation de la star dédiée à la protection des animaux.
1: L'info du jour, c'est le face-à-face entre les pêcheurs et leur ministre.
4: Catherine Chabot, attendue ce matin sur le port de Sète dans l'Hérault, après 4 jours de blocage la semaine dernière et de premières mesures de soutien face à la hausse des prix, les marins pêcheurs, dans l'attente de nouvelles annonces, Joséphine Ortuo, ont repris le travail.
5: À l'arrière de son bateau, Lélio reprend la mer pour la première fois depuis la levée du blocus. Vous avez quoi dans le filet là ?
6: On a des beaux poulpes. Ça va que la pêche a été plutôt bonne. Déjà qui nous ferme la criée. Exceptionnellement, il nous ouvre demain pour nous, justement, pour les petits métiers. Sauf que si la ministre ne donne pas des bonnes réponses, il faut la refermer.
5: Des réponses sur le plan de la Commission européenne contre la pêche de fond, sur le poids des contraintes administratives, mais aussi...
6: Que le prix à la pompe, il reste fixe.
5: Aujourd'hui, le prix à la pompe, pour vous, c'est combien ?
6: Pour moi, il est à 1,08€.
5: Pourtant, en mai, Lélio et ses collègues ont cru pouvoir souffler 35 centimes remboursés par litre à la pompe, promesse de l'État.
6: Sauf qu'on les a toujours pas reçus. C'est pour ça que nous, on veut pas avoir des aides payées plus tard. On préfère les avoir à la pompe, que ce soit fixe.
0: au lieu de devoir payer de notre trésorerie, de nos armements et devoir attendre les aides.
5: Et si la ministre ne répond pas à vos attentes aujourd'hui ?
0: On rebloque tout. On rebloque tout et là, ça ne sera pas pareil parce que s'il faut bloquer la Méditerranée, nous, on va la bloquer. Sur ça, il n'y a pas de souci.
5: Pour l'instant, aucune mobilisation n'a été annoncée. Les pêcheurs attendent de rencontrer la ministre avant de s'organiser.
4: Catherine Chabot, attendue sur le port de 7 à 9h45 ce matin, quand le gouvernement enchaîne de son côté les réunions sur le carburant. Deux au menu du Premier ministre aujourd'hui. La première sur l'approvisionnement, l'autre sur une possible extension de l'aide aux gros rouleurs.
1: Merci Valentine. À 5h33, tout de suite, la météo de votre lundi avec du soleil aujourd'hui, du nord au sud du pays, mais pas que, puisqu'on retrouvera quelques nuages tout au long de la matinée qui viendront obstruer les rayons du soleil. Pour les températures, au petit matin, de la fraîcheur tout de même, 12 degrés en moyenne tout de suite, puis en milieu de matinée, les températures, elles, vont monter progressivement à Metz et Strasbourg, 13 degrés, Orléans, 15 degrés, à Poitiers et La Rochelle, en milieu de matinée, 17 degrés, puis à Toulouse, 18 degrés. Cet après-midi, pas de perturbations annoncées par Météo France, des nuages qui se feront nettement moins nombreux dans le nord pour laisser place à un ciel plus dégagé. Ailleurs, ce sont des éclaircies. Et puis pour les maximales, ce lundi, 24 degrés dans le nord à Rennes. Dans le sud, on va dépasser les 30 degrés localement à Perpignan et Montpellier.
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1: Dans un instant, c'est votre rendez-vous quotidien, le duel des auditeurs autour de l'actualité. Et l'un d'entre vous repartira, Valentine,
4: avec sa radio ici pour nous écouter partout et pour vous éclairer aussi, puisqu'elle fait lampe torche, absolument.
1: Et c'est pour ça qu'il faut nous appeler au 0810 055 056. Bon lundi. On prend la route en musique pour commencer la journée. Peut-être d'ailleurs que vous nous écoutez déjà en voiture, de bonne heure, sur la route. Pour aller au boulot, on est ravis de vous accompagner. Je vous propose de monter un petit peu le son. On commence la journée en douceur avec Gérald de Palmas sur la route, à l'écoute d'ici.

0: Dès 5h avec vos chansons préférées, c'était De Palmas à 5h38. Cette info, tiens, ne va peut-être pas vous plaire et c'est pourtant bien vrai. L'hiver approche et avec lui, Valentine, le retour des arnaques concernant le bois de chauffage.
1: Et oui, prix cassé, livraison gratuite, certaines offres sont très séduisantes, sauf qu'une fois le paiement effectué, les bûches n'arrivent jamais. Aude Razzo vous donne les bons réflexes dans quelques minutes sur Ici.
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0: C'est l'heure du duel, le duel des auditeurs autour de l'actu. Et ce matin, c'est le duel des auditrices, Valentine. On va dire bonjour à Anne-Marie qui est avec nous du Var.
1: Bonjour, bonjour Anne-Marie.
4: Bonjour, vous allez bien?
0: Ça va bien. Et vous, fraîchement réveillée, puisqu'habituellement, tiens, je vois que ce n'est pas vos horaires. Vous êtes plutôt réveillée sur les coups de 7h. Et là, pour commencer la semaine, vous avez décidé de venir un petit peu plus tôt.
4: Oui, mais souvent, des fois, j'ai ma petite fille et je l'accompagne le matin au bus. Et voilà, c'est un peu compliqué en ce moment parce qu'elle est en seconde et voilà, il faut qu'elle s'organise. Donc,
0: c'est le mois de septembre, c'est encore le début. En tout cas, on est ravis de vous avoir.
4: Voilà, tout à fait.
0: Avec nous aussi ce matin, Marie-Paul de la Marne.
1: Bonjour Marie-Paul.
0: Bonjour Marie-Paul.
4: Bonjour tout le monde.
0: Auxiliaire de vie, lève très tôt aussi, 5h, je suppose, oui, pour aller bosser.
4: Voilà.
0: Très bien, on va jouer ensemble avec une question toujours autour de l'actualité. Ce lundi, nous sommes le 21 septembre, figurez-vous que l'on fête l'anniversaire d'un grand maître de la littérature d'horreur, Stephen King, qui fête ses 79 ans aujourd'hui.
4: Oui.
0: Est-ce que vous saviez que sa carrière, eh bien, elle a failli ne jamais commencer. On est dans les années 70. Découragé, eh bien, il avait jeté les premières pages de Carrie à la poubelle. Eh bien, c'est sa femme qui les a récupérées et l'a convaincu de terminer le roman. Depuis, Stephen King est devenu l'un des plus grands et des meilleurs auteurs de la planète. Et la question que je vous pose ce matin, à combien estime-t-on le nombre d'exemplaires de ses livres vendus dans le monde? Il me faut un chiffre, Anne-Marie.
4: Oh là là, dans le monde entier, oh là là, oui, je sais.
0: En millions.
4: En millions, oui, j'allais vous dire, ça doit être des millions, je ne sais pas, 7 millions, 8 millions.
0: 8?
1: Allez, 8 millions, allez. Pour Anne-Marie.
0: On garde 8 millions pour Anne-Marie et Marie-Paul.
4: 10 millions.
0: 10 millions pour Marie-Paul. Valentine, avant de donner la réponse, on a oublié de donner le cadeau.
1: Ah bah oui. La radio ici, bien sûr, un poste de radio multifonction pour nous écouter partout. Il est incroyable ce poste, il fait même lampe torche, il se recharge à l'énergie solaire, bref, vous allez l'adorer.
0: Demain, je vous le ramène puisque vous n'avez pas encore testé la fonction lampe torche, c'est promis. Et la réponse du coup, Valentine?
1: Vous avez été petite joueuse, les filles, ce matin. Environ 400 millions d'exemplaires vendus à travers le monde. Stephen King, c'est plus de 60 romans à son actif et d'innombrables adaptations au cinéma. Shining, Sa Misery ou encore La Ligne Verte.
0: C'est donc Marie-Paul qui remporte ce lundi matin. Sa radio ici.
4: Merci.
0: Bravo Marie-Paul. Anne-Marie.
4: Merci beaucoup.
0: C'était un plaisir de jouer avec vous ce matin. Donc,
4: c'est un cadeau de vous avoir.
0: Ah, c'est gentil. C'est gentil.
1: Vous retenterez votre chance, Anne-Marie.
0: C'est ce que j'allais dire. Oui. Rien que pour ça. J'espère qu'on aura l'occasion de se reparler très vite. Je vous embrasse très fort. C'est une belle journée,
4: allez.
0: Anne-Marie.
4: Vous aussi également. Allez.
1: À bientôt.
0: Marie-Paul, un petit mot sur votre passion. Passion brocante. Est-ce que vous avez chiné ce week-end?
4: Non, ce week-end, je ne vais pas chiner. Je vais travailler.
0: Ah, vous allez travailler. Bon, bah tant pis.
4: Ah bah oui.
1: Elle va gagner les sous pour chiner le week-end prochain.
4: Voilà, exactement.
0: Eh bien, Marie-Paul, je vous souhaite une belle journée, je vous souhaite un bon lundi. Merci beaucoup d'avoir joué avec nous ce matin. J'en profite pour vous dire aussi qu'aujourd'hui, nous recherchons un auditeur qui, c'est votre rendez-vous quotidien juste avant vos infos locales de 6h. C'est aujourd'hui une journée internationale, celle de la paix. Et la paix, elle se cultive parfois dès le petit déjeuner. Alors avec Valentine, on recherche un auditeur qui a la technique pour mettre fin aux disputes à la maison.
1: Voilà, vous ramenez le café au lit le matin pour vous faire bardonner. Le bouquet de fleurs, c'est une tradition. Ou alors la boîte de chocolat, dites-nous tout.
0: Venez nous le raconter ce matin au 0810 055 056.
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0: Chaque matin, on découvre une initiative qui marche quelque part en France et celle-ci, eh bien, va faire du bien à notre portefeuille. Le prix des tomates flambe, 5 à 7 euros le kilo en supermarché. Mais Valentine, on va découvrir une alternative qui permet de diviser la facture par deux.
1: Oui, dans les Pyrénées-Orientales, vous pouvez trouver des tomates à moins de 2 euros le kilo. Et en plus, elles sont 100% locales. Pour ça, il va falloir mettre la main à la pâte, ou plutôt les bottes dans le potager.
0: Explication avec Robin Bernot tout à l'heure à 5h55, c'est ici. Un petit bijou du disco pour commencer ce lundi matin pendant 79. Quelques notes qui scintillent et la voix qui arrive tout en douceur d'Anita Ward avec Ring My Bell à l'écoute d'ici. Bon réveil avec nous.

0: Anita Ward, Ring My Bell, à l'écoute d'ici à 5h46. Tout de suite, c'est pas vrai, c'est votre rendez-vous anti-arnaque.
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0: Avec Aude Razo. Aude, on commence à se préparer pour l'hiver et les arnaques aux bois de chauffage, elles, sont de retour.
3: Oui, le scénario se répète hein, chaque année, à peu près là, milieu fin septembre. Et cette année, donc, je suis tombée sur l'alerte de Raphaël. Raphaël, il a commandé du bois de chauffage sur un site internet. Il est débité le jour même. Il est censé être livré dans la foulée, mais un mois plus tard... Toujours rien, pas de bûche à l'horizon. L'entreprise, elle, est aux abonnés absents. Ne vous faites pas avoir comme moi, c'est ce qu'il écrit. Raphaël, malheureusement, il est victime d'un piège très classique et il aurait pu éviter l'arnaque. Comment ? En tapant dans Google le nom de ce site internet. C'est ce que j'ai fait. Je suis tombée sur plus d'une soixantaine de commentaires d'internautes extrêmement fâchés. Ils ont tous un point commun, ils n'ont jamais été livrés. Faites ça toujours avant de commander quoi que ce soit d'ailleurs. Hein. Une petite recherche, ça prend allez, 30 secondes et ça peut vous éviter bien des problèmes.
0: Mais Aude, comment on repère au premier coup d'œil une offre de bois malhonnête ?
3: Alors, ce n'est pas toujours facile, mais la première chose qui doit vous alerter, c'est le prix. Comparer les prix du bois à prix cassé avec une livraison gratuite alors que l'entreprise est basée à 100 km de chez vous, c'est trop beau, c'est très suspect. Je vois pas mal d'annonces d'ailleurs sur Le Bon Coin ou sur la marketplace de Facebook avec des jolies photos de palettes et de tas de bois à un prix très alléchant. Je serais vous, j'éviterais, hein, ça sent mauvais. Et puis point important, méfiez-vous toujours du vendeur qui exige un paiement intégral et immédiat avant la première livraison. Attention parce que les escrocs sont toujours très habiles. Il pique parfois le nom d'une vraie entreprise, son logo, ses photos de bûches, de camions, son adresse, etc. Gardez en tête qu'un site joli et crédible n'est pas forcément honnête.
0: Il faut donc redoubler de vigilance et ne pas hésiter à prendre son temps, vérifier un maximum d'infos avant de passer quelconque commande. 5h49, je vous souhaite à tous un excellent début de semaine à l'écoute d'ici. On est ensemble jusqu'à 6h. Dans 3 minutes, on va découvrir une initiative qui marche quelque part en France. C'est juste après Jérémy Frérot. Sur ici.

0: Belle semaine et bon réveil sur ICI, c'était Jérémy Frérot, 5h51. Chaque matin, on découvre avec vous une initiative qui marche quelque part en France et celle-ci va ravir le pouvoir d'achat d'une commune dans les Pyrénées-Orientales. Alors que le kilo de tomates peut atteindre des prix faramineux, 5 à 7 euros le kilo, Robin, vous avez trouvé une commune au sud de Perpignan qui propose des tomates bien moins chères et 100% locales. Mais alors Robin, elles coûtent combien ? Enfin, plutôt, il coûte combien ce kilo de tomates ?
1: Ici, votre kilo de tomates vous coûtera moins de 2 euros.
2: Ah bah c'est imbattable, c'est clair, c'est imbattable.
1: Nous sommes à Elne, à une quinzaine de minutes en voiture de Perpignan. Bienvenue chez Christelle Lopez, agricultrice installée sur l'exploitation familiale il y a quelques années. Sa famille a fait le choix de se lancer dans le maraîchage. Et ici, le principe est simple, ce sont les clients eux-mêmes qui récoltent directement les fruits et légumes qu'ils souhaitent acheter.
3: Les gens sont respectueux, il y a un vrai échange sur la culture et pas seulement sur la cueillette.
1: Mais au-delà de ce circuit ultra court, ce qui nous intéresse vraiment aujourd'hui, c'est le prix. Imaginez un kilo de tomates paysannes à moins de 2 euros. Difficile de faire moins cher.
3: Ben oui, parce qu'en fait, il n'y a pas de dépenses salariales et on sait que dans une entreprise, ce qui coûte le plus cher, c'est le salarié. Et comment faire pour nous aussi vivre mieux et pour la clientèle vivre mieux ? Ben c'est ça, c'est de la pédagogie, d'expliquer comment on cultive et qu'il faut faire attention à plein de choses. Et une fois que les gens ont compris ça et qu'eux aussi gagnent de l'argent sur leur panier, ben c'est parti.
1: Alors ici, près de Perpignan, ça marche, mais vous, qu'en pensez-vous ? On va en discuter avec Floriane, plutôt séduite par l'idée.
4: Je trouve que c'est une bonne initiative, ça marche plutôt bien. Personnellement, je le pratique, pas avec des tomates, mais avec d'autres produits comme les fraises. Qu'est-ce qu'on fait ? On fait les fraises, on fait les courgettes. Les champignons.
1: Des cueillettes où l'on vient récolter soi-même ses fruits et légumes. Aujourd'hui, il en existe un petit peu partout en France. Floriane, elle, a franchi le pas il y a déjà quelques années.
4: C'est la qualité des produits déjà, mon intérêt pour l'écologie, même si je suis pas une écolo dans l'âme, mais je trouve qu'il serait peut-être temps quand même de réfléchir à certaines choses et d'arrêter les conneries pour être poli. Il y a beaucoup de métiers, beaucoup de gens qui sont en souffrance, mais les agriculteurs justement et les producteurs sont pas les derniers, malheureusement.
1: Et Christelle, que je vous présente aujourd'hui, ne s'arrête pas là, puisqu'elle organise également, toujours près de Perpignan, des vides cueillettes, des rendez-vous très attendus, annoncé sur les réseaux sociaux et pour cause. Ce jour-là, le prix est particulièrement attractif, seulement 1 euro le kilo.
0: Robin Bernot et David Rochier, 5h54. Nous sommes le lundi 21 septembre, c'est la journée internationale de la paix. Ce matin, on recherchait un auditeur qui... Il y a une technique un petit peu particulière pour mettre fin aux disputes et nous l'avons trouvé. Il sera en ligne avec nous juste après la musique d'ici.

0: Baila Calypso, Eli Medeiros à l'écoute d'ici 5h57. On recherche un auditeur qui, à l'occasion de la Journée internationale de la paix, eh bien, qui a une petite technique particulière pour mettre fin aux disputes du quotidien. Et Valentine, nous avons une auditrice, c'est Brigitte des Bouches-du-Rhône qui est avec nous ce matin.
1: Bonjour Brigitte.
2: Et bonjour, comment allez-vous?
0: Ça va bien,
1: bien et vous?
2: Ce matin détendu.
0: Ouais. Vous aussi?
2: Oui, tout à fait. On essaie.
0: Et en plus, la détente, j'ai envie de vous dire, c'est un petit peu votre technique justement pour apaiser les tensions, les disputes qui peuvent survenir dans un couple. Vous, c'est la respiration, la détente.
2: Absolument. Ah. C'est tellement important de bien respirer.
1: Comment vous faites, Brigitte? Vous avez une technique, genre vous pensez, vous respirez, vous comptez, dites-nous.
2: Oui, absolument. J'essaye de compter quand je sens que je vais m'énerver, m'agacer ou que je suis un peu tendue.
0: Donc, six petites disputes, on compte jusqu'à 10. Six grosses disputes, voilà. On peut aller jusqu'à combien?
2: Alors, en fait, la vraie technique, c'est ça. C'est de respirer. Par exemple, vous faites la technique du 5-7-8. Hein.
1: D'accord.
2: Vous inspirez par le nez tranquillement 5 fois. Alors, après, vous restez en apnée, c'est-à-dire sans respirer, vous comptez jusqu'à 7.
0: Ouais.
2: Et après, vous soufflez sur 8.
1: Sur 8 secondes.
2: Vous comptez jusqu'à 8. Alors, vous comptez jusqu'à 5. Vous mettez poumon plein pendant 5.
1: On retient pendant 7. Et on expire pendant 8.
0: Eh bien, écoutez, Brigitte, je crois qu'on va tous tester ça cette semaine si jamais une dispute vient à survenir. Merci à tous d'avoir été là. À 6h, vous avez rendez-vous avec l'actualité de vos régions. À 6h30, vous retrouvez Valentine Lottès.
1: Pour l'info en France et dans le monde, en 90 secondes.
0: Et tout de suite, vous retrouvez les équipes d'ici matin qui sont là ce lundi. Belle journée.
3: Louis,
0: qui commence
3: merci
0: ici.
3: Beaucoup. Oui, effectivement, elle commence ici. Ici Alsace. Bonjour à tous. Bon début de semaine. Ravi de vous accueillir à l'heure du réveil et du premier café. Avec Gigi qui est aux manettes ce matin. Emma Jacob pour les infos. Emma, bonjour.
4: Bonjour Hubert, bonjour à tous.
3: Le week-end s'est-il bien passé pour tout le monde ici?
4: Parfaitement.
3: Oui, idéal. Eh ben parfait, j'en suis ravi. 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Côté musique ce matin.
5: Je chante un baiser.
3: Le baiser d'Alain Souchon. Ça arrive dans la prochaine demi-heure et puis juste après le journal. On sortira du lit avec Queen et Freddie Mercury.
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3: Le 21 septembre, très bon lundi, bon début de semaine ici à Alsace. Il est 6h.
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1: Hubert Desmarais.
3: Et Emma Jacob pour les infos. Vous le constatez forcément à la pompe, le prix des carburants n'en finit pas de grimper.
4: Avec un nouveau record hier, 2,41 € en moyenne en France pour 1 litre de gazole. Les prix explosent depuis février et le blocage du détroit d'Ormuz. Chez nous, le litre de diesel a même atteint 2,99 € dans une station-service d'Oswald la semaine dernière.
3: Et ce matin, votre radio ici Alsace vous propose donc une matinale spéciale prix de l'essence.
4: Avec ce constat, pour commencer, face à ces pleins toujours plus chers, le boom de la voiture électrique à Strasbourg, la concession dans laquelle travaille Kadir Bulut propose uniquement des modèles hybrides ou 100% électriques. Elle est passée d'une cinquantaine à une centaine de ventes par mois.
7: Il y a eu un premier vrai boom, on va dire, à février-mars. Il y a eu un deuxième boom au mois de juin. On se rendait compte peut-être que le prix du carburant ne baissait pas spécialement et qu'il faisait plus s'augmenter qu'autre chose. On peut avoir des jeunes qui viennent d'avoir leur permis. On peut avoir vraiment tous les profils entre 18 et 60 ans. Des gens qui roulent en diesel, en essence, depuis toujours. La plupart même disaient, ouais, électrique jamais. Et aujourd'hui, c'est, électrique, c'est la meilleure option, quoi. On a du 10 000 km, des gens qui font 5 000 km par an, et on a des gens qui font du 25, 30 000 km par an. Sur une base de 15 000 km par an, en calculant le coût de l'utilisation du carburant et en coût d'électricité à la maison, on a une économie à peu près de 1500 euros par an.
4: Même si le vendeur le reconnaît, tout le monde n'a pas les moyens d'acheter un véhicule neuf. 80% de ses clients choisissent donc de louer une voiture électrique. Reportage en longueur dans l'info d'ici à 6h30.
3: Face à ces nouvelles hausses du prix des carburants, le gouvernement promet d'agir.
4: Deux réunions aujourd'hui pour le Premier ministre. La première ce matin sur les approvisionnements en pétrole et en gaz. La deuxième cet après-midi pour discuter des aides à la pompe. Le dispositif pour les gros rouleurs et qui concerne 3 millions de Français doit être prolongé.
3: Et nous, pour vous aider, on vous offre donc votre plein ce matin, 03 88 25 15 15. Dans le Bas-Rhin, Emma, pas de sanction disciplinaire à la préfecture.
4: On vous l'avait révélé au mois de mai, cette enquête en interne ouverte après des signalements concernant le management au sein de la préfecture. Enquête terminée, le rapport a été remis et Aurélie Loquet, aucune sanction n'a donc finalement été prise.
5: Il y a bien un départ à la préfecture du Bas-Rhin, celui de la directrice de cabinet qui était en arrêt maladie depuis le mois de février dernier. Un arrêté du ministre de l'Intérieur met fin à ses fonctions. Ce lundi, un autre poste doit lui être proposé. Pas de sanctions disciplinaires donc. Les conclusions des inspecteurs de l'IGA sont confidentielles. Le rapport n'a pas été publié, mais visiblement l'enquête n'a permis de démontrer ni management toxique ni harcèlement moral à la préfecture. Dans le cas contraire, on peut imaginer que des sanctions disciplinaires seraient tombées ou bien contre le préfet ou bien contre la directrice de cabinet. En revanche, l'enquête a révélé des tensions et souffrances au travail à la préfecture. La solution retenue a été d'écarter l'une des protagonistes. Si elle ne satisfait pas toutes les parties, il faut s'attendre à des suites dans cette affaire, cette fois peut-être devant les tribunaux.
4: Et un nouveau directeur de cabinet a été nommé. Dans la foulée, vous avez toutes les infos sur ici.fr en page Alsace. 150 personnes ont manifesté hier dans les rues de Mulhouse, mobilisation contre le projet de loi Riposte adopté cet été. Le texte instaure une présomption de légitime défense en cas d'usage d'une arme par les forces de l'ordre. Permis de tuer, selon les manifestants qui étaient aussi près de 1500 à Strasbourg samedi.
3: Nos voisins allemands étaient appelés à voter hier.
4: Et c'est un nouveau coup dur pour Friedrich Merz. Le chancelier parle même d'un désastre électoral après les élections régionales d'hier en Mecklembourg-Poméranie occidentale où l'AfD est arrivée en tête. Deux semaines après la victoire déjà du parti d'extrême droite en Saxe-Anhalt. C'est aussi la première fois depuis la Seconde Guerre mondiale que la CDU n'entre pas dans un parlement régional. Autre revers pour le parti conservateur, la victoire de la gauche radicale à Berlin. Un autre vote, un peu plus léger ce matin, c'est le dernier jour pour donner votre avis sur les futurs billets de banque dans l'Union européenne. Vous pouvez notamment voter pour voir une cigogne sur votre futur billet de 50 euros. Ça se passe en ligne via le site de la Banque Centrale Européenne.
3: 6h05, c'est ici Alsace. Il a fait son grand retour à la maison hier.
4: La figure alsacienne, Sébastien Loeb, 9 fois champion du monde, rien que ça, des rallyes, était à Drulingen hier pour l'ouverture du rallye d'Alsace-Bossu. C'est le parrain de l'événement depuis 20 ans. Un retour sur ses terres bien accompagné, puisque Sébastien Loeb était avec sa fille de 18 ans, Valentine, copilote de son papa pour la première fois. Heidi Soupol, le monde était au rendez-vous pour acclamer le champion.
8: Dès qu'il a sorti la tête de sa Citroën, les téléphones se sont levés, les mains se sont tendues pour tenter d'obtenir un regard ou une dédicace. Allez, du champion.
9: Sébastien et Valentine Loeb, s'il vous plaît.
8: Sabine vient de la même ville que lui.
10: J'ai la petite voiture que j'aime faire dédicacer, mais il y a trop de monde.
8: La petite voiture, c'est l'exacte réplique de la Citroën C4 WRC de Sébastien Loeb.
10: J'ai la même voiture d'ailleurs. J'ai une C4 by Loeb. Mon conjoint, il aime bien, mais il a acheté ça il y a 19 ans.
8: Vous l'aurez compris, les fans sont fans et les participants comme Isabelle y voient aussi un intérêt.
11: C'est cool, c'est bien pour l'organisation et tout ça, d'avoir quelqu'un comme Sébastien Loeb sur le rallye. C'est forcément un plus parce qu'il attire la foule. Hein.
8: Sébastien Loeb était lui ravi de revenir en terre alsacienne.
12: Ça fait du bien, c'est vrai que j'ai pas souvent l'occasion de venir en Alsace, encore moins souvent de rouler en Alsace. Et donc voilà, c'était l'occasion de faire le rallye avec ma fille aussi pour la première fois. Donc on s'est bien amusé.
8: Sa fille Valentine confirme. Et quand on demande aux champions s'ils comptent revenir rouler en Alsace.
12: Bah écoute, on verra bien, avec plaisir.
4: Reportage Heidi Soupol pour Ici Alsace. Après la 5e journée de Ligue 1 de football, le Racing est 8e au classement. Les Strasbourgeois se sont inclinés 2-1 ce week-end face au Paris FC. Match marqué, on l'a vu, par des échauffourées après la rencontre. L'entraîneur des Parisiens et ancien coach du Racing, Liam Rosenior, a provoqué les supporters strasbourgeois. L'anglais avait de son côté été insulté en deuxième mi-temps. On en reparle dans le journal de 7h.
3: 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La solidarité alsacienne à l'œuvre.
4: 3140 euros venus d'Alsace ont été versés au département colombien le plus touché par le terrible séisme qui a frappé ce pays d'Amérique latine. C'était au mois d'août. C'est l'association alsacienne Café Con Leche qui a organisé cette collecte lors d'un pique-nique solidaire à l'Orangerie. 200 personnes y ont participé. Et puis pour finir, une bonne nouvelle pour les nageurs et nageuses strasbourgeois. La piscine de Haute-Pierre rouvre ses bassins intérieurs aujourd'hui après des incidents techniques au mois de juin. Retour dans les bassins pour tout le monde, sauf pour les amateurs d'aquagym et les bébés nageurs. Des tests sont encore en cours.
3: Bassin intérieur, parce que extérieur, pour y aller là aujourd'hui...
4: Oh, ça va
3: 20-21.
4: Les bassins extérieurs, c'est bien même en plein hiver.
3: Oui, ça fait... oui, c'est vrai, mais il faut être un peu plus courageux. Quoi.
4: C'est vrai, il faut du courage.
3: On a 12 degrés ce matin à Vasselonne, c'est Marie-Jeanne qui vient de nous envoyer ce message. Même chose à Darmstadt pour Doris. Grosso modo, c'est ça, en ce début de journée, de 10 à 14, et donc pas plus de 20-21 cet après-midi. La maximale est pour Haguenau, avec 21. À Strasbourg, à Mulhouse ou Colmar, vous aurez 20. Même chose du côté de Bartenheim. Dans le ciel d'Alsace, ce matin, c'est assez couvert, mais cet après-midi, ce

0: Quel groupe, quelle voix, quel chanteur? Freddie Mercury, ici Alsace, il est 6h12.
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0: Soyez donc les bienvenus, on vous espère en forme. Que la nuit a été bonne, que le réveil se passe bien. C'est ici Alsace, votre radio de proximité. On est le 21 septembre. On vous salue, Mathieu. Oui, c'est votre fête aujourd'hui. Si Mathieu arrive avec la tempête, l'hiver durera jusqu'à Pâques. Bon, soyez rassurés, c'est pas la tempête aujourd'hui. En ce 21 septembre, c'est la journée mondiale de la paix. Le thème choisi par l'ONU cette année, investir dans la paix pour tous, partout. Et chaque jour, voilà un beau message pour débuter la semaine. On a un autre beau message pour vous en ce lundi 21 septembre. Ici Alsace, vous offre votre plein d'essence.
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0: 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On le voit, on le constate, ça ne vous a pas échappé. Le prix des carburants qui ne cesse de grimper, on est en moyenne pour le diesel là, à 2,41 €. Le samplon 95 de 16 et le samplon 98 à 2,25. Et ben, on se pose même plus la question. Vous serez la seule personne à faire la queue avec le sourire aux stations essence. 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Vous nous appelez. Comment vous vous adaptez face à la hausse des prix des carburants? Vous covoiturez désormais. Vous êtes passé à l'électrique. On veut vous entendre. 03 90.

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0: 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Allez, 6h15, vos bons plans gratuits tous les matins, c'est vous qui faites vous-même la promo des événements que vous organisez ou qui ont lieu juste à côté de chez vous. Un seul impératif, l'événement doit être gratuit. Tenez, Colette nous a contacté pour un concert de gratte.
4: Le conseil de fabrique de la paroisse Saint-Michel de Rorschwihr, au Rhin, vous invite à un concert de guitare donné par le duo Fimbel. Jean-Jacques Fimbel est professeur honoraire du Conservatoire de Mulhouse. Nathalie est diplômée de guitare et musique de chambre de l'École nationale de musique de Bourg-la-Reine. Dimanche 27 septembre, 17h, à l'église de Rorschwihr.
0: Eh bien, merci Colette. On vous dit donc à dimanche, 17h, en l'église de Rorschwihr. Rorschwihr, on est 10 km au sud de Sélestat. Si vous avez d'autres bons plans gratuits à partager avec nous, on vous attend. Vous nous laissez un message vocal sur WhatsApp.
1: 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Laissez votre message vocal WhatsApp au 03 88 25 15 15.
0: Allez, dans 3 bonnes minutes, nous échangeons avec un cerf. Ou presque un cerf. C'est notre Alsacien presque parfait, Pierre Schmitt. Il imite parfaitement le brame du cerf. Il en est champion de France. On l'écoute juste après ce baiser signé Alain Souchon.

0: Bah oui, il chante un schmutz. Alain Souchon avec le baiser à 6h19. Matinale spéciale ici à Alsace. On vous offre 100 euros de carburant. On vous offre votre plein face à la flambée des prix des carburants ici à Alsace. Se tient à vos côtés jusqu'à 10h. Vous avez la chance unique de remporter ce plein. Bonjour Brigitte.
1: Bonjour.
0: À Oberhausbergen. Comment ça va Brigitte ce matin?
1: Bah oui, on fait aller, on est en forme, on est réveillé.
0: Brigitte, dites-nous, comment vous faites, vous, face à la hausse des prix des carburants pour vous adapter, là?
1: Ça juste, moi, je me fais chercher, je suis à la retraite, mais je me suis trouvé un petit boulot parce que, voilà, il faut survivre. Et pour faire des sorties, on se prive un peu, je me fais chercher. Voilà, j'essaie de moins en moins d'économiser mon essence sur les sorties, quoi.
0: Ouais. Donc ça veut dire que vous faites appel à des voisins, à des amis et vous organisez?
1: Ouais, oui. Enfin, ils viennent me chercher, ils m'ont dit, mamie, on fait une sortie, mais j'ai dit, je peux pas, il y a temps et temps, voilà. Moi, je garde l'essence au cas où, pour aller au médecin ou aller se déplacer, quoi.
0: Vous faites des choix désormais.
1: Tous les kilomètres, on regarde, hein.
0: Brigitte, merci de votre témoignage. Merci d'avoir appelé ici à Alsace ce matin. On garde précieusement votre numéro. Et le grand tirage, ce sera avant 10h. Donc gardez le téléphone à côté de vous éventuellement. Merci Brigitte.
1: Merci, bonne journée à vous.
0: À vous également. 03 88 25 15 15. Continuez à témoigner ce matin. Comment vous adaptez-vous face à la hausse des prix des carburants? On vous offre votre plein ce lundi matin.
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0: Les 6h21, vous l'avez déjà entendu et peut-être même pour les plus chanceux d'entre vous, déjà vu. Le brame du cerf, c'est la saison des amours, c'est en ce moment dans nos grandes forêts alsaciennes. Le brame, un bruit, Maxime Dillinger, puissant, profond, que certains humains tentent de reproduire.
4: C'est le cas de notre Alsacien presque parfait, Pierre Schmitt, qui participera prochainement au championnat de France d'imitation du brame du cerf en Moselle. Bonjour Pierre.
5: Oui, bonjour.
4: Alors Pierre, vous avez justement entendu vos premiers brames il y a quelques jours. Qu'est-ce qu'on ressent quand on entend un cerf bramer pour la première fois de la saison?
5: C'est une grande émotion chaque année de se dire c'est la fin de l'été, c'est les amours du cerf. C'est toujours impressionnant en plus d'entendre ça en forêt, c'est magique.
4: Qu'est-ce qu'il essaie de nous dire le cerf avec le brame?
5: Le cerf, par ce cri plutôt, va s'affirmer au sein d'une population de femelles pour se dire, mesdames, je suis là pour vous servir. C'est aussi un avertissement pour les autres cerfs qui seraient tentés de venir lui subtiliser l'une ou l'autre femelle à couvrir. C'est lui qui dit, je suis chez moi, je suis avec mes femelles, ne venez pas m'embêter.
4: Voilà. Et il y a plusieurs types de brame, hein.
5: Voilà. Donc il y a le brame, on appelle ça le rare, qui affirme sa présence, qui dit voilà, je suis chez moi. D'ailleurs, je peux le faire si vous voulez.
4: Ah oui, avec grand plaisir.
5: Ensuite, il y a le cri de défiance. Ça veut dire que là, il y a un autre cerf qui a entendu ce cerf bramer et qui va essayer de venir en concurrence avec lui. Et là, c'est un cri, un rare. Un peu plus agressif que je le sers aussi là. Ouais.
4: Ah, il est pas content là.
5: C'est agressif, ça veut dire maintenant, attention, je suis chez moi, t'as pas intérêt à venir, sinon ça va aller plus loin.
4: Il y a une vraie compétition, il y a un championnat qui se déroule en novembre. C'est quoi cette compétition?
5: Alors absolument, donc chaque année, il y a une quinzaine de pays européens qui organisent chaque année une compétition du meilleur imitateur national. Le championnat aura lieu donc le dimanche 22 novembre à l'auberge du Kiboki à Türkenstein dans le 57.
4: Et puis il faut se dire, c'est pas évident de départager les bons et les mauvais. C'est quoi un bon imitateur de brame?
5: Alors en fait, pour chaque épreuve, vous avez des juges. Eux, ils veulent entendre un cerf concrètement. Ils veulent entendre un cerf dans chaque configuration. Est-ce que c'est un cerf qui exprime sa présence?
4: Et également, Pierre, avertissement, il y a une raréfaction du cerf maintenant dans nos forêts.
5: Alors oui, ça c'est ma grande inquiétude, puisque moi je suis la population des cervidés, principalement dans le Bas-Rhin, à Vallée de la Bruche, depuis quelques décennies. Et je suis très inquiet par rapport à la baisse drastique des populations. Ça c'est une volonté de l'administration de limiter au maximum la présence de cerfs dans la forêt, malheureusement.
4: Alors, une solution pour ceux qui veulent aller écouter le brame du cerf, qu'est-ce qu'on leur dit à ces personnes-là ?
5: Alors, ceux qui veulent entendre, bien entendre et surtout bien voir, ce serait d'aller au parc de Sainte-Croix dans le 57. Ils ont des magnifiques cerfs, ils sont en semi-liberté.
4: Voilà, ils ont même des matinées, des soirées consacrées spécialement au brame. Absolument. Jusqu'à la mi-octobre. Un petit coup pour se quitter ? Ça doit vouloir dire au revoir en cerf. Merci Pierre, bye bye.
5: Bonne journée, au revoir.
0: Et au revoir. Au revoir Pierre, merci de cette imitation du brame du cerf, notre Alsacien presque parfait, Pierre Schmitt. 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Alors si Pierre Schmitt imite parfaitement le brame, Maxime Dillinger n'est pas en reste.
4: On met sa fierté de côté et on y va.
0: Mais c'est...
3: Attends.
0: Une imitation que vous retrouvez en vidéo sur nos réseaux sociaux.
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0: 6h25, c'est devenu un luxe de faire le plein. Bonjour Camille.
8: Bonjour.
0: Ravi de vous accueillir Camille. Matinale spéciale sur votre radio ici Alsace. On vous offre votre plein en ce lundi 21 septembre. 100 euros de carburant, c'est cadeau, c'est pour nous. Vous êtes sur la route là, je l'entends Camille. Vous allez à la gare mais vous roulez régulièrement vous ?
8: Oui, je vais tous les jours à Mulhouse et 4 fois par semaine je vais à Strasbourg, je prends le train. Donc c'est 80 km par jour aller-retour. Donc voilà, l'augmentation du gasoil se fait fortement sentir au niveau du porte-monnaie.
0: Ouais.
8: Donc alors, voilà, et donc il y a très peu d'alternatives quand on part tôt le matin. Donc voilà, tous ces gens qui font la route tôt le matin, et ben, ils ont la même contrainte et la même incidence. Un peu plus que d'autres encore, mais voilà, il faut faire avec. Et donc...
0: Il faut s'adapter, on l'entend, et c'est pas simple. Camille, merci.
8: C'est pas simple, voilà.
0: Merci de votre témoignage ce matin, Camille. On vous entend pas très très bien, on comprend que vous êtes sur la route. Soyez prudente et vigilante. Merci de nous avoir... appelé 03 88 25 15 15. Venez nous raconter comment vous faites, comment vous vous adaptez face à la hausse des prix des carburants. Ici Alsace veut vous entendre. À tout de suite.
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0: Et l'horoscope comme chaque matin, Catherine Viguier qui nous rejoint. Catherine, bonjour. Pour les Verseaux, 11-21 septembre, la journée semble compliquée.
11: L'influence de Pluton les plombe un peu, mais tout reste à faire.
12: Bélier, on vous attend côté finance, mais aussi côté cœur, vous avez des choses à dire.
13: Taureau, l'appréhension ressentie au sujet d'un rôle à assumer sera dissipée en fin de journée.
14: Gémeaux, une journée plus légère que pour d'autres avec un dépaysement au programme.
15: Cancer, vous investissez en temps et en argent pour votre morale et votre corps.
16: Lion, il vous faut faire un choix en couple avec une hiérarchie ou autre.
17: Vierge, vous avez l'espoir d'un planning bien géré, bon, malgré d'éventuels soucis du quotidien.
18: Balance, très certainement qu'un lien vous pose problème et vous en parlez aujourd'hui.
19: Scorpion, soyez compréhensif, c'est ainsi que votre petite famille se portera bien.
20: Sagittaire, de bonnes choses, même si ça cogite dans votre esprit.
21: Capricorne, une affaire d'ordre financier se règle aujourd'hui, c'était nécessaire.
22: Verseau, vous avez un rôle de décideur, on vous écoute attentivement et vous faites au mieux.
23: Poisson, vous doutez entre continuer ainsi ou changer quelque chose à votre vie.
24: Et pour nous tous, on voit la vie en rose.
0: Mais oui, c'est important de voir la vie en rose. Ça me rappelle une chanson, dis donc. Merci beaucoup, Catherine Viguier. L'horoscope en réécoute sur l'appli ici. On a 12 degrés ce matin en moyenne, 10-12. 12 à Westhoffen, c'est ce que nous écrit Christine sur notre page Facebook. Continue à nous rejoindre, à faire la météo avec nous. 13,3 et un ciel nuageux chez Nicolas qui est à Soulcérène. Bon début de journée.
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0: Soyez les bienvenus. Radio, télé, comme tous les matins, 6h29, c'est le 2 en 1. C'est Ici Alsace, votre média de proximité avec Gigi à l'Arial. C'est elle qui réalise l'émission ce matin. C'est Nadia qui vous accueille au standard. Et vous, Emma, pour les infos, bonjour.
4: Bonjour Hubert, bonjour à tous.
0: C'est une matinale spéciale, matinée spéciale autour des prix des carburants. Et Ici Alsace, ce matin, retenez bien l'info, vous offre votre plein. 100 euros pour bien débuter la semaine. C'est votre radio qui régale. Venez nous dire comment vous vous adaptez face à la flambée des prix des carburants. On ne sait pas où ça va s'arrêter. Quelques chiffres ce matin. En moyenne, le litre de diesel, 2,41. Le sans-plomb est à 2,16. Le sans-plomb 98 à 2,25. Il y a des prix en Alsace qui ont frôlé les 3 euros. On aura l'occasion d'y revenir ce matin. Mais alors, comment vous vous adaptez? 03 88 25 15 15. Est-ce que vous covoiturez? Est-ce que vous êtes passé désormais à l'électrique? Ça aussi, on va être amené à en parler. Venez nous dire votre plein, c'est cadeau. C'est Ici Alsace qui régale. La musique de votre radio, c'est Niagara qui arrive dans un instant avec Cheeky Boom. Mais avant cela, l'actu en Alsace, c'est avec vous Emma Jacob.
4: Un départ à la préfecture du Bas-Rhin aujourd'hui, mais ce n'est pas une sanction. Une enquête avait été ouverte après des signalements concernant le management. On vous explique tout ça. On sera aussi au diocèse de Strasbourg, débordé avant la venue du pape à Metz dans une semaine. Et puis l'actu, c'est également cette matinale spéciale sur votre radio Ici Alsace, consacrée au prix des carburants. Nouveau record hier, 2,41 € en moyenne en France pour un litre de gazole. Certains Alsaciens ont choisi de se tourner vers l'électrique pour tenter de soulager un peu leur porte-monnaie. Reportage dans l'info d'ici dans quelques minutes. On sera dans une concession strasbourgeoise. Mais avant ça, on retrouve Valentine Letesse. Toute l'info en France et dans le monde en 90 secondes sur votre radio Ici Alsace.
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0: 6h32 sur votre radio, ici Alsace, avec cette matinale spéciale consacrée ce matin au prix des carburants. La flambée des prix s'éternise depuis le début de la guerre au Moyen-Orient en février. Le litre de gazole a frôlé les 3 euros chez nous la semaine dernière, 2,99 euros dans une station d'Otzwald. Alors pour faire face, certains automobilistes choisissent de se tourner vers l'électrique, Mochaya.
1: Michel, retraité, est venu essayer une nouvelle voiture chez un concessionnaire strasbourgeois spécialisé dans l'électrique.
2: C'est sûr qu'elle est belle, on est confortable et puis il y a toutes les options là.
1: Depuis quelques temps déjà, il roule en hybride et il ne regrette pas sa vieille voiture diesel.
2: Bon, maintenant je suis à la retraite, mais je roule quand même beaucoup. Maintenant le diesel, alors il atteint des records qui fait que les prix sont chers. Hein.
1: Choisir une voiture électrique, le retraité le fait aussi pour des raisons écologiques, mais la plupart des clients sont là pour leur porte-monnaie.
3: La plupart même disaient, ouais, électrique jamais. Et aujourd'hui, électrique, c'est la meilleure option. Quoi.
1: Kadir Bulut est commercial dans cette concession 100% véhicules électriques. Depuis février, elle est passée d'une cinquantaine de ventes par mois à une centaine.
3: Depuis juin, il y a eu un vrai boom. Le téléphone n'arrêtait pas de sonner. On est 8 vendeurs aujourd'hui qui sont capables d'accueillir, mais on avait encore des gens qui attendaient qu'on puisse s'occuper d'eux. Donc c'était impressionnant.
1: Mais pour des ménages déjà étranglés par la hausse des prix des carburants, acheter neuf reste compliqué. 80% des clients optent donc pour la location.
3: Sur des petits véhicules, on peut retrouver équivalent à ce que les gens payent sur du thermique tous les mois à 200 ou 300 euros d'essence.
1: Et les profils sont variés, des particuliers mais aussi des professionnels.
3: On a beaucoup d'infirmières libérales qui viennent nous voir parce que c'est des coûts qui sont de plus en plus importants avec le carburant. On a pas mal de taxis aussi, mine de rien. Donc si même eux basculent sur de l'électrique ou sur de l'hybride rechargeable, c'est qu'ils y trouvent quand même leur compte quelque part.
1: Jean-Philippe Rudloff, taxi alsacien et président de la Fédération des taxis indépendants du Bas-Rhin, a justement fait le choix de l'électrique. Il a divisé ses frais par 4.
4: Aujourd'hui, c'est un choix que je regrette absolument pas du tout, surtout quand je vois la position dans laquelle se retrouvent certains de mes adhérents qui, eux, aujourd'hui, sont encore des rouleurs thermiques. Ça va mal. Beaucoup sont déjà en difficulté de paiement, oui, parce que ce sont des postes de charge qui s'alourdissent de plus en plus et au bout d'un moment, la balance se déséquilibre.
1: Pourtant, depuis le 1er septembre, les taxis peuvent bénéficier d'aides pour l'achat d'un véhicule électrique. Trop tard, selon Jean-Philippe, les trésoreries sont à sec.
0: Le gouvernement a annoncé vendredi la poursuite des aides accordées aux gros rouleurs. Justement, une réunion se tient aujourd'hui autour du Premier ministre pour discuter des modalités.
5: Et ici Alsace vous aide. Aujourd'hui, matinale spéciale jusqu'à 10h. Votre plein, c'est cadeau au 03 88 25 15 15. 6h35, le ciel alsacien, plutôt lumineux aujourd'hui. Ouais, on débute la semaine sous de belles éclaircies. Alors ce matin, ce sera un peu couvert, mais cet après-midi, nettement plus dégagé dans le ciel d'Alsace. Pour les températures, de 10 à 14 en ce tout début de journée, 12 à Roppenheim, 12 également à Münchhausen. Pour cet après-midi, la maximale sera pour Haguenau avec 21, à Wingen-sur-Moder, comptez 19, à Ferrette, 18, et dans la vallée de Schirmeck, du 18, du 19. Là aussi, vos conditions de circulation en ce lundi matin. J'ai les cartes sous les yeux. Franchement, ça roule bien. J'ai pas l'impression qu'il y ait de fortes perturbations et de forts ralentissements. Tant mieux, je commence à apercevoir un point orange. Autrement dit, quelques petits coups de frein quand vous traversez Tann et que vous allez vers Mulhouse en arrivant de Bichevillers-les-Tannes. Ouais, c'est à hauteur de Tann que tout cela coince. Départementale 1066. Vous rajoutez 3 petites minutes pour l'heure sur votre trajet. On s'y informe comme chaque matin. 03 88 25 02 02.
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5: On vous espère en forme et que le week-end a été bon pour débuter la semaine et débuter cette journée. C'est Niagara, la playlist ici Alsace avec Cheeky Boom. Bienvenue.

0: Suki Boom, Niagara ici Alsace. Une belle journée, un bon lundi.
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0: Mais jusque où ils vont grimper ces prix des carburants? On se demande, à un moment donné ça va bien s'arrêter. Et surtout, la question que je me pose aussi, c'est est-ce qu'à un moment donné ça va revenir au niveau qu'on a connu? Ça c'est moins sûr. Ici Alsace, matinée spéciale, on vous offre votre plein en ce lundi 21 septembre. Venez témoigner, venez nous dire comment vous vous adaptez face à la hausse des prix des carburants. Frédéric est à Strasbourg. Bonjour Frédéric.
3: Oui, bonjour Hubert.
0: Comment vous portez-vous ce matin Frédéric?
3: Très bien,
0: bon, voilà.
3: très bien.
0: Frédéric, vous roulez beaucoup, vous êtes ambulancière si j'ai bien compris.
3: C'est ça, oui.
0: Et pour aller au boulot, comment vous faites?
3: Je vais à vélo.
0: Ok.
3: J'y vais à vélo maintenant, c'est bien à vélo.
0: Oui, ça marche bien aussi. Et alors, vous avez, c'est face à la hausse des prix là depuis ces dernières semaines que vous avez dit, faut que j'aille à vélo. C'est une nouvelle habitude pour vous?
3: Je privilégie le vélo, c'est sûr. Non, je privilégie toujours le vélo, mais encore plus maintenant que les carburants ont augmenté. Mm-hmm.
0: Est-ce que vous essayez d'autres choses? Alors le transport en commun, vélo, on l'entend. Est-ce que le covoiturage? Est-ce que vous réfléchissez à passer à l'électrique?
3: Oui, le week-end, quand on va randonner, on se met à quatre dans une voiture maintenant, mm-hmm. alors qu'avant on allait à deux voitures ou parfois chacun venait avec la sienne. Mm-hmm. Là, c'est systématique. On s'appelle. Tu vas demain? Tu vas randonner? Ben oui. Ben alors je pars avec toi. Oui, on fait. C'est sûr. On essaye de réduire au plus les trajets.
0: Mais ouais,
3: moi, j'allais en Allemagne, j'allais à Kiel, j'allais faire des courses CDM avant. Maintenant, j'y vais avec le tram.
0: Mmh.
3: Voilà.
0: On s'organise différemment et on la joue à l'économie, très clairement.
3: Ben oui, on essaye d'économiser un plein par mois. C'est toujours ça.
0: Frédéric, merci de votre témoignage ce matin. Vous allez au boulot, là?
3: Non, pas aujourd'hui. Ah. J'ai bossé ce week-end, donc aujourd'hui, je suis de repos.
0: Ben, vous êtes bien matinal pour quelqu'un qui est de repos, dis donc.
3: Oui, ben, je m'étais levé, j'ai mis la radio et puis du coup, j'ai entendu votre... spécial carburant, donc je vais témoigner aussi.
0: Eh ben, merci de votre témoignage, Frédéric. Merci d'avoir participé. On garde précieusement vos coordonnées. Ce sera peut-être vous qui allez remporter ces 100 euros de carburant. On fera sonner de votre téléphone, peut-être avant 10h. Hein. C'est jusqu'à 10h qu'on prolonge. À tout bientôt, Frédéric.
3: À bientôt, au revoir.
0: On continue d'échanger, on vous attend. 03 88 25 15 15.
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1: Bonjour. 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
0: L'info en Suisse, l'info en Allemagne, comme tous les jours, nos voisins du Rhin. Et aujourd'hui, Emma, direction l'Allemagne, où les automobilistes vont être un peu soulagés à la pompe.
5: À matinale spéciale carburant, vous le disiez sur votre radio ici Alsace, la crise touche évidemment aussi nos voisins allemands qui vont donc un peu souffler au moment du plein. Ils s'étaient engagés à le faire. Le chancelier Friedrich Merz l'a annoncé avant le week-end. Le gouvernement allemand va prendre des mesures pour alléger le prix des carburants. Alors, ce n'est pas la première fois, il l'avait déjà fait au mois de mai et juin. Cette fois, ce sera à partir du 1er octobre et jusqu'à la fin de l'année, car je cite, ceux qui dépendent de leur voiture tous les jours ont atteint leurs limites, a déclaré le chancelier.
0: Et alors, dans le détail, Emma, comment cette baisse des prix va se passer?
5: Le gouvernement allemand va réduire temporairement ses taxes pour l'essence et le diesel, 14 centimes par litre. Et si on inclut la TVA, les Allemands économiseront jusqu'à 17 centimes par litre de carburant. Pour un automobiliste qui fait le plein de 50 litres, par exemple, ça représentera à chaque passage à la pompe 8,50 euros d'économie. Une prise en charge par l'État donc et par les Länders, 2,5 milliards d'euros. Ils font moitié-moitié pour financer cette ristourne pour les particuliers et les entreprises.
0: Et ça ne va peut-être pas s'arrêter là.
5: C'est ce que promet le gouvernement allemand. Vendredi, il a affirmé discuter avec les entreprises pétrolières pour plafonner peut-être les prix du carburant. En tout cas, Friedrich Merz affirme tout faire pour soulager les automobilistes. Le chancelier allemand, de plus en plus fragilisé après les élections régionales d'hier, victoire de l'AFD en Mecklembourg-Poméranie-Occidentale et défaite cuisante du parti conservateur de Merz. C'est la première fois depuis l'après-guerre que la CDU n'entre pas dans un parlement régional.
0: Voilà, ces élections, vous les retrouvez. Enfin, vous avez quelques infos sur notre site ici.fr, page Alsace, et on l'entend. Hein. Tout le monde s'organise donc face à la flambée des prix des carburants. Nous aussi, on a notre carte interactive sur notre site ici.fr, page Alsace. Prix des carburants en temps réel, savoir où est-ce que c'est le moins cher. Tenez, si vous roulez non loin de Haguenau, sachez que le litre de gasoil, il est à 2,25 quand vous êtes route de Beach, garage Elchmen. Voilà, je l'ai sous les yeux cette info, si vous souhaitez la retrouver. Notre carte interactive, Yves est avec nous parce que c'est une matinale spéciale. Carburant, on vous offre votre plein ce lundi matin. Yves, bonjour.
6: Bonjour.
0: Alors comment vous faites, vous, face à la hausse des prix des carburants? Expliquez-nous.
6: Ben, ça va faire quatrième année que je suis passé en électrique.
0: Mmh.
6: il y a des façons de charger, il y a des heures creuses où on peut réduire le prix, rien que pour la charge. Ça, c'est très important, ouais.
0: Qu'est-ce qui vous a fait passer à l'électrique? Parce qu'il y a 4 ans, vous êtes un précurseur ou presque, mais vous n'avez pas attendu la hausse des prix, quoi.
6: Je suis une personne qui roule environ 600 km par semaine.
0: Par semaine?
6: Donc, par semaine. Donc, c'est énorme. Dans le temps, ça me coûtait, on va dire, pour 600 bornes, 100 euros, on va dire. C'était pas aussi cher que ça. Aujourd'hui, ça me coûte 200 euros. Et je suis en électrique, les heures creuses me coûtent 14 euros par semaine.
0: Oui. Mais, et vous arrivez à faire 600...
6: La différence est énorme.
0: 600 km par semaine en électrique? C'est pas...
6: 600 km, ouais. Facile, ouais. Je fais 600 km par semaine en électrique.
0: Bon, en tout cas, vous avez pris cette décision, Yves, avant même la hausse des prix, quoi. Vous avez été, vous avez eu le nez creux, en fait.
6: Non, ben c'est pas une institution. On sait que je savais pas que ça allait aussi flamber autant que ça.
0: Bien sûr.
6: Mais ma foi, cette incitation de la mairie nous a un petit peu poussé. Tout le monde pouvait pas se permettre de faire ça. C'était horriblement cher dans le temps.
0: Yves, merci de votre témoignage. Merci beaucoup.
6: Il y a pas de quoi. Je peux aussi rajouter que pour les longues distances, etc., vous avez des cars, des bus. Eux, malheureusement, ils ont pas encore augmenté les prix.
0: Heureusement pour le moment, oui, pourvu que ça dure, effectivement.
6: Ouais, ils n'ont pas augmenté le prix. Ouais. Les grandes distances restent toujours abordables par bus.
0: Merci Yves, belle journée à vous, bon lundi.
6: Il n'y a pas de quoi, bonne journée à vous.
0: On continue de témoigner, on continue d'échanger jusqu'à 10h.
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0: 6h47, un bon début de journée. Quand vient la fin de l'été, place au ménage d'automne, le grand ménage de la maison. Une habitude pour nous et un danger invisible pour nos animaux. Bonjour docteur Fabin, notre vétérinaire maison. Dites-nous, nos produits ménagers sont-ils vraiment toxiques pour nos animaux?
7: Eh ben oui, globalement, tout ce qui est toxique pour nous, d'un point de vue produit ménager, l'est pour eux aussi. Mais soyez particulièrement vigilants avec vos sols. Quand vous lavez par terre, rincez toujours très bien à l'eau claire. Nos animaux marchent dessus puis se lèchent les pattes, alors que nous, on ne lèche pas le dessous de nos pantoufles. Et attention aussi à l'eau de Javel. On l'utilise souvent pour le bac à litière, mais l'urine du chat contient de l'ammoniac. Et sans un rinçage parfait, le mélange crée des vapeurs toxiques qui peuvent un peu brûler leur voie respiratoire. Et en plus, la Javel, ça attire les chats. Si votre chat urine sur le carrelage et que vous nettoyez la Javel, il va se dire « Génial, c'est ici qu'on fait ses besoins » et reviendra au même endroit. Utiliser plutôt du vinaigre blanc, c'est sans risque.
0: Et pour la lessive, on a parfois des dosettes qui traînent. Il paraît qu'ils aiment bien jouer avec.
7: Bah oui, la dosette, c'est très tentant pour un jeune chien. Ça ressemble à un jouet en plastique tout mou. Par contre, si jamais il en ingère une, n'essayez surtout jamais de le faire vomir. Le produit qui va remonter va rebrûler son œsophage une seconde fois et la mousse irait directement dans ses poumons. L'astuce d'urgence, c'est de ne surtout pas lui faire boire de l'eau, mais de lui faire avaler 2 ou 3 cuillères à soupe d'huile végétale pour tapisser son estomac et empêcher la mousse. Et ensuite, vous foncez chez votre vétérinaire. Pensez aussi au danger de la machine à laver. Le tambour est une cachette de rêve pour un chat. C'est sombre et le linge sale porte votre odeur. Le drame arrive si on lance un cycle sans vérifier. Prenez l'automatisme de laisser le hublot fermé et de toujours passer la main au fond avant d'allumer.
0: On aime aussi parfumer, docteur, notre intérieur avec de l'encens, des bougies ou des huiles essentielles. C'est dangereux?
7: Et oui, c'est assez dangereux, surtout pour les chats. Brûler de l'encens ou des bougies parfumées libère des composés organiques volatiles. Ça irrite leur voie respiratoire et ça déclenche des graves crises d'asthme ou des bronchites. Mais le pire, ce sont les diffuseurs d'huiles essentielles. Le foie du chat ne possède pas l'enzyme nécessaire pour éliminer ces molécules. Respirer de l'huile d'eucalyptus ou de l'arbre à thé tous les jours peut finir par l'intoxiquer. Et surtout qu'il y a des petits malins, des petits curieux qui essayent même d'en lécher. Et là, c'est le drame. La seule méthode saine pour rafraîchir l'air de la maison et sans risque pour vos animaux, c'est d'ouvrir en grand les fenêtres au moins 10 minutes par jour.
0: Et ben on vous laisse aérer. Merci beaucoup, docteur Fabin. Des conseils qu'on retrouve comme chaque matin sur notre appli ici Alsace, 7h10.
8: T'entends le bruit que ça fait quand on fait le plat? Ça fait clac.
0: Je sais pas, moi ça fait une éternité que j'ai pas entendu ce bruit. Je suis pas allé jusqu'au bout. J'ose plus faire le plein jusqu'au max. Alors ce qui est bien, c'est qu'ici Alsace vous l'offre votre plein ce matin. Francine, bonjour. Ouh, Francine, je vous laisse vous rapprocher un petit peu de votre téléphone puisqu'on vous entend de.
9: Ah, oui, alors attendez, hop,
0: très loin.
9: Enlevez le haut-parleur, voilà, pardon.
0: Enlevez le haut-parleur, enlevez la radio, vous avez peut-être derrière vous,
9: oui,
0: ou la
9: radio
0: télé.
9: Derrière moi. Voilà,
0: c'est bien, vous nous écoutez, mais c'est vrai que ça fait un petit écho de ce fait.
9: On allume la radio et on écoute ce qu'elle passe, voilà.
0: Francine, on espère vous offrir votre plein ce matin. Expliquez-nous comment vous faites, vous, désormais. Est-ce que vous roulez beaucoup et comment vous vous organisez?
9: Alors, je roule beaucoup parce que je travaille donc sur Mulhouse, en habitant Tannes. Donc, du coup, là, je prends le train.
0: OK.
9: Voilà, donc on est bien desservi en train, ça c'est une réalité. Hein. On a plusieurs arrêts, donc c'est très bien. Genre, tu en rates sur un arrêt, on peut encore courir sur l'autre. Bon, voilà. Non, c'est bien de prendre le train. J'ai découvert le train. Voilà, je ne prenais pas le train pour aller au travail. Et puis, je suis retraitée, je travaille. Donc, du coup,
0: et vous faites ça depuis... Le train, voilà. Vous le prenez depuis combien de temps? Vous dites avoir découvert le train, c'est-à-dire c'est une pratique récente pour vous?
9: C'est une pratique récente. J'ai eu un petit problème avec ma voiture. Donc, du coup, pour aller travailler, j'ai pris le train.
0: Ouais.
9: Donc, c'était il y a quelques mois. Et puis, là, j'ai continué, malgré que j'ai une voiture, j'ai continué, je continue à prendre le train. À part une certaine station, où l'essence est 1,99.
0: Bien sûr, oui. On est à 2,40€ le litre de diesel en moyenne partout en France. Là, on a frôlé en Alsace, à Oswald, 2,99€ dans une autre station d'une autre marque. Francine, ça représente combien d'économiser pour vous le fait de prendre le train?
9: Alors, le fait de prendre le train, déjà, avec l'abonnement et la carte Fluo, c'est une grosse économie. Donc, au lieu de sur une semaine d'une centaine d'euros, là, actuellement, ce serait plus d'une centaine d'euros par semaine, avec l'essence. Je suis à 39€ de train par semaine.
0: Ah ouais, donc effectivement, l'économie n'est clairement pas négligeable.
9: Tout à fait. Alors, ce qui est contraignant aussi, c'est les horaires, se lever très tôt,
0: Vous n'êtes plus libre de vos mouvements, tout à fait. Il y a des contraintes horaires et on va vous laisser filer prendre le train. Vous le prenez à quelle heure, là, ce matin, Francine?
9: Là, je le prends à 7h.
0: Voilà, allez, hop, on vous laisse, vous avez 8 minutes. Merci.
9: Alors, je peux le prendre plus de 7h ou 7h15, voilà.
0: Écoutez, on croise les doigts.
9: C'est un bon compromis, quand même.
0: On croise les doigts pour que vous ayez celui de 7h. Francine, un grand merci de nous avoir appelé ce matin.
9: Merci à vous aussi, merci pour votre émission.
0: Un grand plaisir.
9: Je vous écoute tous les matins, donc c'est très très bien.
0: On vous laisse remettre la radio, Francine. À tout bientôt, merci bien.
9: Merci, au revoir.
0: Allez, Julien Doré avec La Fièvre, ici Alsace.

0: La fièvre chantée ce matin sur votre radio ici Alsace par un certain Julien Doré. Il est 6h56, 14 à Mulhouse. Message de Stéphane sur notre page Facebook. 14 degrés ce matin. Il fait plutôt frais quand même. Hein. 11 à Vissembourg chez Doris. Ça ne grimpe pas beaucoup plus cet après-midi à Haguenau. 21, c'est la maximale. Le tout sous un ciel plutôt dégagé. Hein. Quelques belles éclaircies ce matin et encore plus belles cet après-midi en Alsace.
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0: À 6h58 et avant les infos de 7h en Alsace, nous apprenons comme chaque matin l'alsacien Goethe Morieux, Jonathan.
9: Goethe Morieux, Hubert, Goethe Morieux, Nalle.
0: Vous avez une bien drôle de montre ce matin.
9: Oui, non, c'est pas ma montre, c'est la facture du carburant, parce que c'est devenu luxueux. Donc je me suis dit, je vais le mettre autour du poignet comme la montre.
0: Aussi cher qu'une montre, quoi.
9: Oui, c'est ça. Il faut le garder bien précieusement.
0: On fait le plein, justement, avec vous.
9: Il y a exactement, salut Pissama, salut tu. C'est reparti pour une nouvelle semaine et un nouveau mot en alsacien. Au tableau, attention, un mot qui préoccupe tout le monde en ce moment, bien sûr, on en parle aujourd'hui toute la journée, c'est faire le plein.
0: C'est
9: plusieurs mots.
0: On dit aïe.
9: On dit aïe en alsacien. Mais on peut aussi le dire en un seul mot et ce sera tong. Tank, c'est comme ça qu'on dit pour faire le plein, pour remplir. Alors vous pensez comme au tank dans l'armée et vous rajoutez un E. Tank. On peut aussi dire full tank, ça c'est remplir à fond, mais en fonction du budget, on peut peut-être pas.
10: On fait plus.
9: On tank, mais on remplit pas forcément au maximum. Hein. Parfois on veut aussi, mais on va à la pompe et brrr, brrr, tac, terminé. 3,19€ et il y en a plus. C'est fond de cuve, terminé. Voilà, c'est un peu compliqué. Partout, j'ai d'ailleurs essayé ce matin, toutes les pistolets étaient fermés. Hein. Même si on y va à 5h, on se dit, ah, j'y vais très tôt, il n'y aura personne. Non seulement il n'y aura personne, mais il n'y aura plus de carburant. Aussi, quand on veut de diesel, essence ou même électrique, bon là, ce sera plutôt load. Parce que là, on charge.
0: Charger,
9: load.
0: Okay.
9: Hein, mais chacun voilà, a son moyen pour aller avec la voiture au travail. La station de recharge, voilà, faire load. Courage à ceux qui doivent tank ce matin pour aller travailler ou autre. Et bien sûr, pensez toujours à l'application ici pour tank le moins cher.
0: Exactement, la carte interactive avec les prix des carburants en temps réel. Soufflenheim tenait 2,25 le litre de gasoil actuellement rue de Sessenheim.
9: Parce qu'il n'y en a pas toujours. Hein.
0: Parce qu'il y a aussi la carte là où il n'y a plus carburant sur notre
9: site. Alors il a été livré ce matin. J'y retourne.
0: Je précise aussi qu'on vous offre votre plein ce matin. Si vous nous rejoignez à l'instant, restez à l'écoute. Non pas vous, Jonathan, mais nos auditeurs ici à Alsace. Venez nous dire comment vous vous adaptez désormais face à la hausse des prix des carburants. Votre plein, c'est cadeau, 100€.
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0: Un très bon début de semaine avec Ici Alsace. Bon lundi, le 21 septembre, il est 7h.
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11: Hubert Desmarais.
0: Et Sophie Constanzer pour les infos. Bonjour Sophie.
12: Bonjour Hubert, bonjour tout le monde.
0: Les prix des carburants atteignent donc de nouveaux records et Ici Alsace vous accompagne ce matin avec une matinale spéciale.
12: Vous le constatez jour après jour à la pompe, si vous prenez votre voiture pour aller travailler, pour faire vos courses, pour les sorties le week-end, les prix ne cessent de grimper sur les panneaux à l'entrée des stations essence, jusqu'à frôler même les 3€. 3€ le litre de gasoil vendredi à Strasbourg, c'est à peine imaginable. En cause, la guerre au Moyen-Orient et chez nous, les difficultés difficultés du transport fluvial sur le Rhin. Les stations totales qui plafonnent les prix sont logiquement prises d'assaut, comme à Colmar où vous êtes rendu, Emma Jacob.
11: Pas facile d'accéder à la pompe, les voitures font la queue jusque sur la route. Et même si les prix sont plafonnés...
13: Beaucoup trop cher alors pour une maman de 3 enfants et beaucoup trop cher pour mes enfants qui gagnent le SMIC et qui doivent quand même faire le plein pour aller travailler.
11: Véronique, elle est là avec son véhicule professionnel.
13: Ben, je suis obligée de ne pas faire ma pause déjeuner pour trouver une station qui a bien de l'essence. Donc on jongle.
11: Car elle peut faire le plein uniquement chez Total et elle n'est pas la seule.
14: Je travaille pour une entreprise et c'est la société qui me paye le gasoil.
11: Pourtant, Alexandre n'est pas vraiment convaincu par ce plafonnement des prix.
14: Pour moi, c'est une grande hypocrisie et que tous ces groupes pétroliers, à mon avis, s'en mettent plein les poches.
11: Mais face à l'explosion du prix des carburants et à la pénurie qui menace en Alsace, certains se ruent sur ces bonnes affaires.
15: Bonjour monsieur.
11: Sur son téléphone, Yann a téléchargé plusieurs applications pour trouver le sans-plomb le moins cher près de chez lui.
16: Et qu'on a possibilité de trouver du carbone moins cher, entre guillemets, bon, on y va.
15: Donc là, vous avez vu aujourd'hui que c'était oui. moins cher ici, vous êtes venu tout de suite.
16: J'ai pris le travail, tout simplement.
11: Si Yann garde le sourire, il se dit aussi très en colère et comme beaucoup d'autres automobilistes, prêt à manifester pour une baisse des prix à la pompe.
12: Et c'est en Alsace que les difficultés d'approvisionnement sont les plus importantes. Entre 25 et 50% des stations d'essence dans la région ont un problème sur au moins un carburant selon le site du gouvernement ce matin. Face à ces prix records des carburants, le Premier ministre Sébastien Lecornu tient aujourd'hui 2 réunions avec ses ministres, notamment sur les aides à court et moyen terme. Quelles mesures prendre pour calmer la grogne aussi, la grogne sociale? On en parlera dans moins d'une heure. Le député du Haut-Rhin, Olivier Becht, est l'invité d'Ici Alsace à 8h moins le quart. Une 50aine de sapeurs-pompiers du Bas-Rhin mobilisés hier soir pour un incendie dans une exploitation agricole à Schwenheim, près de Saverne. 1000 mètres carrés ont brûlé, mais l'intervention des pompiers a permis de sauver des oies et une 40aine de lapins présents sur la ferme. Après l'enquête de l'inspection générale de l'administration à la préfecture du Bas-Rhin, aucune sanction disciplinaire n'a été prononcée, mais il y a bien un départ ce lundi dans l'équipe du préfet. En mai dernier, votre radio Ici Alsace vous dévoilait que l'inspection a été saisie pour des problèmes de management. Mais visiblement, l'enquête n'a pas permis de démontrer du management toxique ou du harcèlement moral. Précision sur notre site ici.fr, page Alsace.
0: À une semaine de la venue du pape à Metz, les fidèles alsaciens sont dans les starting blocks.
12: Le pape Léon XIV défilera à Paris dès vendredi avant de se rendre à Lourdes et d'arriver à Metz, tout près de chez nous, le lundi, dans une semaine tout pile. Pas moins de 700 Alsaciens ont déjà prévu de prendre les bus affrétés par le diocèse de Strasbourg et le téléphone du diocèse et la boîte mail sont pris d'assaut. Depuis plusieurs jours maintenant, pour connaître les derniers détails de l'organisation, Marie-Pierre Siffer est la directrice du service des pèlerinages au diocèse.
17: Voilà, là c'est quelqu'un qui m'écrit parce que elle est avec des personnes en difficulté, hein, donc des PMR. Donc devant l'impossibilité de vous contacter via le téléphone et votre messagerie pleine, je me permets de vous envoyer ce mail. Donc voilà, elle pose des questions, lieu de parking, heure limite d'arrivée, modalité de circulation entre parking et cathédrale, heure prévue pour le départ de Metz au retour.
18: Et ces informations, vous les avez déjà ?
17: Alors, plus ou moins. Pour le moment, la préfecture n'a donné aucun renseignement, j'ai que des bruits qui courent. Par contre, ce que je peux lui dire, c'est que le pape arrive à 9h20 et je sais qu'à partir de 9h15, toutes les routes d'accès à Metz seront fermées.
12: Le pape Léon XIV sera donc à Metz dans une semaine. Le programme de sa visite officielle en français sur notre site ici.fr. Une lourde défaite pour le chancelier Friedrich Merz en Allemagne dans le land de Mecklembourg-Poméranie occidentale. Son parti, la CDU, a fait moins de 5%. C'est la première fois de l'histoire de l'Allemagne d'après-guerre que le parti conservateur n'entre pas dans un parlement régional. Les électeurs étaient appelés aux urnes à Nampsheim dans le Haut-Rhin après l'annulation du résultat des élections municipales de mars dernier. Ces gens Jean-Luc Ludmann qui l'a remporté hier avec un peu plus de 51% des voix devant la liste de la maire sortante Christine Schwartz.
0: Ici Alsace, il est 7h05, c'est la mauvaise image du week-end dans Ligue 1.
12: Après la défaite du Racing samedi sur le terrain du Paris FC, le coach parisien Liam Rossignol a chambré les supporters strasbourgeois présents au stade Jean Bouin, ce qui a entraîné des échauffourées. L'ex-entraîneur du Racing, parti en janvier dernier, a été copieusement insulté en deuxième mi-temps par des supporters ultra-strasbourgeois voix. C'est un nouvel épisode dans une relation très tendue entre les deux parties, Luc Dreosto.
18: Liam Rosenior n'a jamais accepté et compris la grève des encouragements des ultras lancée à son arrivée en Alsace à l'été 2024. Mais les tensions ont véritablement éclaté lors de sa deuxième saison sur le banc de touche strasbourgeois, quand les UB 90 ont réclamé le départ de Marc Keller et qu'Emmanuel Emega rende son brassard de capitaine après l'annonce de son futur transfert à Chelsea. Qu'ils viennent me voir, je leur donne mon adresse, s'était emporté Liam Rosenior dans un coup de gueule mémorable. Son départ pour Chelsea en janvier dernier et sa conférence de presse lunaire ont envenimé encore les choses. Les supporters de Strasbourg devraient être fiers que leur entraîneur aille à Chelsea, avait-il déclaré. S'il n'y a jamais eu d'histoire d'amour entre les deux parties, la haine entre Liam Rosenior et les ultras a éclaté au grand jour lors des retrouvailles samedi au stade Jean Bouin. Les supporters strasbourgeois n'ont cessé de l'insulter en deuxième mi-temps et le nouveau coach du Paris FC n'a pas contenu ses nerfs. Il est venu les narguer et a provoqué des échauffourées au coup de sifflet final. Des images déplorables et on redoute déjà le pire lors du match retour début février à la Méno.
12: Et après 5 journées de Ligue 1, le Racing est 8e au classement. Maintenant place à la trêve internationale. Le Racing jouera son prochain match dans 3 semaines. Un déplacement le dimanche 11 octobre à Nice. On reviendra sur cette 5e journée de Ligue 1 dans 100% Racing ce soir entre 18h et 19h. Si vous rêvez de voir une cigogne sur le futur billet de 50 euros ou le Parlement européen sur un billet de 5, c'est le dernier jour pour voter. Les habitants de toute la zone euro peuvent voter jusqu'à ce soir pour donner leur avis sur les propositions graphiques retenues pour une nouvelle série de billets de banque. Ça se passe sur le site de la Commission européenne. La cigogne figure sur 5 des propositions présélectionnées. La météo pour ce lundi.
0: Avec une journée globalement lumineuse. Alors ce matin, dans le ciel d'Alsace, dans le Haut-Rhin comme dans le Bas-Rhin, c'est vrai que c'est assez nuageux, c'est assez couvert. Mais cet après-midi, le ciel va se dégager et le soleil va très clairement dominer. Donc, la journée sera plutôt belle et agréable. Les températures ce matin, on a déjà 15 à Ingersheim, chez Mireille. Ingersheim, tout près de Colmar. Le soleil se montrera plus tard, nous écrit Mireille. Oui, normalement, sans non plus que le thermomètre ne grimpe des masses. Hein. 21 à Haguenau, c'est la maximale. À Saint-Louis, vous aurez 20. À Mulhouse et Colmar, 20 degrés pour cet après-midi. Continuez à nous écrire. On vous lit comme chaque matin la météo avec vous sur nos réseaux sociaux. Sur les routes, à 7h08, il y a Aurélie, tenez, qui est avec nous. Aurélie, bonjour. Que se passe-t-il? Dans quel coin êtes-vous? Dites-nous.
19: Comment?
0: Où êtes-vous? Que se passe-t-il?
19: Je suis là sur la route pour aller au boulot et dans la vallée de Dossenheim, entre Oberhof et Dossenheim. Sur la voie de droite, il y a une voiture à l'arrêt. Je pense qu'elle s'est pris un gibier ou quelque chose.
0: D'accord.
19: C'est juste avant un virage.
0: RD 133, c'est ça?
19: Oui, c'est ça.
0: Nickel. Ok, bah écoutez Aurélie, merci. Merci de nous l'avoir précisé. Donc la voiture, elle est en warning, on la voit bien quand même?
19: Oui, on la voit bien, ouais, okay. C'est à l'arrière. Moi, je l'ai vu par rapport à Waze, donc j'ai vu qu'il y avait un danger. Donc je me suis dit, bon, ça serait pas mal de vous le faire passer.
0: Mais vous avez, c'est un X, c'est vous savez quoi, c'est un super réflexe, c'est une très bonne habitude. Aurélie, un grand merci.
19: Bah de rien.
0: Et bonne route à vous, soyez prudente et vigilante.
19: Merci de même.
0: Continuez de se tenir informé au 03 88 25 02 02. Vos conditions

0: Le chant des cygnes avec Indochine, ici Alsace. Bon début de journée.
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0: On vous laisse mettre en route gentiment ici Alsace. On est très heureux de vous accueillir dans cette matinale spéciale où ici Alsace vous offre votre plein d'essence.
3: Est-ce que vous aussi, quand vous allez à la station-service par exemple, vous voulez absolument arrondir le montant sur la pompe à essence? Genre tu veux mettre 20 euros d'essence, tu commences tranquille, brrr, et à 18, tu dis, oh putain, attends, fais gaffe. 20, non, 20,02, merde, l'échec. Un jour, je suis arrivé jusqu'à 97, par fierté.
0: Ben non, on s'arrête avant aujourd'hui, hein. On fait plus les fous. Et non, on ne peut plus, ça coûte trop cher le carburant. Nelly, bonjour.
4: Ici.
0: Nelly.
4: Allô, bonjour.
0: Depuis Schleital, comment ça va Nelly ce matin?
4: Merci, ça va bien.
0: Nelly, bon, on va peut-être vous offrir votre plein. 100 euros de carburant, c'est le gros cadeau de ce lundi matin. Dites-nous, vous roulez beaucoup et surtout, comment vous vous adaptez avec la hausse des prix des carburants, vous?
4: Alors, je roule déjà pas mal, on va dire. Après, pour le boulot, j'ai pas trop loin. Donc, maison, travail, il me faut, normalement, en voiture, il me faut un quart d'heure, l'aller. Mais là, depuis juin dernier, j'ai investi dans un vélo électrique.
0: Mmh.
4: Donc, c'est vrai que là, je fais le trajet à vélo actuellement.
0: Ok.
4: J'ai, on va dire, une heure aller-retour.
0: Mmh.
4: Donc, le soir, je regarde la météo pour le lendemain et puis je pars à vélo. Voilà, donc j'économise effectivement un bon plein de carburant.
5: Est-ce que vous avez une idée du montant de vos économies là depuis que vous avez acheté votre nouveau vélo?
4: Bah, je pense que j'arrive actuellement, parce qu'en été j'en ai fait un peu moins, je suis allée moins au travail, mais je pense que j'arrive à économiser à peu près.

0: près un bon plat, donc on va dire une bonne 130 euros à peu près. Je pense que j'ai déjà économisé depuis que j'ai acheté le vélo.
1: 130 euros d'économiser par mois?
0: Bah là, depuis que j'ai acheté le vélo au mois de juin dernier, en sachant qu'en été, j'ai un peu moins travaillé, donc j'ai pris un peu moins le vélo.
2: Mais c'est déjà pas mal, 130 euros.
1: Eh bien, clairement, on les prend, ces économies, ça c'est sûr. Eh bien, écoutez, Nelly, donc, vous encouragez tout le monde à faire du vélo électrique?
0: Bah, honnêtement, oui, parce que moi, je connaissais pas l'électrique avant, hein, j'étais au manuel. C'est assez facile, on va dire, ça fait du bien. Et le matin, je suis partie à 6 heures, hein, un petit air frais, ça réveille un petit peu.
1: Voilà, je m'en rends l'utile à l'agréable et à l'économique. Nelly, un grand merci de votre témoignage ce matin. Passez une belle journée.
0: Merci à vous. Merci de même.
1: On continue d'échanger des économies. Votre plein, c'est cadeau, c'est Ici Alsace qui vous régale en ce lundi 21 septembre.
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4: C'est mon fils, il est tout content.
1: Comment s'appelle-t-il?
4: Il s'appelle Gaëtan.
1: Allez, tu viens de gagner des places pour aller au Europa Park, là. Hein.
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1: Mon œil avec vous, David Ossiou, bonjour. Votre regard quotidien sur l'actualité. C'est donc la semaine de la venue du pape. Enfin, à partir du 25, Léon XIV est attendu à Paris, à Metz et à Lourdes. Mais il n'ira pas à Bondy, une ville populaire de 50 000 habitants en Seine-Saint-Denis.
7: Et moi, je me demande s'il sait ce qu'il va rater. Parce qu'une visite à Bondy avait bien été envisagée pendant la préparation de son voyage, avant d'être abandonnée. Certains ont fait un rapprochement avec la présence de deux points de deal près de l'endroit où le pape aurait pu se rendre. Ce qui a agacé le maire de la ville. Arrêtez de réduire Bondy à ça, dit-il. Le diocèse assure que ça n'est pas la raison. Il évoque des contraintes d'agenda et des logistiques. C'est quand même dommage, parce que ce voyage... Léon XIV l'a justement voulu tourner vers les réalités de la société française. Et Bondy en raconte une. Une église qui est plantée depuis 60 ans au milieu des immeubles, des dizaines de gamins accueillis pendant les vacances, chrétiens et musulmans, des repas servis aux habitants, une paroisse qui vit simplement avec son quartier. Des quartiers comme celui-là, il y en a partout en France. À Marseille, à Roubaix, à Limoges, à Strasbourg, partout, avec leurs difficultés évidemment, mais aussi leurs familles, leurs associations, leur solidarité. Des endroits dont on parle beaucoup quand ça brûle, et beaucoup moins quand les gens y vivent. Mais après tout, j'ai encore envie de croire à un miracle. Quand François est venu à Marseille en 2023, lui aussi avait changé son programme quelques jours avant son arrivée pour aller à la rencontre des familles en difficulté à Saint-Mauron, qui est l'un des quartiers les plus pauvres de France. Alors Léon XIV peut encore demander Bondy. Vendredi matin, les cloches des églises de France sonneront toutes ensemble pendant 7 minutes pour l'accueillir. Celle des cathédrales, celle des villages et celle des églises au pied des immeubles. Il reste quelques jours au pape pour en choisir une.
1: Le pape de passage en France, donc pour 3 jours, et de passage juste à côté de chez nous, à Metz. On l'entendra ce matin, mais les fidèles alsaciens se préparent et le diocèse, il est occupé, très occupé. On l'entendra un petit peu plus tard. Allez, 7h19, ici Alsace avec Diana Ross, Upside Down. Merci de nous avoir choisis.

0: Ça, c'est de la musique qui met de bonne humeur. Ça, c'est de la musique qui apporte un peu de sourire. C'est Diana Ross avec Upside Down. Il est 7h22.
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0: Et Raymond a dansé. Raymond s'est déhanché. Nous l'avons vu, Raymond. Bonjour.
2: Oui, bonjour.
0: Hein, vous avez dansé sur Diana Ross?
2: Oui.
0: Bah oui. Bah oui, on vous voit. On vous voit là à l'heure du petit-déj en train de boire le café, Raymond.
2: Ah oui, c'est tout à fait le cas.
0: Bah oui, bah oui. Et la tasse est bleue, Raymond, d'ailleurs.
2: Non, elle est verte.
0: Ah, c'était coup de poker. J'ai fait all-in. J'ai tenté.
3: Non, mais c'est juste parce que vous êtes.
0: Daltonien, un petit
3: Daltonien,
0: peu.
3: Daltonien, oui, voilà, c'est juste ça. Mais vous y étiez presque.
0: Raymond, comment ça va ce matin?
2: Ça va bien, ça va.
0: Bon, on a pour vous peut-être une belle soirée en perspective, un bon dîner en perspective au Yona à Aubernay. C'est le cadeau de la semaine. Un menu pour deux pour découvrir en grande partie. C'est de la cuisine asiatique. Donc, vous aimez ce genre de cuisine, Raymond?
2: Oui, tout à fait.
0: Le thon snacké, c'est bon ça aussi. Sashimi de saumon aussi. Oh là là, moi ça me donne déjà faim. Raymond, pour gagner oui. ce beau menu, cette belle soirée au Yona à Aubernay, je vais vous poser des questions en lien avec l'Alsace ou pas. Faudra me dire bretzel ou pas bretzel. Je vais vous faire des propositions sur des marques alsaciennes ou pas. Et ce sera à vous de me répondre, Raymond.
2: Oui, tout à fait.
0: Allez, c'est parti.
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0: Si je vous dis, allez l'or.
2: Alsacien.
0: Mais oui, c'est quoi ça, allez l'or, Raymond?
2: C'est des moutardes.
0: Mais oui, de Mittesheim.
2: Des moutardes, le Réfort.
0: Tout à fait. Excellente moutarde. Si je vous dis, autre question, Raymond, Schmitt.
2: Oui, charcuterie Schmitt.
0: Charcuterie
2: Alsacien.
0: Ouais, ou cuisine aussi. Je pensais plus aux cuisines, je vais pas vous mentir. Mais c'est une bonne réponse. Donc,
2: oui.
0: Raymond, ça fait deux bonnes réponses. Et quand ça fait deux bonnes réponses, bah c'est gagné. Eh bah, tout à fait. Vous êtes donc sélectionné, Raymond. Ce sera possiblement gagné en toute fin de semaine. C'est là qu'on va connaître, parce que le jeu va durer toute la semaine. Et on va savoir si c'est vous qui allez gagner ce menu pour deux au Yona à Aubernay. Raymond, un grand merci d'avoir joué avec nous.
2: Oui, bonne journée à vous tous.
0: À vous au également. Revoir. Au revoir, Raymond.
2: Au revoir.
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0: 7h25, l'écho d'ici sur votre radio ici Alsace avec vous Emma, et on vous pose une question ce matin. Connaissez-vous la brioche alsacienne?
3: En tout cas, si c'est pas le cas, vous allez la découvrir avec nous. C'est la nouveauté lancée par José Arroyo, boulanger dans le Bas-Rhin. Bonjour.
5: Bonjour.
3: Bon, nous on l'a sous les yeux cette brioche, mais est-ce que vous pouvez nous la présenter pour ceux et celles qui ne la voient pas? Est-ce que c'est un nouveau kouglof?
5: Ah non, pas du tout.
3: Alors, bon, présentez-la nous.
5: Ça reste néanmoins une brioche, mais l'histoire date un peu d'il y a deux ans, pendant la crise des matières premières, où, je vous la fais très court, on est allé voir Alsace-Lay en leur disant bah, on aimerait du beurre alsacien pour pérenniser nos approvisionnements. On pensait que c'était passé à la trappe, et puis ils sont revenus vers nous il y a une année à peu près, en disant bah, c'est bon, on est go, on lance le beurre de Barat pour les professionnels. Et du coup, ça m'a donné l'idée de créer une brioche alsacienne que avec des produits alsaciens, donc la farine, le lait, le beurre, les œufs, c'est un aviculteur dans le Bas-Rhin, le miel, etc. Pour moi, ça a du sens. Il y a un côté aussi militant à travers tout ce qu'on peut entendre, les paysans, etc., qu'on soutient à travers nos achats de consommateurs de tous les jours. Et puis, ben, alors, je suis peut-être toulousain de base, mais je suis alsacien de cœur. Et c'est vrai que de pouvoir mettre à l'honneur tous ces beaux produits alsaciens à travers une brioche gourmande, parce que je vais donner un ordre de comparaison pour que ça parle à tout le monde. Dans une pâte levée alsacienne de base, il y a 250 grammes de beurre au kilo de farine. Là, il y a 750 grammes de beurre au kilo de farine.
3: Ok, oui, c'est quelque chose.
5: Alors, ceux qui sont au régime Florent,
3: bon,
5: ou Florent, une demi-heure de sport un peu plus. Mais effectivement, c'est, et puis à travers son format, qui a un mi-chemin entre le panettone et la brioche vendéenne, de par mes voyages, ça m'a permis aussi d'avoir cette idée de créer ça. C'est une brioche qui se partage. En famille, entre amis,
3: on va
5: au
3: partager,
5: bureau.
3: Nous, entre oui.
0: On a hâte, là, elle est sous nos yeux, à un moment donné, il va falloir y passer. Hein.
5: Ben, après, si vous voulez, je peux la couper.
3: Et donc, à quoi elle ressemble exactement? Est-ce que vous pouvez nous la décrire, là, juste d'un mot?
5: Ben, c'est une brioche, déjà, il faut à peu près 36 heures de préparation, entre le moment où on la pétrit, on la façonne, etc. Et après, c'est une brioche, ben, je vais vous la couper.
3: Allez, on la coupe en direct.
0: Elle fait quoi? Elle fait 15-20 cm de hauteur, à peu près?
5: Bon, ben, là, c'est le petit format, celui-là.
0: Ah oui, ok.
5: Ouais. Donc en fait, on voit bien, après pour les auditeurs aux radios, que la mie est assez moelleuse, et aussi il y a de la vanille. Et bon, forcément la vanille ne vient pas d'Alsace, mais de Madagascar. C'est un malgache avec qui je travaille depuis plusieurs années, Monsieur Labalaki, et qui vient régulièrement en Alsace pour nous vendre sa vanille. Pour moi, ça a aussi du sens, parce que je sais que là-bas, c'est pas des gens qui sont exploités, et que les vignes ignorées sont sur des sols qui sont respectés.
3: Et combien ça coûte, tout ça ?
5: Alors, c'est là où le tour de force a été, je pense, ce que je précise, c'est une brioche que j'ai développée avec mes équipes, parce que je suis jamais tout seul, voilà, on est une équipe. On est autour du prix d'un prix de cool-off, celle-là, elle est à 5,50 €. Et la grosse, qui est de 600 grammes, qui est à peu près pour 8-10 personnes, autour des 10 euros.
3: Eh ben c'est bien noté. Merci beaucoup, José Arroyo. On le rappelle, donc, vous avez créé cette toute nouvelle brioche alsacienne. Où est-ce qu'on peut la déguster déjà ?
5: Alors, on a 4 points de vente. Il y a Mittelsbergen, la boulangerie, la cathédrale qui est juste à côté de chez vous, Wolfisheim et Ilkirch. Donc, mes collègues aussi qui font partie de la licence seront ravis de pouvoir vous faire partager cette brioche.
3: Merci d'avoir été avec nous ce matin.
0: Là qu'on l'a sous les yeux, on peut couper une petite part quand même.
3: Oui, ça. Ça sent bon.
0: Bah, en plus, ouais, si
5: on va éviter de faire un carnage, par contre.
0: José, je vous laisse 30 secondes, comme ça, allez-y. Moi, j'ai le temps de dire qu'aujourd'hui, on vous offre 100 euros de carburant, qu'on vous offre votre plein, là, ce matin, à l'antenne, ici, Alsace, à vos côtés, parce qu'on le voit bien, la flambée des prix des carburants, ça grimpe, et on se demande jusque où ça va aller. Vous, qui roulez régulièrement, venez nous dire déjà comment vous vous adaptez face à la hausse de ces prix des carburants. Est-ce que vous faites plus de covoites? Est-ce que vous roulez moins, plus intelligemment? Est-ce que vous ne faites désormais, d'ailleurs, plus plein? Et que vous la jouez plus par 30, 40, 50 euros des petits à-coups. 03 88 25 15 15, on veut vous entendre ce matin. Et voyez, et à ce moment-là, José a donc fini de couper cette petite brioche alsacienne. On la goûte en direct, Sophie, allez-y. Déjà ça sent. Ah oui, ça sent bon. Et c'est vachement tendre. Verdict. Voilà, est-ce que c'est une bonne critique quand on fait juste
5: Normalement, c'est positif.
4: Elle est bien aérée.
0: Elle est excellente. Voilà, parfait.
4: Mais un petit goût de vanille.
0: Ah, brioche alsacienne dégustée et validée par l'équipe d'ici Alsace.
5: Eh ben, j'en suis ravi.
0: 7h29.
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0: Allez, bon lundi matin, à la une de l'actu en Alsace, Sophie.
4: Le prix du gasoil a battu un nouveau record, 2,41 € le litre. En moyenne, le député du Haut-Rhin, Olivier Becht, est l'invité d'Ici Alsace dans un quart d'heure. Et puis, à une semaine de la venue du pape, à Metz, le diocèse de Strasbourg, complètement sous l'eau, c'est ce qu'on verra dans un instant. Mais avant ça, le tour de l'actu en français dans le monde en 90 secondes, c'est avec Valentine
3: Le Tessin. La menace de nouveaux blocages sur les dépôts de carburant. Avec tracteurs et bottes de foin, une trentaine d'agriculteurs ont coupé l'accès au centre d'approvisionnement de toute la région Grand Est hier soir, avant de lever le camp pour donner une chance au gouvernement. Deux réunions au programme du Premier ministre ce lundi. Aucun train, au moins jusqu'à demain, entre Toulouse et Carcassonne, prévient la SNCF. Et une nuit particulièrement longue pour des centaines de passagers bloqués depuis hier, fin d'après-midi, après une collision entre un TER et une voiture sur un passage à niveau en Haute-Garonne. Une nuit calme à Saint-Pierre-des-Corps, près de Tours, sous haute surveillance après les affrontements de ce week-end entre des policiers et des dizaines de jeunes, provoqués par l'intervention de la police sur un rodéo urbain. Un jeune homme a été blessé. C'est un désastre, reconnaît le chancelier allemand. L'extrême droite poursuit sa progression dans le pays. L'AFD, parti anti-migrant et pro-russe, arrive en tête des élections régionales dans un deuxième land du pays.
8: Quatrième défaite consécutive pour Marseille en Ligue 1 de football. Battu par le Paris Saint-Germain 2-1 hier soir, l'OM pointe à l'avant-dernière place du classement. Ce premier jour de pause dans le championnat, pour cause de Ligue des Nations, les Bleus de Zidane se réunissent à Clairefontaine aujourd'hui. Une paire de bottes, sa machine à écrire et les colliers de ses chiens. Près de 300 objets de Brigitte Bardot sont vendus aux enchères à Paris ce lundi pour financer sa fondation pour la défense des animaux.
4: Dans l'info d'ici ce matin en Alsace, on s'intéresse aux préparatifs avant la venue du pape Léon XIV à Metz. C'est dans une semaine tout pile. Près de 700 Alsaciens vont prendre les bus affrétés rien que par le diocèse de Strasbourg. Et depuis plusieurs jours maintenant, le service pèlerinage du diocèse est assailli de questions. Et Loris de Siéchy, il peine à suivre.
9: Pour se rendre compte que le diocèse est débordé, il suffit de l'appeler et d'entendre la messagerie qui se lance après un seul bip.
10: Avec la visite du Saint-Père, nous n'arrivons plus à répondre au téléphone. Vous pouvez nous laisser un message, nous le traiterons le plus rapidement possible.
9: Mais même en laissant un message, avoir une réponse, ça prend du temps. Le traitement des mails à lui seul a déjà 2 jours de retard. Marie-Pierre Siffert est la directrice du service pèlerinage au diocèse de Strasbourg.
11: Pour le moment, ils n'ont pas tous les renseignements pour les bus, les horaires. Pour Paris, ils n'ont pas encore leur ticket. Donc, ils sont tous très inquiets. Nous sommes à 2 semaines, nous ne savons pas à quelle heure nous partons. Moi-même, je ne peux pas leur dire, même l'autocariste ne le sait pas. On attend d'avoir tous les éléments de la préfecture, de la police, des diocèses pour savoir.
9: Sur son écran, les mails remplis de questions défilent, car ils sont nombreux à aller à Metz. 15 bus au minimum sont réservés pour près de 700 personnes. S'ajoutent aussi ceux qui font le trajet pour se greffer au groupe. Une dame cherche par exemple des informations pour emmener des personnes handicapées.
11: Voilà, elle pose des questions. Lieu de parking, heure limite d'arrivée, modalité de circulation entre parking et cathédrale.
12: Et ces informations, vous les avez déjà?
11: J'ai que des bruits qui courent. Par contre, ce que je peux lui dire, c'est que le pape arrive à 9h20 et je sais qu'à partir de 9h, 9h15, toutes les routes d'accès à Metz seront fermées.
9: Et face à l'échéance qui se rapproche à grands pas, l'inquiétude commence même à gagner Marie-Pierre Siffert.
11: Ma plus grande peur, c'est d'avoir oublié quelqu'un ou de ne pas avoir le bon billet nominatif. Pour les jeunes, c'est pareil, hein, ils devaient s'inscrire personnellement. Et là, on a vu, il y en a 7 qui ne sont pas inscrits. Donc, il faut que je trouve ces billets.
9: Son credo reste le même, que tout le monde puisse profiter sans stress de la venue du pape. Elle le rappelle, un pape, ça ne vient pas tous les ans.
4: Le reportage ici Alsace de Loris de Siéchy, donc à une semaine de la venue du pape Léon XIV à Metz. Ce sera donc lundi prochain.
0: Il est 7h35, le temps en Alsace. Avec un ciel qui va peu à peu se découvrir, se dégager. Certes, il y a des nuages ce matin, mais alors cet après-midi, ils seront de moins en moins nombreux, ces nuages, et le soleil va assez largement dominer les débats. Donc une belle journée, un bon début de semaine avec ici Alsace pour les températures. Alors ce matin, vous nous dites qu'elles sont un peu fraîches, et on le constate. 11 à Ingviller, chez Eddy, message laissé sur Facebook. On a 14 à Molsheim pour Denise, et à Bergheim. Qui a été village préféré des Français il y a quoi ? 2, 3, 4 ans ? 12,4, c'est Pascal qui nous laisse ce message. Oh, un petit 10 à Moterne, chez Marie-André, pas plus de 21. À Haguenau cet après-midi, vous aurez à Wingen sur Moder 19. Pour Saverne, pour Aubernais, pour Vissembourg, comptez 20. Et à Guebwiller, pas plus de 18 au plus fort de l'après-midi. Vos conditions de circulation à 7h35, qu'est-ce que ça donne sur les routes ? Ça donne des conditions... assez fluide, enfin rien d'inhabituel. Lundi matin, il y a un petit peu de monde. Oui, sur la 35, sur l'autoroute. Oui, il y a un petit peu de monde pour traverser Tann et pour rejoindre Mulhouse. Oui, il y a du monde pour aller vers Strasbourg, mais rien d'inhabituel, nous précisons au CIRAC. Donc bonne route et patience à vous si vous êtes non loin de Haguenau. Là, ça roule plutôt bien. Quoique, quand vous quittez Haguenau ou que vous cherchez à rejoindre Haguenau au nord-est de Haguenau sur la départementale 263 en arrivant de Betschdorf, c'est vrai que c'est assez orange dans ce secteur-là et plutôt inhabituel. On est au nord-est donc de Haguenau, départementale 263. Si vous avez des infos à préciser et à nous donner suite à ce ralentissement, je suis preneur. 03 88 25 02 02.
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0: Allez, un groupe avec Jean-Jacques, c'est forcément un bon groupe. Frédérics, Goldman, Jean-Jacques Goldman et Michael Jones, ça faisait 1, 2, 3. Ici Alsace, bon lundi.

0: Carole Fredericks, Michael Jones, Jean-Jacques Goldman, ça fait 1, 2, 3. Ici Alsace, à 7h40.
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0: On vous offre votre plein en ce lundi matin. Vous arrivez au bon moment là, hein. Soyez les bienvenus. Ici Alsace, votre radio de proximité, la radio qui est avec vous sur les routes d'Alsace et qui est avec vous aussi à la pompe. C'est cadeau, 100 euros, c'est pas rien. C'est le plein que Ici Alsace vous offre en ce lundi matin.
3: Mes consommations d'essence, je fais des paliers de 20 euros à peu près. J'évite de prendre le maximum de la voiture, obligé.
0: Ben oui, on s'organise tous. Simone est avec nous. Bonjour Simone.
4: Bonjour Hubert, bonjour tout le monde.
0: Soyez la bienvenue, vous nous appelez de Rixheim dans le Haut-Rhin, Simone. Comment vous faites, vous, avec la flambée des prix, là?
4: Alors, moi, j'ai pas attendu la flambée des prix. J'utilise le vélo depuis de très nombreuses années. Comme je disais à Nadia, je n'hésite pas à faire 20 km aller-retour pour acheter ce dont j'ai besoin. Voilà, je prends le sac à dos, je prends la voiture quand c'est vraiment nécessaire. Par exemple, je sais pas, j'ai un rendez-vous chez un spécialiste un petit peu éloigné. Bah, je vais en profiter pour passer à la déchetterie si j'ai besoin de déposer quelque chose à ce moment-là. Je veux dire, de faire des achats. Enfin, voilà. Je veux dire, je ne prends pas la voiture dans la mesure du possible uniquement pour un objet.
0: Et ça, c'est quelque chose, Simone, que vous faisiez déjà, mais ça s'est accentué, j'imagine, avec la hausse des prix, quoi.
4: Oui, bah alors après, je veux dire, par exemple, avec la voisine, on s'organise un petit peu, enfin, entre voisins, s'il y a juste, je sais pas, moi, je veux dire, un morceau de pain à acheter, une petite bricole, bah, je veux dire, à tour de rôle, c'est une qui fait des achats et puis qui distribue, voilà. Et puis bon, après, le covoiturage, effectivement, hein, je veux dire, ça, c'est quelque chose qui est indispensable, je pense, maintenant, quand on a, je veux dire, les sorties se raréfient, de toute façon, hein, où il y en a quasiment plus, donc on essaye, dans la mesure du possible, de prendre un véhicule pour 2, 3, 4 personnes, on remplit la voiture.
0: Simone, merci d'avoir participé à ce débat ce matin. Merci d'avoir échangé avec nous sur Ici Alsace. À tout bientôt, Simone, et belle journée à vous.
4: Belle journée, pareillement. Merci de m'avoir écouté. Au revoir.
0: Votre plein à gagner ce matin. Vous nous appelez 03 88 25 15 15. On joue ensemble, façon de parler, mais on vous entend jusqu'à 10h. Et juste avant 10h, on découvrira qui a gagné donc ces 100 euros de carburant. Peut-être Simone à l'instant, mais peut-être Brigitte qui nous a appelé plus tôt ce matin, Frédéric ou encore Yves ou même Francine. Continuez à nous joindre. On s'intéressera dans 3 bonnes minutes aux solutions politiques face à cette hausse des prix des carburants. Nous recevrons le député centriste Olivier Becht, député de la 5e circonscription du Haut-Rhin. Il est 7h43. Le Racing a été dominé samedi et le Racing s'est logiquement incliné. Une défaite de 2-1 qui n'a pas séduit, j'imagine, notre consultant foot Rudy Carlier. Bonjour.
5: Bonjour, bonjour.
0: Bon, Rudy, il n'y a pas eu photo, hein. Le Racing samedi après-midi a été inférieur dans tous les domaines.
5: Ouais, le Paris FC a fait un bon match. On savait un peu leur style de jeu. Ils ont été très bons dans le pressing, ils ont été très bons dans l'utilisation du ballon. Et puis on savait qu'ils avaient des joueurs de grande qualité, comme Sinayoko et Pagis. Et bah, ça s'est avéré sur ce match-là. Alors le Racing a eu quand même quelques situations intéressantes, a essayé de jouer, mais dans l'ensemble du match, c'est vrai que le Paris FC a été meilleur que nous.
0: Comment vous expliquez qu'il n'y ait pas eu de révolte de la part du Racing? Pourquoi il y a eu une telle domination de la part du Paris FC?
5: Bon, je pense qu'on n'a pas réussi à trouver les solutions. On a été surpris un peu par la mise en place tactique du coach Rosenior, parce que voilà, il venait vraiment nous chercher partout et nous posait vraiment beaucoup de problèmes, ce qui nous cassait beaucoup les lignes de passe. Mais après, voilà, c'est aussi une question d'un petit peu de caractère. Mais voilà, après, c'est un match à l'extérieur. On sait que on va pas tous les gagner. Mais ce match-là, c'est difficile à analyser. Il y a des joueurs aussi qui ont a besoin d'eux pour qu'ils fassent la différence. Ils l'ont peut-être pas fait. Je pense notamment à Jesse Nassim sur ce match-là et Nanasi qui ont été un peu moins bien. Donc quand les deux joueurs phares de ce début de saison sont un peu moins bien, bah ça se ressent tout de suite.
0: Autre fait de ce match, c'était à la fin du match. Et ça, j'imagine, Rudy, que vous avez particulièrement apprécié. C'est le comportement de Liam Rosenior, l'ancien entraîneur du Racing, aujourd'hui au Paris FC, insulté par certains supporters du Racing durant la rencontre. Il a, à la fin du match, copieusement célébré la victoire du Paris FC face aux supporters strasbourgeois. Ça, c'est parti en quelques échauffourées ensuite à la fin. Qu'est-ce que ça vous a inspiré, tout ça?
5: Ouais, enfin, échauffourées encore, c'est gentil. Moi, ça m'inspire que maintenant, on sait, on a une partie de, on a un élément de réponse, pardon, pourquoi il a pas réussi à Chelsea. Parce que si il se prend quelques insultes de quelques supporters strasbourgeois où on est loin d'être les supporters les plus méchants du monde et que monsieur a trop de pression pour ça. Voilà, je le dis, le sport de haut niveau, c'est pas fait pour tout le monde. Alors il suffit pas d'avoir des beaux discours, d'avoir des belles phrases, d'avoir une belle attitude, et après d'avoir la pression parce qu'on a insulté sa maman ou sa mère ou son père deux fois. Mmh. Moi j'ai joué dans des stades de foot. Nous on est parti jouer à Ajaccio, on est parti jouer à Bastia, on est parti jouer à Metz quand c'était les derbies. Heureusement qu'il était pas là alors. Hein. Mmh. Donc et mais... c'est la deuxième chose moi qui me pose problème, c'est que il a cette attitude un peu de mec classe, gentil. Mais là, il fait ça au Paris FC. Il y a 1500 supporters de Strasbourg. Strasbourg, je le répète, on est quand même des supporters exemplaires au niveau de l'agressivité. Faites ça à des supporters de Marseille, de Nice, de Paris. Le match, il dégénère et ça peut être très, très dangereux pour les familles qu'il y a autour et pour les gens qui sont sur le terrain. Parce que ça peut vite dégénérer une situation comme ça. Donc son geste, il est complètement inadmissible et j'espère qu'il sera suspendu pour ça.
0: Le retour promet, en tout cas, ce sera début février, le 6 février,
5: bonne chance pour lui, hein.
0: Où Strasbourg recevra le Paris FC. Et effectivement, Liam Rosenior, je ne sais pas de quelle façon il va être accueilli, mais ça va
5: mal.
0: Oui.
5: Bah, il sera mal accueilli. Enfin, s'il est encore entraîneur d'ici là. Donc, lui, c'est un bon entraîneur quand l'équipe gagne, mais quand elle perd, c'est un peu plus compliqué.
0: Oui, bah, en tout cas, ils ont gagné samedi et on débriefera encore plus largement ce soir la rencontre avec vous, Rudy, dans 100% Racing. Ouais. Bonne journée à vous.
5: Bonne journée, mon cher.
0: Et à ce soir à 18h.
5: Allez, ciao, ciao.
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0: Alors, quelles sont les solutions politiques? On se pose tous la question pour contrer la hausse des prix des carburants.
6: On en parle ce matin avec le député centriste de la 5e circonscription du Haut-Rhin, Olivier Becht. Bonjour.
7: Bonjour.
6: Le prix du gasoil a battu un nouveau record, 2,41 €. En moyenne, il a même frôlé la barre symbolique des 3 € en Alsace vendredi. Que dites-vous ce matin à ceux qui sont obligés de rogner sur plein de choses au quotidien pour faire face à la hausse des prix des carburants?
7: Je leur dis d'abord que c'est une souffrance qui est partagée par de très nombreux Françaises et de très nombreux Français aujourd'hui. Ce sont les carburants, mais demain ce seront également les prix du gaz, les prix du fioul pour se chauffer cet hiver. Donc c'est une crise majeure et il faut trouver des solutions qui sont à la fois des solutions de court terme pour soulager le pouvoir d'achat des ménages tout de suite, et il faut en même temps travailler sur des solutions de moyen terme, parce qu'on voit bien que tout ça maintenant c'est la conséquence de ce qu'on appelle les chocs géopolitiques, hein. La guerre en Ukraine, ensuite la guerre en Iran. Nous sommes rentrés dans un monde de plus en plus dangereux, et dans ce monde très dangereux, il va falloir trouver des solutions pour ne plus être aussi dépendant de nos importations énergétiques.
6: Commençons par le court terme. Le gouvernement a annoncé le prolongement des aides ciblées et un nouveau dispositif pour les particuliers, les ménages les plus modestes qui ont besoin de leur voiture pour aller travailler. Quel type de dispositif va être mis en place dans les prochains mois?
7: Mais écoutez, il y a les dispositifs donc qui continuent aujourd'hui, qui
6: les
7: sont
6: aides aux gros rouleurs, par exemple.
7: Oui, ce sont les aides aux gros rouleurs. Ce sont des chèques qui sont envoyés jusqu'à 100 € par mois pour les personnes qui sont effectivement obligées de prendre la voiture, notamment pour leur travail quotidien. Je pense notamment, par exemple, aux infirmières libérales qui passent de domicile en domicile. Mais il y a également d'autres professions qui peuvent être concernées. Il y a évidemment les pêcheurs qui ne peuvent pas sortir leur bateau s'ils n'ont pas la capacité à payer le carburant.
6: Est-ce que ces chèques carburant sont suffisants?
7: Alors, moi, je pense que non, parce que malheureusement, pour beaucoup de personnes, quand le prix augmente de 1,90 € à 2,40 €, c'est plus de 25 € par plein. Donc, vous voyez, quelqu'un qui est obligé de faire 4 pleins ou plus dans le mois, c'est plus de 100 €. Donc, moi, je pense qu'il faut aller vers d'autres mesures. Et pour moi, la mesure, ce ne sont pas les mesures qui sont annoncées par certains en disant il n'y a qu'à bloquer les prix, parce que ça, c'est une bêtise. Si on bloque les prix, on sait qu'on n'a plus d'essence à la pompe, parce que le pétrole va ailleurs, dans d'autres pays que chez nous. Baisser la TVA, c'est très difficile, parce que ça créerait aujourd'hui un trou dans les finances publiques de plus de 17 milliards d'euros.
6: Donc baisser les taxes, vous ne le souhaitez pas?
7: Alors, moi, je pense, si vous voulez, que l'État peut tenter de faire un geste, mais le seul geste que l'État peut faire, c'est non pas sur la TVA, parce que ça, de toute façon, c'est légalement pas possible, puisque les taux sont des taux qui sont uniformisés, notamment au niveau européen. rien. Il y a une petite taxe qu'on appelle la TICPE, mais celle-ci est de maximum 50 centimes par litre de carburant. Simplement, ce qu'il faut savoir, c'est que, comme toute taxe, lorsqu'on la baisse, là en l'occurrence pour la TICPE, c'est potentiellement entre 7 et 10 milliards d'euros qui manqueraient dans les caisses de l'État. Donc, il y a quand même un risque, c'est que l'État nous donne quelque chose dans une poche et nous la reprenne de l'autre, parce que il faudra bien combler les déficits dans les finances publiques.
6: Oui, parce que d'un autre côté, le gouvernement veut faire 54 milliards d'euros d'économies dans le prochain budget 2027. Ce que vous dites, c'est qu'on peut faire des chèques, oui, mais pas trop. Oui. On peut pas baisser trop les taxes. Du coup, on fait quoi ?
7: Alors, moi, ma proposition, elle est simple. Si vous voulez, à court terme, je pense qu'on peut faire un geste sur l'électricité. Parce que là, pour le coup, l'électricité, c'est EDF, c'est 100% public. Et l'électricité, nous la produisons nous-mêmes. Et donc, si nous baissions le prix de l'électricité, pour faire en sorte que l'on vende vraiment au coût marginal, comme on dit, de l'électron, eh bien, nous pourrions faire une énorme ristourne sur la facture d'électricité des Françaises et des Français. C'est une électricité qu'on produit, donc si vous voulez, les centrales nucléaires, elles sont amorties, elles ne nous coûtent pas aujourd'hui extrêmement cher, et donc nous pourrions aider les ménages sur la facture énergétique globale en disant, ce que je ne peux pas vous donner sur le carburant, sur le diesel, je vous le rends sur l'électricité, et globalement vous êtes gagnant dans l'opération.
6: Mais est-ce que ça compense vraiment ce que vous dites au départ, c'est-à-dire qu'il y a la hausse des prix des carburants, il y a aussi la hausse du prix du gaz qui va encore augmenter au 1er octobre, pour ceux qui se chauffent par exemple au gaz, ça ne sera pas suffisant.
7: Ce ne sera pas suffisant. C'est pour ça qu'il faut combiner certainement les deux et qu'il faut probablement des petites aides. Je veux juste dire une chose. Il y a également, parce qu'il ne faut pas les oublier, les solutions de moyen terme. Et les solutions de moyen terme, c'est se dire, ce monde va devenir de plus en plus dangereux. Des crises comme l'Ukraine, l'Iran, il risque d'y en avoir demain beaucoup. Et donc, il faut faire ce que nous avons fait pour l'électricité avec le programme nucléaire il y a 60 ans. Il faut maintenant engager un très grand programme pour se dégager des importations des énergies fossiles. Donc il faut produire en France nos carburants. C'est possible, ça s'appelle les carburants de synthèse. Et c'est ce que je vais proposer, une grande révolution à la fois patriotique et écologique. Produire nous-mêmes nos carburants. Et en plus des carburants 100% décarbonés, ce sera très bon pour la planète également, comme pour le portefeuille.
6: Dernière question très courte, Olivier Becht. Vous avez dit en juin, envisager d'être candidat à l'élection présidentielle. Est-ce que vous pouvez nous dire ce matin sur Ici Alsace que vous êtes candidat à l'élection présidentielle ?
7: Je ne peux pas vous le dire, mais je peux vous donner rendez-vous pour la réponse à cette question à Rixheim en Alsace, devant l'hôtel de ville. Ce sera le jeudi 24 septembre, donc cette semaine.
6: Donc vous avez bien quelque chose à annoncer.
7: 17h15. J'aurai quelque chose à annoncer.
6: Merci Olivier Becht d'avoir été l'invité d'Ici Alsace ce matin. Je rappelle que vous êtes député du Haut-Rhin, du groupe Ensemble pour la République, et que vous serez peut-être candidat à l'élection présidentielle de 2027. Réponse jeudi soir devant la mairie de Rixheim.
7: Merci.
0: 7h53, matinale spéciale autour des prix des carburants. Ici Alsace vous offre votre plein ce matin. Alors on vous écoute, on vous entend. Comment vous vous organisez ? Martine est avec nous depuis Bissel dans le Haut-Rhin. Bonjour Martine.
8: Bonjour. Comment allez-vous ?
0: Oh, quel enthousiasme, Martine ! On est en forme et vous ? Ça va ?
8: Oui, ça va très très bien.
0: Bon, dites-nous, comment vous faites-vous face à la hausse des prix là ? Comment vous vous organisez ?
8: Donc moi j'habite dans le fin fond du Sungo et je travaille à Uning. Donc j'ai 60 km par jour aller-retour. Donc je fais du covoiturage, ça fait maintenant un an et demi. Mm-hmm. Donc deux jours par semaine. J'ai demandé aussi il y a un an et demi un jour de télétravail. Et je veux dire, je roule moins vite,
0: ah
8: je
0: oui.
8: consomme moins.
0: Ok.
8: Voilà.
0: Rouler moins vite, vous avez adapté la conduite face à la hausse des prix des carburants.
8: Oui, écoutez, mais pour partir en vacances cet été, on a roulé au lieu de 130 à 100 et écoutez, on a économisé beaucoup de carburant.
0: Ah, c'était vous, Martine, sur l'autoroute, voie du milieu, là ?
8: Oui,
0: c'était donc ça. et du covoit aussi.
8: On regarde le porte-monnaie. Hein.
0: Mais vous avez bien raison, et on comprend, Martine. Et ensuite, le covoiturage aussi, c'est ça ?
8: Oui, pour le travail.
0: Ouais.
8: Et même pour les loisirs, en fait, du covoiturage maintenant.
0: Merci, Martine, de votre témoignage ce matin. Écoutez, on garde
8: Est-ce
0: vos coordonnées.
8: Je vais passer un tout petit message à l'antenne.
0: Oui, dites-nous.
8: C'est la Saint-Mathieu et c'est pour mon fils qui c'est la fête et j'en connais encore quatre autres. Donc bonne fête à tous les Mathieu.
0: Mais oui,
8: merci
0: tout à fait.
8: Beaucoup.
0: Merci Martine. On garde vos coordonnées Martine.
8: À toute l'équipe.
0: Peut-être merci. À tout à l'heure. Ce sera juste avant 10h le grand tirage pour savoir qui va gagner et qui a remporté ces 100 euros de carburant. Votre plein, c'est ici Alsace qui vous l'offre. On prolonge jusqu'après 9h. Donc de 9h à 10h avec Charlie Weber, on continuera d'échanger sur ces prix des carburants et vos astuces. Donc pour payer moins cher, est-ce que vous faites du covoit? Est-ce que vous êtes passé à l'électrique? Est-ce que vous roulez moins vite à l'image de Martine qu'on vient d'entendre? 03 88 25 15 15. Vos témoignages sont les bienvenus. Vos messages météo aussi, toujours les bienvenus. 14 ce matin à Wittenheim chez Cathy. Vous avez à Bretno chez Tania 12 degrés. Merci de ce message. 17,2 chez Béatrice qui est à Bobsheim. Dites-nous, il fait bon à Bobsheim. Ciel nuageux, par contre, c'est vrai que c'est nuageux, c'est la tendance. Un peu de grisaille en ce tout début de journée. Et cet après-midi, ce sera nettement plus dégagé avec un ciel ensoleillé selon les prévisions. C'est un beau lundi, un lundi au soleil. Fallait que je la fasse. Écoutez, elle me taraude depuis le début. Il fallait que je la fasse, il fallait que je la sorte. On aura jusqu'à 20-21 cet après-midi. On attend vos messages sur le Facebook ici Alsace, sur nos réseaux sociaux et également sur WhatsApp. N'hésitez surtout pas. Allez, les 7h56, quand un délinquant devient flic, dans deux petites minutes, Stéphane Bern nous raconte l'histoire de François Vidocq, un bagnard qui n'aura cessé d'être des deux côtés des barreaux.
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0: Et chaque matin avec Ici Alsace, un peu d'histoire avant l'actualité. Stéphane Bern, bonjour.
10: Bonjour Hubert.
0: Ce matin, on voyage au temps où la police française a recruté un homme qui connaissait parfaitement les voleurs.
10: Quand l'ancien bagnard, François Vidocq, devient le cauchemar des criminels. Une reconversion que même LinkedIn n'aurait pas osé imaginer. Paris 1811. Depuis des années, François Vidocq entre et sort des prisons françaises comme d'autres prennent la diligence. Bagne, évasion, faux papiers, déguisement, il connaît toutes les combines. La police aussi le connaît. Elle en a assez de lui courir après et hésite presque entre lui laisser les clés ou lui faire une carte de fidélité.
11: C'est dément les avantages. Dans l'ancienne boîte, jamais je les aurais obtenus.
10: Alors Vidocq propose un marché. Au lieu de l'arrêter, pourquoi ne pas le recruter? Le premier entretien d'embauche où le casier judiciaire sert de lettre de motivation. Très vite, l'ancien forçat devient l'arme secrète de la préfecture de police. Il fréquente les tavernes, infiltre les bandes et reconnaît les escrocs au premier coup d'œil. Normal, il a souvent partagé leurs cellules. Autour de lui naît la sûreté, une petite brigade spécialisée dans la traque des criminels. Les Avengers avant l'heure. Les arrestations se multiplient. Vidocq se déguise en mendiant, en commerçant, en ouvrier. Parfois plusieurs personnages dans la même semaine. Disons qu'en matière de costume, il avait deux siècles d'avance sur Masked Singer. Son parcours inspire bientôt des écrivains, comme Honoré de Balzac ou Victor Hugo. Certains voient en lui un modèle pour Jean Valjean. L'ancien détenu devient une célébrité, une ascension sociale que son conseiller d'insertion n'aurait probablement pas vu venir. Aujourd'hui, les séries policières raffolent des enquêteurs aux méthodes peu orthodoxes. François Vidocq avait pris un peu d'avance. Il a inventé le concept il y a plus de deux siècles. Une chose est sûre, il était fort, le forçat.
0: La vie de François Vidocq racontée ce matin par vous, Stéphane. Merci beaucoup. Bonjour Charlie Weber.
12: Bonjour, quel est mon rire.
0: Ça va en forme ce lundi matin?
12: Ça va, ouais. J'étais en RTT vendredi, donc week-end de 3 jours, tout va bien.
0: La tronçonneuse au menu ce matin.
12: Ouais, c'est ça, on aura un champion.
0: Aïe mon bras, aïe mon bras.
12: De bûcheronnage sportif.
0: Ok.
12: Il va participer au championnat du monde dans pas longtemps avec le maillot de l'équipe de France. Il est alsacien, il sera avec nous.
0: Et donc il maniait la tronçonneuse, la hache, comme personne.
12: Comme personne.
0: Oula, ça fait un peu peur.
12: Non, mais c'est classique. Il maîtrise.
0: Ce sera à 8h25.
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0: Ben c'est une excellente journée de lundi, le 21 septembre, ici Alsace, 8h.
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6: Hubert Desmarais.
0: Les infos avec vous, Emma Jacob. Vous le constatez forcément à la pompe, le prix des carburants n'en finit pas de grimper.
6: Un nouveau record hier, 2,41 € en moyenne en France pour 1 litre de gazole. Les prix explosent depuis février, le blocage du détroit d'Ormuz. Chez nous, le litre de diesel a même atteint 2,99 € dans une station-service d'Oswald la semaine dernière.
0: Et ce matin, votre radio Ici Alsace vous propose donc une matinale spéciale prix de l'essence.
6: Et face à ces pleins toujours plus chers, vous avez peut-être fait le choix de l'électrique. Le secteur connaît un boom. À Strasbourg, par exemple, la concession dans laquelle travaille Kadir Bulut propose uniquement des modèles hybrides ou 100% électriques. Elle est passée d'une cinquantaine à une centaine de ventes par mois.
13: Il y a eu un premier vrai boom, on va dire, à février-mars. Il y a eu un deuxième boom au mois de juin. On se rendait compte peut-être que le prix du carburant ne baissait pas spécialement et qu'il faisait plus augmenter qu'autre chose. On peut avoir des jeunes qui viennent d'avoir leur permis. On peut avoir vraiment tous les profils entre 18 et 60 ans. Des gens qui roulent en diesel, en essence, depuis toujours. La plupart même disaient, ouais, électrique jamais. Et aujourd'hui, c'est, électrique, c'est la meilleure option, quoi. On a du 10 000 km, des gens qui font 5 000 km par an, et on a des gens qui font du 25 000, 30 000 km par an. Sur une base de 15 000 km par an, en calculant le coût de l'utilisation du carburant et en coût d'électricité à la maison, on a une économie à peu près de 1 500 € par an.
6: Et pour ceux qui n'ont pas dit adieu à leur moteur thermique, les aides pour les gros rouleurs vont être prolongées. Les modalités de ce chèque de 100 € sont discutées aujourd'hui par le gouvernement. Des aides insuffisantes pour Olivier Becht, le député Ensemble pour la République du Haut-Rhin, était notre invité il y a quelques minutes. Lui propose de faire un geste sur l'électricité pour équilibrer les factures des automobilistes. 50 pompiers du Bas-Rhin ont été mobilisés une partie de la nuit à Schwenheim, près de Saverne, une exploitation agricole d'environ 1 000 m² a pris feu en fin de journée hier. Pas de blessés, 40 lapins et 6 oies ont pu être sauvés par les pompiers.
0: Dans le Bas-Rhin, Emma, pas de sanctions disciplinaires à la préfecture.
6: On vous l'avait révélé au mois de mai, cette enquête en interne, ouverte après des signalements concernant le management au sein de la préfecture. Enquête terminée, le rapport a été remis, la directrice de cabinet quitte donc ses fonctions aujourd'hui. Mais Aurélie Loquet, aucune sanction n'a finalement été prise.
14: Impossible de dire si la volonté était de ne pas faire de vagues ou si l'enquête n'a pu démontrer ni management toxique ni harcèlement moral. Les conclusions du rapport de l'inspection générale de l'administration sont confidentielles et le seul texte officiel, c'est un arrêté du ministre de l'Intérieur qui met fin aux fonctions de la directrice de cabinet à Strasbourg. Il n'est pas question de sanctions disciplinaires. Un autre poste doit lui être proposé. Le départ est effectif ce lundi 21 septembre. Pas sûr que ce soit le point final dans cette affaire. L'enquête de l'IGA a révélé des souffrances au travail à la préfecture. La solution retenue par le ministre ne satisfera pas forcément tout le monde, avec peut-être à la clé des actions devant les tribunaux.
6: Et un nouveau directeur de cabinet a été nommé dans la foulée. Vous avez toutes les infos sur ici.fr en page Alsace. 150 personnes ont manifesté hier dans les rues de Mulhouse. Mobilisation contre le projet de loi Riposte adopté cet été. Le texte instaure notamment une présomption de légitime défense en cas d'usage d'une arme par les forces de l'ordre. Un permis de tuer selon les manifestants qui étaient aussi près de 1 500 à Strasbourg à samedi.
0: Nos voisins allemands étaient appelés à voter hier.
6: Et c'est un nouveau coup dur pour Friedrich Merz dans le Land de Mecklembourg. Poméranie occidentale, son parti, la CDU, a fait moins de 5% quand l'extrême droite, l'AFD, est arrivée en tête du scrutin. C'est la première fois depuis la fin de la Seconde Guerre mondiale que le parti conservateur n'entre pas dans un parlement régional. Un autre vote un peu plus léger cette fois, c'est le dernier jour pour donner votre avis sur les futurs billets de banque de l'Union européenne. Vous pouvez notamment voter pour voir une cigogne sur les billets de 50 €. Ça se passe en ligne via le site de la Banque Centrale Européenne.
0: Lui a fait son grand retour à la maison hier.
6: La figure alsacienne Sébastien Loeb, 9 fois champion du monde des rallyes, était à Drulingen hier pour pour l'ouverture du rallye d'Alsace-Bossu. C'est le parrain de cet événement depuis 20 ans. Un retour sur ses terres bien accompagné puisque Sébastien Loeb était avec sa fille de 18 ans, Valentine, copilote de son papa pour la première fois. Heidi Soupol, le monde était au rendez-vous pour acclamer le champion.
15: Dès qu'il a sorti la tête de sa Citroën, les téléphones se sont levés, les mains se sont tendues pour tenter d'obtenir un regard ou une dédicace du champion.
16: Sébastien et Valentine Loeb, s'il vous plaît.
15: Sabine vient de la même ville que lui.
17: J'ai la petite voiture que j'aime faire dédicacer, mais il y a trop de monde.
15: La petite voiture, c'est l'exacte réplique de la Citroën C4 WRC de Sébastien Loeb.
17: J'ai la même voiture d'ailleurs. J'ai une C4 by Loeb. Mon conjoint, il aime bien, mais il a acheté ça il y a 19 ans.
15: Vous l'aurez compris, les fans sont fans et les participants comme Isabelle y voient aussi un intérêt.
18: C'est cool, c'est bien pour l'organisation et tout ça, d'avoir quelqu'un comme Sébastien Loeb sur le rallye. C'est forcément un plus parce qu'il attire la foule. Hein.
15: Sébastien Loeb était lui ravi de revenir en terre alsacienne.
19: Ça fait du bien, hein. C'est vrai que j'ai pas souvent l'occasion de venir en Alsace, encore moins souvent de rouler en Alsace. Et donc voilà, c'était l'occasion de faire le rallye avec ma fille aussi pour la première fois. Donc on s'est bien amusé.
15: Sa fille Valentine confirme et quand on demande aux champions s'il compte revenir rouler en Alsace.
19: Bah écoute, on verra bien, avec plaisir.
6: Reportage Heidi Soupol pour ici Alsace. Après la cinquième journée de Ligue 1 de football, le Racing est huitième au classement. Les Strasbourgeois se sont inclinés 2-1 ce week-end face au Paris FC. Un match marqué par des échauffourées après la rencontre. L'entraîneur des Parisiens et ancien coach du Racing, Liam Rosenior, a provoqué les supporters strasbourgeois. L'anglais avait été insulté en deuxième mi-temps. Vous avez la vidéo sur icialsace.fr.
0: Et ce soir, long débrief de cette rencontre dans 100% Racing entre 18h et 19h. La solidarité alsacienne à l'œuvre.
6: 3 140 € venus d'Alsace ont été versés au département colombien le plus touché par le terrible séisme qui a frappé ce pays d'Amérique latine. C'était au mois d'août. C'est l'association alsacienne Café Con Leche qui a organisé cette collecte lors d'un pique-nique solidaire à l'Orangerie. 200 personnes y ont participé. Pour finir, une bonne nouvelle pour les nageurs et nageuses strasbourgeois. La piscine de Haute-Pierre rouvre ses bassins intérieurs aujourd'hui après des incidents techniques au mois de juin. Retour dans les bassins pour tout le monde, sauf les amateurs d'aquagym et les bébés nageurs. Des tests sont encore en cours.
0: 8h07. La météo en Alsace avec vous, Charlie. Vous iriez faire un plouf, vous, pas cet après-midi là.
12: Oh, ça me dérange pas. Ouais. Je suis pas frileux.
6: Voilà.
12: Je suis pas frileux. On y va.
6: C'est bien, Charlie.
12: Dans le Rhin. On n'a pas le droit, mais on y va.
0: Bah, ne le faites pas.
12: Je n'y vais pas. Ne le faites pas, d'ailleurs. C'était juste une blague. Ce matin, ciel partagé entre nuages et éclaircies. Quelques gouttes sont encore possibles très localement dans le Bas-Rhin. Cet après-midi, le temps reste sec. Quelques nuages tout de même. Mais ce sera une belle après-midi avec des températures parfaites pour aller se baigner. Mais pas dans le Rhin. Attention, toujours 22 pas. Degrés du côté de Mulhouse, Colmar. Alkir, chez un petit 21 degrés du côté de Strasbourg.
0: 22, vous mettez maillot de bain, vous?
12: Ouais. Vraiment, j'adore ça. Bah,
0: un petit plouf.
12: Ouais.
0: Pour les conditions de circulation, le trafic, on nous a signalé il y a quelques minutes un accident sur la départementale 1422 entre une voiture et un poids lourd. La départementale, on est secteur Bourgheim, donc la départementale est de ce fait fermée à la circulation entre Gardewiller et Goxwiller. Il y a une déviation qui a été mise en place par la D206 et la D706. On ignore encore combien de temps tout cela va durer, puisque c'est arrivé à 7h45. Enfin, on a eu l'info il y a une petite demi-heure, donc, et c'est toujours d'actualité, bien sûr. Donc la départementale 1422 fermée suite à un accident entre Gardewiller et Goxwiller. Accident impliquant une voiture et un poids lourd. On vous tient informé. Et vous aussi, à tout moment, si vous passez dans le coin, dites-nous ce qu'il en est. 03 88 25 02 02.
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0: Et la musique de terre, vent, feu.
12: C'est ça.
0: Je l'ai bien dit. Earth, Wind & Fire. Faut être un peu anglophone, je le reconnais.
6: C'est tellement ingénieux.
12: Ah, incroyable, j'avais jamais pensé en
0: des années et des années d'études derrière. Boogie Wonderland ici Alsace.

0: Stevie Wonderland avec Earth, Wind & Fire, 8h12, ici Alsace, en 21 septembre. On salue les Mathieu, c'est leur fête aujourd'hui. Et c'est aussi l'anniversaire d'un de nos fidèles auditeurs que l'on embrasse, Ferdinand. Ferdinand, bel anniversaire à vous. Belle journée, bon lundi.
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0: Et avec Charlie Weber, chaque matin, notre degré d'Alsacitude.
3: Aujourd'hui, vous l'avez peut-être déjà entendu, on monte à Strasbourg. Ou alors on descend à Mulhouse, on descend à Colmar. Ouais. Vous dites quoi, vous, Sophie?
4: Ouais, on monte à Strasbourg, ouais, c'est vrai. Ouais. J'ai déjà dit.
0: C'est-à-dire que quand on quitte son chez-soi et quand on va dans la capitale alsacienne, on dit on monte
3: à... Ouais, on monte à Strasbourg, mais okay. Ça dépend d'où on est. Moi, je suis un peu plus centré le sauce, côté d'Aubernais, mais c'est très simple. Hop, on monte à Strasbourg, alors on descend à Mulhouse.
0: Mm-hmm. Voilà. Ouais, je vois ce que vous voulez dire. Est-ce que Élise, bonjour.
5: Oui, bonjour.
0: Élise à Strasbourg. Vous, quand vous quittez Strasbourg, vous descendez à Mulhouse? Élise?
5: Oui, je suis là.
0: Oui. Élise.
5: En même temps, j'écoute la télé.
0: Ah, bah non, surtout pas. Coupez la télé. On est là.
3: Il y a un petit décalage.
0: Ouais, de ce fait. Non, Élise, vous avez entendu ce qu'a dit Charlie? Charlie dit que quand on rejoint Strasbourg, on dit qu'on monte vers Strasbourg. Ou quand on va à Mulhouse, on descend vers Mulhouse. Est-ce que vous.
5: Moi, je monte à Strasbourg.
0: Voilà, c'est une expression que vous employez
3: bien
0: aussi.
3: Bien sûr.
0: Élise, avec vous ce matin, les prix des carburants, c'est une matinale spéciale, je le rappelle. Okay. On passe à la pompe avec vous et on vous offre votre plein. Élise, est-ce que vous. Adaptez-vous de ce fait face à la hausse des prix des carburants, là?
5: Ah, je suis pas d'accord. Il nous bouffe la vie, mais c'est Macron.
0: Mmh. Ah oui,
5: donc. Il nous bouffe la vie. Et tout est cher, c'est pas que l'essence, enfin, tout. Ouais. Tout. Il nous taxe, il veut, je sais pas.
0: Parce que c'est cher comme ça, les carburants. Si on s'intéresse juste au prix de l'essence et du diesel, comment vous faites, vous, Élise? Est-ce que vous finissez la voiture?
5: Quand je prends la voiture, bon, avant je marchais beaucoup aussi, je prenais le vélo, mais maintenant je peux plus parce que voilà, j'ai un problème des genoux aussi, mm-hmm. Je me fais opérer.
0: Donc vous n'avez pas le choix que de prendre la voiture?
5: Voilà, que je ramène mes enfants à l'école.
0: Mm. Vous essayez de faire du covoit ou autre?
5: Ben écoutez, voilà, je fais beaucoup de sport à Ilkirch, dans un centre, alors moi là je suis allée en vélo. Et comme je vous dis, j'ai des problèmes du genou là maintenant depuis 2 mois.
0: Donc il faut s'adapter, on vous entend Élise. C'est sûr que parfois on n'a pas le choix, on est obligé de prendre la voiture pour déposer les enfants à l'école notamment. Élise, merci de nous avoir appelé ce matin.
5: Bon, j'ai fait des cours, comme ça je marche quand même, vous voyez.
0: Mais il faut, c'est important.
5: C'est trop cher.
0: Élise, merci de votre témoignage ce matin. Passez une excellente journée, merci d'avoir été avec nous, bon courage.
5: Ouais, vous aussi, bonne journée.
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0: 100 euros de carburant à gagner, c'est jusqu'à 10h ce matin. Puis il y a aussi un autre beau cadeau, Charlie.
3: Imaginez-vous au pied du Mont Saint-Odile, sur les hauteurs un petit peu d'Auvergne, au Yona, très bel endroit. Et là, on commande une petite raviole truffée en entrée.
0: Ça.
3: Poitrine de pintade teriyaki et pavlova margarita pour finir. Ça, c'est mon menu, je l'ai choisi.
0: Okay, c'est
3: au Yona Hôtel, le menu omakase imaginé par Cyril Bonnard. Ça vous va le menu?
0: Moi, j'aime bien la cuisine asiatique.
3: Ouais,
0: donc ça passe.
4: Moi, j'aime bien la pavlova.

0: Et ben voilà.
1: Il a rien des diétiques d'ailleurs, la pomme.
0: Vous êtes en train de taper dans mon menu là. Vous êtes en train de taper dans mon plat.
1: Non, t'as le dessert, non.
0: Allez, on partage.
2: Oui, ça se partage.
1: Un dessert pour monsieur. Oui, avec deux cuillères, s'il vous plaît.
0: Voilà ce qu'on vous offre, un très beau menu de personnes du côté du Yona Hôtel à Auvernais, 03 88 25 15 15.
1: Vous êtes sélectionné tout au long de la semaine, le grand tirage ce sera vendredi matin. Bonne chance à vous, à tout de suite.
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1: Et le rendez-vous anti-arnaque comme chaque matin à 8h15 avec Aude Razo. Bonjour Aude.
10: Bonjour Hubert, bonjour à tous.
1: Alors on commence gentiment à se préparer pour l'hiver. La fin de l'été c'est officiellement, non pas demain mais après-demain. Et les arnaques au bois de chauffage, elles sont de retour.
10: Oui, le scénario se répète hein, chaque année à peu près là, milieu fin septembre. Et cette année donc je suis tombée sur l'alerte de Raphaël. Raphaël, il a commandé du bois de chauffage sur un site internet. Il est débité le jour même. Il est censé être livré dans la foulée. Mais un mois plus tard... toujours rien, pas de bûche à l'horizon. L'entreprise, elle, est aux abonnés absents. Ne vous faites pas avoir comme moi, c'est ce qu'il écrit. Raphaël, malheureusement, il est victime d'un piège très classique et il aurait pu éviter l'arnaque. Comment ? En tapant dans Google le nom de ce site internet. C'est ce que j'ai fait. Je suis tombée sur plus d'une soixantaine de commentaires d'internautes extrêmement fâchés. Ils ont tous un point commun, ils n'ont jamais été livrés. Faites ça toujours avant de commander quoi que ce soit d'ailleurs. Hein. Une petite recherche, ça prend allez, 30 secondes et ça peut vous éviter bien des problèmes.
1: Et Aude, comment on repère au premier coup d'œil une offre de bois malhonnête ?
10: Alors, ce n'est pas toujours facile, mais la première chose qui doit vous alerter, c'est le prix. Comparer les prix du bois à prix cassé avec une livraison gratuite alors que l'entreprise est basée à 100 km de chez vous, c'est trop beau, c'est très suspect. Je vois pas mal d'annonces d'ailleurs sur Le Bon Coin ou sur la marketplace de Facebook avec des jolies photos de palettes et de tas de bois à un prix très alléchant. Je serais vous, j'éviterais, hein, ça sent mauvais. Et puis point important, méfiez-vous toujours du vendeur qui exige un paiement intégral et immédiat avant la première livraison. Attention parce que les escrocs sont toujours très habiles. Il pique parfois le nom d'une vraie entreprise, son logo, ses photos de bûches, de camions, son adresse, etc. Gardez en tête qu'un site joli et crédible n'est pas forcément honnête.
1: Aude, merci beaucoup pour ce rendez-vous anti-arnaque. Chaque matin, on fait gaffe aux arnaques qui traînent et vous êtes là pour nous alerter. On parlait de bois avec vous, Aude. On va encore en parler dans un instant avec
0: exactement,
1: vous,
0: avec Loïc Voinzon, champion de bûcheronnage sportif, la tronçonneuse, la hache, ça le connaît.
1: J'ai essayé d'imiter la tronçonneuse.
0: Et c'était très mal fait. On aurait dit une hache. C'est autant vous dire que c'est mal.
1: Pas terrible. Vraiment pas terrible.
0: Septième place au championnat d'Europe et il fait les championnats du monde là début octobre, donc il arrive.
1: Et les neutralisations presque parfaits. Ce sera dans 3 bonnes minutes. Ouais. 4 minutes. Peut-être même 5.
2: Et si vous parlez encore, 6.
1: Allez, c'est parti. On a 15,1 à Bartenheim ce matin. C'est une façon de me dire de me taire, c'est ça que
2: vous êtes en train
1: de me dire.
2: Non, pas du tout.
1: Ça fait plaisir. On a 11.
2: Et 7.
1: 11 degrés à Ingviller chez Eddy. Voilà, c'était le dernier message que je dis. Maintenant, je me tais. Et je vais laisser, vu que c'est réclamé par Sophie Constanzer, Vanessa Paradis chanter. Ça vous convient?
2: Je crois qu'on allait rater Vanessa, c'est pour ça.
1: Certainement pas. Divine idylle.

0: La douceur de Vanessa Paradis, Divine Idylle en ce lundi matin, 8h22. On espère que le week-end s'est bien passé pour vous. Vous qui arrivez à l'instant, c'était les journées européennes du patrimoine. Il y avait tout plein de choses à visiter partout en Alsace. Et vous l'avez fait peut-être grâce à notre site ici.fr, page Alsace. Et peut-être aussi grâce aux recommandations de Sophie Constanzer. Souvenez-vous, vendredi matin, vous nous aviez dit, allez visiter... Quoi donc ?
1: Le barrage à Clapet de la Robertsau.
0: Et alors, est-ce que ça a tenu ?
1: Eh bien, j'y suis allée, c'était très intéressant. Ils nous ont expliqué comment on est passé d'un barrage manuel, donc un barrage pour l'eau, hein, avec des aiguilles, donc il y avait beaucoup d'hommes qui devaient les remettre en place, un barrage automatisé. Mm-hmm. Et c'était très intéressant.
0: Mais Clapet, ça ressemble à quoi d'un point de vue visuel ?
1: Oh, bah, c'est juste un barrage, quoi. Enfin, okay. Oui,
0: Et pourquoi ce terme Clapet ?
1: Ah, c'est à cause de la forme de ce qui a été mis au fond de l'eau.
2: Elle a bien écouté.
0: Ou alors, brode là.
2: Un petit clin d'œil à Jean-Philippe quand même, parce que je crois que
1: un petit clin d'œil à Jean-Philippe qui nous a tout expliqué de voie navigable de France VNF, donc à Strasbourg.
2: Non mais un clin d'œil à toutes les personnes qui étaient là sur les sites pour expliquer. Ils ont pris sur leur week-end et tout. Donc
1: parfois je ne retiens pas, mais je veux dire, j'ai essayé quand même.
2: Faut y retourner.
1: Il faudra y retourner l'année prochaine.
0: Si Jean-Philippe nous entend, lui qui vous a fait la visite,
2: bah oui, va être déçu.
0: Je serais curieux de savoir la note qu'il vous met. Oh, Jean-Philippe, après ça.
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0: Là, on accueille Thomas qui est à Benfeld. Thomas, bonjour.
4: Bonjour.
0: Vous avez profité des journées du patrimoine, vous, Thomas, ou pas?
4: Non, je n'ai pas profité des journées du patrimoine. J'étais en vacances, je suis rentré dimanche.
0: Oh, bah merveilleux, ça va. Vous étiez où en vacances?
4: À Granville, dans la Manche.
0: D'accord,
2: bel endroit.
0: Ouais, je ne connais absolument pas.
2: C'est à côté de petites villes. Moyen, non, pas du tout. Je tente des blagues. Pardon. Non, mais c'est très joli, vraiment, c'est très joli pour y avoir été, c'est vrai.
0: Thomas, je lis que vous êtes métrologue.
4: Oui, c'est ça.
0: Qu'est-ce que c'est ?
4: Je vérifie des appareils de mesure pour voir leur conformité, s'ils mesurent toujours correctement ou pas.
0: Ok. Yeah. Quel genre d'appareil de mesure alors ?
4: Ça peut être des multimètres, ça peut être des pieds à coulisses, ça peut être. Un peu tout type d'appareil, quoi.
0: Ok.
2: Vous avez, comme on dit en Alsace, le œil masse, l'œil qui permet de bien mesurer.
4: On essaye,
2: d'accord. petite expression alsacienne.
0: Charline, bretzel, pas bretzel. Passer à ça plutôt, non?
2: Ouais, c'est ça. Un menu omakase à Yona, au Yona Hotel à Auvergne à gagner. Menu omakase imaginé par le chef Cyril Bonnard, je vous le disais tout à l'heure. Petite raviole truffée, Pavlova Margarita, ou encore une poitrine de pintade teriyaki. Allez, c'est parti.
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2: On joue avec les villes et les villages en Alsace, ça va être facile pour vous. Gap Viller.
4: Bretzel.
0: Joli.
2: Gerd Viller.
4: Bretzel.
0: Joli.
2: Geberschwir.
4: Bretzel.
2: Ben, allez, 3 sur 3. Allez, c'est gagné.
0: Ah oui. Bravo, Thomas. Vous voilà donc sélectionné.
2: Oui.
0: Et le grand tirage, Thomas, ce sera vendredi matin pour cette belle soirée en perspective, ce bon dîner au Yona Hotel à Aubernais. Merci beaucoup, Thomas.
4: Merci à vous.
0: Et bonne journée. Bon courage pour la reprise, alors.
4: Merci, vous aussi.
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0: 8h25, notre Alsacien presque parfait, Charlie, il sait manier la tronçonneuse et la hache comme personne.
2: Ouais, son nom c'est Loïc Voinzon et le bûcheronnage n'a presque plus de secret pour lui. Il fait tout simplement partie des meilleurs spécialistes français de bûcheronnage sportif. Il vient même de prendre la 7e place du trophée européen en Pologne, meilleur français de la compétition, et dans quelques semaines direction Stuttgart pour les championnats du monde avec l'équipe de France. Bonjour Loïc.
6: Bonjour.
2: Déjà, félicitations. Je m'entends deux fois. Est-ce que vous pouvez couper peut-être le haut-parleur ou je ne sais pas si ça vous va. Vous m'entendez, en plus. On entend les oiseaux. Vous êtes en pleine forêt là.
6: Ah, je suis en forêt, oui. Bah oui, je suis en train de travailler, oui.
2: Parce que c'est votre métier, vous êtes bûcheron. Mais première question, comment on se dit, tiens, je vais me lancer dans la compétition avec la tronçonneuse et les haches, la totale?
6: Bah, ça a été pendant mes études de bûcheronnage en 2015-2016, où mon maître d'apprentissage avait commencé les compétitions et m'a demandé si je voulais m'entraîner avec lui le soir en rentrant du stage. Et j'ai dit tiens, oui, je vais m'entraîner avec lui. Et depuis maintenant, ça fait une dizaine d'années que je pratique ce sport.
2: Il avait senti le talent en vous. Concrètement, bûcheronnage sportif, on fait quoi? C'est quoi la base de la compétition?
6: Alors c'est des épreuves de vitesse, il faut vraiment aller le plus vite possible avec hache, passe-partout et tronçonneuse.
2: Passe-partout, c'est-à-dire?
6: C'est des grandes scies.
2: D'accord.
6: Grandes scies, oui, de 2 mètres de long.
2: Il n'y a pas d'artistique, vous n'êtes pas obligé de faire une sculpture ou n'importe, c'est juste de la rapidité?
6: C'est juste de la rapidité, oui.
2: Ok, vous vous entraînez chez vous là en travaillant, en fait, en gros, vous êtes où exactement là?
6: Bah là, je travaille sur la forêt communale de Sermersheim. Et après, moi, j'habite à Aubure. Du coup, je m'entraîne deux fois par semaine, vraiment sur des disciplines spécifiques.
2: D'accord.
6: À la maison, chez moi.
2: Les voisins sont contents, ça va ?
6: Oui, ça va. Ça va.
2: Avec la tronçonneuse, tout ça. Bon, vous étiez en Pologne, du côté pour les championnats européens. Vous terminez septième sous la pluie avec le public polonais qui est quand même à fond derrière. Vous êtes surpris par vous-même de finir septième alors que c'est votre meilleure place, en gros ?
6: Oui, c'est ma meilleure place, septième au trophée européen. Moi, je visais la 10-12e place. On était 16. Et ça s'est bien déroulé. Je réussis les huitièmes de finale. Et après, je pars les quarts de finale, vu que c'est par élimination directe. C'est vraiment là où on enchaîne des épreuves et c'est celui qui gagne qui continue jusqu'en demi-finale, finale. Et moi, je perds en quart de finale et j'atterris à la septième place. Et franchement, je suis vraiment content.
2: Bah, bravo, nous aussi, on est fiers hein, qu'un Alsacien soit le premier Français. Il y a quoi ? Il y a une technique pour aller plus vite que les autres ? C'est quoi ? C'est mieux aiguiser sa hache, sa tronçonneuse, ce genre de choses ?
6: Bah, il y a une fois que la technique est bonne, que le matériel coupe correctement, après, c'est la forme physique. Il faut vraiment être très fort physiquement pour aller le plus vite possible.
2: D'accord, donc vous avez des bras énormes, en gros.
6: Bon, ça va. Ouais.
2: Et beaucoup d'humilité également. Maintenant, il y a encore plus gros, hein, les championnats du monde, 30-31 octobre à Stuttgart, avec l'équipe de France. Première fois que vous faites partie de l'équipe de France pour des championnats du monde ?
6: Non, je suis dans l'équipe de France depuis 2019. J'ai commencé en tant que remplaçant et maintenant, ça fait c'est la quatrième année où je suis titulaire.
2: Okay.
6: Où moi, je représente l'épreuve du standing. C'est une épreuve de l'âge vertical. On va dire que je suis le dernier de l'équipe à faire la dernière épreuve. Et ça sera Stuttgart cette année.
2: Eh ben écoutez, on croise les doigts, on vous rappellera le début novembre pour voir un petit peu ce qu'il en était.
7: Avec la médaille.
6: D'accord.
7: Bien sûr. Plus belle des médailles autour du cou.
2: À bientôt Loïc, merci.
6: Ah, ça serait bien. Merci.
7: Je vais dire au revoir en tronçonneuse.
2: Avec les petits oiseaux derrière, c'est parfait, on y était, la forêt de Sermersheim.
7: Allez, ici à Alsace, 8h29, l'Alsacien presque parfait, comme chaque matin, ils font l'actualité. Et ils sont avec nous en direct sur votre radio.
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1: Sur votre radio Ici Alsace, matinale spéciale consacrée au prix des carburants. On sera avec les automobilistes qui ont choisi de se tourner vers l'électrique. Mais tout de suite, on retrouve Valentine Letesse, toute l'info en français dans le monde en 90
12: secondes. Quelle solution à la flambée des prix du carburant ? La prolongation des aides pour les gros rouleurs, comme l'approvisionnement de la France en pétrole, sont au cœur de réunions aujourd'hui au gouvernement. En parallèle, pêcheurs et agriculteurs menacent de nouveaux blocages. Et dans ce contexte, Emmanuel Macron sera aux 20h. Le président de la République est interviewé jeudi sur TF1 et sur France 2. La galère pour des centaines de passagers. Plus aucun train ne circule entre Toulouse et Carcassonne. Après une collision entre un TER et une voiture sur un passage à niveau hier, et vu les dégâts, le trafic ne reprendra pas avant demain matin, selon la SNCF. Attaque de frelons sur une quarantaine de cyclistes hier en Haute-Vienne. Au cours d'une sortie de groupe, un essaim similaire à un mur a piqué les vététistes de 14 à 65 ans. Deux d'entre eux ont été hospitalisés en urgence absolue. 1 million de Français souffrent d'Alzheimer. C'est la journée mondiale de lutte contre la maladie et aucun traitement n'existe encore pour la guérir. Zinedine Zidane et sa première sélection à Clairefontaine ce lundi. Les Bleus préparent la Ligue des Nations de foot, synonyme de de 3 semaines de pause pour les championnats. La 5e journée de Ligue 1 s'est terminée hier sur une nouvelle défaite de Marseille, battue 2-1 par le Paris Saint-Germain. Et puis la fierté de Paul Seixas avec sa médaille de bronze autour du cou. Le Français de 19 ans termine 3e au contre-la-montre des championnats du monde de cyclisme.
11: Merci Valentine. Retour en Alsace dans l'info d'ici avec notre matinale spéciale consacrée au prix des carburants. La flambée s'éternise depuis le début de la guerre au Moyen-Orient en février. Le litre de gazole a même frôlé les 3 euros chez nous la semaine dernière. 2,99 euros dans une station d'Oswald. Alors pour faire face, certains des automobilistes choisissent de se tourner vers l'électrique, Mochaya.
13: Michel, retraité, est venu essayer une nouvelle voiture chez un concessionnaire strasbourgeois spécialisé dans l'électrique.
14: C'est sûr qu'elle est belle, on est confortable et puis il y a toutes les options là.
13: Depuis quelque temps déjà, il roule en hybride et il ne regrette pas sa vieille voiture diesel.
14: Bon, maintenant je suis à la retraite, mais je roule quand même beaucoup. Maintenant le diesel, alors il atteint des records qui fait que les prix sont chers. Hein.
13: Choisir une voiture électrique, le retraité le fait aussi pour des raisons écologiques, mais la plupart des clients sont là pour leur porte-monnaie.
15: La plupart me disaient, ouais, électrique jamais. Et aujourd'hui, c'est électrique, c'est la meilleure option. Quoi.
13: Kadir Bulut est commercial dans cette concession 100% véhicules électriques. Depuis février, elle est passée d'une cinquantaine de ventes par mois à une centaine.
15: Depuis juin, il y a eu un vrai boom. Le téléphone n'arrêtait pas de sonner. On est 8 vendeurs aujourd'hui qui sont capables d'accueillir, mais on avait encore des gens qui attendaient qu'on puisse s'occuper d'eux. Donc c'était impressionnant.
13: Mais pour des ménages déjà étranglés par la hausse des prix des carburants, acheter neuf reste compliqué. 80% des clients optent donc pour la location.
15: Sur des petits véhicules, on peut retrouver équivalent à ce que les gens payent sur du thermique tous les mois à 200 ou 300 euros d'essence.
13: Et les profils sont variés, des particuliers mais aussi des professionnels.
15: On a beaucoup d'infirmières libérales qui viennent nous voir parce que c'est des coûts qui sont de plus en plus importants avec le carburant. On a pas mal de taxis aussi, mine de rien. Donc si même eux basculent sur de l'électrique ou sur de l'hybride rechargeable, c'est qu'ils y trouvent quand même leur compte quelque part.
13: Jean-Philippe Rudloff, taxi alsacien et président de la Fédération des taxis indépendants du Bas-Rhin, a justement fait le choix de l'électrique. Il a divisé ses frais par 4.
16: Aujourd'hui, c'est un choix que je regrette absolument pas du tout, surtout quand je vois la position dans laquelle se retrouvent certains de mes adhérents qui, eux, aujourd'hui, sont encore des rouleurs thermiques. Ça va mal. Beaucoup sont déjà en difficulté de paiement, oui, parce que ce sont des postes de charge qui s'alourdissent de plus en plus et au bout d'un moment, la balance se déséquilibre.
13: Pourtant, depuis le 1er septembre, les taxis peuvent bénéficier d'aides pour l'achat d'un véhicule électrique. Trop tard, selon Jean-Philippe, les trésoreries sont à sec.
11: Le gouvernement a annoncé vendredi la poursuite des aides accordées aux gros rouleurs. Justement, une réunion se tient aujourd'hui autour du Premier ministre pour discuter des modalités.
7: Et une grosse aide de la part de votre radio ce matin, puisque ici Alsace vous offre votre plein de carburant. 100 euros, c'est la radio qui régale. Vous serez la seule personne à aller à la station essence avec une énorme banane, un grand sourire. Les gens vont se dire, mais pourquoi? Ben vous direz, ben parce que ici Alsace m'offre mon plein, c'est comme ça que ça se passe. Venez nous dire comment vous adaptez face à la hausse des prix des carburants. Il est là, voilà. J'ai paf, elle envoie le bed. Voilà. Le bed pour le bed, c'est ça, c'est le petit habillage sonore. Charlie, la météo.
2: La météo, le ciel est partagé ce matin entre nuages et éclaircies. Vous pouvez le voir dehors, belles éclaircies du côté de Strasbourg. Quelques gouttes restent possibles d'ailleurs, très localement dans le Bas-Rhin, autour de Strasbourg d'ailleurs, ça peut encore arriver. Donc attention à vous si vous sortez. Ça n'a rien de prendre le cas, ouais, mais bon, faites attention quand même. Cet après-midi, le temps reste sec, les nuages demeurent assez nombreux au nord, tandis que sur le reste de la région, il y aura de belles éclaircies côté température. Il fera bon cet après-midi, 22 degrés à Colmar, Mulhouse, Alkirch, à Célestat également, et 21 degrés à Strasbourg.
7: Sur les routes, à 8h36, on nous a signalé un accident sur la départementale 1422 à hauteur de Bourgheim. Conséquence de cet accident, entre une voiture et un poids lourd, la route est fermée entre Gardviller et Goxviller. Des déviations viennent d'être mises en place sur la D206 et la D706 via Bourgheim. Et donc cet accident survenu il y a une petite heure maintenant. Fermeture de cette départementale, la 1422, entre Gardviller et Goxviller. Soyez prudents et vigilants et dites-nous ce qu'il en est au 03 88 25 02 02. On nous signale aussi un véhicule en panne sur la M35 sur la bretelle de la sortie Baguerzé, sens Strasbourg-Colmar. Les patrouilleurs sont sur place. Et puis des travaux à la hauteur de la Montagne Verte aussi sur la M35, toujours tout au long de la journée dans le sens Strasbourg vers Colmar. Merci de toutes ces précisions. Bonne route à vous.
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7: J'ai la scène quand même, vous voyez, de quelqu'un qui fait le plein. mais qui est heureux de faire le plein. Ce qui n'arrive plus, hein. Franchement, c'est devenu une espèce, c'est une espèce qui n'existe plus.
17: Oui, c'est ça.
7: Mais avec Ici Alsace, vous ferez partie de cette espèce très rare. Donc appelez-nous 03 88 25 15 15.

0: C'est ce qu'on fait, on chante avec Gold et on fait le plein aussi. Laissez-nous faire le plein sans se faire braquer.
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0: Mais parce que ça coûte un bras de faire le plein, ouais. Et de plus en plus cher, et on se dit mais jusque où ça va aller, ces prix des carburants. On a frôlé les 3,99€ fin de semaine dernière à la station Shell, pour ne pas la nommer, à Oswald. On a en moyenne ce matin le litre du diesel à 2,41€, 2,16€ pour le samplon 95 et 2,25€ pour le samplon 98. Non, mais au-delà des 2€. Mais...
1: quand il y a de l'essence, parce que des fois il n'y en a pas du tout.
0: Hein, il y a la carte interactive d'ailleurs sur notre site où vous voyez alors les prix des carburants en temps réel et aussi les stations où il y a encore du samplon, où il y a encore du diesel ou pas. Roger, bonjour.
4: Bonjour.
0: Vous êtes à Herlisheim, on est ravis de vous accueillir. Roger,
4: oui.
0: Très heureux de vous entendre, vous qui participez donc à cette émission spéciale. On rappelle qu'on vous offre votre plein ce matin. Oui, 100€, c'est cadeau. C'est votre radio ici Alsace qui vous régale. Comment vous faites, Roger, vous, avec la hausse des prix, là?
4: Bon, j'ai d'un côté la chance d'être à la retraite. Je peux m'arranger, voilà. Je n'ai pas besoin de la voiture tous les jours. Et les petites courses, je les fais à pied, à vélo. Voilà.
0: Ça, c'est quelque chose que vous faisiez depuis déjà longtemps ou c'est depuis...
4: Oui, c'était déjà.
0: Mais là, la hausse des prix a fini de vous convaincre, quoi.
4: Bon, de toute façon, c'est la pluie manque presque plus que l'essence.
0: Oui, c'est vrai. Que c'est...
4: À vrai dire, voilà, l'argent, on pourra toujours un peu le sortir, mais quand il y a la pluie, on peut rien faire.
0: Donc, Roger, vous vous êtes adapté et moins vous prenez la voiture, mieux vous vous portez, quoi.
4: Oui, je suis grand marcheur. Ouais. Alors, de toute façon.
0: Roger, merci de votre appel ce matin, merci de votre témoignage. On garde précieusement vos coordonnées. Et puis, peut-être que tout à l'heure, avec vous, Charlie, donc entre 9h et 10h. Ouais. Vous appellerez Roger, peut-être. Ouais.
1: Ah, peut-être, on verra. Ah, n'hésitez pas à nous appeler d'ailleurs. Hein. Faites comme Roger, même via WhatsApp, il y a un petit vocal 0388-25-15-15.
0: Il y a eu Brigitte qui a appelé ce matin, il y a Camille, il y a Frédéric, il y a Yves, il y a Francine. Gardez précieusement votre téléphone à côté de vous, puisque le grand gagnant, ce sera tout à l'heure votre plein d'essence, ici Alsace vous régale. L'été touche à sa fin, et qui dit fin d'été, dit début de l'automne. La saison commence non pas demain, mais après-demain, ce qui perturbe Suzanne de Tannes. Coucou.
5: Hello, coucou. Coucou, c'est Suzanne.
0: Allez.
5: De Tannes.
0: Salut, Suzanne.
5: Oui, écoutez, je me permets d'interrompre votre émission pour un petit truc qui m'a sauté aux yeux ce matin. J'ai un calendrier, vous savez, qui est collé sur la porte de la cuisine, comme beaucoup de gens. Hein. Comme ça, on sait quand on a rendez-vous chez le gynéco. D'ailleurs, j'ai un frottis le 25 septembre. Je le fais toujours. Je le fais toujours à ce moment-là, tous les ans, un petit décalaminage. Écoutez, juste pour vous dire que normalement, le 21 septembre, pour moi, depuis toujours, c'est le début de l'automne. Qu'est-ce que je m'aperçois en regardant le calendrier? Ils l'ont mis au 23. Je veux juste savoir pourquoi on me change les trucs comme ça. Alors qu'il y a des colchis partout et des colchis, on sait bien que c'est la fin de l'été. J'en ai vu partout. Ça veut dire que maintenant l'automne commence et qu'on pourra bientôt chercher des champignons. Yeah, moi j'adore chercher des champignons. Vous aussi, Charlie, quel, je sais, hein, vous aimez bien les gros volets. Quel, quel, avec de l'ail. Mais oui, aïe, on a
1: des herbes.
5: Allez, on se tient au courant et sinon, envoyez-moi donc l'almanach par mail. Salut.
0: L'almanach ici Alsace, oui, que vous pouvez désormais recevoir sur votre boîte mail. Champignons, vous dites ?
1: Ah ouais, j'aime bien. Mais il faut faire attention. On peut vite se faire avoir. Non, mais par exemple, quand on va chercher les petits champignons de Paris, si on coupe et que ça devient jaune, on les prend pas.
0: Et vous avez un coin champignon ?
1: Bien sûr.
0: Que vous ne donnerez pas ?
1: Bien sûr.
0: Bien entendu. Chanterelles.
1: Les chanterelles.
0: Bienvenue, bonjour.
6: Bonjour.
0: Ça avance lundi matin.
6: Et oui, on va parler de Knevli pour la laine et pour bien commencer la semaine.
0: Ah, de l'ail.
6: Exactement.
0: Oulala. Les astuces de votre mamama. Ça arrive dans moins de 2 minutes.
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0: 8h45. Pierre et les astuces donc de votre mamama. À vous qui en avez marre de tomber sur, dans votre plat sur des gros bouts d'ail.
11: Et en plus, ça reste coincé dans les molaires, c'est terrible. Alors certains écrasent pour éviter ça les gousses d'ail sur le plan de travail avec une lame d'un gros couteau. Hein, vous voyez, vous prenez la peau et clac, comme ça, vous écrasez. Et d'autres utilisent des petits hachoirs à manivelle. Mais bon, après, il faut laver le hachoir à manivelle. Et bon, disons que moi, avec un gros couteau de cuisine, comment dire, je suis un petit peu le Pierre Richard, donc on va éviter. Mais ma maman m'a veillé et elle a une solution très simple et pas du tout dangereuse pour hacher votre ail. Alors, pour ça, c'est très simple. Pour préparer une gousse d'ail sans galérer, vous prenez une fourchette. Oui, une simple fourchette de table. Vous la maintenez bien à plat sur votre plan de travail, avec les dents vers le haut. C'est important, sinon ça fonctionne pas. Et vous allez frotter votre gousse d'ail, sans la peau bien sûr, sur les pointes de la fourchette. Vous faites un petit mouvement horizontal, comme ça, et c'est magique. Parce qu'en frottant l'ail contre les dents métalliques, vous ne découpez pas l'ail grossièrement, vous faites éclater les cellules végétales. Résultat, le condiment libère immédiatement toutes ses huiles aromatiques, tout en formant une pâte parfaitement fluide. Et vous n'aurez plus de morceaux durs qui craquent sous la dent et qui gâchent la vinaigrette. Un autre avantage, la fourchette est bien calée à plat sur la table, elle risque pas de glisser, vous n'allez pas vous blesser. Mmh. Et vous gardez un contrôle parfait et vos doigts restent intacts. Bon, à un moment donné, il faut quand même s'arrêter de frotter l'ail sur la fourchette parce que vous allez vous blesser quand même. Mais bon, là, vous allez voir, ça, vous allez le sentir très vite. C'est malin, c'est gratuit, c'est garanti sans gadget, inutile à laver à part une fourchette. Mmh. À vous d'essayer ce soir et ça va vraiment très vite. Vous allez voir.
0: Et ceux qui aiment bien les gros bouts d'ail, alors, ben, ils font pas quoi?
11: Alors vous faites comme avant si vous voulez.
0: Merci Pierre et merci à votre mamama.
11: Service.
0: On file sur les routes Charlie avec cet accident toujours sur la départementale 1422.
1: Exactement, fermeture de la RD 1422 à la circulation publique entre Gardevillers et Gauxvillers. Mise en place d'une déviation actuellement sur la départementale 206 et la départementale 706 via Bourgheim. Durée indéterminée, donc prudence si vous arrivez sur place. On le rappelle, c'est entre Gardevillers et Gauxvillers.
0: 8h48 ici Alsace. Dans un instant, nous allons hurler, frissonner, pleurer, rire. Ce vendredi débute à Strasbourg le Festival européen du film fantastique. Qu'est-ce que ça englobe, le fantastique? Quel genre de film? Quel genre d'émotion? Réponse dans un instant après The Police et Every Breath You Take avec Daniel Cohen, le directeur du festival. 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

0: The Police avec Every Breath You Take ici Alsace. Un classique, énorme classique pour bien débuter la semaine. On est ravis de vous accueillir. Il est 8h51.
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0: Et si le temps d'un film, l'impossible, devenait possible? Ce vendredi, à Strasbourg, débute la 19e édition du Festival européen du film fantastique. 9 jours de ciné, 40 longs métrages, des frissons, de la peur, du merveilleux, du surnaturel. Bonjour Daniel Cohen.
3: Bonjour.
0: Vous êtes le président, le directeur de ce festival. Bienvenue dans l'événement d'ici Alsace. Déjà, ce mot fantastique, il englobe quel genre de cinéma?
3: Vous faites bien de poser la question, parce qu'effectivement, le fantastique est très large. Il a une acceptation très large, en tout cas, c'est dans le cadre de notre festival, puisqu'effectivement il y a des films surnaturels avec des événements qui ne sont pas explicables par les lois de la science, mais il y a du cinéma d'horreur qui souvent est très ancré dans la réalité, c'est d'autant plus horrifique. Il y a de la science-fiction, de l'anticipation. Et on a aussi des sections qui permettent d'englober de manière plus large ce qu'on appelle aujourd'hui le cinéma de genre, avec des thrillers, des films d'action. Alors voilà, vous l'aurez compris, c'est pas des drames sociaux bien gentils et bien propres. C'est des films qui remuent, c'est des films qui vont chercher des choses à l'intérieur de nous-mêmes. Mais il y a aussi de la comédie, donc c'est finalement assez large, le fantastique.
0: L'émotion principale, je dirais que c'est la peur. Je me trompe en disant ça, ou j'ai souvent l'impression que le film fantastique nous fait peur, quoi?
3: En tout cas, c'est un cinéma qui provoque une sensation physique. Ça, c'est sûr. Donc voilà, et puis qui peut venir nous bousculer un petit peu, qui peut venir graphiquement aussi interpeller le regard. C'est pour ça aussi qu'on accompagne le jeune public pour entraîner leur regard, aiguiser leur regard, comprendre le cinéma, comprendre comment on fabrique le cinéma, et puis mieux percevoir justement ces films et puis tout ce qu'ils racontent, parce que c'est un cinéma qui traite évidemment de beaucoup de sujets sociétaux, philosophiques, éthiques.
0: Durant ces 10 jours de festival, il y a une quarantaine donc de films. Ils viennent du monde entier. Je regardais des films chinois, japonais, australiens, indonésiens. Est-ce que les codes du fantastique sont les mêmes partout dans le monde?
3: Alors non, les codes ne sont pas les mêmes
0: dans le monde.
3: C'est cette diversité, je trouve, qui fait la richesse du festival, justement, c'est de montrer un petit peu comment, à un moment donné, ce qui se passe dans l'inconscient collectif des artistes, et on se rend compte justement qu'il y a des préoccupations communes, par exemple les dérives de l'intelligence artificielle. Alors ça a été en plus
0: c'est le
3: choix
0: thème
3: de notre rétrospective principale, donc sur des films de patrimoine, mais même dans les nouvelles productions, on voit que c'est des sujets qui taraudent les artistes, les cinéastes. Donc chaque pays peut un peu avoir sa marque de fabrique, et encore c'est une question de personne souvent la réalisation, mais des fois on voit un petit peu les polars coréens, etc. il y a un peu une marque de fabrique, mais on sent toujours, et c'est toujours intéressant de rencontrer des artistes qui viennent des quatre coins du monde dans le cadre du festival, puisque les équipes de films viennent présenter une grande partie des films au public en présence, en présentiel, comme on dit, depuis le Covid. Et c'est cette rencontre qui fait vraiment aussi la richesse du festival.
0: Et donc la thématique, intelligence artificielle, vous l'avez dit, pourquoi l'IA?
3: Pourquoi l'IA? Faut-il poser la question? Elle est partout, parce qu'elle est partout aujourd'hui et que c'est un sujet préoccupant. Ça nous intéresse aussi de réfléchir sur les problématiques, comme je le disais, la sociétale et éthique, et l'IA et philosophique pose beaucoup de problèmes sur tout ça. Et dans le cadre de nos rétrospectives.
0: Sur la conception des films, l'IA, c'est ça?
3: On va avoir une table ronde qui pose cette question de l'utilisation de l'intelligence artificielle, notamment dans la conception de film, la création, la propriété intellectuelle, toutes ces questions-là. Mais la rétrospective, en fait, plutôt se penche sur comment les cinéastes, depuis les années 60, et notamment avec un des films fondateurs, c'est le

0: film de Stanley Kubrick, 2001, l'Odyssée de l'espace, en 1968. Comment les cinéastes ont déjà mis en garde, d'ailleurs comme des auteurs en littérature, contre les dangers de l'intelligence artificielle. Et la plupart des films, faut bien le dire, que ce soit le film de Kubrick, que ce soit Génération Proteus ou Terminator de James Cameron, montre plutôt une intelligence artificielle qui est menaçante. Ouais. Et c'est ce dont on parle vraiment aujourd'hui, tous les jours. C'est que si à un moment donné, l'intelligence artificielle, pour arriver à ses fins, finalement arriver à contourner son donneur d'ordre humain, que se passerait-il? Et on est aujourd'hui, en 2026, vraiment en train de se poser cette question. Donc il était vraiment plus que nécessaire de montrer cette rétrospective.
1: Le directeur du Festival européen du film fantastique, Daniel Cohen, merci d'être venu jusque dans nos studios.
0: Merci.
1: On rappelle que le festival débute ce vendredi et que c'est jusqu'au 4 octobre. Un grand merci.
0: Merci à vous.
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1: Les conseils du docteur Kirzek Charlie à 8h56. On va faire un focus ce matin sur la perte de poids.
4: C'est un message, Hubert?
1: Non, je ne serais jamais permis, Charlie, s'il vous plaît.
4: Beaucoup de nos auditeurs se plaignent de parler de la perte du poids malgré leurs efforts et soupçonnent leur métabolisme d'être responsable. Info, intox, réponse tout de suite. Bonjour docteur.
5: Bonjour à toutes et à tous. C'est effectivement un grand classique. Alors, la semaine dernière, je parlais de métaphore foot. Aujourd'hui, je fais une métaphore justice. Il est placé en garde à vue, ce métabolisme, avec un réquisitoire qui est assez sévère. Vous mangez raisonnablement, vous faites des efforts, et pourtant, votre poids ne bouge pas. Monsieur le métabolisme, c'est de votre faute. Qu'avez-vous à déclarer? En fait, c'est plus compliqué que ça. C'est pas que le métabolisme qui est en accusation. Il y a différents métabolismes entre les individus. C'est lié à l'âge, c'est lié à la génétique, c'est lié à la masse musculaire aussi. Certaines personnes vont dépenser naturellement un peu plus d'énergie que d'autres, y compris lorsqu'elles sont au repos. On n'est pas tous égaux et nous ne partons pas tous avec le même moteur finalement. Certains organismes consomment comme un vieux radiateur électrique réglé sur la position 8 et d'autres ont manifestement obtenu le diagnostic énergétique d'un studio tout neuf. Pas une calorie ne sort sans présenter trois justificatifs. Mais un métabolisme plus lent ne condamne pas forcément à jamais perdre de poids. Il peut ralentir le processus, demander davantage de stratégie, mais à lui seul, c'est pas quelque chose qui est à perpétuité. En revanche, l'accusation dispose d'une pièce beaucoup plus sérieuse, c'est l'adaptation métabolique. Alors on parle de quoi? Lorsque nous perdons du poids, notre organisme peut interpréter cette baisse comme une menace. Il ne sait pas que nous essayons simplement de rentrer dans un pantalon qu'on vient d'acheter, on a été un peu optimiste, on veut perdre quelques kilos et lui, le corps, il croit que c'est la famine qui se prépare et donc il va convoquer une réunion de crise. Et qu'est-ce qu'il va faire? Il va réduire spontanément ses dépenses énergétiques au repos, augmenter la sensation de faim pour tenter de revenir au poids qu'il connaissait auparavant. Et on connaît bien, c'est ce fameux cercle vicieux et cet effet yo-yo.
4: On le connaît très bien, ce cercle vicieux. Là, merci docteur.
1: Merci de ces conseils. On les retrouve et on vous réécoute docteur avec plaisir et expertise sur notre site ici.fr, page Alsace. On se retrouvera demain matin à la télévision, 6h29 comme chaque jour. Là, à la radio, on reste ensemble. 100 euros de carburant, votre plan, on vous l'offre. À tout de suite.
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1: Ça coûtait déjà un bras de faire le plein, maintenant ça coûte quand même deux bras.
4: C'est les trucs à un moment donné.
1: J'aime bien ça.
4: À un moment donné. Accent du sud-ouest, bien sûr. Un peu plus.
1: Mais c'est vrai, il y a un ras-le-bol général et on vous entend depuis 6h ce matin face à la hausse des prix des carburants. On a frôlé, je le disais, un petit peu plus tôt, les 3 euros dans une station alsacienne. Charlie, on offre le plein aujourd'hui.
4: Exactement, une carte cadeau de 100 euros, histoire d'aller à la pompe avec un petit sourire. Voilà.
1: La seule personne de la station
4: c'est
1: qui
4: gratuit.
1: Aura le sourire, c'est vous, parce que vous l'aurez gagné ce plein avec Ici Alsace. On continue de vous appeler, c'est ça?
4: Exactement, 03 88 25 15 15 via WhatsApp également, un petit vocal ou un message écrit, ça fonctionne. Tirage au sort un peu avant 10h. À demain Hubert.
1: À demain, passez une bonne journée, ciao.
4: Merci, bisous.
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1: Excellent début de journée en ce 21 septembre, il est pile 9h. Les infos avec Sophie Costanzar et face à la hausse des prix des carburants, quelle solution politique?
2: Les prix ne cessent de grimper sur les panneaux à l'entrée des stations essence jusqu'à frôler même les 3 euros, on vient de le dire, en cause de la guerre au Moyen-Orient. Et chez nous, les difficultés du transport fluvial sur le Rhin. Le député centriste du Haut-Rhin, Olivier Becht, était l'invité d'Ici Alsace ce matin. Il estime que les solutions à court terme sont limitées.
3: Moi, je pense qu'il faut aller vers d'autres mesures. Et pour moi, la mesure, ce ne sont pas les mesures qui sont annoncées par certains en disant il n'y a qu'à bloquer les prix parce que ça, c'est une bêtise. Si on bloque les prix, on sait qu'on n'a plus d'essence à la pompe parce que le pétrole va ailleurs, dans d'autres pays que chez nous. L'État peut tenter de faire un geste, mais le seul geste que l'État peut faire, c'est non pas sur la TVA, parce que ça, de toute façon, c'est légalement pas possible, puisque les taux sont des taux qui sont uniformisés, notamment au niveau européen. Il y a une petite taxe qu'on appelle la TICPE, mais celle-ci est de maximum 50 centimes par litre de carburant. Simplement, ce qu'il faut savoir, c'est que, comme toute taxe, lorsqu'on la baisse, là en l'occurrence pour la TICPE, c'est potentiellement entre 7 et 10 milliards d'euros qui manqueraient dans les caisses de l'État. Donc, il y a quand même un risque, c'est que l'État nous donne quelque chose dans une poche et nous la reprenne de l'autre.
2: Et c'est en Alsace que les difficultés d'approvisionnement sont les plus importantes. Entre 25 et 50% des stations essence ont une pénurie sur au moins un carburant ce matin, selon le site du gouvernement. Et face à ces prix records, le Premier ministre Sébastien Lecornu tient aujourd'hui 2 réunions à Matignon. Une cinquantaine de sapeurs-pompiers du Bas-Rhin mobilisés hier soir pour un incendie dans une exploitation agricole à Schwenheim, près de Saverne. 1000 mètres carrés ont brûlé, mais l'intervention des pompiers a permis de sauver des oies et une quarantaine de lapins. Après l'enquête de l'inspection générale de l'administration à la préfecture du Bas-Rhin, aucune sanction disciplinaire n'a été prononcée. Mais il y a bien un départ ce lundi dans l'équipe du préfet. En mai dernier, votre radio Ici Alsace vous dévoilait que l'inspection a été saisie pour des problèmes de management. Mais visiblement, l'enquête n'a permis de démontrer ni management toxique, ni harcèlement moral. Précision sur notre site ici.fr, page Alsace.
1: C'est la mauvaise image du week-end dans Ligue 1.
2: Après la défaite du Racing samedi sur le terrain du Paris FC, le coach parisien Liam Senior a chambré les supporters strasbourgeois entraînant des échauffourées. L'ex-entraîneur du Racing, parti en janvier dernier, a été copieusement insulté en deuxième mi-temps par des supporters ultra-strasbourgeois. Un épisode qui ferait presque oublier la prestation plus que moyenne du Racing, défaite 2-1. Après 5 journées de Ligue 1, les Strasbourgeois sont 8e au classement et il est encore très compliqué de se prononcer sur leur réel niveau, Luc Dreosto.
4: Oui, le Racing a alterné le mauvais à Marseille et à Paris et le bon, deux prestations encourageantes et courageuses face à Lens et au leader Monaco. Il a offert un récital offensif à 3, des montagnes russes pas surprenantes en ce début de saison car l'effectif a été entièrement chamboulé. La défense reste largement perfectible, elle encaisse 2 buts en moyenne par match et sans un excellent gardien, Philip Jorgensen, ça serait bien pire. Offensivement, on a aperçu des promesses par moments, du talent, de belles combinaisons, mais ça manque encore de constance. Le bilan équilibré, 2 victoires, 1 nul et 2 défaites, reflète donc plutôt bien ce début de saison strasbourgeois. Le climat était à l'inquiétude après la débâcle à Marseille, presque à l'euphorie après le festival de buts inscrit à 3. La vérité se situe sans doute entre les deux et il est bien difficile de dire aujourd'hui si le Racing sera en mesure de lutter pour une place européenne, l'objectif que fixe chaque année le propriétaire Blouko.
2: Une place à la trêve internationale, le Racing jouera son prochain match dans 3 semaines. Un déplacement le dimanche 11 octobre à Nice et puis on reviendra sur cette 5e journée de Ligue 1, cette défaite sur la pelouse du Paris FC dans 100% Racing ce soir entre 18h et 19h, l'émission foot d'Ici Alsace. Sébastien Loeb, comme chez lui hier à Drulingen, est accueilli par la foule. Le nonuple champion du monde des rallyes a ouvert le rallye d'Alsace-Bossu. Il est parrain de ce petit rallye régional depuis sa création il y a 20 ans et sa fille Valentine, 18 ans seulement, était pour la première fois sa copilote. Enfin, si vous rêvez de voir une cigogne, l'emblème de l'Alsace sur le futur billet de 50 euros, c'est le dernier jour pour voter. Les habitants de toute la zone euro peuvent voter jusqu'à ce soir pour donner leur avis sur les propositions graphiques retenues pour une nouvelle série de billets de banque. Ça se passe sur le site de la Banque Centrale Européenne. La cigogne figure sur 5 des propositions présélectionnées.
1: Pardon, j'étais parti pour...
2: Parler d'autre chose,
1: mais
2: finalement.
1: Oui, non, mais écoutez, allons-y, moi je suis prêt pour la cigogne. Je veux la cigogne sur le billet de 50 euros.
2: Et est-ce que vous voulez le Parlement européen sur le billet de 5 euros?
1: Je veux le Parlement sur le billet de 5 euros, avec une cigogne.
2: Ah, les deux sont pas possibles, mais bon, voilà.
1: Dommage.
2: Bon.
1: On peut pas faire appel?
2: Non mais vous pouvez choisir pour la cigogne et le Parlement, non, juste deux billets différents.
1: Et les deux, non, c'est pas possible. Bon, ce que je peux vous dire, c'est qu'il va faire beau aujourd'hui normalement. Un peu de grisaille ce matin, rien de bien grave. Un peu de grisaille cet après-midi, mais vraiment, il y aura de belles éclaircies. Côté température, il fera jusqu'à 22 degrés au plus chaud aujourd'hui. Et ça, c'est plutôt une bonne nouvelle. On rappelle également tout de même qu'il y a un accident. C'est un peu moins drôle, vraiment moins drôle, accident sur la départementale 1422 entre Guertviller et Gauxvillers. Mise en place d'une déviation actuellement. Vous passez par Bourgheim, donc si vous êtes sur place, prudence. Et n'hésitez pas à nous dire si la route est ouverte. À nouveau 03 88 25 02 02.
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1: Ici c'est vous et jusqu'à 10h on parle ensemble de ce dont tout le monde parle en ce moment, le prix de l'essence. C'est lui, quelle galère, on va pas se mentir. Quand on arrive à la station, le réservoir presque vide, on décroche le pistolet, les litres défilent, mais les euros vont encore plus vite. Avant c'était un peu l'inverse, hein, vous vous souvenez? Enfin presque, quasiment. Concrètement, 50 litres représentent environ 105 euros pour l'essence et près de 115 euros pour le gazole. Alors certains, comme vous peut-être, ne font plus vraiment le plein, ils mettent 30, 50 euros, même si cela ne remplit que la moitié du réservoir. D'autres attendent que le voyant rouge s'allume depuis quelques kilomètres pour y aller, pour en économiser jusqu'au bout. On a des messages d'ailleurs déjà sur le WhatsApp d'Ici Alsace. Chantal qui nous dit affolant les prix à la pompe, réduire ses déplacements, grouper les courses ou rendez-vous quand c'est possible, favoriser ses voyages à pied quand cela le permet et remplir son réservoir même s'il ne faut pas le plein quand l'essence est à 1,90€, ce qui arrive vite en rupture. J'ai pas très bien compris. En gros, dès que le prix est bas, il faut remplir le réservoir. C'est pas facile. Il faut trouver encore un endroit où c'est à 1,99€. C'est pas facile à trouver.
2: On a entendu pas mal d'auditeurs depuis 6h ce matin. Alors, il y avait notamment Martine qui disait: alors, moi, j'ai opté pour plus de covoiturage, notamment pour aller au boulot. Mm-hmm. Et rouler moins vite. On avait aussi cette solution de Martine qui disait on est parti en vacances cet été. Au lieu de rouler à 130, on a roulé à 100. Et on a économisé pas mal de carburant. Sûr. Et c'est voilà. Sûr. Donc, ça fait partie des propositions des auditeurs ce matin.
1: Vous avez des bons plans. N'hésitez pas, 03 88 25 15 15. On vous rappelle d'ailleurs que si vous partez, si vous nous envoyez un message sur WhatsApp, un vocal, ou si vous nous appelez, eh bien vous aurez peut-être la chance de faire partie du grand tirage au sort en fin d'émission pour gagner 100 euros de carburant, c'est-à-dire un plein pour partir en vacances ou pour aller bosser, puisque c'est pour ça qu'on fait le plein. Bonjour Séverine.
6: Bonjour.
1: Vous appelez du Ride depuis Sun 12, alors dites-nous vous, que faites-vous?
6: Oui, j'utilise la voiture tous les jours. Hein, voilà, je vais à Colmar tous les jours, ça me fait 74 km. J'ai pas le choix que de prendre la voiture. Voilà.
1: C'est un budget combien de combien par mois ou par semaine?
6: Je fais deux pleins par mois en ce moment, quoi, quand on fait 6 jours sur 7 pratiquement. Donc voilà, ça me fait 420 km par semaine. Ah
2: oui. Est-ce que vous avez une partie de votre trajet peut-être qui pourrait être fait en train, ou c'est vraiment impossible, Séverine?
6: Non, pas du tout. Non, pas du tout.
1: Au niveau des horaires, au niveau du... Après, Sun 12, Célesta, c'est pas trop loin, peut-être?
6: Non, c'est Colmar. Je vais à Colmar, hein, je prends l'autoroute. Hein.
1: Oui, voilà. Oui, je sais, ouais. Mais c'était pour peut-être prendre le train si vous allez à Célesta.
2: Entre Célesta et Colmar.
1: Ouais, non, mais c'est vrai qu'on essaie de trouver des solutions, mais c'est pas toujours facile. Vous avez un endroit où l'essence n'est pas trop chère, pas loin de chez vous, Séverine?
6: Alors, le pire, c'est qu'en face de moi, j'ai Total. Mais souvent, je vois le matin qu'ils font le plein, qu'il y a de l'essence, et quand je finis mon travail, la station, elle est vide, et je peux pas quitter le travail, quoi. Ouais. Donc là, c'est rageant, hein. Je peux vous dire, quand je vois la file des voitures qui essayent d'avoir l'essence à un bon prix, et moi, je suis à côté, je peux pas. Ouais. C'est ce qui m'est arrivé cette semaine, hein, mardi, fini mon travail, la pompe, c'était à zéro.
1: Ouais, et on
6: va ailleurs et on paye le plein pot.
1: Bah oui, c'est ça. On voit d'ailleurs du côté de Sun 12, il y a un U Express. Le gazole est actuellement à 2,479€. Ce qui n'est pas donné. Eh bien écoutez, bon courage Séverine.
6: Voilà, merci.
1: Belle journée à vous. Et puis on se dit en courant, si vous êtes tiré au sort, on vous appelle un peu avant 10h pour cette belle carte de 100€. Frédéric est avec nous. Bonjour Frédéric.
7: Bonjour.
1: Vous nous appelez de Saint-Bernard. Alors vous marchez beaucoup, c'est ça?
7: Oui, je marche de plus en plus, oui. Je fais du covoiturage, voilà.
1: Comment vous vous organisez alors? Vous avez des amis? Vous avez un site où vous allez? Ou comment vous faites?
7: Non, je vais à pied, je marche beaucoup. Et puis quand j'ai un coup de fatigue, je fais du stop. Je lève le pouce.
1: Et ça marche encore, le stop? Ouais.
7: moins bien qu'avant.
1: D'accord. Vous êtes du côté de Saint-Bernard. Bulle, 2,58 €, le gazole, c'est pas donné non plus dans ce coin-là, du côté de Soulsmat, Gabe Villers. Et vous marchez combien de kilomètres alors par jour, Frédéric, pour aller travailler, c'est ça?
7: Ah non, je travaille plus. D'accord. Non, je quand je dois aller, par exemple, ce week-end, je devais aller chez des amis, je suis allée à pied. Voilà, j'ai fait 10, 12

0: vraiment réduit pour économiser un tout petit peu, hein, mais c'est quand même déjà ça.
1: On va voir si ça fonctionne avec Christine, justement. Ce sera dans un instant. Vous aussi réagissez, 03 88 25 15 15 à gagner, je vous le rappelle. Un bon essence de 100 euros vous offre le plein ce matin. On en parle après. Louis Bertignac, ici Alsace.
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0: Ces idées-là, Louis Bertignac à l'instant, ici Alsace.
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0: On parle de vous ce matin.

0: Et de vos soucis au quotidien. Et oui, c'est le souci de beaucoup de gens actuellement. Le prix de l'essence, c'est compliqué, très compliqué. Avec, on vous le rappelait il y a quelques minutes, près de 3 € au plus cher. C'était du côté de Oswald il y a quelques jours. Ça tourne autour des 2,20 €, 2,50 €. Au plus bas, hein, bien sûr, un peu partout en Alsace. N'hésitez pas à la carte interactive. D'ailleurs, ça se passe sur ici.fr. On en parle avec vous et on vous offre également une carte cadeau de 100 € ce matin. Tirage au sort un peu avant 10h. N'hésitez pas, vous aussi, venez témoigner et venez participer au grand tirage. Au sort, ça se passe au 03 88 25 15 15, également via WhatsApp. Bonjour Christine.
1: Bonjour, ici Alsace.
0: Alors vous, eh bien vous réduisez votre vitesse pour économiser un peu d'argent.
1: Oui, tout à fait. J'ai 9 km aller, 9 km retour pour faire le trajet pour aller à mon travail. Et je réduis ma vitesse sur l'autoroute. Je roule à 100, un peu moins parfois.
0: D'accord. Et vous sentez une différence au niveau du prix ?
1: Un peu, oui, quand même, oui.
0: À environ combien vous avez un peu chiffré ou pas du tout ?
1: C'est pas trop chiffré, mais je vois une différence quand même au niveau de la pompe.
0: D'accord. Et vous sentez que les gens autour de vous font pareil ou ça fuse toujours autant sur l'autoroute ?
1: Je sais pas, hein, si tout le monde fait pareil. c'est limite, hein, parce que sur l'autoroute, les gens roulent quand même assez vite, finalement.
0: Ouais,
1: hein.
0: On est d'accord. Qu'est-ce que je voulais dire ? Autour de vous, vous savez à combien à peu près vous faites au gazole, au sans-plomb, vous tournez à quoi ?
1: Sur le sans-plomb 95, là, dernièrement, j'étais à 2,18 €.
0: Mmh. 2,18 €, c'est toujours cher. Ça, on se dit, oh, en fait, non, ça va, mais c'est cher, 2,18 €. Et c'est pas facile hein, quand on a un gros réservoir de 50 litres, ça chiffre tout de suite.
1: Oui, un petit salaire surtout. C'est ça.
0: Ouais. Ouais, je vois du côté de Colmar, là, il y a 2,21 €. C'est le moins cher actuellement au Carrefour Contact, route de Colmar, à Fortevire. En plus, c'est même pas Colmar directement. Sinon, c'est 2,22 €, route de Neuf-Brisac à Colmar, Orbourvire, même prix. On tourne aux alentours de 2,30 €, exactement. Bon, Christine, bah, écoutez, vous faites partie du tirage au sort. On vous appelle peut-être avant 10h pour vous offrir cette carte cadeau de 100 €.
1: Oui. Comment je fais? Je raccroche ou...
0: Vous pouvez raccrocher. Si vous êtes tiré au sort, on vous rappelle.
1: D'accord.
0: Bonne journée, Christine.
1: Numéro.
0: Au revoir.
1: Merci. Bonne journée à vous aussi. Bonne journée à tous les auditeurs.
0: C'est gentil. Merci, Christine. Bonne journée. Au revoir. Xavier est avec nous. Bonjour, Xavier.
2: Bonjour.
0: Comment ça va, vous? Alors, dites-nous comment ça fonctionne, l'essence avec vous. Comment vous en sortez?
2: Je suis un immense privilégié puisque j'ai une voiture de fonction. Mais donc, j'essaye de limiter mes trajets personnels en faisant les courses ou les choses comme ça sur mon trajet de retour du travail pour pas avoir à sortir ma voiture perso et donc consommer de l'essence. À 2,25 € le sans-plomb, c'est sûr que ça commence à devenir compliqué, quoi.
0: Ouais, c'est ça, ouais. Vous êtes du côté de Tillisheim, du côté de Rixheim, par exemple. Ouais, c'est 2,26 € actuellement. Rue de Mulhouse, à Lutterbach également, 2,27 €. On est aux alentours, ouais, de 2,25 €, 2,30 €. Du coup, le week-end, vous sortez moins, c'est ça, ou vous réfléchissez?
2: J'utilise beaucoup les tram-trains quand je vais sur Mulhouse. Donc, je vais au parking tram-train et je vais la plupart du trajet en fait en tram. Mm-hmm. Ça, c'est l'avantage. Hein. Et puis c'est vrai que on réfléchit avant d'aller voir la famille deux ou trois fois dans le mois, quoi. On fait un peu moins.
0: Et pareil pour les...
2: Là, j'ai ma fille qui va commencer son activité professionnelle. Elle aura à peu près 25 km chaque jour aller et retour. Avec des salaires de début de carrière, c'est sûr que le carburant, ça va être un budget important pour elle.
0: Ah oui, c'est sûr. C'est sûr. Et même pour les vacances, vous avez une voiture de fonction pour travailler, mais vous avez réfléchi aussi à partir en train cet été, ou vous êtes parti en voiture ?
2: Honnêtement, quand j'ai vu les tarifs du train, c'est encore plus élevé. Le train est intéressant si on se déplace seul, mais quand on est deux ou trois dans la voiture, c'est quand même avantageux encore la voiture.
0: Ok, très bien. C'est un choix, c'est vrai.
2: Oui.
0: Sophie, vous voulez dire quelque chose peut-être, non ? Je vous repreniez votre respiration. Mélanie, elle nous envoie un message également sur WhatsApp. N'ai malheureusement pas le choix d'utiliser ma voiture pour aller travailler et emmener ma fille à l'école. Pour faire des économies, quand on roule en essence, on peut convertir sa voiture à l'éthanol si elle est compatible. Merci Mélanie de Sébar et merci Xavier du côté de Tsilisheim. Belle journée à vous.
2: Bonne journée à vous.
0: Alors oui, si, au revoir. Si vous avez converti votre voiture à l'éthanol, est-ce que vous l'avez fait? Venez nous en parler, pourquoi pas? Est-ce que c'est vraiment économique? On vous attend. Marie-Madeleine est avec nous. Bonjour Marie-Madeleine. Eh ben pas du tout. Elle est pas là. Elle est là. Eh ben très bien. Non, on la retrouve dans un instant. Pas de problème. On est en direct. Hein, on est en direct. Vous inquiétez pas. On jouera également. On vous offrira 100 € de carte essence. C'est-à-dire qu'on vous offre un plein ce matin ici à Alsace depuis 6 heures. Vous nous appelez. Vous nous envoyez des messages, des vocaux également sur le WhatsApp. Continuez 03 88 25 15 15 et on continue de parler de l'essence qui est beaucoup trop chère. On le rappelle. Voici DJ Soprano ici à Alsace.

0: Soprano avec DJ ici Alsace jusqu'à 10h. On parle de l'essence et de tous les problèmes qui s'en suivent, bien sûr. Le budget, partir en vacances, aller travailler, venez nous en parler. En plus, il y a une belle carte cadeau de 100 €. Oui, on vous offre un plein ce matin ici Alsace, tirage au sort avant 10h.
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0: Et on continue de parler de l'essence ce matin et de son prix totalement démesuré. On était à 2,99 € il y a quelques semaines du côté de Oswald. On est aux alentours de 2,25 € du côté de Colmar. C'est ça, hein, c'est dans ces eaux-là, 2,25 €, 2,50 €. Pour nous en parler, nous sommes toujours avec Sophie Constanzer et puis on reçoit Marie-Madeleine. Bonjour Marie-Madeleine.
13: Oui, bonjour.
0: Alors, dites-nous, comment vous vivez cette augmentation du prix d'essence?
13: Ben écoutez, dans le quotidien, on fait les courses à pied. On a la chance à Danemarie d'avoir des magasins de proximité. Mais là, pour nous, le problème, c'est qu'on avait l'habitude d'aller voir les petits-enfants en vacances scolaires. On a une fille qui habite les Hauts-de-France et un fils qui habite Bordeaux. Donc là, ça va être compliqué parce que c'est quand même des distances assez lointaines. Et puis, bah, ma fille, elle peut pas se déplacer non plus parce que elle dépense déjà beaucoup pour aller travailler. Elle a plus d'une heure de route, donc on peut pas lui imposer de venir. Normalement, on devait y aller. Bon, bah, je pense qu'on va attendre peut-être les prochaines vacances de Noël si tout se passe bien.
14: Ça, j'imagine, Marie-Madeleine, que c'est un crève-cœur, finalement, de renoncer à ces petits moments de vacances.
13: Bah oui, parce que notre petit-fils, il nous demande quand est-ce qu'on va venir. Il a 4 ans et demi. Alors, voilà.
0: Et le train, vous y avez pensé? Ou c'est un budget?
13: Alors, le train, bah, de toute façon, tout le monde le dit, c'est beaucoup plus cher à deux. C'est plus cher que la voiture, quoi.
0: Oui, c'est vrai qu'un aller-retour à deux...
13: On avait quand même un diesel, on a toujours un diesel qui fonctionne très bien. On vient de faire des frais d'ailleurs sur les freins et tout. Donc c'est une voiture qui fonctionne très bien. Je vois pas pourquoi on devrait passer à l'électrique et puis on n'a pas les moyens, quoi, c'est tout.
0: Ouais, c'est sûr. En plus, du côté de Danemarie, là d'où vous venez, Marie-Madeleine, le gazole est actuellement à 2,50 €. Ouais, donc c'est
13: oui, un budget. Et ouais. Puis, Total Energy, les pompes sont vides.
0: Exactement. Donc, il y a aussi des pompes vides, par exemple, au service auto rue de Belfort, oui. Où il n'y a carrément plus de gazole.
14: Il y a des difficultés d'approvisionnement sur 25 à 50% des stations essence en Alsace, que ce soit dans le Haut-Rhin ou dans le Bas-Rhin. Les deux départements sont les plus concernés par ces problèmes.
13: Oui.
0: Merci Marie-Madeleine, vous embrasserez la famille tout de même de loin, mais vous les embrasserez pour nous.
13: Merci, bonne journée à
0: bientôt.
13: Vous.
0: Au revoir.
13: Merci d'avoir appelé.
0: Fabien, Fabien est avec nous. Bonjour Fabien. Fabien, est-ce que vous êtes là? Il est peut-être parti, Fabien. Eh bien écoutez, vous aussi, n'hésitez pas à nous envoyer eh bien vos messages sur le WhatsApp ou encore à nous appeler au 03 88 25 15 15. Je vous rappelle qu'il y a une carte cadeau, une carte essence de 100 euros. On vous offre un plein ce matin, tirage au sort un peu avant 10h. Vous avez été très nombreux déjà dans la matinale à nous avoir appelé. Continuez comme ça. On a encore une grosse demi-heure. Merci beaucoup Sophie.
14: Merci.
0: On se retrouve demain.
14: Enfin, demain, 9h, bien sûr.
0: Génial. À demain, c'est un plaisir. À demain, bisous.
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0: Et aujourd'hui, un nouveau bon plan si vous envisagez de changer de voiture. Bah oui, pourquoi pas, de passer à l'électrique sans forcément acheter du neuf. Depuis le 1er septembre, une nouvelle aide existe pour acheter ou louer une voiture électrique d'occasion. Une première bonne nouvelle, il n'y a aucune condition de revenu pour en profiter. Il faut tout de même respecter plusieurs critères. La voiture doit être 100% électrique. Les hybrides ne sont donc pas concernés. Elle doit avoir été immatriculée pour la première fois en France entre 2017 et 2023 et être achetée ou louée auprès d'un professionnel de l'automobile habilité. Autre point important quand on achète une électrique d'occasion, l'état de la batterie pour bénéficier de l'aide. Elle doit conserver au minimum 80% de sa capacité initiale. À défaut, l'autonomie restante doit atteindre au moins 200 km ou 80%, je vous le disais. Attention, vous devez vous engager à conserver la voiture pendant au moins 3 ans pour le montant de l'aide. Il n'y a pas un chiffre valable pour tout le monde. Cette nouvelle prime passe par le dispositif des certificats d'économie d'énergie, les CEE, et le montant varie selon le fournisseur d'énergie. Donc n'hésitez pas à aller voir toutes les conditions et voir comment ça fonctionne. Ça se passe sur service-public.fr.
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0: On entend souvent ce conseil pour dépenser moins, il suffit de moins prendre la voiture, ouais, ça paraît facile, sauf que les transports en commun ne passent pas partout. La hausse du carburant change-t-elle réellement nos habitudes? Certains regroupent même leur voyage pour aller faire les courses, renoncent à une sortie ou évitent désormais de prendre la voiture pour un trajet très court. D'autres n'ont tout simplement pas le choix quand on habite dans un village. Et oui, quand on travaille tôt, tard, dans une zone mal desservie, la voiture reste souvent indispensable. Et en Alsace, il y a aussi tous ceux qui parcourent quotidiennement plusieurs dizaines de kilomètres pour rejoindre Strasbourg, Mulhouse, Colmar, et où il n'y a pas de train. Alors comment roulez-vous? Est-ce que vous roulez moins vite? Est-ce que vous avez changé de voiture pour passer à l'électrique? Est-ce que vous avez fait installer l'éthanol ou est-ce que c'est juste compliqué? Venez nous parler de votre quotidien. Nous sommes là jusqu'à 10h et en plus il y a une carte cadeau, 100 euros à gagner. On vous offre un plein ce matin, tirage au sort avant 10h. Voici Louis Chédid d'ici Alsace.
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0: Louis Chédid avec Ainsi soit-il, ici Alsace, 9h35.
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0: On continue de parler de l'essence et de son prix ce matin avec vos témoignages. Je vous rappelle qu'il y a une carte cadeau 100 euros à gagner, c'est-à-dire un plein. Oui, on vous offre un plein ce matin, tirage au sort avant 10h. Venez participer avec nous, 03 88 25 15 15. Via WhatsApp également, c'est le même numéro. C'est Jérémy qui nous envoie un message, écoutez.
3: Bonjour à tous. Pour moi, la flambée des carburants est devenue très compliquée. Je mets 30 euros chaque semaine pour ne pas trop me faire peur à la station. On va devoir faire un choix bientôt entre rester chez soi et aller travailler pour voir ce qui est le plus rentable. Bonne journée à tous et merci pour vos émissions.
0: Merci Jérémy. Oui, c'est vrai qu'on est beaucoup à faire 30, 40 euros histoire de aller faire une petite semaine de route en direction du travail et hop, on reprend 30, 40 euros. On essaye comme ça de croire peut-être en une baisse du carburant, ce qui n'arrive pas, c'est vrai. Niki également nous a laissé un message, même numéro, 03 88 25 15 15.
4: Coucou, moi je fais tous les déplacements en dessous de 10 km autour de chez moi en vélo électrique, vélo normal. En fait j'utilise la voiture que pour faire les courses et pour aller au travail, donc tout ça je fais en même temps. Donc en fait ma voiture ne sort pratiquement plus. Oui, ça fait longtemps que je fais ça avant les carburants, mais oui, là on a vraiment plus le choix et ça commence vraiment à devenir désespérant. Donc je vous envoie de gros bisous et malgré tout, on va garder le moral. Bonne journée à tous.
0: Bien sûr qu'on essaie de garder le moral. Je sais que c'est pas toujours facile. Merci à Niki pour ce message sur le WhatsApp 03 88 25 15 15. Un dernier message de Lélé également, on l'écoute.
5: Bonjour, ici Alsace. Donc, je me permettais de vous contacter par rapport à l'essence. Donc, moi, je fais 60 km aller-retour matin et soir. Je n'ai le droit à aucune aide de l'État parce que je gagne plus que 16 000 euros et que je n'ai pas d'enfant. Hier, j'ai mis que 30 euros de mon plein parce que, j'ai pas trop les moyens de faire plus. Je fais des petits boulots quand je peux le week-end. Et donc, voilà, c'est les prix des carburants sont extrêmement chers, c'est horrible.
0: Ouais, on fait tous un peu pareil, hein, je le répète encore une fois, on essaie de réduire clairement ses déplacements pour aller faire les courses, par exemple, on essaie de faire peut-être une fois les grosses courses du mois, et même là, hein, forcément, c'est cher également. Ginette est avec nous de Truchtersheim, bonjour Ginette.
6: Bonjour.
0: Vous êtes retraitée, comment vous faites-vous alors, dites-nous.
6: Et comme je dis, je regroupe quand il faut faire quelque chose. Je regroupe s'il faut passer à la pharmacie, s'il faut passer à la boulangerie. J'essaye de faire tout en même temps. Et puis, on a supprimé des sorties. Enfin, mon mari est handicapé, donc il aimerait bien aller à Sainte-Croix, enfin, voir des choses et tout. Mais bon, après, on se dit, l'essence, ça coûte quand même. Et puis, bon, comme je dis, on discutera une autre fois. Nous aussi, on a une chaudière au fioul, donc c'est pareil. C'est pour qu'on fasse des économies, pour qu'on fasse attention à beaucoup de choses. Enfin, c'est vraiment pour tout. Pour tout, l'essence a augmenté, mais du coup, les agriculteurs, faut qu'ils augmentent leur prix, faut qu'ils fassent ceci, cela, et ça se répercute sur nous, quoi. En fin de compte, on est des retraités, bien sûr. Alors maintenant, on dit les retraités, ils ont les moyens. C'est pas vrai. On a bossé toutes nos vies pour avoir ce qu'on a, et maintenant, on nous le reproche. Mais il faut qu'on paye encore. Enfin bon, c'est comme ça.
0: C'est vrai.
6: C'est vrai.
0: Non, mais je vous entends. C'est vrai que ça se répercute sur les prix, par exemple, des légumes. Il y a également l'augmentation du fioul, qui a augmenté.
6: Oui.
0: On a eu, si vous aviez une.
6: Nous, je sais pas comment je vais mettre du fioul dans la chaudière, Je sais pas encore, J'ai pris il y a 3 mois 500 litres, c'est tout. Et je sais que le gars m'a dit, les gens, ils peuvent plus. C'est le problème, et bon, la pompe à chaleur, ils disent, ils sont marrants, c'est pas simple, faut avoir les sous aussi,
0: Je suis d'accord.
6: Et voiture électrique, bon, c'est plus à notre âge qu'on va prendre une voiture électrique, on n'est pas, moi j'ai mon essence, on essaie de la tenir le plus longtemps possible, alors tant pis, on économise, c'est vrai que, avec les chaleurs, quand on mettait la clim, elle consommait beaucoup plus aussi,
0: Bien sûr.
6: Et c'est vrai que bon, alors on attend, on espère que ça va se calmer, mais pour l'instant,
0: On calcule.
6: On fait attention. On se prive de certaines choses quand même, faut le dire.
0: Bien sûr.
6: Et puis, on continue comme ça, quoi, en espérant que ça va peut-être se rétablir. Ou... Mais je pense qu'il y a beaucoup de gens dans le même cas. Hein.
0: C'est quand même
6: toujours les plus petits. Si vous avez un salaire de 5 000 ou 10 000 euros, c'est pas le prix de l'essence qui va vous déranger. Mais quand vous avez deux petites retraites, eh ben, ça fait déjà beaucoup plus mal. Quoi.
0: Surtout que du côté de Truchtersheim, via la carte hein, ici.fr, pour voir où sont les stations les moins chères, l'essence est à 2,31 euros, si vous préférez, du côté de Truch, SA, Truchidim. C'est vrai que ça chiffre tout de suite. Grand merci, Ginette, et on serre les coudes.
6: Bonne journée encore, bon courage
0: ensemble.
6: À tout le monde.
0: À bientôt, Ginette. Au revoir. Restez avec nous dans un instant. On continue de parler, bien sûr, de l'essence, de son prix. Il y a toujours cette carte cadeau de 100 euros à vous offrir. Nous serons avec Nicolas de Erstein, qui, lui, regarde le prix du carburant le moins cher autour de lui, comme tout le monde. Voici A Horse With No Name, ici à Alsace.

0: America Horse with No Name, ici à Alsace, 9h et bientôt 45 minutes. On continue de parler ensemble du prix de l'essence et on vous offre encore et toujours cette carte de 100 euros tirage au sort avant 10h.
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0: Un prix exorbitant de presque 3 euros du côté de Oswald il y a quelques jours pour un litre de gasoil. C'est les prix vraiment incroyables de l'essence actuellement. Vous en subissez les conséquences, venez nous appeler 03 88 25 15 15 via WhatsApp également. On vous rappelle qu'il y a une carte cadeau, 100 euros à gagner. On vous offre le plein ce matin, tirage au sort, allez dans moins d'un quart d'heure. Nicolas est avec nous, bonjour Nicolas.
13: Oui, bonjour.
0: Alors vous regardez le prix du carburant comme un peu comme tout le monde, c'est ça ?
13: Un peu comme tout le monde, et puis quand on a possibilité de faire la queue à Total, ben on essaie de le faire.
0: Ça prend du temps, c'est-à-dire le prix est plafonné, ou il est à combien à peu près ?
13: 1,99.
0: C'est sûr.
13: Mais ça, bon, quand on peut le faire, hein, c'est-à-dire pas souvent, quoi.
0: Vous avez combien de temps de queue, alors, du coup, pour profiter de cet 1,99 ?
13: Ben, la dernière fois, on en a eu pour une demi-heure, ça va, c'était correct.
0: Ça va encore, oui.
13: Oui.
0: Ok, et donc c'est ce que vous faites en gros, c'est parce que du côté de Utenheim par exemple c'est 2,25€ le gazole, 2,44€ à Erstein également, aux alentours de 2,50€ hein, du côté de Erstein. Donc vous mettez ça dans le planning, hop on va faire la queue du côté de Total.
13: Oui.
0: Très bien.
13: On essaie quand on a le temps.
0: Eh ben d'accord, très
13: bien. Sinon c'est compliqué. On essaie de délimiter les trajets, tout ça.
0: Oui c'est ça, vous avez 30 km vous pour aller travailler aller-retour. Vous, le week-end,
13: oui,
0: vous prenez la voiture. Ouais. Le week-end, vous prenez la voiture ou vous la laissez à la maison?
13: Ça dépend. Mmh. Ça dépend si on a quelque chose à faire, si on a prévu quelque chose, mais on essaie de limiter les trajets, ouais.
0: Ouais, j'imagine.
13: Avec, entre les activités des enfants, et le travail. Donc voilà, on essaie de compter un peu à la semaine.
0: Oui, c'est pas facile, mais bon, on essaie de s'y retrouver. Merci beaucoup, Nicolas. Passez une belle journée. À tout à l'heure, peut-être, si vous êtes tiré au sort.
13: Merci.
0: À bientôt. Au revoir. Nathalie. Bonjour, Nathalie, de Gambsheim.
14: Oui, bonjour.
0: Alors, comment vous vivez ce prix de l'essence exorbitant?
14: Ben, c'est un peu terrible, là. Donc, on sort les vélos, on se met au vélo, on fait du sport et on limite les déplacements, on fait du covoiturage, on fait des sorties entre amis, une fois c'est eux qui conduisent, une fois c'est nous, voilà.
0: Comment ça s'organise alors, vous avez un petit groupe sur WhatsApp, comment vous dites pour le covoiturage, vous appelez?
14: On s'appelle, on se téléphone, oui, on fait des petits messages, voilà.
0: Parce que c'est pas facile pour vos amis non plus, je pense, hein, c'est ça, c'est un budget pour tout le monde.
14: Non. Voilà.
0: Et quand vous dites limiter les déplacements, c'est-à-dire que vous n'allez plus...
14: On prend le vélo et on fait tout ce qui est local à côté.
0: D'accord, bon c'est bien, on fait un
14: jour
0: peu de sport.
14: De marche. Voilà, jour de marché, promenade aux alentours, des petits coins qu'on découvre, qu'on n'a même pas su qu'ils existent, et c'est super.
0: Des fois c'est un mal pour un bien, vous voyez, c'est...
14: Voilà.
0: Et bien parfait, comme ça vous travaillez votre santé cardiovasculaire, Nathalie.
14: Voilà, c'est ça.
0: On vous tient au courant si vous êtes tiré au sort pour les 100 euros à gagner, ce sera dans moins de 10 minutes.
14: Je raccroche.
0: Vous pouvez raccrocher.
14: Okay.
0: On vous embrasse,
14: super,
0: à tout à l'heure peut-être.
14: Journée.
0: Au revoir. Omar qui nous a envoyé un message également sur WhatsApp, je vous confirme que la réduction de la vitesse fait beaucoup d'économies. Bonne journée à vous. Omar, coucou, ici Alsace, c'est Marilyn, je fais 70 km de Bösselhausen, Marlenheim, mon lieu de travail, sans compter les déplacements à la crèche. Mon fils de 18 mois ne voit plus sa mamie à cause de l'essence, heureusement qu'il y a le téléphone, mais bon. Trois petits points, on est d'accord que un bon câlin de la mamama ou de la mamie, c'est quand même vachement mieux. Bonne journée à vous, Marilyn. Ghislaine également, un message concernant l'émission pour l'essence. En habitant à la campagne, pas de transport en commun, comme en ville, alors voiture indispensable. On n'a pas le choix, on doit mettre de l'essence, du coup, moins de sorties avec les enfants, on fait attention à tout. À Fulleren, près de Colmar, pas de professionnel de santé spécialiste, alors obligé d'aller à au moins 30 minutes de route, car les enfants ont de gros suivis, et cela plusieurs fois par semaine. Oui, ça aussi, hein, on n'y pense pas, hein, des sorties obligatoires pour aller chez le médecin, quand il n'y en a pas forcément à côté, comme là, pour Ghislaine, il faut faire 30 minutes de route, et ça fait encore une fois augmenter le prix du plein. Merci à vous tous d'avoir participé. On sera avec le gagnant, le tiré au sort, ou la tirée au sort, pour ce beau chèque de 100 euros. On vous offre un plein ce matin. On en parle après. Gaëtan Roussel, voici Tous en va ici, Alsace.
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0: Jonathan Roussel, tout s'en va ici à Alsace, 9h55 minutes.
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0: Vous avez été très nombreux et ça se comprend, ce n'est facile pour personne avec ce prix de l'essence qui augmente. Vous avez été très bon nombre nombreux à nous appeler, à nous envoyer des messages via WhatsApp, à nous envoyer des vocaux depuis 6h ce matin. Une belle carte cadeau, 100€ à gagner. On vous offre un plein ce matin et on va appeler Laetitia. Est-ce que ça sonne? Est-ce qu'elle va répondre? Elle aura la chance de ne pas payer son futur plein pour aller travailler, emmener ses enfants à l'école. Ça sonne en tout cas, ça c'est une bonne nouvelle.
3: Allô ?
0: Allô Laetitia ?
3: Oui.
0: Bonjour, c'est Charlie Weber de Ici Alsace. On vous appelle pour vous dire que vous avez été tiré au sort, on vous offre un bon d'essence de 100€, on vous offre un plein.
3: Super, merci.
0: Ça vous fait plaisir ?
3: Je suis super contente. Ah oui, oui, ça m'aide beaucoup, oui.
0: Ça va vous aider, ouais, justement pour le quotidien ?
3: Oui, c'est ça.
0: Est-ce que vous pourriez nous rappeler un petit peu qu'est-ce que vous a donné envie de nous envoyer ce message? Est-ce que c'est vraiment compliqué avec les enfants, avec le travail, avec tout le monde?
3: Oui, c'est vraiment compliqué avec le travail. Je fais 60 km aller-retour et puis j'ai le droit à aucune aide. Donc vraiment, c'est compliqué.
0: Eh bien écoutez, c'est Ici Alsace qui vous êtes ce matin. On vous offre un bon d'essence de 100€. On vous offre un plein, Laetitia, et on vous embrasse bien fort.
3: Merci, bonne journée.
0: Belle journée, je pense qu'elle sera belle cette journée. À bientôt Laetitia, au revoir. Au revoir. Dans un instant, c'est Maxime Dillinger qui arrive. On le retrouve après Abba, Fernando. Voilà, le petit plaisir du matin, c'est de vous faire plaisir. C'est aussi ça, Ici Alsace. Un beau chèque de 100€ pour vous offrir un plein d'essence. Eh oui, monsieur, dame.
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0: Vous chantez, Maxime, j'ai l'impression.
1: Ouais, c'est mieux les voix de tête, hein. Ouais. Comme on dit, les voix de tête.
0: Bienvenue ici à Alsace, Maxime.
1: Très belle émission, merci Charlie, c'était, ouais, c'était super intéressant.
0: Sympa, ouais. Ouais. Et très sympa, oui, bon, c'était un peu pas facile, hein.
1: Évidemment.
0: Le quotidien n'est pas facile avec ce prix de l'essence, mais en tout cas, merci à tous d'avoir participé.
1: Merci d'avoir aussi recueilli tous ces témoignages. Et nous, eh ben, on va s'intéresser à toute autre chose. Certes, la vie de quartier grâce à un tiers-lieu, mais qui maintenant contamine l'ensemble de l'Eurométropole grâce à la beauté de ses activités, de ses ateliers, de ses événements, de ses projets. On est avec le Kaléidoscope juste après le journal.
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1: Excellente matinée à l'écoute d'Ici Alsace en ce lundi le 21 septembre, il est 10h. Le journal présenté par Emma Jacob, bonjour.
3: Bonjour Maxime, bonjour à tous.
1: Le gouvernement se penche aujourd'hui sur les aides pour les gros rouleurs.
3: Alors que les records tombent au fil des jours, presque 3 euros le litre de gazole chez nous dans certaines stations la semaine dernière. Le chèque de 100 euros pour aider à la pompe devrait être prolongé. C'est insuffisant, estime Olivier Becht, le député Ensemble pour la République du Haut-Rhin, était l'invité d'ici matin pour notre matinale spéciale consacrée au prix des carburants. Lui propose de faire un geste sur l'électricité pour équilibrer les factures des automobilistes. 50 pompiers du Bas-Rhin ont été mobilisés une partie de la nuit à Schwenheim, près de Saverne. Une exploitation agricole d'environ 1000 mètres carrés a pris feu en fin de journée hier. Pas de blessés, 40 lapins et 6 oies ont pu être sauvés par les pompiers. Dans le Bas-Rhin, pas de sanctions disciplinaires à la préfecture. On vous l'avait révélé au mois de mai, une enquête en interne ouverte après des signalements concernant le management au sein de la préfecture. Enquête terminée, donc elle n'a pas démontré de comportement toxique ni de harcèlement moral. La directrice de cabinet, en revanche, quitte ses fonctions aujourd'hui. Vous avez le détail sur ici.fr en page Alsace.
1: Mon voisin allemand a été appelé à voter hier.
3: C'est un nouveau coup dur pour le chancelier Friedrich Merz. Dans le land de Mecklembourg-Poméranie-Occidentale, son parti, la CDU, a fait moins de 5% quand l'extrême droite, l'AFD, est arrivée en tête du scrutin. C'est la première fois depuis la fin de la Seconde Guerre mondiale que le parti conservateur n'entre pas dans un parlement régional. Les électeurs étaient appelés aux urnes aussi chez nous, à Nampsheim, dans le Haut-Rhin, après l'annulation du résultat des élections municipales de mars dernier. Jean-Luc Ludman l'a emporté avec un peu plus de 51% des voix devant la liste de la maire sortante Christine Schwartz. Et puis après la cinquième journée de Ligue 1 de football, le Racing est huitième au classement ce lundi. Les Strasbourgeois se sont inclinés 2-1 ce week-end face au Paris FC. Un match, on l'a vu, marqué par des échauffourées après la rencontre. L'entraîneur des Parisiens et ancien coach du Racing, Liam Rosenior, a provoqué les supporters strasbourgeois. L'anglais avait été insulté en deuxième mi-temps. Vous avez la vidéo sur ici-alsace.fr. Un petit coup d'œil au ciel, qu'est-ce qui nous attend aujourd'hui, Maxime?
1: Bah alors là, c'est certain, c'est un peu nuageux, c'est grisou en Alsace, hein, globalement. Mais ça va se découvrir plutôt lentement au fur et à mesure de la journée. Pas de perturbations annoncées, pas de pluie d'ailleurs, et ça pose problème. Et les températures sont à l'image de l'automne approchant, avec un maximum à Münster et Ferrette de 18 degrés, Guebwiller 19, et puis en plaine à Strasbourg, Agno, Mulhouse ou encore Célestat, un maximum de 20 degrés.
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1: Bienvenue dans Ici ça marche, votre rendez-vous des initiatives qui font du bien en Alsace. Aujourd'hui, direction Strasbourg, dans un quartier qui continue de se construire. Parce que dans ces nouveaux quartiers, il faut aussi créer des lieux où les gens peuvent se rencontrer, travailler, manger, sortir. C'est justement l'idée de ce tiers-lieu, le Kaléidoscope, un grand tiers-lieu installé au port du Rhin, dans le quartier de la COP. Et avec nous ce matin, Clarisse Baron, chef de projet au Kaléidoscope, et Anne Perret, co-directrice des opérations du Kaléidoscope. Bonjour à toutes les deux.
5: Bonjour.
3: Bonjour.
1: Bienvenue dans Ici, ça marche. Alors, on comprend un tiers-lieu. Clarisse, Anne, si je dois vraiment résumer en quelques mots ce que c'est que le Kaléidoscope.
6: Alors, Kaléidoscope, c'est un espace de 2800 m² où on a des espaces de bureaux partagés avec une quarantaine de structures qui sont installées au quotidien et qui viennent travailler tout simplement dans les locaux. Et puis, on a aussi une salle événementielle qu'on loue à des structures extérieures qui veulent venir faire leur assemblée générale, une conférence, un séminaire. On a un bistrot ouvert au grand public pour venir manger, boire un coup, dans lequel on développe une programmation culturelle. Et puis, on a enfin un espace un peu shop où on organise des shops éphémères pour mettre en valeur des artisans et des commerçants locaux, plutôt bio et en circuit court, pour valoriser les belles initiatives locales.
1: Alors, il se passe plein de choses. Il y a, c'est un lieu, il y a plein d'activités, des ateliers qu'on comprenne bien. De façon simple, comme si j'étais un enfant de 4 ans, c'est quoi un tiers-lieu, même si on en parle souvent dans cette émission, en quelques mots, avec vos mots?
5: Alors, on va avoir le lieu dans lequel on vit, sa maison. On va avoir un lieu où on travaille, où on étudie. Et le tiers-lieu, c'est ce troisième lieu où on va pouvoir rencontrer des gens, faire partie d'associations, créer une vie de quartier. Voilà, c'est les trois lieux dont on a besoin dans notre vie pour être heureux.
1: Donc, ce lieu s'intéresse à proposer des choses autant aux habitants du quartier de la Coop, mais pas que, maintenant aussi à l'ensemble de la population strasbourgeoise de façon plus large, avec une proposition culturelle. Si demain je pousse la porte du Kaléidoscope, qu'est-ce qui m'attend concrètement? Qu'est-ce que je vais y trouver? Là, si je viens chez vous tout à l'heure, là.
6: Eh ben, on peut avoir un concert en soirée, on peut venir manger le midi, on peut venir se former à une fresque du climat, par exemple, on peut faire un atelier couture, faire réparer ses vêtements d'ailleurs, ou même son vélo, parce qu'on a un atelier d'autoréparation de vélo. Donc plein de choses, des services, en gros, du quotidien pour les habitants, mais pas que.
1: Et puis, on peut venir travailler. On parle d'espace de coworking. C'est quoi? C'est-à-dire que si je suis travailleur indépendant, je peux venir là-bas, travailler avec mon ordinateur?
5: Ouais, tout à fait. On a deux formules. Vous pouvez vraiment venir travailler à l'année, poser vos affaires, avoir accès à des salles de réunion, reprographie, du thé, du café en illimité. Et on a aussi une formule pour des gens qui veulent venir une fois, 5 jours, 10 jours, de manière plus flexible. Où là, on peut tout réserver sur notre site internet.
1: Voilà, ça s'appelle le Kaléidoscope. C'est dans le quartier de la Coop, un tiers-lieu à Strasbourg qui réunit espace de travail, restauration, mais aussi événements, puis des projets pour créer du lien dans le quartier de la Coop. On continue de faire connaissance avec vous ce matin, Anne et Clarisse. La musique aussi, voici Laurent Voulzy avec Belle-Île-en-Mer, Marie Galante.
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0: Avec Belle-Île en mer, Marie Galante, Ici Alsace.
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0: Ici, ça marche, votre émission qui met en avant les initiatives qui font du bien en Alsace. On est avec le Kaléidoscope, un tiers-lieu à Strasbourg qui réunit autant espaces de travail, de la restauration, des événements, puis des projets aussi pour créer du lien dans le quartier de la Coop. On est avec Anne et Clarisse, co-directrices et chefs de projet. Alors, on parle d'espaces de travail, on parle d'ateliers, on parle d'événements. Ok, qu'est-ce qui fait la différence entre un tiers-lieu et si, par exemple, c'était une compagnie privée qui le fait? C'est quoi le financement? Comment on paye? Enfin voilà, expliquez-moi un petit peu.
3: Alors, on a un modèle économique un peu hybride, comme on dit. On a à la fois des structures qui viennent louer des bureaux, et donc ça, ça coûte. En gros, c'est 250 euros hors taxe par mois pour venir travailler à Kaléidoscope au quotidien. Ça, c'est pour l'offre travailleur, on va dire.

0: mission d'intérêt général.
1: Donc, économie sociale et solidaire, il y a des entreprises, des activités, peut-être pas le mot entreprise, mais il y a des activités d'économie, des structures d'économie sociale et solidaire. C'est quoi ça aussi ?
2: Alors, dans cet espace de coworking, voilà, on a une quarantaine de structures, majoritairement de l'économie sociale et solidaire. Donc, ça peut être des associations. On a par exemple l'association Transcende qui monte des spectacles entre différents. Ah non, il y a Transcende et Europa Scène, ils ont deux entités qui montent des spectacles entre les frontières. Donc, ils vont réunir des gens du front de frontière à côté. Donc,
1: On se retrouve en fait avec notamment un bassin d'associations qui ont plusieurs activités, mais l'idée c'est qu'elles puissent se retrouver toutes au même endroit.
0: C'est ça, et c'est quand même des structures qui majoritairement sont impliquées dans des enjeux environnementaux, sociaux, culturels. Donc on a par exemple l'Agence du Climat qui est dans nos murs, on a effectivement plusieurs structures franco-allemandes, parce que c'est aussi un peu un objectif de Kaléidoscope, c'est de faire le lien avec nos voisins allemands. Donc on a l'Office franco-allemand de la jeunesse, on a la Maison de l'Emploi, on a voilà, un florilège de structures en tout cas qui œuvrent toutes en gros pour des actions citoyennes.
1: Alors,
0: résumer.
1: Je suis un citoyen strasbourgeois. Voilà, dites-moi un peu le profil qui pourrait être intéressé à venir. On va prendre un profil qui est assez courant, qui vient chez vous.
2: Un voisin peut-être d'abord.
1: Un voisin, ouais.
2: Voilà, qui voit le quartier qui est en train de se construire, qui a envie d'avoir des commerces, qui a envie de se relier avec ses autres voisins aussi, de comprendre voilà comment, qu'est-ce que c'était ce quartier avant aussi, son histoire. Et il peut venir voilà un midi au bistrot, manger un plat du jour, discuter avec l'équipe de Kaléidoscope, participer à un atelier juste après, un atelier créatif par exemple au Kaléido Shop. Ce vendredi il sera ouvert et on a voilà une série d'ateliers, par exemple je sais pas, fabriquer une trousse à partir de bâches de vélos recyclées. Et ça, c'est par exemple un atelier qui est porté par une association du quartier. Donc voilà, c'est...
1: Et évidemment, ça coûte moins cher que si on passait par rapport à une autre structure. On est quand même sur des prix, j'imagine, le restaurant. Il y a une vocation aussi, la sociale et solidaire. On est quand même sur des prix doux.
0: Carrément accessible, ouais. Voilà, parce que l'objectif c'est encore une fois de pouvoir accueillir des citoyens habitants, mais aussi des professionnels, mais aussi les gens, encore une fois, du quartier prioritaire. Donc on a un menu à 10 euros, ouais. Ce qui est quand même pas mal, et c'est vachement bon, surtout.
1: Voilà, c'est ça qu'on aime. Allez, Kaléidoscope, Thierry Lua Strasbourg dans le quartier de la Coop, on continue d'explorer ce beau dossier avec vous, également en musique avec Tame Impala and Jenny. Voici Dracula.

0: Tame Impala avec Jenny, c'était Dracula, ici Alsace.
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0: Ici ça marche, votre émission consacrée aux initiatives qui améliorent le quotidien et qui font bouger les choses près de chez vous. On est avec le Kaléidoscope, un tiers-lieu à Strasbourg qui réunit espaces de travail, restauration, événements, mais aussi des projets pour créer du lien dans le quartier. Et justement, Anne et Clarisse, le quartier, comment ça a été reçu ? Qu'est-ce que ça a changé pour la communauté locale, le voisinage, directement, cette initiative ?
12: Quand on s'est installé et qu'on a ouvert nos portes en 2023, on a vraiment senti un peu Kaléidoscope comme une bouffée d'air pour le voisinage qui était encore vraiment dans un gros chantier avec plein de travaux bruyants à côté. Et donc de se dire qu'il y avait un lieu qui ouvrait dans lequel ils pouvaient venir travailler, boire un verre, manger un bout, ça a fait vraiment du bien. Et donc on a très vite mis en place des apéros voisins qui ont très bien marché. Donc on avait plein de monde qui venait boire des verres et qui était vraiment encore une fois content de voir ce quartier vivre, tout simplement.
0: Quand ils viennent comme ça spontanément, qu'est-ce qu'ils viennent chercher, dans le fond ?
12: Du lien.
13: Ouais, retrouver des gens, discuter, participer des fois à des soirées un peu loufoques aussi qu'on propose.
0: On est quand même sur quelque chose de multigénérationnel, parce qu'on pourrait dire, ouais, tiers lieu, oui, une dynamique sociale et économique, ça vise peut-être un public plus jeune. C'est faux, finalement.
12: Ouais, on arrive vraiment à toucher un florilège de personnes très différentes. Effectivement dans le quartier, il y a pas mal de jeunes parents avec enfants qui peuvent venir, mais il y a aussi des publics plus âgés qui viennent.
0: Il y en a pour tout le monde.
12: Pour tout le monde, absolument.
0: Une belle réussite. Si on prend une de vos événements, de vos créations depuis la fondation de Kaléidoscope, allez, la plus belle fierté.
13: Les kaléidoscopies, je dirais que la dernière édition a vraiment super bien marché. Il y a eu vraiment une synergie dans le quartier avec l'exposition Banksy qui était là, qui a fait venir vraiment beaucoup de gens. Et donc en parallèle, toute notre programmation, on avait un cinéma plein air, des ateliers qui mettaient en avant toutes les personnes qui travaillent autour de Kaléidoscope, mais aussi tous les partenaires du quartier, parce qu'on est nombreux dans ce quartier. On peut citer les ateliers éclairés, Cric, Garage Cop, la Basse-Cour des Miracles. Il y a beaucoup d'ateliers d'artistes en fait. C'est Un chouette quartier.
0: C'est quand même dingue. Il faut se le dire. Alors voilà, c'est une émission qu'il a aujourd'hui avec une initiative strasbourgeoise. On couvre le territoire. On parle de tiers-lieux aussi à Mulhouse régulièrement ou ailleurs en Alsace. Mais là, c'est vrai que c'est Strasbourg. Et ici, il faut le dire, ce quartier est à l'image d'une vraie renaissance. On va faire un petit pas de côté avec Kaléidoscope. Qu'est-ce qui se passe en ce moment dans la coop qui est en train de montrer l'image d'une ville presque de demain, quoi?
12: Ben, il y a des habitants qui s'installent au fur et à mesure, des commerces, il y a une boulangerie qui est en devenir, il y a plusieurs restaurants qui ouvrent, dont le nôtre. Il y a,
0: a priori, on part de rien à la base.
12: Ouais, on part de plus grand chose du tout, effectivement.
0: Il y avait absolument
12: rien. Plus rien, c'était mis à part effectivement des ateliers d'artistes. Ils sont toujours les premiers, les pionniers à redynamiser des quartiers. Et ça, c'est hyper intéressant en fait de voir que à partir d'une dynamique artistique, il y a un intérêt derrière aussi politique de se dire faut réinvestir ces friches industrielles parce qu'elles ont un potentiel de fou.
0: Alors il y a encore la Malterie. Elle est là, elle est en majesté ou en plein milieu. Il y a encore de l'activité économique. On est à côté du port également. Mais c'est vrai, on commence quand on crée ce quartier comme ça. On a des habitations. J'imagine que c'est partout pareil en France. Et les premiers arrivés, c'est les artistes. Pourquoi ?
12: Eh ben parce que je pense qu'il y a une encore une fois une longueur d'avance sur les potentiels de ces quartiers où on peut aussi on peut faire mille choses. Il y a des espaces incroyables qui sont à exploiter et à réinventer avec des expos etc quoi.
0: Parce que ça permet en effet d'avoir une première approche peut-être qui coûte un petit peu moins cher aussi, faut se le dire, hein, d'avoir un atelier là on parlait pour un espace de coworking à 250 € par mois.
12: Ouais, hors taxe le poste de travail, mais là-dedans il y a je peux venir travailler, je peux utiliser 15 salle de réunion à disposition, voilà. Du café, du thé, un cours de yoga, hyper important, le cours de yoga. Voilà, et donc un florilège, encore une fois, d'activités qui sont comprises dans le prix.
0: Le Kaléidoscope, tiers-lieu à Strasbourg. On continue avec une belle histoire dans quelques instants, mais voici Tears for Fears pour le moment. Everybody wants to rule the world.

0: Tears for Fears, Everybody Wants to Rule the World, ici Alsace.
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0: Et chaque heure, sur votre radio de proximité préférée, on vous donne des informations pratiques dans la région. Si vous circulez entre Tannes et Mulhouse, attention à partir d'aujourd'hui à hauteur de Cernay, donc sur la RD 1066, eh bien, elle va être rénovée dans le sens Tannes vers Mulhouse. Donc à partir d'aujourd'hui jusqu'à samedi prochain, donc le 26 septembre. Pendant les travaux, eh bien, la circulation sera réduite à une seule voie dans chaque sens et avec une vitesse limitée à 80 et même parfois à 50 km/h. Alors plusieurs bretelles seront quand même, elles aussi, fermées, notamment reliant la RD 83 à la RD 1066. Ça paraît loin, mais je pense que pour les concernés, ces routes, vous les connaissez très bien. Des itinéraires de déviation seront bien mis en place, donc pas de soucis, mais juste retenez l'essentiel de partir un peu plus tôt. Prévoyez davantage de temps, donc si vous circulez entre Tannes et Mulhouse, par la RD 1066, notamment à hauteur de Cernay.
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0: Ici, ça marche, votre émission dédiée aux initiatives en Alsace. On est avec le Kaléidoscope Tiers-Lieu à Strasbourg qui réunit espaces de travail, de la restauration, des événements et puis aussi des projets pour créer du lien dans le quartier de la Coop. On est avec Anne et Clarisse, chacune co-directrice et chef de projet. Si on doit raconter une belle histoire, parce qu'il y en a dans des lieux comme celui-là, forcément, il se passe beaucoup de choses, parfois un peu moins classiques. Et puis, ce jour où vous avez créé un concours assez atypique.
3: Oui, on a fait un concours de lancer de tongs. Ça s'inscrivait dans le cadre d'une soirée Brise de Nice, parce qu'on s'est dit cet été, si la mer ne vient pas à Strasbourg, on va l'emmener nous-mêmes. Et voilà, l'idée c'est d'avoir une soirée thématisée qui rassemblait des équipes, et l'idée c'était de lancer une tongue à travers le kaléidoscope et de marquer des points. Donc on a eu des voisins, des colocs, des gens qui étaient des touristes à Strasbourg, des gens qui habitent au centre-ville, qui ont participé à ce concours de lancer de tongs, et on a bien rigolé. C'était vraiment très drôle, et ouais, les gens s'y attendaient pas forcément, donc
0: ouais,
3: très chouette.
0: Il faut pas toujours se prendre au sérieux et créer du lien. Ça peut être aussi très simple, aussi simple qu'un concours de lancer de claquettes de tongs. Bon, dans quelques instants, comment on peut payer les tomates moins chères? En ce moment, elles coûtent une blinde, il faut se le dire. Les tomates, c'est très cher pour plein de raisons, mais on va découvrir qu'il y a aussi des solutions en circuit court. On découvre ça dans un petit instant, le temps d'écouter Blondie, voici Call Me.
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0: Mythique Blondie avec Call Me, ici Alsace.
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0: Et dans Ici ça marche, on part à la rencontre d'initiatives qui font bouger l'Alsace. Ce matin, on est avec le Kaléidoscope, un tiers-lieu à Strasbourg, mais on regarde aussi ce qui se passe ailleurs en France. Et justement, Clarisse et Anne, voici une initiative qui existe ailleurs. Alors, notre kilo de tomates, on le paye vraiment, vraiment très cher en ce moment. 5, 6, 7 euros. Dans les Pyrénées-Orientales, c'est un peu différent. On a trouvé peut-être une solution en circuit court qui coûte beaucoup moins cher. Mais alors, comment est-ce possible? Eh bien, on va découvrir ça dans un petit instant, le temps d'écouter Daniel Lavoie. Voici Ilsem.

0: Daniel Lavoie, il sème ici Alsace. Alors, comment on fait pour payer les tomates moins chères? Et ben voilà peut-être un élément de réponse avec Robin Bernot et David Rochier au sud de Perpignan.
1: Ici, votre kilo de tomates vous coûtera moins de 2 euros.
2: Ah bah c'est imbattable, c'est clair, c'est imbattable.
1: Nous sommes à Elne, à une quinzaine de minutes en voiture de Perpignan. Bienvenue chez Christelle Lopez, agricultrice installée sur l'exploitation familiale il y a quelques années. Sa famille a fait le choix de se lancer dans le maraîchage. Et ici, le principe est simple, ce sont les clients eux-mêmes qui récoltent directement les fruits et légumes qu'ils souhaitent acheter.
3: Les gens sont respectueux, il y a un vrai échange sur la culture et pas seulement sur la cueillette.
1: Mais au-delà de ce circuit ultra court, ce qui nous intéresse vraiment aujourd'hui, c'est le prix. Imaginez un kilo de tomates paysannes à moins de 2 euros. Difficile de faire moins cher.
3: Ben oui, parce qu'en fait, il n'y a pas de dépenses salariales et on sait que dans une entreprise, ce qui coûte le plus cher, c'est le salarié. Et comment faire pour nous aussi vivre mieux et pour la clientèle vivre mieux? Ben c'est ça, c'est de la pédagogie, d'expliquer comment on cultive et qu'il faut faire attention à plein de choses. Et une fois que les gens ont compris ça et qu'eux aussi gagnent de l'argent sur leur panier, ben c'est parti.
1: Alors ici, près de Perpignan, ça marche, mais vous, qu'en pensez-vous? On va en discuter avec Floriane, plutôt séduite par l'idée.
4: Je trouve que c'est une bonne initiative, ça marche plutôt bien. Personnellement, je le pratique, pas avec des tomates, mais avec d'autres produits comme les fraises. Qu'est-ce qu'on fait? On fait les fraises, on fait les courgettes. Les champignons.
1: Des cueillettes où l'on vient récolter soi-même ses fruits et légumes. Aujourd'hui, il en existe un petit peu partout en France. Floriane, elle, a franchi le pas il y a déjà quelques années.
4: C'est la qualité des produits déjà. Mon intérêt pour l'écologie, même si je suis pas une écolo dans l'âme, mais je trouve qu'il serait peut-être temps quand même de réfléchir à certaines choses et d'arrêter les conneries pour être poli. Il y a beaucoup de métiers, beaucoup de gens qui sont en souffrance, mais les agriculteurs justement et les producteurs sont pas les derniers, malheureusement.
1: Et Christelle, que je vous présente aujourd'hui, ne s'arrête pas là, puisqu'elle organise également, toujours près de Perpignan, des vides cueillettes, des rendez-vous très attendus, annoncés sur les réseaux sociaux et pour cause. Ce jour-là, le prix est particulièrement attractif. Seulement 1 euro le kilo.
0: Ouais, ça vaut le coup. Hein. Anne-Clarisse, ça vous fait écho un peu ça, non?
5: C'est génial. Moi, j'adore ce genre d'initiative. Je trouve ça super intelligent d'arriver comme ça à trouver des solutions, des alternatives. Ça me fait penser au Kaléidoscope. Par exemple, dans le quartier de la COP, on n'a pas de maraîcher. Mais par contre, il y a des paniers qui sont déposés au Kaléidoscope toutes les semaines. On a des produits de saison en circuit court. Et ça, je trouve ça génial de penser des modes de fonctionnement différents en fonction de l'économie, le monde, ouais, dans lequel on vit.
0: Et puis remettre la main à la pâte aussi, peut-être, à un moment donné.
6: Oui, carrément. Après, moi, je m'inquiète juste derrière de ce que ça veut dire quand même pour justement tous les agriculteurs qui sont obligés de trouver des solutions, alors qu'encore une fois, ils nous nourrissent et ils devraient pas être obligés de trouver mille et une solutions alternatives pour juste en fait faire un beau métier qui sert à tout le monde. Voilà. Mais sur le principe, ces initiatives sont évidemment super et nécessaires. Et
0: une autre initiative qui est tout aussi belle, c'est chez vous que ça se passe. On va être avec Waïba dans quelques instants avec un beau projet soutenu également au cœur du Kaléidoscope, ce tiers-lieu à Strasbourg qui réunit les espaces de travail avec des événements, des projets pour créer du lien dans le quartier de la Coop. On découvre ça juste après ceci.
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0: Ici, ça marche. Votre émission qui met en avant les belles initiatives en Alsace. On est avec le Kaléidoscope tiers-lieu à Strasbourg, entre espaces de travail, vie de quartier, événements, restauration dans le quartier de la Coop. Et puis maintenant, eh ben, c'est vous, Alice, Clarisse et Anne, hein, qui allez mettre en avant, eh bien, une autre initiative alsacienne et vous avez choisi Singa. Pourquoi Singa?
6: Alors pourquoi Singa? Parce que c'est donc une structure qui est installée à Kaléidoscope et c'est un incubateur qui accompagne des personnes issues des migrations à développer des activités entrepreneuriales et du coup bah, c'est une structure engagée, militante sur une thématique qui nous est chère et donc c'est pour ça qu'on voulait laisser la parole à Waïba.
0: Et Waïba qui est avec nous, Waïba Kenifi, la directrice de Singa. Bonjour Waïba.
23: Bonjour.
0: Alors avec vos mots, de façon simple pour bien comprendre, voilà votre mission, le projet que vous portez en quelques mots, de façon très simple, c'est quoi Waïba?
23: Ben alors très simplement, notre mission c'est d'accélérer l'inclusion des personnes qui viennent d'arriver par le biais de l'entrepreneuriat. Donc et on le fait via diverses activités, donc en créant du lien. Donc le lien qu'on arrive à faire au sein du Kaléidoscope avec les experts qui interviennent dans le parcours de création et puis dans le cadre d'événements, et ça permet à nos entrepreneurs d'élargir leur réseau.
0: Donc voilà. on peut partir de rien, on a une idée et puis on va la faire mûrir avec vous. De quelle façon? Avec
23: Absolument.
0: Des ateliers, des rencontres?
23: Absolument. Donc on est un incubateur. Donc alors on part pas de rien puisque souvent c'est des entrepreneurs qui viennent d'ailleurs. Hein, donc dans leur pays d'origine, ils étaient déjà entrepreneurs ou.
0: Un petit exemple pour que ce soit plus concret pour nous, Iba.
23: Bah alors un petit exemple. Alors c'est par exemple Guillaume. Guillaume qui a créé son activité de tailleur au sein du Kaléidoscope.
0: Donc il vient tailleur en couture là. Hein, on parle de tailleur.
23: Tailleur en couture. Ouais. Exactement, tout à fait. Et donc avant, maintenant en Centrafrique, il était logisticien. Et puis il avait cette passion de la couture et donc nous l'avons aidé au cours de l'incubation à développer, à créer son entreprise. Ce qu'il a fait d'ailleurs, et donc il a immatriculé et créé son entreprise au sein du Kaléidoscope, qu'il accueille tous les jours aujourd'hui.
0: Et voilà. Alors pour Guillaume, comment dans le chemin, qu'est-ce qu'il a rencontré grâce à vous dans ce parcours avec Singa?
23: Bah, il a rencontré plutôt des personnes inspirantes, plutôt des experts qui lui ont donné confiance, qui l'ont guidé vers la voie, pour lui faire comprendre que c'était sa passion, il pouvait en faire son métier. Et puis, par le biais d'ateliers collectifs qui ont permis de structurer son projet,
0: D'aller au bout, quoi.
23: D'aller au bout, ben, ça lui a donné confiance et voilà, ça lui a fait croire que c'était possible. Et en effet, ça l'est.
0: Et maintenant, voilà. Guillaume, ben, il est à son compte.
23: Il a un kaléidoscope. Voilà. À son compte, au kaléidoscope, il a un atelier. Au sein du kaléidoscope, et puis ça crée aussi un service qui n'existait pas pour les voisins, enfin les habitants du quartier. Et je dois avouer que petit à petit, il se fait connaître et ça marche plutôt bien pour lui.
0: Une superbe histoire. Il y en a, je suis sûr, des dizaines, des centaines d'autres comme ça, parce que Singa, c'est un réseau à travers la France.
23: Absolument.
0: Vous êtes le à la tête de ce réseau dans le monde. Voilà.
23: Un réseau international qui existe depuis 10 ans. Et effectivement, il y a beaucoup de belles histoires comme ça qui font croire que c'est possible.
0: Voilà, c'est super. Merci beaucoup, Waïba, d'être venu nous partager cette belle histoire, cette belle initiative qui s'appelle Singa. Si vous voulez aller voir, allez taper, tiens, Singa Kaléidoscope. Vous allez trouver ça sur les moteurs de recherche. Merci beaucoup d'être venu dans Ici ça marche ce matin. Belle journée.
23: Belle journée à vous.
0: Merci, au revoir. Et puis, dans quelques instants, on va prendre un petit peu de hauteur. Tiens, aujourd'hui, qu'est-ce qui manque dans un nouveau quartier comme la Coop? Et qu'est-ce que peut faire Kaléidoscope? Et puis, comment faire naître, une vie de quartier quand on part de zéro? On va prendre de la hauteur comme ça, juste après Christophe Maé. Voici la lune.

0: avec la lune ici Alsace.
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0: Alors depuis le début de cette émission avec le Kaléidoscope, on parle de rencontres, de gens qui travaillent ensemble, des habitants qui découvrent un lieu, puis il y a des événements. Si on prend un peu de hauteur, Anne et Clarisse, qu'est-ce qui manque aujourd'hui dans un quartier comme la Coop? Qu'est-ce qu'il vous faudrait aller encore un peu plus loin?
3: Développer des commerces de proximité, c'est vraiment important pour que les gens, il y a pas d'épicerie sur le quartier Coop et ce genre de choses. Et ça, on sait que ça répondrait vraiment à un besoin des travailleurs, des habitants, etc. Donc voilà, encore développer des commerces de proximité, ce serait top.
0: Qu'est-ce qu'on aimerait que les habitants retiennent dans quelques années de tiens, Kaléidoscope, c'était ça, ça a permis ça.
4: C'est un endroit dans lequel on peut se retrouver, aller boire un coup le soir, aller faire de la salsa le mardi. Quand on a besoin, à la rentrée, il va y avoir une boutique, on peut acheter des vêtements, du petit mobilier. Voilà, un endroit dans lequel on peut se retrouver et partager des beaux moments.
0: Dans quelques années, on le voit comment ? Le Kaléidoscope également, dans le futur, les projets qui arrivent ?
3: Plein. On a encore de la place dans nos bureaux, donc n'hésitez pas à nous rejoindre à Kaléidoscope. Mmh. Voilà, plus on est de travailleurs, plus l'ambiance est conviviale, plus on peut imaginer des nouveaux projets ensemble. Donc voilà, ce serait super que Kaléidoscope soit rempli.
0: Alors, pour avoir un petit aperçu, plutôt sympa, venez samedi, venez vendredi, là je viens, qu'est-ce qui se passe là? Si je connais pas du tout le Kaléidoscope, qu'est-ce qui se passe?
4: Eh ben, vous pouvez déjà arriver, vous avez le bistrot, vous pouvez prendre votre chocolat chaud, votre thé, votre café, et après passer dans la boutique qui s'appelle le Kaléido Shop. C'est une boutique qui apparaît à la fin de chaque mois sous la forme de pop-up où on va avoir des artisans, des petites entreprises, des créateurs qui s'installent et qui vont vendre leurs produits. On peut avoir de la tisane, des bougies, des illustrations. On va aussi, on est sur cette édition, une édition de rentrée, donc avoir de la fripe. On va avoir des meubles aussi, du petit mobilier si on veut avoir un appartement. Je sais pas, si on est étudiant, qu'on arrive à Strasbourg et qu'on a besoin de petit mobilier, voilà, on peut acheter une chaise, un bureau, des vêtements, tout ce qu'il faut pour la rentrée. Le soir, on a un événement qui s'appelle le théâtre C'est trop perché, ce qui est une sorte de rentrée culturelle en fait à la COP, où on va avoir différents théâtres strasbourgeois qui vont présenter de manière ludique, en faisant gagner des places, leur programmation pour l'année. On va aussi avoir une projection de film, on va avoir de la musique sur la place des ouvrières, qui est la place juste à côté du Kaléidoscope. Donc plein d'événements.
0: Il y en a en masse. Suivez-les hein, sur les réseaux sociaux, Facebook, Instagram, Kaléidoscope, ou alors sur le site web kaleidos.coop, évidemment, parce que c'est dans le quartier de la Coop. Merci d'être venues toutes les deux dans l'émission Ici ça marche ce matin, c'était super.
4: Merci
0: intéressant.
4: Beaucoup. Merci Maxime.
0: On adore ça, les tiers-lieux. Et vous aussi, vous avez sûrement une initiative près de chez vous qui mérite d'être racontée dans Ici ça marche, une association, un bénévole, un artisan, un voisin tiens, qui fait quelque chose d'utile. Appelez-nous au 03 88 25 15 15. Vous pouvez aussi nous envoyer un message vocal sur WhatsApp, nous dire tiens, il se passe ça à côté de chez moi, j'aimerais ça qu'on en parle. Et puis qui sait, peut-être qu'on en parlera et que ça fera le sujet d'une prochaine émission dans Ici ça marche. Tout de suite la musique, Dixie's Midnight Runners, comme Eileen. Merci à toutes les deux, bye bye.

0: Common Alien, c'était Dexys, ici Alsace, et dans quelques secondes, juste après le journal de 11h, c'est Le Dengue. Avec vous Marion Becker, bonjour.
1: Bonjour Maxime, ça va?
0: Ah ouais, ça va super bien, parce qu'on va se régaler je crois cette semaine,
1: mais
0: un joli cadeau gastronomique.
1: Un séjour pour deux personnes au Rosenmeer à Rosheim, chez Ubermetz, que demander de mieux?
0: C'est quand même plutôt pas trop mal, et puis ça veut dire qu'on a tout, l'entrée, le plat, le dessert et la totale quoi.
1: Ben on a effectivement le petit pique-nique insolite des vignerons, ce qui est plutôt sympa pour commencer, avec balade dans les vignes, et puis une nuit d'hôtel à planifier du dimanche. Voilà, vous avez un petit peu le choix. Quoi.
0: Allez, 03 88 25 15 15, inscrivez-vous. Bonne émission.
1: À tout à l'heure.
0: À tout, ciao.
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1: Bon début de semaine avec Ici Alsace, 11h. Les infos avec vous, Sophie Constanzer. Bonjour.
3: Bonjour.
1: Le gouvernement refuse toute baisse de taxes généralisée.
3: Le Premier ministre Sébastien Lecornu tient aujourd'hui deux réunions sur le sujet de la hausse des prix des carburants. De son côté, le député centriste du Haut-Rhin, Olivier Becht, estime lui aussi qu'il n'est pas possible de baisser toutes les taxes, seulement la TICPE, non sans conséquence sur les finances de l'État. Olivier Becht, qui était l'invité d'Ici Alsace, propose de faire un geste sur l'électricité pour compenser les conséquences de la crise énergétique. Le député du Haut-Rhin qui maintient le doute sur une possible candidature à l'élection présidentielle de 2027. Il donne rendez-vous jeudi prochain devant la mairie de Rixheim pour faire une annonce, dit-il. Interview à retrouver sur notre site ici.fr, page Alsace. Aucune sanction disciplinaire n'a été prononcée après l'enquête de l'inspection générale de l'administration à la préfecture du Bas-Rhin. Seule la directrice de cabinet du préfet quitte ses fonctions ce lundi. L'enquête de l'inspection générale n'a permis de démontrer ni management toxique, ni harcèlement moral, mais les conclusions du rapport restent confidentielles. Deux blessés graves ce matin dans un accident de la route à Guertvillers, dans le Bas-Rhin. Une voiture a percuté à vive allure la remorque d'un poids lourd. Les deux occupants des véhicules ont été transportés en urgence vers l'hôpital de Haute-Pierre à Strasbourg. Une cinquantaine de sapeurs-pompiers du Bas-Rhin ont, eux, été mobilisés hier soir pour un incendie dans une exploitation agricole à Schwenheim, près de Saverne. 1000 mètres carrés ont brûlé, mais l'intervention des pompiers a permis de sauver des oies et une quarantaine de lapins. Lourde défaite électorale hier pour le chancelier Friedrich Merz en Allemagne, dans le land de Mecklembourg-Poméranie occidentale. Son parti, la CDU, a fait moins de 5%. C'est la première fois de l'histoire de l'Allemagne d'après-guerre que le parti conservateur n'entre pas dans un parlement régional. Enfin, après 5 journées de Ligue 1, le Racing est 8e au classement. Place à la trêve internationale, le Racing jouera son prochain match dans 3 semaines. On reviendra ce soir sur la défaite face au Paris FC, 2 buts à 1 samedi dans 100% Racing, l'émission foot sur Ici Alsace entre 18h et 19h. La météo pour commencer la semaine.
1: C'est encore un peu chargé dans le ciel ce matin, Sophie, un voile nuageux qui devrait rester avec nous au cours de l'après-midi, quoique laisser passer par endroits quelques éclaircies. Dans l'ensemble, ça restera sec, on ne devrait pas avoir d'averses. Les températures, pas fraîches, mais pas chaudes non plus. On oscille en moyenne sur les maximales aujourd'hui entre 18 et 21 degrés. En début d'après-midi, 20 degrés à Saverne, 21 à Strasbourg ou encore à Mulhouse. Côté circulation, petit point de vue. Vigilance sur l'A35 dans le sens Krautergersheim-Innenheim. Il y a l'air d'avoir un petit ralentissement. J'ai pas de précision pour l'instant à vous apporter. Si jamais vous êtes dans le secteur, que vous savez pourquoi ça coince, vous n'hésitez pas. Le 03 88 25 02 02 est à votre disposition. Partout ailleurs, les voyants sont au vert. Vous circulez bien.
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1: Et à 11h03, est-ce que vous êtes prêt à jouer justement et à gagner un beau cadeau cette semaine sur Ici Alsace, en jeu dans le Dengue? Eh bien, on le disait il y a quelques minutes, un séjour pour deux personnes au Rosenmeer à Rosheim chez Ubermetz. Un séjour qui comprend le dimanche 4 octobre le repas pique-nique insolite des vignerons, suivi eh bien, de la balade dans le vignoble de Rosheim, et puis une nuit d'hôtel à planifier du dimanche au lundi avec les petits déjeuners compris. Pour y avoir droit à ce beau cadeau, vous connaissez un petit peu la règle, hein. L'idée c'est de retrouver ce quelque chose, ce truc de forcément alsacien, de faire tomber le Dengue, tout simplement. Alors pour y arriver, une seule méthode, c'est de me poser des questions dont la réponse ne peut être que oui ou non. Un oui permet de faire une proposition. Si c'est la bonne, ça veut dire que vous avez trouvé le dengue et que vous êtes inscrit pour le grand tirage de dimanche 11h50 pour remporter le gros cadeau. Un non, bah, ça permet déjà d'exclure une possibilité, une piste à laquelle vous pourriez penser et d'aider la communauté du dengue. Le 03 88 25 15 15 est donc à votre disposition dès maintenant pour tenter l'aventure. Il va falloir appeler puisqu'on commence à peine une toute nouvelle énigme. Dimanche, vous aviez eu droit déjà pour commencer un premier indice. On va se le remettre en tête. Compliqué, hein. Alors effectivement, ça nous donne déjà une première idée. Moi, ça me fait penser, hein, de prime abord, je pense qu'on a tous compris qu'on était sur une cloche. Est-ce qu'on serait pas sur quelque chose de religieux? Peut-être une église, ça peut être une question à venir poser. On peut aussi partir sur du très très basique. On ne sait rien. Est-ce que, vu que notre dengue est forcément alsacien, est-ce qu'on est dans le département du Haut-Rhin? Est-ce qu'on est dans le Bas-Rhin? Est-ce qu'on recherche un lieu? Est-ce qu'on recherche quelque chose? Une personne? Il y a plein de questions à poser pour entamer l'aventure. Donc, faut pas être timide. Il faut nous appeler dès maintenant. Vous avez 03 88 25 15 15 pour jouer avec nous jusqu'à midi.
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1: Avant de commencer la partie, la musique, forcément voici Mel Brooks avec It's Good to Be the King sur votre radio locale. Ici Alsace, il est 11h06, 03 88 25 15 15 pour jouer au dengue.

0: France Playlist, ici Alsace avec Mel Brooks, It's Good to be the King sur ICI.
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0: Le Deng, c'est quelque chose, quelqu'un de forcément alsacien, de près ou de loin. Ça peut être un tout tout petit lien, mais il est là. Et c'est pour ça que vous devez tenter de faire tomber l'énigme et de retrouver le lien qu'il y a avec ce quelque chose d'alsacien, ce quelque chose quelqu'un. Alors en l'occurrence aujourd'hui, on ne sait pas trop ce qu'on recherche pour l'instant, puisqu'on vient à peine d'entamer une nouvelle énigme. En général, ce qu'on fait, c'est que pour pas vous laisser un petit peu dans la panade, on vous donne un premier indice, parce qu'il faut bien avoir une première piste de recherche. Et du coup, on a écouté quelque chose il y a quelques instants, on va se le remettre en tête. Alors, je pense pouvoir dire qu'on a tous plus ou moins repéré de quoi il s'agissait. Ici, il me semble qu'on entend quand même des cloches. L'idée, c'est que donc vous fassiez tomber le Deng en me posant des questions auxquelles je ne peux répondre que par oui ou par non. Des questions qui peuvent être de prime abord très simples au départ, pour éliminer des pistes, on va dire, un petit peu faciles. Est-ce qu'on se trouve dans le Bas-Rhin ? Oui ou non ? Est-ce qu'on se trouve dans le Haut-Rhin ? Comme ça, ça permet d'exclure potentiellement une zone de recherche. Est-ce qu'on cherche une personne ? Est-ce qu'on cherche un lieu ? Est-ce qu'on cherche un événement ? Est-ce qu'on cherche quelque chose ? Un objet ? Ça peut être tout et n'importe quoi, le Deng. Donc vraiment, il faut poser des questions, même la plus simple de prime abord, pour essayer d'exclure un maximum de possibilités et aller de plus en plus vers ce fameux Deng et le faire tomber. En l'occurrence,

Et puis une nuit d'hôtel aussi à planifier du dimanche au lundi, un petit peu à votre convenance, avec les petits déjeuners compris. Donc si vous voulez vous faire un petit plaisir, un petit moment détente pour vous et la personne de votre choix, bah, globalement, vous l'avez compris, c'est l'occasion. Donc vous n'hésitez pas, 03 88 25 15 15, je compte sur vous pour qu'on joue dans quelques instants, qu'on ait une première question. Faut pas être timide. En plus, le principe, bah, c'est que jusqu'à midi, on passe un bon moment ensemble, que la réponse soit oui ou non. Au moins, on se sera un petit peu marré, on aura un petit peu discuté du week-end. Venez nous raconter aussi ce que vous avez fait de votre week-end, d'autant que c'était les journées du patrimoine. Donc, il y a pas mal de choses à raconter si vous avez fait des visites. Je vous attends après Indochine, l'aventurier sur Ici Alsace. Ça va vous faire danser, vous motiver. 03 88 25 15 15. On joue ensemble, c'est le Deng, jusqu'à midi sur votre radio locale.

0: Indochine, l'aventurier sur Ici Alsace, très heureuse de partager ce moment avec vous jusqu'à midi. C'est le dengue. On cherche quelque chose, quelqu'un de forcément alsacien. En jeu, un séjour pour deux personnes au Rosenmeer à Rosheim chez Hubert Metz, qui comprend le dimanche 4 octobre le repas pique-nique insolite des vignerons avec balade dans le vignoble de Rosheim et puis une nuit d'hôtel à planifier pour vous du dimanche au lundi avec les petits déjeuners. Vous tentez votre chance. Si vous obtenez un oui, vous avez le droit à une proposition, peut-être celle de la victoire. Pour être inscrit au grand tirage de dimanche 11h50, c'est peut-être ce qui va arriver à Thierry dans quelques minutes. Juste après, Céline Dion. Bonjour, pardon, merci.
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10: Céline Dion, bonjour, pardon, merci sur votre radio locale ici Lorraine et tous ces concerts là qui se poursuivent. Prochaine date ce mercredi 23 septembre et vous vous en profitez sur votre radio locale. Un de ses derniers titres, bonjour, pardon, merci. On joue ensemble dans un instant.
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0: Ici Alsace à vos côtés avec Céline Dion. Bonjour, pardon, merci.
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0: Et Thierry de Souffelweyersheim avec nous pour jouer ce matin. Bonjour Thierry.
3: Bonjour.
0: Alors Thierry, comment ça va après ce week-end?
3: Plutôt bien, il fait beau, donc voilà, on peut se maquiller à plus d'occupations à l'extérieur, c'est parfait.
0: Très très bien, vous sortiez un petit peu ce week-end, je parlais des journées du patrimoine, vous en avez profité?
3: Alors pas du tout, non, puisque j'étais occupé différemment avec des anniversaires, et voilà, donc j'ai pas vraiment eu le temps de faire du culturel en fait. Donc,
0: bon, mais c'est pas grave, c'est
3: dommage.
0: C'est aussi bien les anniversaires, souffler les bougies, les cadeaux, on aime aussi. Hein.
3: Absolument, absolument.
0: On est d'accord. Ce qu'on aime aussi, je suppose, Thierry, c'est potentiellement d'obtenir un très très beau cadeau pour vous et la personne de votre choix. Je pense que vous dites pas non à ça.
3: Ah non, on dit jamais non à des beaux cadeaux.
0: On est d'accord. Vous connaissez le Rosenmeer à Rosenheim?
3: Alors oui, je le connais, mais alors c'est vrai que j'étais, mais il y a alors très très longtemps. Donc ça a dû un peu changer quand même depuis. Je pense qu'il devait y être il y a une quinzaine d'années, à mon avis. Donc,
0: d'accord. Ça a peut-être changé, mais je vous le dis, si ça a changé, c'est sûrement et surtout, je le dis, en mieux. Parce que moi, là, je suis sur le site internet, je suis en train d'avoir l'eau à la bouche quand je vois ce qu'ils font à manger, c'est sublime. On n'a pas envie d'y toucher, mais quand même, ça donne envie. Donc, dans ce cadeau, vous l'avez compris, un séjour pour deux au Rosenmeer à Rosenheim, avec le chef Hubert Metz. Il y a ce fameux repas pique-nique insolite des vignerons à vivre le dimanche 4 octobre, avec la balade dans le vignoble de Rosenheim, et puis une nuit d'hôtel à planifier du dimanche au lundi avec les petit déjeuner compris. Donc autant dire que vous allez vous régaler, mais il faut faire tomber le ding pour pouvoir s'inscrire au grand tirage de dimanche. Ça, vous l'avez compris. Hein.
3: Absolument.
0: Parfait. Donc on va se lancer, hein, puisque vous êtes le premier. On entame cette nouvelle énigme. On va se remettre juste un coup en tête l'indice. Écoutez bien. Et je crois savoir, Thierry, que cet indice a un petit peu inspiré votre question, celle que vous voulez me poser.
3: Absolument. C'est la question est le ding a-t-il en relation avec la période de Pâques?
0: Moi, je vois très, très bien le lien avec cette histoire de cloche de Pâques. Donc, effectivement, c'est une bonne idée. À laquelle je vous réponds, Thierry, non. Malheureusement, on n'est pas sur un lien avec les fêtes de Pâques.
3: Mais bon, okay.
0: C'est pas mal, au moins on exclut une piste, hein, puisque c'est vrai que les cloches, ça pouvait faire penser à ça. Ça peut faire penser aussi à d'autres choses, hein, à vous qui nous écoutez, peut-être les églises. On peut aussi partir sur des questions beaucoup plus basiques, comme je le disais tout à l'heure, est-ce qu'on est dans le Bas-Rhin, le Haut-Rhin, est-ce qu'on est sur une personne, un objet, un lieu, un événement. Ça peut être tout et n'importe quoi le ding. Donc Thierry, très très bonne idée, mais il va falloir continuer à bosser, donc on se retrouve très très vite, hein.
3: À bientôt.
0: À bientôt, merci. Au revoir, des bisous. Ah, au revoir.
3: Merci.
0: 03 88 25 15 15, vous voulez tenter votre chance, poser une autre question à laquelle je ne peux répondre que par oui ou par non. On vous attend, on sait dès à présent que le ding n'est pas lié aux fêtes de Pâques. À vous de jouer après Julien Doré, Paris Seychelles sur votre radio locale ici Alsace. Il est 11h25.

0: Nord, Julien Doré, Paris-Séchelles sur Ici Alsace.
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0: Pour vous inviter à vous mobiliser dès ce dimanche à Gambsheim à l'occasion de la 15e édition de la Virade de l'Espoir. C'est une grande journée en fait organisée pour soutenir la lutte contre la mucoviscidose. Donc on vous donne rendez-vous dimanche dès 9h à la zone de loisirs pour profiter d'un programme qui devrait plaire aux petits comme aux grands. Il y aura des parcours marche et course de 5 à 10 km pour les plus sportifs, de la marche lente et du yoga pour ceux qui préfèrent prendre leur temps, et puis des concerts, des spectacles et différentes animations tout au long de la journée. Une façon de passer à la fois un bon dimanche tout en participant à une cause importante. Évidemment, les fonds récoltés permettront notamment de soutenir la recherche et les actions menées autour de la mucoviscidose. Alors si vous êtes dans le secteur, vous notez bien, la Virade de l'Espoir de Gambsheim vous attend ce dimanche 27 septembre de 9h à 18h30. Une journée festive, familiale et solidaire. Un coup de cœur ici Alsace.
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0: Avant de retrouver Jeannette qui va tenter sa chance au Deng, voici Phil Collins avec Against All Odds. Il est 11h30.

0: Collins avec vous et ce titre Guns N' Roses sur votre radio locale ici Alsace. On joue ensemble jusqu'à midi.
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0: Une énigme 100% alsacienne que vous essayez de faire tomber en posant des questions auxquelles je ne peux répondre que par oui ou par non. Jusqu'à présent, on sait que notre Deng n'a pas de rapport avec les fêtes de Pâques. On espère qu'on va avancer grâce à la question de Jeannette de Linkolsheim. Bonjour Jeannette.
3: Bonjour.
0: Alors qu'est-ce qu'on fait de beau en ce moment, Jeannette?
3: Ben on nettoie.
0: Vous nettoyez, d'accord, cette petite session ménage du lundi matin, c'est ça?
3: Oui.
0: Et vous êtes à la maison? Vous avez un peu bougé là ces derniers temps?
3: Je bouge pratiquement tous les jours.
0: D'accord, très très bien. Bah, écoutez, une active qui en plus écoute ici Alsace et joue avec nous au Deng. Que demander de mieux? On adore.
3: Oui.
0: Alors, Jeannette. Bon, je vous rappelle que nous jouons pour un séjour pour deux personnes au Rosenmeer à Rosheim, chez le célèbre chef Hubert Metz, avec ce dîner, ce repas pique-nique insolite des vignerons à tester, à déguster le dimanche 4 octobre avec la balade dans le vignoble de Rosheim. Et puis on a la nuit d'hôtel aussi qui s'ajoute à ça avec les petits déjeuners compris. Ça, ce sera à vous de planifier. Vous vouliez me dire quelque chose, Jeannette?
3: Non, je voulais simplement savoir.
0: Oui, alors.
3: Et le ding. De trouver dans le ride.
0: Alors, est-ce qu'on peut être un petit peu plus précise, Jeannette? Est-ce qu'on peut avoir peut-être une zone un petit peu plus, un petit peu plus rapprochée? Parce que le ride, c'est assez vaste hein, quand même. Hein.
3: Oui, je sais, mais je connais plus le nom du village.
0: Ah, d'accord. Vous liez un village
3: dans lequel je pense trouve ce dingue.
0: D'accord. Alors dans le ride, moi si vous me dites si je suis à côté, hein, si je suis à l'ouest, mais du coup le ride on est plutôt en fait sur cette frontière délimitée par le Rhin et qui descend en fait de Strasbourg vers Colmar. On est plutôt au sud. Hein.
3: Oui.
0: C'est ça que vous voulez savoir. Alors j'ai envie de vous répondre non. On n'est pas dans le ride.
3: D'accord.
0: Voilà, mais ça permet quand même d'exclure une vaste zone quand même de recherche. C'est plutôt oui. Pas mal.
3: Oui.
0: Merci
3: oui.
0: Pour cette proposition, Jeannette. Vous allez faire quoi de beau là? On fait le ménage et cet après-midi, on a un autre programme?
3: Juste après, je pense que j'allais faire des courses.
0: D'accord, très très bien. Bah écoutez, je vous souhaite une très belle journée. Vous continuez à creuser ce sujet, Jeannette, et puis
3: j'espère qu'on
0: se retrouvera très très vite.
3: Merci.
0: Je vous fais de gros bisous, au revoir. Bon, alors, on sait qu'on notre Deng n'est pas dans le ride, qu'on n'a pas de rapport avec les fêtes de Pâques, mais quel peut être ce Deng? On va se réécouter le premier indice. Et puis, je vois que vous êtes de bonne volonté, qu'il y a eu des tentatives pour l'instant qui n'ont rien donné, mais qui étaient quand même de très très bonnes réflexions, donc j'ai envie d'être sympa. Je vais vous donner un deuxième indice. Vous ouvrez grand les oreilles, ça peut être déterminant.
4: Aux Champs-Élysées.
0: Alors là, moi je suis perdue. Aux Champs-Élysées, les cloches. Qu'est-ce que ça veut dire? Quel est ce Deng? Je compte sur vous pour le savoir. Vous venez poser des questions auxquelles je ne réponds que par oui ou par non. Essayons des choses basiques qu'on n'a pas encore tentées. Peut-être pour commencer, ça peut permettre d'exclure des pistes. Je vous le disais, est-ce qu'on est dans le Bas-Rhin? Est-ce qu'on est dans le Haut-Rhin? Est-ce que on est sur une personne, un lieu, un événement? Il y a plein de questions relativement simples qui permettent d'exclure de nombreuses pistes dès le départ. Donc tentez votre chance, le 03 88 25 15 15. Je vous rappelle qu'on sait que notre Deng n'a pas de rapport avec les fêtes de Pâques et qu'il ne se situe pas dans le ride. 03 88 25 15 15 pour jouer après Julien Lieb, artiste issu de la Starac. Voici son titre autrement sur votre radio locale.
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0: L'une des voix que vous avez découvert dans la Star Academy qui explose en ce moment. C'était Autrement sur Ici Alsace.
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0: Toujours votre jeu jusqu'à midi avec une énigme 100% alsacienne que vous essayez de faire tomber en posant des questions auxquelles on ne peut répondre que par oui. Je ne peux répondre que par oui ou par non. Un non signifie qu'on peut exclure la piste sur laquelle vous étiez. Et puis un oui vous permet de faire une proposition, peut-être celle de la victoire, qui vous permet d'être inscrit pour le grand tirage de dimanche 11h50 pour remporter un beau cadeau, à savoir un séjour pour deux personnes au Rosenmeer à Rosheim, c'est chez le célèbre chef Hubert Metz. Dans ce séjour pour deux personnes est compris un repas, le repas pique-nique insolite des vignerons, donc c'est plutôt intéressant, qui se déroulera le dimanche 4 octobre, ça c'est très précis, avec la balade dans le vignoble de Rosheim. Et puis vous avez aussi droit à une nuit d'hôtel planifiée du dimanche au lundi avec les petits déjeuners inclus. C'est plutôt sympa pour se faire un moment détente avec soi moitié et découvrir de nouvelles choses. Donc si ça vous tente, le 03 88 25 15 15 est à votre disposition. Bon, on n'a pas beaucoup avancé, on le sait, c'est le lundi, on est en train de noter au fur et à mesure ce qu'on apprend, etc. Donc c'est vrai que la réflexion est un petit peu longue. Ce que je vous propose de faire, c'est de réécouter une nouvelle fois les deux indices en notre possession. Voici le premier. Et puis le second.
3: Aux Champs-Élysées.
0: Je sais, c'est pas très parlant comme ça, mais bon, au moins, c'est déjà des premiers indices qui vous permettent d'avoir plusieurs pistes, plusieurs possibilités. Ça a d'ailleurs inspiré tout à l'heure Thierry qui nous a demandé si notre dingue avait un lien avec les fêtes de Pâques. On pense aux cloches. Je lui ai répondu non. Malheureusement, on peut exclure cette piste. En revanche, moi, ça me parle. Je me dis des cloches, ça me fait penser à des églises. Donc, on est peut-être sur ce type de lieu qu'on recherche. Ça peut être, ou d'édifice. Donc, ça peut être une question à poser. On a aussi appris, grâce à Jeannette, qu'on ne cherchait pas dans le Ride. Alors, c'est vrai que le Ride, c'est vaste. Donc, je me permets d'apporter une petite précision. On ne cherche pas dans le Grand Ride. Parce qu'on parlait de la limite du Ride, côté un petit peu vers le sud, en direction de Colmar, avec le Rhin. Eh bien, on n'est pas dans le Grand Ride. Comme ça, vous avez cette précision-là en termes de géographie, de recherche du dingue. Alors, qu'est-ce que ça peut bien être? C'est la question que je vous pose ce matin. N'hésitez pas, vous prenez votre téléphone, vous composez le 03 88 25 15 15 et venez me poser une question. Moi, j'ai envie, tout simplement, est-ce qu'on est dans le Bas-Rhin? Est-ce qu'on est dans le Haut-Rhin? Est-ce qu'on est sur une personne? Est-ce qu'on est sur une église? C'est des questions peut-être qui vous paraissent simple, mais qui, selon moi, vont nous permettre d'avancer et d'exclure déjà potentiellement des possibilités, ou alors de confirmer certaines choses. Vous tentez votre chance après UB40, The Way You Do. You Do, The Thing You Do. Il y a beaucoup de You Do là-dedans, mais c'est très très sympa, c'est au cœur de la playlist ici, Elsa, s'écouter.

0: Allez, je vous la refais sans me planter cette fois. The way you do the thing you do, UB40 sur votre radio locale ici Alsace.
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0: Ça y est, ça s'accélère. Je sens que vous êtes nombreux à nous appeler. Je le vois au 03 88 25 15 15 pour poser vos questions auxquelles on ne peut répondre que par oui ou par non. Nous avons Alexandre de Betschdorf avec nous. Bonjour Alexandre.
9: Bonjour.
0: Alors qu'est-ce qu'on fait de beau ce matin Alexandre? On est au boulot?
9: Ben, on est au boulot, on est sur la route.
0: D'accord. Qu'est-ce que vous faites de beau dans la vie?
9: Je suis responsable commercial dans une entreprise de conception et d'affûtage d'outils coupants pour l'industrie.
0: D'accord, très bien. Effectivement, vous êtes dit, bah tiens, je suis sur le trajet, j'ai le kit main libre, voilà. J'en profite, je tente ma chance. C'est la première fois que vous faites le dengue ou vous avez déjà tenté?
9: Oui, la première fois, oui.
0: Oh bah très bien, bah bienvenue dans la team des dengueurs. Je sais pas si on peut les appeler comme ça, merci. Mais voilà. Alors Alexandre, en jeu, je vous le rappelle, ce séjour pour deux personnes, Rosenmeier à Rosheim, chez le chef Hubert Metz, avec le repas pique-nique insolite des vignerons le dimanche 4 octobre, avec la balade dans le vignoble de Rosheim, et puis la nuit d'hôtel avec les petits déjeuners compris. Pour avoir droit à ce cadeau, il faut se sélectionner pour le grand tirage de dimanche en posant une question à laquelle je réponds. Vous, je réponds par oui ou par non. Si c'est un oui et que vous avez le dengue, que vous le faites tomber, vous êtes inscrit pour ce beau cadeau. Je vous écoute donc, Alexandre.
9: Donc moi, je voulais savoir si ça avait un rapport avec un monument.
0: Ah, effectivement, là, on essaie potentiellement de creuser une piste sur le monument. Ouais. Donc, j'imagine que c'est peut-être cette histoire de cloche et peut-être cette chanson qu'on a entendue, ce deuxième indice qu'ils ont mis sur la voie.
9: Tout à fait, oui.
0: Ah, très
9: bien. Tout à fait.
0: Je vous réponds, Alexandre. Non, malheureusement, on n'est pas sur un monument. Ah, raté. Mais c'est pas grave, ça permet d'exclure une assez grosse piste, hein, parce que des monuments en Alsace, on en a quand même pas mal. Hein. Donc là, on s'est déjà ôté une grosse épine du pied. Et bravo pour cette proposition. Allez. Je compte sur vous pour retenter votre chance rapidement, Alexandre. Hein. N'hésitez pas.
9: Hein. Ça marche.
0: On fait
9: merci
0: comme
9: beaucoup.
0: Ça. Belle journée, bon courage.
9: On a également.
0: Aussi...
9: Au
0: merci.
9: Revoir.
0: On a aussi Joël avec nous ce matin. Bonjour Joël.
10: Oui, bonjour.
0: Alors, Joël, vous aviez une autre question à me poser à laquelle je ne peux répondre que par oui ou par non, je le rappelle.
10: C'est ça.
0: Je vous écoute.
10: Donc, est-ce que le dengue se situe à Strasbourg?
0: Ah, question très très pointue. Alors, ce qui est intéressant, c'est que, je ne l'ai pas rappelé, mais notre dengue n'a pas de rapport avec les fêtes de Pâques et ne se situe pas dans le Grand Ride. Vous tentez Strasbourg et je pense, Joël... que c'est une mauvaise piste. C'est un non. Nous ne sommes pas à Strasbourg, malheureusement. Mais ça permet quand même d'exclure une zone assez importante de notre territoire. C'est quand même pas mal.
10: Est-ce que je pourrais passer un petit message encore vite fait?
0: Oui, je vous écoute. C'est un message, un petit coucou, je suppose.
10: Oui, j'aimerais souhaiter un joyeux anniversaire à ma maman qui fête ses 80 ans aujourd'hui.
0: Oh, magnifique. Elle s'appelle comment?
10: Des grands, grands bisous.
0: Elle s'appelle comment, votre maman?
10: Marie-Hélène.
0: Ah ben on fait de gros bisous nous aussi, toute la team d'ici Alsace, ouais, à Marie-Hélène. Vous allez aller la voir du coup aujourd'hui ?
10: Ben je suis pas loin de chez elle, ouais. Donc ouais, on va fêter un peu quoi.
0: Ben vous avez bien raison, vous avez bien raison. Si j'ai le temps, j'essaierai de me libérer 5 minutes, je viendrai faire un coucou aussi, ramener un gâteau, on se fait quelque chose.
10: Ouais, mais il n'y a pas de problème, hein, vous pouvez. Hein.
0: Vous n'hésitez pas, très bien.
10: Merci beaucoup.
0: On fait ça, je vous fais des gros bisous, Joël, à votre maman aussi.
10: Bonne journée.
0: Très belle journée.
10: Bonne journée, au revoir.
0: Au revoir. Au revoir. Bon, bah ça y est, on a quand même avancé. C'est vrai que c'est toujours dur hein, de se lancer parce qu'il faut tenter des pistes, on n'est jamais trop sûr de soi. C'est dur d'avancer, mais on a déjà pu exclure pas mal de possibilités. Notre Deng ne se trouve pas à Strasbourg. Il n'est pas non plus dans le Grand Ried, n'a pas de rapport avec les fêtes de Pâques et ce n'est pas non plus un monument. Vous avez d'autres idées, d'autres questions? Vous retentez demain à partir de 11h au 03 88 25 15 15. La suite du programme, on le découvre après Bonnie Tyler sur votre radio locale.

0: Vous êtes à l'écoute d'Ici Alsace et de la très belle voix de Bonnie Tyler. Dans un instant, votre nouvelle émission, on vous doit bien ça, avec Enora Malagré et toute une équipe de spécialistes. À partir de midi, on va s'intéresser a priori, Enora, à un sujet, un dossier santé.
1: Bonjour à tous. Aujourd'hui, gros dossier sur les médicaments sans ordonnance. 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
0: Vous nous apportez votre aide avec toute une équipe au rendez-vous. Juste avant ça, les informations, forcément. Et puis, un titre qu'on adore, partenaire particulier sur ICI Alsace.

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0: Il est midi, ici Alsace à vos côtés pour le déjeuner. Bon appétit. D'abord, on scrute l'actualité de ce lundi 21 septembre à vos côtés. Sophie Constanzer, bonjour.
2: Bonjour.
0: À une semaine de la venue du pape à Metz, les fidèles alsaciens dans les starting blocks.
2: Le pape Léon XIV défilera à Paris dès vendredi avant de se rendre à Lourdes et d'arriver à Metz tout près de chez nous le lundi dans une semaine tout pile. Pas moins de 700 Alsaciens ont déjà prévu de prendre les bus affrétés, par exemple, par le diocèse de Strasbourg. Et le téléphone du diocèse et la boîte mail sont d'ailleurs pris d'assaut depuis plusieurs jours maintenant pour connaître les derniers détails de l'organisation. Marie-Pierre Siffert est la directrice du service des pèlerinages.
3: Voilà, là c'est quelqu'un qui m'écrit parce que elle est avec des personnes en difficulté, donc des PMR. Donc devant l'impossibilité de vous contacter via le téléphone et votre messagerie pleine, je me permets de vous envoyer ce mail. Donc voilà, elle pose des questions, lieu de parking, heure limite d'arrivée, modalité de circulation entre parking et cathédrale, heure prévue pour le départ de Metz au retour.
4: Et ces informations, vous les avez déjà ?
3: Alors, plus ou moins. Pour le moment, la préfecture n'a donné aucun renseignement, j'ai que des bruits qui courent. Par contre, ce que je peux lui dire, c'est que le pape arrive à 9h20 et je sais qu'à partir de 9h15, toutes les routes d'accès à Metz seront fermées.
2: Le pape Léon XIV sera donc à Metz dans une semaine. Le programme de sa visite officielle en France est sur ici.fr, page Alsace. Deux blessés graves ce matin dans un accident de la route à Gerdwiller dans le Bas-Rhin. Une voiture a percuté à vive allure la remorque d'un poids lourd. Les deux occupants des véhicules ont été transportés vers l'hôpital de Haute-Pierre à Strasbourg. Des sapeurs-pompiers, une cinquantaine ont été mobilisés également hier soir pour un incendie dans une exploitation agricole à Schwenheim. 1000 mètres carrés ont brûlé, mais l'intervention des sapeurs-pompiers a permis de sauver des oies et une quarantaine de lapins. L'intervention a duré presque une bonne partie de la nuit. Face au record des prix des carburants, le gouvernement n'envisage pas de baisse de taxes généralisées. Le député centriste du Haut-Rhin, Olivier Becht, estime lui aussi qu'il n'est pas possible de baisser toutes les taxes, mais seulement la TICPE, et ça aurait des conséquences sur les finances de l'État. Olivier Becht, qui était l'invité d'Ici Alsace ce matin, propose de faire un geste sur la facture d'électricité pour compenser, dit-il, les conséquences de la crise énergétique. Le député Olivier Becht, qui maintient le doute sur une possible candidature à l'élection présidentielle de 2027. Il donne rendez-vous jeudi prochain devant la mairie de Rixheim pour, dit-il, faire une annonce.
0: Aucune sanction disciplinaire après l'enquête sur le management au sein de la préfecture du Bas-Rhin.
2: Nous vous révélions en mai dernier sur Ici Alsace l'ouverture de cette enquête de l'inspection générale de l'administration au sein de la préfecture du Bas-Rhin. Enquête ouverte après des signalements concernant le management qui est désormais terminé. Aucune sanction n'a été prononcée, Aurélie Loquet.
5: Il y a bien un départ à la préfecture du Bas-Rhin, celui de la directrice de cabinet qui était en arrêt maladie depuis le mois de février dernier. Un arrêté du ministre de l'Intérieur met fin à ses fonctions. Ce lundi, un autre poste doit lui être proposé. Pas de sanctions disciplinaires, donc. Les conclusions des inspecteurs de l'IGA sont confidentielles. Le rapport n'a pas été publié, mais visiblement, l'enquête n'a permis de démontrer ni management toxique, ni harcèlement moral à la préfecture. Dans le cas contraire, on peut imaginer que des sanctions disciplinaires seraient tombées ou bien contre le préfet ou bien contre la directrice de cabinet. En revanche, l'enquête a révélé des tensions et souffrances au travail à la préfecture. La solution retenue a été d'écarter l'une des protagonistes. Si elle ne satisfait pas toutes les parties, il faut s'attendre à des suites dans cette affaire, cette fois peut-être devant les tribunaux.
2: Et un nouveau directeur de cabinet a été nommé par décret. Les électeurs étaient appelés aux urnes hier à Nampsheim, dans le Haut-Rhin, après l'annulation du résultat des élections municipales de mars dernier. C'est Jean-Luc Ludmann qui l'a remporté avec un peu plus de 51% des voix devant la liste de la maire sortante, Christine Schwarz. Si vous rêvez de voir une cigogne sur le futur billet de 50 euros ou le Parlement européen à Strasbourg sur un billet de 5 euros, c'est le dernier jour pour voter. Les habitants de toute la zone euro peuvent voter jusqu'à ce soir pour donner leur avis sur les propositions graphiques retenues pour une nouvelle série de billets de banque. Ça se passe sur le site de la Banque Centrale Européenne. La cigogne figure sur 5 des propositions présélectionnées. Allez, la météo pour commencer la semaine, c'est du soleil au programme.
0: Oui, alors on n'a pas l'impression. Ah, quoique, si, je viens de me tourner là, il y a du beau soleil qui vient d'arriver. On aura peut-être par endroit, effectivement, un voile nuageux, mais dans l'ensemble, il fera beau. Les températures, ça va se ressentir. Hein. De fait, ce matin, il faisait un petit peu frais. Cet après-midi, on oscillera entre 18 et 21 degrés pour les maximales. On aura 20 à Saverne, 21 à Strasbourg, à Mulhouse, à Colmar. Donc, vous pouvez sortir avec peut-être le petit gilet, sait-on jamais. Mais dans l'ensemble, vous allez pouvoir profiter. Sur la route, à 12h05, tout se passe bien. Il n'y a pas de choses à vous signaler. Vous avez le 03 88 25 02 02 à disposition si besoin. Et puis, on vous laisse en compagnie d'Enora Malagré et de toute son équipe pour votre émission. On vous doit bien ça sur Ici Alsace.
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4: Bonjour à tous, quel plaisir de vous retrouver chaque semaine, tous les jours entre midi et 13h sur votre radio Ici, dans ce nouveau rendez-vous. Ici, on parle bon plan, vie quotidienne, arnaque à éviter, santé. Nous sommes là pour vous rendre service parce qu'on vous doit bien ça. C'est le titre de ce nouveau rendez-vous quotidien. Nous sommes ensemble, je l'ai dit, jusqu'à 13h. Moi, je m'appelle Enora Malagré et voici la joyeuse bande qui m'accompagne, Aude Razo, madame anti-arnaque. Bonjour Aude.
6: Coucou tout le monde.
4: Vous avez passé un bon week-end,
6: oui,
4: ma Aude?
6: Super.
4: Valère Coréard et ses bons plans conso et mon chouchou. Coucou Valère.
7: Salut Enora, bonjour à toutes et tous.
4: Oui, cette semaine c'est lui mon chouchou, j'ai décidé. Gérald Kirzek, notre médecin. Bonjour Gérald.
8: Bonjour. Et Valère, il fait bah oui, c'est comme ça.
4: Et vous aussi. Et notre rayon de soleil, Elsa Wolinski. Coucou ma Elsa.
9: Coucou, bonjour.
4: Alors aujourd'hui, gros dossier, les médicaments sans ordonnance. Et à cet effet, nous recevons une éminente collègue de chez 60 millions de consommateurs. Je vous la présente dans un instant. Vous avez des questions, appelez-nous ou laissez-nous un message vocal sur notre WhatsApp gratuit 0810 055 056. Nous sommes là pour vous. C'est votre émission. Et puis laissez-nous aussi des messages vocaux, comme l'a fait Yannick aujourd'hui.
10: J'ai eu un mal de fou ce week-end à trouver du carburant et je comprends pas pourquoi.
4: Eh oui, c'est le sujet, c'est votre préoccupation à vos souhaits, c'est votre antenne. Hein. Laissez-nous un message, appelez-nous 0810 055 056. Dites-nous si vous avez eu vous aussi des difficultés à trouver du carburant, si vous avez des conseils à nous donner, on est ensemble, hein, on s'entraide. C'est votre émission, on vous doit bien ça. Et puis on va y répondre, et surtout à Yannick, hein, ma chère Aude et mon cher Valère, dans une trentaine de minutes. Et puis le meilleur, pour la fin, toute l'année, je bouge. 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On vous doit bien ça sur ici. 17, on va parler médicaments sans ordonnance. 15% des médicaments sans ordonnance sont efficaces. Et on reçoit Sophie Kwan, notre éminente collègue de chez 60 millions de consommateurs. Bonjour Sophie.
11: Bonjour Enora.
4: Vous connaissez bien, hein, vous avez fait un gros dossier dans le 60 millions de consommateurs de ce mois-ci. Hein, c'est pour ça qu'on vous reçoit avec votre meilleure amie d'enfance Valère Correa.
7: N'importe quoi.
4: Non, mais vous allez saisir de ce dossier aujourd'hui tous les deux.
7: Oui, c'est leur série en fait, hein, de 60 millions de consommateurs dont vous êtes rédactrice en chef adjointe Sophie Kwan. L'automédication progresse-t-elle réellement en France et pour quels problèmes de santé les Français y ont-ils le plus souvent recours alors ?
11: Alors c'est effectivement en forte progression. Depuis 20 ans, il y a 30% de personnes en plus qui s'automédiquent et on est à 9 Français sur 10 aujourd'hui, ce qui est énorme.
4: Ah oui, effectivement.
7: Ouais. Ouais, c'est assez énorme. Mais en fait, qu'est-ce qui fait qu'on s'automédique ? Je ne sais pas si ça se dit comme ça, mais
11: ça se dit comme ça, oui.
7: Parce que on pense bien sûr au coût de la consultation, les dépassements d'honoraires, les déserts médicaux. Qu'est-ce qui fait qu'on décide de s'automédiquer ? Et surtout, est-ce que c'est donc parce qu'on y est obligé ? Ou parce qu'on se dit, bon, on est tous un peu médecins entre ChatGPT, Google et j'en passe.
11: Alors, il y a un peu de tout, mon capitaine. La première raison, c'est quand on a des symptômes qui nous semblent bénins, qui semblent pas très compliqués à gérer, on va chercher soi-même son médicament à la pharmacie ou on va piocher dans son armoire à pharmacie où on a toujours une dizaine de médicaments, 11 en moyenne chez les Français. La deuxième raison, c'est la difficulté à avoir un rendez-vous rapidement. Quand un symptôme semble pas trop compliqué à gérer, on se dit, si mon rendez-vous qui est en moyenne dans 8 jours, si mon rendez-vous arrive dans 8 jours, je serai guérie d'ici là, j'espère. Et puis la troisième raison, ce sont des Français, et Enora en parlait dans son introduction, avec la crise du pouvoir d'achat, des Français qui ont du mal à joindre les deux bouts et qui n'ont pas envie d'avancer l'argent chez le médecin pour aller avoir une consultation en bonne et due forme.
4: Gérald Kierzek, forcément notre médecin qui va réagir.
8: Mais l'automédication, c'est le bon sens aussi. C'est de se dire, moi j'ai des petits symptômes, des maux de gorge, une petite douleur abdominale, je vais voir si ça passe. Donc c'est se donner un petit peu de temps et il n'y a rien de mal à s'automédiquer. Après l'automédication avec des médicaments, il y a un professionnel de santé en première ligne accessible, c'est le pharmacien quand
11: Absolument.
8: Même, qui est là pour pouvoir aussi orienter, aider sur les symptômes. Il y a des médicaments qui sont en libre service et puis il y a des médicaments qui sont ce qu'on appelle derrière le comptoir. Vous n'avez pas besoin d'ordonnance, mais vous avez besoin que ça soit le pharmacien qui vous les donne, et donc il va vous les donner avec le conseil. Donc je crois que c'est important d'avoir ce maillage territorial en plus, facilement accessible, plus facilement que trouver effectivement un médecin traitant.
4: Valère Coréard.
7: Moi, Sophie Kouane, ce qui me choque, c'est la pub qu'il y a autour des médicaments. Enfin, on n'y comprend plus grand-chose, parce que quand on est cudam comme moi, on n'est pas médecin, on voit la pub pour le mal de gorge, on voit la pub pour le nez qui coule en ce moment, ou je ne sais quoi.
4: C'est un petit business quand même, un peu curieux.
7: Voilà, c'est ça. Est-ce que ça marche, tout ce qu'on nous promet là ?
11: Alors, c'est loin d'être efficace pour tout, évidemment. Ça a même parfois certains risques. Donc, ne pas se fier à la pub, ne pas se fier non plus aux promesses qui sont sur les emballages où on va vous dire soulage les douleurs, soulage les bouffées de chaleur. Notamment.
4: Pourquoi vous dodelinez, cher Gérald ?
8: Je dodeline parce que c'est quand même très contrôlé la publicité des médicaments. D'abord, les médicaments qu'on appelle vignettés sur ordonnance, il n'y a pas de publicité. Et ceux qui sont sans ordonnance, c'est quand même contrôlé par les autorités de santé. Donc, je suis d'accord qu'il ne faut pas prendre ça pour argent comptant et que ça peut fonctionner chez quelqu'un et pas chez quelqu'un d'autre. Mais il y a quand même un contrôle, une rigueur avant la mise sur le marché, etc. Même si ce sont des médicaments sans ordonnance.
11: Alors, les médicaments, il y a quand même, une fois qu'ils ont eu l'autorisation sur le marché, toute une phase de vigilance derrière pour savoir si les risques sont importants ou pas. Voilà. Et puis, en pharmacie, on ne trouve pas que des médicaments, on trouve aussi des compléments alimentaires.
8: Bien sûr.
11: Ces compléments alimentaires, c'est un énorme marché de santé où on vous dit, quand je parlais des bouffées de chaleur, on vous dit, vous allez régler votre bouffée de chaleur, vous allez régler vos problèmes d'érection matinale, vous allez régler vos problèmes de rétention d'eau. Et ce n'est pas forcément prouvé, parce que là, pour ça ne passe pas par la même autorité que les médicaments, ça passe par la DGCCRF.
8: Et ce ne sont pas des médicaments.
4: Voilà, Audrazo.
6: Petite parenthèse, puisqu'on parle d'automédication, et là on parlait beaucoup de médicaments en pharmacie, attention aussi aux réseaux sociaux, avec les

Depuis ce matin, c'est votre antenne. Donnez-nous des astuces, appelez-nous 0810 055 056. Un peu plus tard dans l'émission, on parlera aussi Alzheimer avec le docteur Kirzek. Elsa nous parlera des remèdes de grand-mère. Une émission très riche aujourd'hui parce qu'on vous doit bien ça. Mais pour l'heure, Michel Berger, il n'y a pas de honte sur votre radio. Ici, on est ensemble jusqu'à 13h.

0: Il n'y a pas de honte sur votre radio ici. Michel Berger, on est ensemble jusqu'à 13h dans On vous doit bien ça.
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0: 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Et j'en profite, dis donc, c'est très personnel, j'embrasse ma petite maman qui écoute la radio. J'embrasse donc du coup les copains de ICI Touraine et puis tout le réseau, bien sûr, nos magnifiques 44 locales qui font un travail extraordinaire. Nous étions d'ailleurs avec Audrazo à Montpellier toute la semaine dernière. Alors on est en plein cœur d'un gros dossier sur les médicaments sans ordonnance. On parlera aussi du carburant. Si vous avez des messages à nous faire passer, c'est votre antenne. Vous êtes ici chez vous, 0810 055 056. On parlera Alzheimer, remède de grand-mère avec Elsa Wolinski. Un gros programme bien riche comme on aime. Valère Correa, vous avez des questions pour Sophie Kouane qui nous vient de 60 millions de consommateurs.
2: Et qui est rédactrice en chef adjointe des hors-séries. Le hors-série qu'on retrouve en ce moment justement sur l'automédication en kiosque. On parlait à l'instant avec le docteur Kirzek de la différence entre médicaments et compléments alimentaires. Oui. Si j'ai bien compris, les compléments alimentaires, c'est l'efficacité est moins prouvée malgré des promesses alléchantes. Vous pouvez nous rappeler la différence, Sophie ?
3: Alors, un complément alimentaire, c'est un aliment. Donc, ça arrive sur le marché via le contrôle de la répression des fraudes. Mm-hmm. Il y a certaines substances qui sont prohibées, mais c'est un aliment, donc ça n'a pas besoin de montrer son efficacité pour arriver sur le marché.
2: Donc, c'est des capsules quand même, enfin des petites gélules, des trucs comme ça.
3: C'est des capsules, ça peut être
0: C'est pas un bout de courgette.
2: Je sais pas, je demande.
3: C'est à base de plantes, on imagine que c'est anodin.

0: et que ça va nous faire du bien parce que c'est naturel, pas forcément, voilà.
1: D'accord.
2: Ah, super. Donc moi j'en ai acheté plein ce week-end. Je me suis fait avoir en fait.
0: Ah, ça dépend. Il y en a certains qui fonctionnent parce que la plante vient de millénaires d'utilisation traditionnelle, puis d'autres qui sont complètement fumeux, mais complètement fumeux. L'autre aspect, c'est évidemment celui du médicament, qui là est très réglementé. Hein, faut déposer une autorité de mise sur le marché et prouver l'innocuité, c'est-à-dire qu'ils ne sont pas dangereux.
3: Alors rapidement, parmi les médicaments qu'on peut prendre sans ordonnance, est-ce qu'il y en a certains qui sont à la fois très populaires, mais aussi dangereux? C'est ce que j'ai cru comprendre en lisant votre hors-série.
0: Oui, nous on s'est attardé sur les symptômes bénins qui vont passer relativement rapidement. Si vous les soignez au bazooka, vous avez des risques. Je pense aux produits anti-rhume, hein, rhinofébrale, sinufix, des choses dans ce genre, qui là peuvent provoquer des troubles digestifs par exemple, ou des produits contre les maux de gorge, qui là aussi contiennent un anesthésique qui peut avoir des effets secondaires.
3: Strepsil par exemple, ce genre de...
0: Alors, je ne sais plus ce qu'on avait mis. On avait mis strepsil, effectivement, mais il y en a un certain nombre.
2: L'isopaïne,
0: par exemple.
2: Mais ça aussi, j'ai acheté
0: Dril, miel citron.
1: Ah, l'isopaïne.
0: Là, c'est très drôle.
3: Attention.
0: Les pastilles au miel et au citron ou au thym ou quoi, faites attention, parce que souvent, c'est même un arôme, c'est même pas du vrai miel.
1: Vous confirmez, Gérald Kierzek, notre médecin, rapidement, parce qu'on a une auditrice qui attend.
4: Il peut y avoir, bien sûr, des effets secondaires. Après, tout médicament, c'est une balance bénéfice-risque. C'est clair que si le bénéfice, il est nul, parce que vous avez un rhume, en 4 jours, ça va passer tout seul, ça sert à rien de prendre des choses qui provoque un risque, même s'il est minime. Alors après, sur tout ce qui est l'isopaïne, il y a un petit anesthésiant, c'est toujours en plus. Vous savez, Voltaire, il disait, la médecine sert à distraire le malade pendant que la nature le guérit. Et très souvent, sur ces petits mots, c'est la nature qui va guérir. Donc ça peut être un petit
1: plus. Voltaire, celui-là, maintenant.
4: Ça veut dire quoi? Ça veut dire que quand il y a des effets secondaires qui sont disproportionnés, il faut s'abstenir.
1: Alors, vous savez quoi? Si vous avez des questions sur les médicaments que vous avez achetés comme nous à la pharmacie sans ordonnance, profitez-en. Hein. On a Sophie Kouane qui est là, le docteur Kierzek, 0810 055 056. On accueille tout de suite Sylvie, on continue à dérouler ce sujet, voilà, tout à fait passionnant. Sylvie qui nous appelle de l'Eure, on embrasse ici Normandie. Bonjour Sylvie.
5: Bonjour l'équipe de France.
1: Coucou, bonjour.
3: Bonjour.
5: bonjour toute l'équipe. Je me suis inscrite un petit peu pour discuter. Là, je viens d'apprendre des petites choses supplémentaires sur l'automédication.
1: Ouais.
5: Voilà.
1: Et vous avez une petite question pour nos médecins, toute l'équipe?
5: Oui, voilà. Alors, moi, ce serait plus... ma question, elle était sur les produits, sur les médicaments, sur les rhumes, les maux de gorge. Bon, là, j'ai eu un petit peu la réponse, en fait, en avant-question. j'aurais, une petite question aussi sur tout ce qui est crème, savon, shampoing, enfin, vendu en parapharmacie, en pharmacie aussi,
3: Moi, j'imagine ce que vous voulez dire, c'est que quand j'achète en pharmacie ou parapharmacie des produits d'hygiène, je pense que c'est mieux. On se dit toujours parce que c'est en pharmacie ou parapharmacie. Est-ce que c'est de meilleure qualité?
1: Alors, on va plancher là-dessus dans un instant. Le temps du disque, comme ça vous pourrez faire vos devoirs. Sophie Kouane, le docteur Gérald Kierzek, Marc Lavoine et Patrick Fiori. Ça s'appelle Occupé sur votre radio ici. On vous doit bien ça.

0: Marc Lavoine et Patrick Fiori occupés sur ICI dans votre nouveau rendez-vous. On vous doit bien ça jusqu'à 13h.
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0: Et Dieu que ça réagit au 0810 055 056, ça appelle, ça envoie des textos dans tous les sens. Bah oui, parce qu'on parle médicaments sans ordonnance et ça nous concerne toutes et tous, surtout Elsa Wolinski apparemment sur la table.
3: J'ai passé le week-end à acheter ce qu'il fallait pas.
0: Qui a acheté tout ce dont nous a parlé Sophie Kwan, hein, notre collègue de 60 millions de consommateurs. Nous avions Sylvie avec nous qui disait, ah bah voilà, moi j'achète aussi en parapharmacie des crèmes, des gels douches, parce qu'on a l'impression que c'est un peu mieux. Docteur Kierzey, que répondez-vous à notre chère auditrice Sylvie qui nous appelait de Normandie?
4: Quand on met des crèmes, ça peut aggraver la situation comme ça peut l'améliorer. L'avantage de la pharmacie, il y a des bons produits un peu partout, mais l'avantage de la pharmacie, c'est qu'il y a le conseil du pharmacien ou de la pharmacienne. Et ça, c'est important, parce que si vous avez une peau avec de l'eczéma, une peau atopique qui réagit, etc., bah, il y a des crèmes qui peuvent aggraver la situation. Donc là, vous aurez ce conseil-là que vous n'aurez pas dans une grande surface. Après, il y a des très bons produits. On parlait des crèmes anti-âge qui sont aussi ailleurs que dans les parapharmacies.
0: Merci docteur Kierzey, on va continuer à prendre des auditeurs, c'est votre émission, hein, 0810 055 056. Nous avons David qui appelle de la Seine-Saint-Denis. Bonjour David.
5: Bonjour Enora, bonjour toute l'équipe.
0: Bonjour. Oh, quelle jolie voix. Enchanteresse, cher David. Alors, vous avez une petite question à nous poser?
5: Oui, tout à fait. Mais attends, mais avant tout, je voudrais juste vous dire que je vous écoute tous les jours avec grand plaisir et que une heure passée avec vous, ça passe trop vite.
6: Bon, écoutez, oh, c'est trop gentil.
0: Moi, je suis en préménopause, donc je vais pleurer. Merci, cher David. Hein. Cette émission, elle est faite pour vous rendre service. J'espère que ça fonctionne un peu. Alors, David, on vous écoute.
5: Oui. Oui, donc voilà ma question. J'ai des problèmes d'allergie au pollen et donc chaque année j'achète des médicaments sans ordonnance.
0: Oui.
5: Je me dis que c'est pas la peine de prendre rendez-vous chez le médecin pour ça. Et je ne saurais pas vous expliquer d'où ça vient, mais j'ai ce ressenti que c'est moins efficace que si c'était un médicament avec ordonnance.
0: Bonne question. Alors, Sophie Kwan, de 60 millions de consommateurs.
7: Alors, parfois les médicaments sans ordonnance sont des médicaments un peu moins dosés que ceux qui vont être fournis sur ordonnance.
0: Ouais.
7: C'est vrai que l'avantage énorme de la consultation chez le médecin, c'est qu'il va vraiment cerner votre profil et vous prescrire les molécules qui vous conviennent le mieux. Nous, ils sont à 60 dans l'article sur les antihistaminiques. On a réussi à dégager à la fois des molécules et des principes actifs qui fonctionnent très bien. On a 3 verts et on en a 3 oranges. C'est pas qu'ils fonctionnent, ils peuvent fonctionner un petit peu moins bien ou un petit peu moins rapidement. Ils nécessitent des précautions d'emploi plus importantes. Et ça, c'est quelque chose qu'on a regardé dans tous les médicaments, la centaine de médicaments qu'on a analysés. On n'est pas uniquement sur l'effet, on est aussi sur est-ce que c'est difficile à prendre, est-ce qu'en le prenant mal ou en le donnant à son enfant alors que c'est pas pour lui, on risque des problèmes.
0: Gérald Kierzey.
4: Mais surtout aller consulter, parce que en fait l'allergie elle peut évoluer et laisser banaliser un rhume des foins en disant oh ben c'est rien, c'est juste des éternuements, ça peut se transformer, on le sait, dans 30% des cas en asthme. Donc c'est peut-être pas que le médicament est moins efficace, mais c'est peut-être que votre maladie allergique évolue. Donc d'où l'intérêt de prendre un rendez-vous un peu en avance chez l'allergologue pour faire des tests.
0: Merci David, on vous embrasse très très fort. Prenez grand soin de vous, passez une belle après-midi. Aude Razo, très rapidement.
6: Une question de Didine qui nous écrit sur WhatsApp qui dit, c'est pour vous Gérald, qui dit qu'elle en a marre que son médecin lui prescrive du Doliprane et des lavages de nez et qui se plaint qu'en fait on réduise la prescription d'antibiotiques.
0: Ah.
4: Les antibiotiques c'est pas automatique parce que sur les virus et les rhumes c'est des virus, ça ne fonctionne pas, ça guérit pas plus vite, ça sera pas plus efficace de prendre des antibiotiques. Et le paracétamol ça fonctionne très bien contre la fièvre, les courbatures, etc. Et le lavage des fosses nasales c'est un des meilleurs remèdes parce que ça va diminuer l'inflammation, ça va rendre la perméabilité des petites trompes qu'on a à l'arrière du nez et qui remonte dans les oreilles, donc ça va déboucher. Donc ça marche très bien. Si vous rajoutez, vous hydratez, un peu de repos, bah finalement, c'est ça qui va faire qu'au bout de 3-4 jours, les symptômes iront mieux.
0: Sophie Kwan.
7: Dans les 6 produits contre le rhume de ce numéro, le seul qui soit vert, c'est Physiomer, c'est contre le nez bouché, c'est effectivement un spray nasal pour se déboucher le nez.
4: Gardez bien votre médecin.
0: Voilà, oui, bah oui, surtout Monsieur Kierzey, que nous on a la chance d'avoir.
4: Le médecin de l'auditrice, parce que c'est très bien ce qu'il prescrit.
0: Merci, hein. Continuez à réagir au 0810 055 055. 56. Et procurez-vous, hein, vous l'avez compris, ce numéro de 60 millions de consommateurs. Merci Sophie Kouane d'être venue nous faire
7: merci
0: un coucou.
7: À vous.
0: On vous réinvite très très vite. Hein. On va la retrouver Sophie Kouane, bien sûr. On va accueillir aussi le gagnant ou la gagnante. 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N'est-ce pas Karine? Bonjour Karine.
8: Oh là.
6: Oh là.
0: C'est l'émotion sûrement. Bonjour Karine.
8: Ah, mais complètement.
0: Ah bah voilà. Allez Karine, comment allez-vous?
8: Bien, on fait avec, on n'a pas le choix.
0: Bah oui, dans ces temps vraiment très perturbés, c'est le moins qu'on puisse dire.
8: Ah, et ben on va vous filer. Le mot est faible, Lénora.
0: Le mot est faible, je sais bien.
8: La France a besoin de se réveiller là.
0: Ouais, je suis d'accord. Clairement. Très clairement, je suis d'accord avec vous. Et cette radio est là pour vous écouter. En attendant, on va vous filer un petit coup de pouce. C'est gagné, Karine. Bravo.
8: Merci beaucoup.
0: Voilà, on en a bien besoin et on vous doit bien ça, les copains. On est ensemble. Voilà. Et puis allez-y, hein, lâchez-vous. 0810 055 056. On est là aussi pour vous écouter. Ne vous inquiétez pas Karine, ce qu'on traverse tous ensemble, on va en parler. Et puis tout de suite, eh ben écoutez, c'est l'heure de l'actualité dans vos régions, grâce aux 44 locales de votre radio ici. À tout de suite.
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13: Pour vous inviter à vous mobiliser ce dimanche à Gomsheim, à l'occasion de la 15e édition de la Virade de l'Espoir. Une grande journée organisée pour soutenir la lutte contre la mucoviscidose. Rendez-vous donc dès 9h à la zone de loisirs pour profiter d'un programme qui devrait plaire aux petits comme aux grands. Des parcours marche et course de 5 à 10 km pour les plus sportifs, de la marche un petit peu plus lente et du yoga pour ceux qui préfèrent prendre leur temps. Et puis tout au long de la journée, des concerts, des spectacles et différentes animations sont programmées. Une façon de passer un bon dimanche tout en participant à une cause importante, hein, puisque l'ensemble des fonds récoltés permettront notamment de soutenir la recherche et les actions menées autour de la mucoviscidose. Alors si vous êtes dans le secteur, la Virade de l'Espoir de Gamsheim vous attend ce dimanche 27 septembre de 9h à 18h30. Une journée festive, familiale et solidaire.
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0: Et il est midi 33 sur votre radio Ici. Bienvenue dans votre nouveau rendez-vous. Ici, on parle bon plan, vie quotidienne, arnaque à éviter. On parle santé aussi. Nous sommes là pour vous rendre service parce qu'on vous doit bien ça. C'est le titre de ce nouveau rendez-vous quotidien. On est ensemble jusqu'à 13h. Je suis Enora Malagré. Je suis avec Aude Razo, Valère Coréard, le docteur Gérald Kirzek et Elsa Wolinski qui nous fera d'ailleurs un petit point sur les remèdes de grand-mère, tiens, tout à l'heure. Et Gérald Kirzek nous parlera aussi Alzheimer. Si vous avez des questions, ça se passe au 0810 055 056. Mais pour l'heure, Valère et Aude aussi répondent au vocal d'un auditeur, Yannick.
14: Bonjour, je vous appelle parce que j'ai eu un mal de fou ce week-end à trouver du carburant et ça m'inquiète un peu parce que toutes les stations sont à sec et je comprends pas pourquoi. Merci.
0: Immense préoccupation aujourd'hui. On entend vos angoisses et votre antenne. Hein. Allez-y, écrivez-nous. 0810 055 056. On peut se donner des petits tuyaux aussi hein, entre nous. Hein. C'est votre antenne. Audrey Azot.
6: Oui, Yannick qui fait écho à une situation qu'on a bien subie ce week-end, effectivement. J'ai des chiffres d'ailleurs. Le gouvernement parle ce matin de 17% de stations-service qui manquent au moins d'un carburant. 17%. Oh, donc on est quand même sur des gros pourcentages. Alors,
0: Le
6: pourquoi, Yannick, déjà, ce sont surtout les stations Total à 90% qui manquent de carburant parce que les prix sont plafonnés chez Total. Et donc, on va chez Total, il y a beaucoup de monde et les stations Total ont forcément du mal à se réapprovisionner. Donc, elles ne sont pas toutes à sec, mais si vous allez dans les stations Total et que vous avez envie de payer moins cher, c'est sûr que vous risquez de vous casser le nez, malheureusement. Il y a un autre phénomène, c'est le week-end. Beaucoup de gens font le plein le week-end, donc c'est vrai qu'on va plus ressentir à ce moment-là les pénuries. Et puis, autre phénomène, on a vu encore des vidéos, peut-être vous aussi, qui circulent depuis la semaine dernière avec des gens qui anticipent la montée des prix et qui, du coup, se précipitent pour faire le plein. Là-dessus, on comprend, hein, même moi, ce week-end, j'étais à la moitié du réservoir, je me suis dit, est-ce que j'irai pas faire le plein maintenant parce que ça va grimper. Finalement, je l'ai pas fait. Donc, mais ça fait forcément un peu cet effet de on se précipite un peu à la pompe et ça peut aggraver la situation. C'est un peu comme pendant le Covid, quand on s'est un peu tous précipités dans les magasins, ça a créé des pénuries. Encore une fois, pas de jugement parce qu'on comprend très bien qu'on veuille anticiper, cette montée des prix.
0: On l'entend, votre colère. Hein. Encore une fois, on est là. Hein. Venez, passez à l'antenne 0810 055 056. Valère Coréard.
15: Oui, il y a un site internet qui est bien fait. Ça s'appelle, enfin, c'est sur l'adresse prix-carburant.gouv.fr. prix-carburant.gouv.fr. Là, vous avez la carte de France de toutes les stations-service avec les prix, mais aussi les ruptures d'essence. Donc ça, c'est intéressant parce que vous pouvez voir qu'à tel ou tel endroit, ben non, il n'y a pas de SP95. Et puis, vous avez accès au prix. Donc, vous pouvez aussi comparer. Je vous ai déjà dit que c'était important. Il y a un autre point qui m'inquiète et que je voudrais évoquer, c'est le mélange E85 bioéthanol, on en a parlé la semaine dernière, et essence. Il y a pas mal d'utilisateurs qui sont serrés au niveau du budget et qui commencent à mettre de l'éthanol, du bioéthanol dans leur carburant sans avoir transformé leur moteur. Alors, deux sujets là-dessus, je comprends, mais je vous dis juste le risque. Un dysfonctionnement du moteur, c'est-à-dire que ça, on peut tomber en panne. Et deux, surtout, en cas de pépin, l'assurance peut refuser de vous indemniser si vous n'avez pas utilisé le carburant qui est prévu au départ. Donc faites vraiment attention. Je comprends la démarche, mais c'est vrai qu'il y a des risques derrière.
0: Audrey Azot.
6: Oui, et pour répondre à ceux qui se posent la question, sans doute, est-ce qu'on va avoir une pénurie, une vraie pénurie, dans les semaines qui viennent? Le ministre de l'économie disait ce matin, pas d'inquiétude pour les deux mois qui viennent, on a une visibilité sur deux mois, et il annonce qu'il y aura très vraisemblablement aussi des aides supplémentaires à partir du 1er octobre. Par contre, pas de baisse de taxes généralisée.
0: D'accord, on est ensemble hein, jusqu'à 13h, c'est votre émission 0810 055 056. Venez témoigner, on parlera Alzheimer avec le docteur Kierzek dans un instant et remède de grand-mère avec madame Elsa Wolinski. Mais pour l'heure, un peu de musique, ça va nous détendre en ces temps si difficiles. Gloria Gaynor, Never Can Say Goodbye, pardon pour cet accent, je ne suis absolument pas bilingue, je suis bretonne. À tout de suite.

0: Gloria Gaynor, Never Can Say Goodbye, sur votre radio, ici, on est ensemble jusqu'à 13h.
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0: On est agité hors antenne parce qu'on a beaucoup de messages. Au 0810 055 056, on va essayer de prendre tout le monde. Mais pour l'heure, on va parler d'Alzheimer avec vous, docteur Kirzek, parce que c'est la journée mondiale de lutte contre l'Alzheimer.
3: Oui, la maladie d'Alzheimer, 1,4 million de Français ou de Françaises qui en sont atteints, entre 900 000 et 1,4 million. Et ça va augmenter parce qu'avec le vieillissement de la population, inéluctablement, le nombre de malades d'Alzheimer va augmenter. C'est une démence, c'est-à-dire que c'est des troubles de mémoire, c'est des troubles de l'orientation. En fait, c'est une accumulation dans le cerveau de protéines, la protéine tau notamment, qui devrait être éliminée et qui n'est pas éliminée, qui va s'accumuler. Et cette maladie, elle donne des troubles de mémoire, je le disais, et puis elle va aller jusqu'à une grabatérisation, malheureusement, une personne qui ne peut plus vivre seule. Et donc, en face, à côté, dans la même famille, il y a 1,4 million de malades, mais il y a plus de 3,5 millions d'aidants, de personnes qui sont dans leur famille touchées par cette maladie.
0: Et qu'on embrasse très chaleureusement.
3: Exactement, et c'est épuisant en fait pour les aidants, surtout qu'on a une population qui vieillit. On a malheureusement les pouvoirs publics, les lieux d'hébergement qui sont très en retard. Et donc, c'est les familles qui se retrouvent avec ces patients et ces patientes d'Alzheimer. Et c'est très compliqué. Alors, le message que je voudrais faire passer, c'est qu'on peut prévenir la maladie d'Alzheimer. On a l'impression que c'est une fatalité, en fait,
0: c'est
3: la maladie d'Alzheimer.
0: Ouais.
3: Non, c'est pas une fatalité. On le pense avec les maladies cardiovasculaires. On sait qu'il faut bouger, faire du sport, il faut manger sainement, etc. Eh bien, 45% des malades d'Alzheimer pourrait prévenir la maladie. Et on pourrait aussi ralentir l'évolution de cette maladie. Donc il n'est jamais trop tard pour pouvoir justement lutter contre l'hypertension artérielle, par exemple, parce qu'on sait que l'hypertension artérielle, avoir trop de tension, ça crée des lésions au niveau cérébral et ça aggrave, voire ça déclenche une maladie d'Alzheimer plus précocement que ça ne devrait être le cas. La deuxième chose, l'alimentation. Quand on dit manger des noix, des noisettes, ouais, les oléagineux, des oméga-3, ouais, c'est excellent pour prévenir la démence et la dégénérescence, d'accord, neurovasculaire, parce que c'est une dégénérescence au niveau neurovasculaire dans la maladie d'Alzheimer. L'entraînement cognitif, le fait d'avoir des relations sociales, d'entraîner sa mémoire, la vitesse d'apprentissage, le fait de faire des mots croisés, des sudokus, d'avoir des relations sociales avec les gens, là aussi, ça va ralentir la maladie. Ça va même prévenir la maladie. Et puis on peut prendre tous les facteurs de risque, le tabac, l'alcool, tout ça, ça provoque aussi ou ça aggrave, ça accélère la maladie d'Alzheimer. Donc vraiment cette idée reçue qui est de dire c'est une fatalité, on ne peut rien y faire, non, on peut y faire.
0: Une question, Elsa Wolinski.
4: Oui, Gérald, pourquoi 2 personnes sur 3 atteintes de la maladie d'Alzheimer sont des femmes?
3: Pour plusieurs raisons. D'abord, vous vieillissez plus longtemps que les hommes. Et donc forcément, statistiquement, il y a plus de femmes qui sont atteintes que d'hommes. La deuxième chose, c'est qu'il y a peut-être un rôle à la ménopause des hormones. Le fait d'avoir les œstrogènes qui baissent, le rôle protecteur de ces œstrogènes va diminuer forcément, puisque la quantité d'œstrogènes diminue. Il y a probablement une prédisposition génétique, même si c'est pas héréditaire, la prédisposition génétique, qui a un gène notamment qui est plus exprimé chez les femmes que chez les hommes. On comprend pas tout sur la maladie d'Alzheimer. Faut bien voir que on met probablement dans la grande famille des maladies d'Alzheimer des choses qui ne sont pas la maladie d'Alzheimer et d'autres qui ne sont pas diagnostiquées. Donc on va là aussi beaucoup évoluer. Mais en tout cas, ça explique ces facteurs-là, qu'il y a une surreprésentation des femmes.
0: Beaucoup de questions au 0810 055 056. Continuez d'appeler. Nous allons donc prendre Stéphanie qui nous appelle du Val-de-Marne. Bonjour Stéphanie.
5: Bonjour à tous.
0: Bienvenue. Bonjour.
5: Merci, merci pour l'émission, c'est vraiment très intéressant. Tous les midis, on se régale.
0: Oh, merci, c'est adorable Stéphanie. On vous écoute, vous avez une question pour notre docteur.
5: J'avais une question, c'est qu'en fait, j'ai plusieurs de mes grands-parents et arrière-grands-parents qui sont décédés de la maladie d'Alzheimer.
0: D'accord.
5: Et on m'a dit que, vraiment, je l'entends beaucoup, que ça augmentait mon risque individuel d'avoir moi aussi la maladie d'Alzheimer.
0: D'accord.
5: Est-ce que c'est vrai?
0: Alors, je vous propose d'attendre un tout petit peu. On va répondre juste après un petit disque de Vianney. Je m'en vais. Le docteur Kirzek va vous répondre, chère Stéphanie. Et continuez d'appeler 0810 055 056. C'est votre émission, pardon, sur ICI.
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0: Vianney, je m'en vais sur votre radio. Ici, on est ensemble jusqu'à 13h.
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0: 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Beaucoup de choses dans cette émission aujourd'hui, donc beaucoup de réactions au 0810 055 056, on a parlé médicaments sans ordonnance, on parle évidemment carburant aujourd'hui avec vous, chères auditrices, chers auditeurs, et puis le docteur Kirzek qui nous parlait d'Alzheimer et qui va répondre à notre auditrice Stéphanie. Vous êtes toujours là, ma chère Stéphanie?
2: Toujours.
0: C'était bien de faire une petite pause, Vianney, avant la réponse du docteur Kirzek. On vous écoute.
3: Et je vais vous rassurer, parce que c'est pas héréditaire.
0: Alors,
3: la maladie d'Alzheimer.
0: Alors, quelle était la question, pardon, de Stéphanie? On va rappeler quand même.
3: Mais mes parents ou grands-parents ont eu la maladie d'Alzheimer. Est-ce que j'ai un sur-risque ou est-ce que c'est héréditaire?
0: On se pose beaucoup cette question.
3: Ce n'est pas héréditaire. Il y a moins de 2% des maladies d'Alzheimer qui sont héréditaires. C'est souvent chez des formes jeunes, des moins de 50 ans, moins de 60 ans, qui ont des formes héréditaires, mais c'est vraiment une minorité. En revanche, il y a peut-être une prédisposition génétique, mais prédisposition génétique, ça ne veut pas dire qu'à tous les coups on va développer la maladie. La génétique, c'est moins de 20% de ce qui va faire qu'on développe une maladie. 80%, c'est ce qu'on vit, c'est la manière dont on mange, c'est la manière dont on bouge, c'est la manière dont on apprend, et donc on peut vraiment contrecarrer la génétique et il n'y a pas de fatalité. Digression sur les tests génétiques d'ailleurs, notamment aux États-Unis, ils font des trucs avec des
0: sur-risques.
3: Faut pas faire ça, parce que franchement, ça donne un risque théorique, on a l'impression d'avoir une épée de Damoclès au-dessus de sa tête, ça n'a vraiment aucun intérêt.
0: D'accord, ça vous va comme réponse, ma chère Stéphanie?
2: Ça me va, on dira surtout à l'hypochondriaque de Valère de ne pas faire le test.
0: J'aime beaucoup qu'on le
3: roule, Stéphanie. Vous m'avez assez bien cerné, j'avoue, pour ça.
0: Une fidèle de l'émission, déjà on vous embrasse très fort, chère Stéphanie. Passez une belle après-midi. À bientôt.
2: Merci, belle continuation.
0: Merci beaucoup, on prend tout de suite Zaya qui nous appelle des Yvelines. Bonjour Zaya.
4: Bonjour.
0: Bonjour, bienvenue à vous.
4: Merci beaucoup.
0: Alors, on vous écoute.
4: Donc, moi, si je vous appelle, c'est qu'on m'a diagnostiqué la maladie d'Alzheimer, donc à 64 ans. Donc, c'était très dur de l'accepter. Donc, finalement, chaud que j'ai l'accepté. Mm-hmm. Donc, c'est sûr que quand mes enfants me l'ont annoncé, ça a été très dur. Donc, j'aurais dit, c'est comme ça. Alors, on va faire avec et il faut avancer. Donc, voilà. Donc, j'essaye de faire des monts mêlés, des monts fléchés. Ouais. Je fais de la marche. J'adore les karaokés. Donc, ça m'aide à sortir de mon quotidien. Donc, je fais des choses que toute personne fait fond. Donc,
0: moi déjà, je trouve ça formidable. On voulait aussi vous dire qu'on vous embrassait, qu'on vous envoie soutien et qu'on vous trouve bien vaillante, ma chère Zaya, docteur Kirzek.
3: Et Zaya, vous êtes la preuve que la maladie d'Alzheimer, c'est pas le cliché qu'on a d'une personne qui ne peut pas parler, qui peut pas faire d'activité. Ça tombe un peu comme un coup près, ce mot, diagnostic, maladie d'Alzheimer. Or, on voit qu'il y a différentes formes, il y a des formes précoces. Plus on diagnostique précocement, plus on peut lutter contre la maladie. Ce que vous faites est formidable. Activité intellectuel, du lien social, de la marche, contrôler de l'hypertension artérielle, son taux de glycémie si on a un peu de diabète. Bref, c'est d'essayer de ralentir la maladie. Et la maladie, elle peut aller très, très, très lentement. Donc vraiment, je vous encourage à continuer. J'encourage tous nos auditeurs ou auditrices à aller, quand il y a des petits trous de mémoire comme ça, à aller à des consultations mémoire, à consulter, ne pas avoir peur. Parce qu'encore une fois, plus on diagnostique tôt, plus on peut lutter contre. Et puis bientôt, il y a des médicaments qui arrivent, des médicaments qui vont notamment ralentir l'accumulation de cette protéine dans le cerveau.
0: Ça vous va, Zaya, d'entendre ça? Ça vous fait du bien?
4: Oui, ça fait du bien. C'est sûr que il y a des fois où on accepte et des fois on n'accepte pas. Je pense que c'est plutôt pour les enfants de me dire, quand ils ont dû l'annoncer, les pauvres, ils ont dû prendre des pincettes, c'était très très dur. Donc, je leur ai dit, écoutez... On va faire avec.
0: On va faire avec.
4: Tout à l'heure. Et puis, je pense que je ne suis pas la seule. Et puis, ce qu'il faut, c'est sortir de son quotidien. Moi, je dis à toutes les personnes qui, malheureusement, ont cette maladie, donc de sortir de leur quotidien, ouais. Et puis d'aller vers les autres, parce qu'il y a des gens qui ont besoin de nous, donc il faut aller vers les autres, et puis...
3: Et apprendre de nouvelles choses, ça c'est formidable, c'est apprendre de nouvelles choses de façon à ce que le cerveau puisse faire d'autres connexions développer des neurones, donc vraiment, et il faut casser ces idées reçues, parce que la famille c'est très dur, vraiment c'est un coup près, Alzheimer, alors qu'on a de fausses images.
0: Bravo, ouais, en tout cas, chère Zaya, qu'elle témoigne fort, vraiment, et qui donne un peu d'espoir, et on l'a dit tout à l'heure, on pense aussi aux aidants, à ceux qui accompagnent les malades d'Alzheimer. On est avec vous, on est ensemble, on va se rejoindre tout de suite dans On vous doit bien ça, on est ensemble jusqu'à 13h.
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0: 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Vous l'avez compris, on est ensemble encore pour quelques minutes. On parlait Alzheimer et d'ailleurs notre docteur Kirzek part tout de suite après l'émission à Arles. Il va se passer plein de choses à l'hôpital de Arles, c'est ça Gérald?
3: Avec l'association des aidants, c'est à l'hôpital de Arles. Toute la journée, il y a des ateliers, des conférences et ce soir j'y serai effectivement pour 19h.
0: 19h30.
3: Venez nombreux et nombreuses.
0: Voilà, assister à la conférence exceptionnelle
3: et c'est gratuit,
0: de notre...
3: Évidemment.
0: Évidemment, docteur Gérald Kirzek, parce qu'on vous doit bien ça. Aude Raso, beaucoup de réactions. Hein.
9: Oui, beaucoup de réactions alors à ce que disait le docteur Kirzek et à ce beau message de Zaya sur la maladie d'Alzheimer. Beaucoup de réactions également à la hausse du prix du carburant dont on a parlé tout à l'heure. On a Roxane, par exemple, qui me dit « Pour être honnête, j'ai l'impression de travailler pour avoir de l'argent et payer mon essence. Je travaille pour rouler. » Elle me dit « Aujourd'hui, une sortie sur Lyon me coûte 40 euros aller-retour depuis chez moi. Je ne peux plus profiter de partir vagabonder. »
0: On est tellement avec vous, si vous saviez. Hein, venez, continuez toute la semaine, tous les jours, à témoigner dans notre émission. On vous doit bien ça. Elsa Wolinski, prendre un peu de hauteur et on va reparler de ces remèdes de grand-mère là. Alors ça marche pas?
10: Écoutez, je ne sais pas vous Enora, mais pour moi, il y a un phénomène assez fascinant. Dès que j'annonce à mon entourage que je suis malade, tout le monde devient médecin. Ma meilleure amie, ma voisine, mon ex-mari, chacun possède son diagnostic, son traitement et bien entendu son remède de grand-mère. Et le plus extraordinaire, c'est qu'aucun d'entre eux n'a jamais fait médecine, bien bien sûr.
0: Évidemment.
10: Alors déjà que j'ai tendance à googliser mes symptômes en pensant que je vais mourir au moindre mot, alors imaginez si je regarde en plus sur les réseaux, vous en parliez tout à l'heure Aude, et que je tombe sur des influenceurs naturopathes, pseudo-médecins, pseudo-coachs qui vous conseillent entre autres en premier de guérir votre enfant antérieur. Moi, votre enfant intérieur, effectivement. Alors moi, je vais vous dire, j'en ai pour toute la vie. Hein, déjà, on n'est pas rendu. Alors moi, l'hiver, Gérald, je tombe malade, je fais des angines à répétition. Et oui, et dès que je commence à avoir mal à la gorge, mon entourage se mobilise. Parce qu'une angine dans mon entourage, ce n'est pas une maladie, c'est une invitation à participer à un colloque de médecine générale. Et oui, et chacun arrive avec sa spécialité. Ouais. Alors il y a d'abord les classiques, Enora. Fais-toi une petite tisane au thym avec du miel et du citron. Bon, très bien, on commence soft. Ensuite vient, ah non, surtout pas de citron, il faut faire des gargarismes avec de l'eau salée. Ah, et puis vient le banger. Il y a ceux qui vous expliquent qu'il faut dormir avec un oignon coupé en deux sur la table de nuit. Si, je vous assure, ça absorbe les microbes. Mais attendez, ce n'est pas terminé. Gérald, on m'a déjà conseillé de mettre des rondelles de pommes de terre crues autour de mon cou. Pourquoi ? Parce que ça fait tomber la fièvre. Oui, oui, oui, on m'a dit ça, ne me regardez pas comme ça. Donc imaginez-moi une seconde, je suis dans mon lit avec un oignon sur la table de nuit, des pommes de terre autour du cou et une tisane au thym. Je ressemble à un gratin de filet. Non mais alors oui,
9: comme ça, je rigole.
10: Les mecs, je vous explique pas du tout. Mais ce n'est pas tout, il y a aussi la gousse d'ail de l'arrière-grand-mère de ma voisine. On la met dans les chaussettes et on dort avec. Pourquoi Gérald ? Parce que ça fait sortir les toxines. Eh bien oui, et ce n'est pas tout, et Nora, j'ai pensé à vous, pour le théâtre et la voix, on propose aussi des gargarismes au vinaigre de cidre. Alors, je ne sais pas si vous avez déjà essayé de mettre du vinaigre sur une gorge enflammée, je suis un peu naïve et nunuche, ça m'arrive, pourtant je ne suis pas blonde. Eh bien, figurez-vous, alors vraiment, non seulement je me suis décapée l'œsophage et la gorge avec, tout à fait. En tout cas, ce qui me fascine, c'est l'assurance avec laquelle tous ces conseils sont délivrés. Je t'assure que ça marche. Ma grand-mère faisait ça. Alors ça, c'est l'ultime preuve. Ma grand-mère faisait ça. Alors, je n'ai rien, évidemment, contre les remèdes de grand-mère. Mais parfois, je me demande si le meilleur remède, quand on est malade, ça serait pas tout simplement de nous laisser tranquilles. Parce que franchement, entre mon angine, mon oignon, mes pommes de terre, l'ail et les 15 médecins autoproclamés qui me conseillent, je vais finir par avoir besoin d'une ordonnance, mais pas pour moi, pour mon entourage.
11: Merci Elsa Wolinski.
3: Vous savez ce qui m'inquiète ?
11: Les pommes de terre autour du cou, c'est extraordinaire.
10: Je vous assure qu'on m'a dit ça.
3: Vous savez ce qui m'inquiète ? C'est depuis qu'on fait cette émission ensemble, je fais partie de son entourage. Et là, mon numéro de portable, il va m'appeler.
10: Je vais vous appeler nuit et jour.
11: On est mal barré. Merci Elsa Wolinski. Quel plaisir de vous écouter tous les jours. On va accueillir un auditeur, évidemment, parce que tous les jours, vous le savez, je booste deux fois carrément dans l'émission votre pouvoir d'achat, et je peux vous dire qu'on en a bien besoin en ce moment, et on vous doit bien ça, hein, sur votre radio ici. Et c'est Nicolas qui s'est inscrit sur le site ici.fr. Bonjour Nicolas, qui appelle de Haute-Savoie. Coucou, ici Isère. Bonjour Nicolas.
12: Bonjour Enora, merci à vous.
11: Eh ben, on est ravis de vous accueillir. Qu'est-ce que vous faites dans la vie, cher Nicolas?
12: Dans la vie, je suis auxiliaire de vie à domicile.
11: Oh, bravo. Bravo. Ça, c'est un métier utile, hein. C'est pas comme nous. Alors là, franchement, on embrasse toutes les auxiliaires de vie. Bah oui, Gérald. Enfin, vous, vous servez à quelque chose, mais moi, un peu moins.
3: Bravo, sérieux. Auxiliaires de vie.
11: Ah ouais, ils font un boulot extraordinaire. Et donc, on est d'autant plus heureux de vous offrir ces 200 euros.
12: Bravo. Oh, merci beaucoup. Bravo. Merci à vous.
11: Bah oui. On vous doit bien ça sur votre radio ici, c'est tout simple. Hein. Vous faites comme Nicolas, vous vous inscrivez sur le site ici.fr. On vous embrasse très fort Nicolas, passez une très belle après-midi et bon courage. Quel métier vraiment, on vous embrasse. Ben voilà, il est parti. Il a bien eu raison. Demain, on fait une grosse émission. Comment réduire sa facture de téléphone, la box Wi-Fi, patin couffin.
13: Bon, on va tout casser.
11: Oh là, oh, Frédéric,
13: ça va être faire des économies demain.
10: Ah non, mais moi, j'ai hâte. Comme parce que moi, ma facture, du coup, je l'ai regardée, elle est énorme.
11: On a eu des petits messages tout au long de l'émission. Continuez, c'est votre rendez-vous. 0810 055 056.
9: On parlait d'automédication. Oui, Marie-Pierre nous laisse un message. C'est pour vous, Gérald, pour le rhume. Si tu prends des médicaments contre le rhume, ça se soigne en une semaine. Si tu ne prends rien, ça prend 7 jours.
3: Exactement, c'est ce que ma grand-mère disait aussi. Voilà. Avec 2 semaines et 15 jours.
11: Pour préparer cette émission, je remercie Céline à la réalisation, Kinane à la technique, Alexandra au standard et Gwenaëlle à la préparation et ma très chère équipe. Et quant à moi, je vous retrouve demain, chers amis. Dans un instant, le trésor de nos régions avec ma chère amie Marine Le Génie.
9: Oui, bonjour Marine. Bonjour, on parlera des carburants, bien sûr, aujourd'hui.
11: Ah bah tiens, vous avez bien raison.
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11: Merci d'écouter la radio ici. Il est 13h. Les informations, Marine Le Génie.
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11: Marine Le Génie.
9: Bonjour. Bonjour à toutes et à tous. C'est le 13h de nos régions avec pas moins de deux réunions aujourd'hui à Matignon sur les carburants. La hausse des prix toujours au cœur de vos préoccupations. Nous serons avec un couple de retraités du Périgord et une infirmière libérale à Dijon. Direction 7 également. Auprès de pêcheurs cette fois qui rencontrent leur ministre pour la deuxième fois en moins d'une semaine. On revient aussi sur cette nuit d'émeute près de Tours dans la nuit de samedi à dimanche à Saint-Pierre-des-Corps déclenchée par une collision entre un jeune à moto et une voiture de police.
15: Tout le monde s'est mis à courir dans la rue, on est venu et on a vu la jambe du jeune arrachée. Voilà, franchement, ça nous a choqué, c'était une blessure de guerre.
9: Nous ferons le point sur l'enquête. Au programme également du 13h de nos régions des agriculteurs qui marchent en Ariège, un reportage instructif près de Saint-Étienne sur celles et ceux qui aident les malades d'Alzheimer en cette journée mondiale de la maladie. Et puis, les Bleus sont attendus cet après-midi à 15h à Clairefontaine, rassemblement qui marque le début d'une nouvelle ère avec la légende Zinedine Zidane aux commandes. Bienvenue. Quand les prix du carburant vous coupent littéralement de votre famille, derrière un gasoil à près de 2,41 € le litre à la pompe, de l'essence à 2,20 € en moyenne, il y a des histoires, des tristesses et des privations. On part dans le Périgord à Brantôme à la rencontre de ce couple de retraités qui renoncent à rendre visite à leur fils, faute de moyens, Justine Leblond.
16: Ça fait 4 mois que Marie et Alain n'ont pas vu leur fils.
17: En téléphone, mais c'est tout.
18: On n'a pas vu de l'été.
16: Il vit à 200 km de chez eux, dans le Lot, et il est handicapé. Il ne peut pas se déplacer facilement.
18: Donc c'est nous qui allions le voir, et là on ne peut plus. Vous vous rendez compte, un trajet jusqu'à Cahors. Maintenant, ça me paraît très très loin. Ça nous fait 200 km, aller-retour 400. Regardez la consommation, c'est pas possible. Non. Vous vous rendez compte, un plein sur cette voiture, il y en a pour 140 €. Hein.
16: Alain essaye donc de faire qu'un seul plein par mois.
18: Garder simplement les courses, les commissions.
17: Les urgences.
18: Voilà, on ne se déplace plus hors du département.
17: Avec la canicule, on ne bougeait plus. Alors maintenant, c'est l'essence, on ne bouge plus. Alors il faut crever.
16: Ils touchent tous les deux une retraite. Elle, d'aide-soignante, 700 € par mois. Lui reçoit plus en tant qu'ancien médecin généraliste, mais pas assez pour remplir convenablement leur caddie.
17: Cher, partout, cher. On est privé, quoi. Privé de beaucoup de choses.
18: Le seul déplacement, c'est Auchan ou Leclerc à Périgueux, oui. C'est tout.
16: Et le couple est assez pessimiste sur l'évolution des prix du carburant.
18: Avec le contexte géopolitique, ça, plus l'Ukraine, tous les compteurs sont en rouge. Hein.
16: En attendant, ils prévoient de passer une bonne partie de l'hiver chez eux, devant la télé, à tourner en rond, disent-ils.
9: Reportage Justine Leblond, ici Périgord, des Françaises et des Français qui rognent sur leur budget plaisir, pire, qui se privent de leurs proches, on vient de l'entendre. On les entend presque quotidiennement sur votre radio ici d'ailleurs. Alors, il y a urgence à réagir avec deux réunions sur les carburants aujourd'hui à l'agenda de Matignon pour soulager les Français. Le gouvernement réfléchit à étendre ou augmenter la prime grand rouleur, mais une chose est sûre, il n'y aura pas de baisse des taxes sur les carburants, comme le réclame notamment le Rassemblement National. Roland Lescure, le ministre de l'Économie, a mis les choses au clair.
19: Ce qu'il n'y aura pas, c'est une baisse de taxes généralisée, juste pour fixer les idées. 20 centimes de baisse sur le prix de l'essence via une baisse des assises, c'est presque 10 milliards d'euros, 9,1 pour être précis.
20: Oui.
19: Donc on est en train de chercher plus de 50 milliards d'euros pour l'année prochaine, et certains nous disent, allez en chercher 10 de plus, c'est pas grave. Oui. La réalité, c'est que ces 10 milliards, va bien falloir que ce soit quelqu'un qui les paye. Oui. Donc soit c'est des impôts en plus ailleurs, et on aura raison, on nous le reprochera, soit c'est encore des baisses de dépenses supplémentaires.
9: Et toujours selon le ministre de l'Économie, sur les ruptures de stock, 17% des stations manquent aujourd'hui d'au moins un carburant. Bonjour Alison Tassin.
21: Bonjour.
9: Journaliste politique pour ICI. Que peut faire le gouvernement dans ce contexte? Quelle est sa marge de manœuvre, Alison?
21: Vous l'avez entendu, elle n'existe pas vraiment. On a appris ce week-end que le niveau d'endettement de la France atteindra un record l'an prochain. Et on sait que le gouvernement cherche déjà 54 milliards d'euros pour le prochain budget. Pour autant, le président de la République a demandé au Premier ministre de travailler tout le week-end sur de nouveaux dispositifs, d'où ces deux réunions aujourd'hui donc à Matignon, l'une ce matin sur les approvisionnements et l'autre cet après-midi sur l'étude d'aides supplémentaires.
9: Alors, quelle forme pourraient prendre ces nouvelles aides ?
21: Pas de baisse des taxes comme l'a fait l'Allemagne, pas d'aide généralisée à tous les automobilistes, mais peut-être une augmentation du montant du chèque gros rouleur. Il est aujourd'hui de 100 €. Et à ce stade, seule la moitié des Français qui ont droit ont fait cette demande. Cette aide supplémentaire pourrait donc être versée directement à ceux qui ont déjà demandé ce premier chèque. L'autre option est d'étendre la définition du gros rouleur. Aujourd'hui, il faut faire 15 km entre son domicile et son travail, ou plus de 8000 km mètres par an et remplir certaines conditions de ressources. Le ministre de l'économie a évoqué aussi ce matin, pour les pêcheurs, un prêt à taux zéro au 1er octobre. Pour l'instant, on ne connaît pas le timing de ces futures aides.
9: Merci Alison Tassin. Nous serons d'ailleurs tout à l'heure avec les pêcheurs qui reçoivent leur ministre à 7, journaliste politique. Merci à qui nous apporte son éclairage régulièrement sur ICI. On ajoute qu'Emmanuel Macron prendra la parole à ce sujet, entre autres, jeudi, lors d'une conférence de presse. Il y a donc sur la table de Matignon une hausse de l'aide gros rouleur, un élargissement des critères. Les infirmières libérales, qui parcourent plus de 100 à 150 km par jour pour leur visite à domicile, en sont exclues pour le moment, car elles dépassent le plafond de revenus. Nous sommes avec l'une d'entre elles, membre du collectif Infirmières en colère, Marion Carrière-Attard. Bonjour.
2: Bonjour.
9: Vous êtes infirmière autour de Dijon, essentiellement donc en milieu rural. Pour qu'on comprenne bien, Marion Carrière-Attard, vous encaissez 2,75 euros par déplacement, c'est devenu insuffisant?
2: C'est devenu insuffisant parce que je rappelle que c'est du brut aujourd'hui. Le collectif des infirmiers libéraux en colère demande une augmentation de leur indemnité de déplacement à 3,50 euros brut.
9: Donc votre demande, c'est celle-ci, pas d'intégrer par exemple cette aide gros rouleur. Vous ne vous considérez pas comme gros rouleur, vous voulez simplement qu'on revalorise votre rémunération.
2: Nous on ne veut pas d'aide et depuis le début, on a toujours eu le même discours. C'est que nous, aujourd'hui, on a une clé de facturation qui n'a pas été augmentée depuis 2009. La première augmentation aura lieu le 6 novembre de cette année. On demande à ce que les 20 centimes bruts qui avaient été négociés par les syndicats soient effectifs tout de suite.
9: Une priorité à la pompe également ?
2: Et une priorité à la pompe parce qu'on voit bien que, enfin, nous dans la région, c'est tellement cher. Vendredi, j'ai fait 1h20 de queue pour pouvoir obtenir du carburant. Vous vous doutez bien que sur une cinquantaine de patients par jour, je ne peux pas perdre 1h20 à la pompe.
9: On s'en doute, évidemment. Les agendas des infirmières libérales sont très très chargés, ça on le sait. Vous pensez même, Marion Carrière-Attard, infirmière autour de Dijon, à sacrifier certains patients? Vous en arrivez là?
2: Aujourd'hui, on en arrive là. Pour l'instant, on a réussi à réorganiser nos tournées, donc on fait plus en fonction de la priorité des soins, mais on les fait village par village. Aujourd'hui, on n'a plus qu'une patiente dans un village qui est éloigné parce qu'il est à plus de 8 km du cabinet. Et on se demande si demain, on pourra continuer d'aller soigner cette patiente de 95 ans.
9: Qui a besoin de vous voir quotidiennement.
2: Qui a besoin de soins tous les jours.
9: Vous regroupez les consultations village par village aussi, ça c'est ce que vous mettez en place depuis quelques temps ?
2: Oui, c'est ce qu'on a mis en place depuis les hausses du carburant et qui nous permet de pouvoir faire face. Les patients l'acceptent plutôt bien et heureusement qu'on les a, parce qu'on leur explique qu'au niveau du carburant et avec 2,75 euros brut, on ne peut pas les prioriser, même sur une prise de sang à jeun ou chez les patients diabétiques qui nous attendent. Il y a un village que je ne fais pas avant 10h30 le matin et ces patients âgés, dépendants, qui ne peuvent pas se déplacer au cabinet, attendent bien gentiment qu'on puisse arriver. Oui.
9: Merci beaucoup Marion Carrière-Attard d'avoir pris quelques minutes pour nous répondre dans le 13h de nos régions. Je rappelle que vous êtes infirmière à Dijon et on l'a entendu, hein, c'est le système de santé qui est menacé par cette hausse des prix du carburant. Merci beaucoup. Autre profession en colère et image symbolique, les pêcheurs qui bloquent depuis ce matin le vieux port de Cannes, reçu jeudi dernier par la ministre de la Pêche et de la Mer. Pendant 6 longues heures, les pêcheurs avaient levé les blocages en attendant donc des annonces plus concrètes. Ce lundi, Catherine Chabot est à 7. Aujourd'hui, elle a échangé avec eux avant un déplacement au Gros-du-Roi cet après-midi. Joséphine Ortuno, vous êtes également à 7 pour ICI. Bonjour.
20: Bonjour à tous.
9: Joséphine, les pêcheurs sont divisés sur l'intervention de leur ministre.
20: Oui, certains trouvent les mots de la ministre de la Mer insuffisants à la sortie de la criée à 7. Aurélia vient de Port-la-Nouvelle. Elle parle d'un moulin qui brasse de l'air.
22: On ne sait pas ce qui s'est dit déjà dans la réunion. Et là, quand il est sorti le responsable, il a dit qu'ils avaient des avancées. L'avancée de quoi ? Si c'est avancé qu'on va couler un peu plus ou qu'on va un peu sortir à tête de vent, on ne sait pas. Il y a des avancées. Là, on ne sait pas si demain on va travailler ou si on ne va pas travailler. Pour moi, personnellement, qui était en dehors de la réunion, il n'y a pas d'avancée.
20: À côté d'elle, Ange Antonelli, l'un des représentants des pêcheurs, lui, justement, était dans la criée lors du tour de la ministre.
23: Nous avons eu confirmation de tout ce qui a été annoncé jeudi. C'est des mesures qui sont certes parfaites, mais ça fait le taf quand même. Ça va nous permettre de prendre la mer. Après, on est conscient aussi des difficultés de la France. Et voilà, c'est sûr qu'on ne peut pas arriver, nous, pêcheur uniquement et demander des soins à l'arigot, alors qu'il y a des professions qui sont très très tendues du SO.
20: Ange Antonelli estime donc à ce stade que les blocus peuvent enfin être levés, à confirmer à la fin de la journée, une fois que Catherine Chabot sera passée par le Gros du Roi dans le Gard. Elle doit y arriver d'ici une trentaine de minutes.
9: Merci beaucoup Joséphine Ortuneau à 7 pour ici avec Benjamin Troncin pour les moyens techniques. Je rappelle donc aujourd'hui deux réunions sur les carburants à Matignon et le gouvernement qui réfléchit à étendre ou augmenter la prime grand rouleur. 13h10, vous écoutez ici, le calme est revenu à Saint-Pierre-des-Corps, à côté de Tours, après une nuit de violence, une vingtaine de voitures brûlées ce week-end dans la nuit de samedi à dimanche, dans le quartier de la Rabatterie. Tout est parti d'un accident entre un jeune à moto et une voiture de police. Samedi, selon la police, le jeune faisait du rodéo urbain à moto sur le parking. Selon les jeunes sur place, c'est une tentative d'assassinat.
4: J'ai vu une voiture arriver à fond, ils sont passés comme ça, deux dos d'âne, ça a fait tata, tata. J'ai vu un choc, j'ai entendu un bruit, tout le monde s'est mis à courir dans la rue, on est venu et on a vu la jambe du jeune arrachée. Voilà, franchement ça nous a choqué, c'était une blessure de guerre. Il faisait beau, c'était une belle journée, le jeune il passait avec sa moto, il faisait de mal à personne, ça s'est fini comme ça. Moi pour moi ils ont voulu le tuer, il n'y a pas d'autre solution. On est là, on est des jeunes, on n'a rien sur nous. Moi je suis étudiant à Tours, à la fac de Tours, j'ai rien à voir avec ça, on est là, on nous contrôle, on nous parle, on nous touche les parties intimes, on nous touche les faits, c'est quoi ça? C'est pas normal. C'est la vie d'un jeune, ça. Je vous dis la vérité, c'est une vie plutôt compliquée.
9: Un témoignage de Loïc, hein, c'est un nom d'emprunt. Le pronostic vital du jeune homme percuté n'est pas engagé, mais il est sérieusement blessé à la jambe. Les circonstances du choc, elles sont encore floues. Une information judiciaire a été ouverte par la procureure de Tours. 5 jeunes ont été interpellés. Bonjour Jeanne Serin.
5: Bonjour.
9: Ce midi, on apprend que l'un d'entre eux doit être jugé en comparution immédiate.
5: Oui, il s'agit de l'un des 5 jeunes âgés de 16 à 21 ans arrêtés dans la nuit de samedi à dimanche au milieu des jeux de pierre visant la police et des tirs de mortier. Les gardes à vue des 4 autres ont été levés. Le 5e est un homme de 19 ans. Il a été déféré ce matin et sera donc jugé en comparution immédiate cet après-midi au tribunal de Tours pour participation à un attroupement avec visage dissimulé, mais aussi violence avec arme. Et d'après nos informations, son avocate ne demandera pas de délai pour préparer sa défense. Il devrait donc bien être jugé dans la journée.
9: Du côté du policier qui se trouvait au volant de la voiture qui a percuté la moto du jeune Jeanne Serin.
5: Eh bien, pas de mise en examen. Il a été déféré hier et placé sous le statut de témoin assisté, ce qui veut dire que selon le juge d'instruction, il n'y a pas d'indice grave et concordant d'une infraction.

0: sont placés en rouge pour un risque très élevé. 5 autres départements sont en orange pour risque élevé. L'Hérault, l'Ardèche, la Drôme, le Vaucluse et les Bouches-du-Rhône. Une sécheresse qui, on le sait, inquiète de plus en plus et d'année en année les agriculteurs. On prend la direction de l'Ariège dans le trésor de nos régions avec une marche en cours entre Pamiers et Foix. Marche organisée par la coordination rurale. Bonjour Sébastien Berriot.
1: Oui, bonjour.
0: Vous êtes le correspondant d'ici en Occitanie. Ces agriculteurs dénoncent justement le plan sécheresse du gouvernement.
1: Oui, une marche sur 19 kilomètres encadrée par des tracteurs sur la route départementale qui relie Pamiers à Foix. Alors, il ne s'agit pas de bloquer la circulation, mais les agriculteurs expliquent que la population doit savoir que le monde rural est à bout de souffle après un été catastrophique. Ici, en Ariège, la sécheresse a fait d'énormes dégâts. Et aujourd'hui, si la coordination rurale appelle à manifester, c'est parce que le plan sécheresse du gouvernement est largement insuffisant selon le syndicat, qualifié même de broutille pour l'Ariège. Sébastien Durand est le président de la coordination rurale 09.
2: L'Ariège, elle a droit à 668 000 euros. Comment voulez-vous qu'on relève la situation de 2000 exploitations avec 668 000 euros ? Monsieur le préfet voulait qu'on établisse des critères pour sélectionner 200 exploitations sur 2000. Nous, c'est exclu. Pourquoi ? Parce que toutes les filières sont touchées. Il va nous monter les uns contre les autres, maraîchers contre céréaliers, alliés contre éleveurs, et nous on ne veut pas ça.
1: Le syndicat a fait ses calculs, le plan sécheresse, ce serait seulement 300 euros par agriculteur en Ariège si tout le monde en profitait. Les manifestants espèrent parler directement au préfet tout à l'heure devant les grilles de la préfecture de Foix.
0: Merci beaucoup Sébastien Berriot en direct de l'Ariège, envoyé spécial d'ici en Occitanie.
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0: À suivre la visite du pape qui approche et qui ne fait pas que des heureux. Retour 25 ans en arrière, 21 septembre 2001, quand l'usine AZF explosait à Toulouse. On écoutera Alexandre, la quarantaine, qui a pris la parole dans l'isoloir d'ici à Bourgoin-Jallieu. Et puis direction Montréal, une fois n'est pas coutume, pour saluer la performance de Paul Sexas au championnat du monde de cyclisme. Ça approche, je vous le disais, le pape arrive en fin de semaine en France. Vendredi vers 17h15, Léon XIV célébrera des vêpres avec le clergé à Notre-Dame de Paris. Puis il déambulera sur le parvis de la cathédrale. Et cela agace le syndicat CGT. Pour des raisons de sécurité, l'hôpital Hôtel-Dieu, qui donne précisément sur le parvis, sera contraint de tourner au ralenti, Solène Nehen.
5: Asdine Aïssio du syndicat CGT de l'assistance publique Hôpitaux de Paris insiste bien, il n'a rien contre la venue du pape à Paris.
6: Ce qu'on dénonce, c'est que pour sa sécurité, ils ont décidé à l'hôpital Hôtel-Dieu d'annuler des consultations avec des patients qui attendaient depuis plusieurs mois ce rendez-vous.
5: L'accès à l'hôpital qui donne sur le parvis de Notre-Dame sera en effet restreint. Les rendez-vous médicaux de ce vendredi ont été reportés, certains d'ailleurs avancés, explique la direction de l'APHP, et seul le service de psychiatrie et les urgences resteront ouverts.
6: Ce qu'ils ne vous disent pas, c'est que les urgences seront essentiellement détournées dans d'autres hôpitaux, avec une perte de chance. Lorsqu'il y a un patient qui fait un AVC, c'est la rapidité qui va faire qu'on peut le sauver. Chaque minute compte, chaque minute compte. Et là, c'est une perte de chance pour le patient. Et les salariés, les infirmières, les aides-soignants, le personnel qui travaille ce jour-là, on les a forcés à prendre leur journée de repos. C'est pas acceptable.
5: La direction de l'APHP explique que l'hôpital Hôtel-Dieu a déjà tourné au ralenti de cette façon lors des Jeux Olympiques et après l'incendie de Notre-Dame le jour de la réouverture de la cathédrale.
0: Du 25 au 28 septembre, donc le pape Léon XIV sera de passage en France pour une visite historique vendredi et samedi à Paris, dimanche à Lourdes, lundi à Metz. D'après les premières estimations, la venue du souverain pontife devrait attirer jusqu'à 700 000 fidèles en l'espace de 4 jours. C'est une maladie dont souffrent près d'1,5 million de Français. C'est aujourd'hui la journée mondiale de lutte contre Alzheimer, qui avec les familles et les proches concerne 3,5 millions de personnes en France. Pour aider les malades, il existe différentes structures, dont l'association qu'on connaît, France Alzheimer, avec 3,000 bénévoles. Il existe aussi des ESSA, équipes de soins et d'accompagnement, qui vont à domicile pour stimuler, via des exercices ou des jeux, la personne malade, comme ici en Haute-Loire, au Puy-en-Velay, Aurélie Jacquan.
7: Je fais la connaissance de Marc et de son épouse Mireille.
8: Oui, ça va, merci.
7: C'est elle qui a été diagnostiquée il y a maintenant 2 ans.
8: C'est vrai que moi j'ai un peu la tête qui est lourde. Enfin, pas, je ne sais pas si c'est le mot vrai, lourde. Ça me tient, il y a quelque chose qui me retient.
7: Des idées qui s'embrouillent, les

0: prénoms de ses petits-enfants qui s'envolent parfois. Alors une fois par semaine, pendant une heure, elle a travaillé sa mémoire chez elle.
1: Avant, elle récompensait des bons élèves. Image.
0: Avec une membre de l'ESA, chaque équipe est composée d'ergothérapeutes, de psychologues et d'assistants soins en gérontologie.
1: On emporte pour aller à l'école, uniforme.
2: Vous, ça vous plaît ce genre d'exercice ?
1: Ça me plaît dans le sens où ça me permet de faire des... Comment je pourrais dire ?
3: Tu aimes bien quand même faire tout ça.
1: Oui.
3: Mais au bout d'une heure, tu es entièrement épuisé.
2: Mais ça vous aide ?
1: Oui. Ça m'aide beaucoup.
3: Elle rencontre quelqu'un aussi, ça apporte toujours un petit peu.
0: Marc, lui, a du mal à avouer que ça l'a aidé aussi.
3: Non, je suis de nature déjà assez patient. Alors, c'est pas sa faute si elle oublie quelque chose.
0: Mais dans certaines familles, ces séances ont participé à recréer du lien entre le malade et son aidant. Adèle est ergothérapeute.
4: Il y a des fois où il y a une rupture, il y a quelque chose qui, du fait que la personne, elle est ce qu'on appelle dans un deuil blanc. On ne reconnaît plus la personne avec qui elle vit. Donc nous, c'est de montrer, votre proche est en capacité de faire telle activité si on la modifie de telle manière. Donc il y a des fois des familles qui vont acheter un jeu parce qu'ils ont vu que ça marchait bien, qui vont s'abonner à certaines activités qu'on peut proposer. C'est chouette parce qu'on voit qu'il y a un lien qui renaît par une activité.
0: Mireille est arrivée au bout des 15 séances prévues, il ne peut pas y en avoir plus. Ensuite, ce sont d'autres organismes qui prennent le relais.
5: Parfois, les familles ont un peu de mal à accepter ce relais ou ne veulent pas, clairement.
0: Émilie est la responsable de l'équipe de soins et d'accompagnement du Puy-en-Velay.
5: Certains nous disent, on vous rappellera si on peut renouveler. En pratique, on va nous demander de voir des nouvelles personnes avant de faire des renouvellements chez des gens qu'on connaît déjà. Et comme la liste d'attente est longue, voilà, y a des gens qui font des demandes de renouvellement qu'on verra finalement jamais.
0: Et puis ce qui freine aussi parfois les familles, c'est le prix de la prise en charge. Les 15 séances avec l'ESA sont gratuites, mais ensuite tout devient payant.
6: Un reportage signé Aurélie Jacquan, ici Saint-Étienne-Loire. Même si la recherche avance, cette maladie reste encore un mystère. Un dossier complet sur cette journée mondiale de lutte contre Alzheimer sur ici.fr.
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6: Et c'est l'heure de vous donner la parole. Votre espace de libre expression sur ici, à un peu moins de 7 mois de l'élection présidentielle. Les isoloirs aux couleurs de votre radio vous accueillent aux quatre coins de France, sur les places de marché, dans les EHPAD, les universités, sur les foires, et vous pose 5 questions sur l'avenir. À vous d'y répondre sans tabou. On transmettra au mois de janvier aux principaux concernés, c'est-à-dire les candidats. Alexandre, la quarantaine, est entré dans l'isoloir ici à Bourgoin-Jallieu.
9: Quels sont les sujets les plus importants pour vous en ce moment, que ce soit en positif ou en négatif ?
10: Alors, les 3 sujets les plus importants pour moi en ce moment, je dirais que c'est le pouvoir d'achat. Non pas que j'arrive pas à boucler les fins de mois, mais c'est que je trouve que j'ai moins de pouvoir d'achat que ce que j'avais auparavant. Après, c'est l'éducation. Mes filles sont en train de rentrer dans le supérieur. Notamment, j'ai une fille qui essaye médecine et je trouve que c'est très difficile depuis le dernier. Je dirais que c'est la planète dans laquelle on vit, avec les canicules, avec tous les désagréments et la perte de biodiversité. Voilà, je trouve que ça donne pas vraiment foi en l'avenir, donc c'est plutôt négatif.
9: Quel serait votre message à la future présidente ou au futur président de la République ? Avez-vous une priorité à lui transmettre ?
10: Dites la vérité et faites ce que vous avez dit. Ne cédez pas après à la pression qui pourrait arriver d'un camp ou de l'autre. En fait, vous avez été élu. Les gens ont cru en votre programme, mais par pitié, faites-le.
6: Voilà le message direct d'Alexandre au futur ou à la future présidente. Demain, l'isoloir. Elle sera notamment au café Le Gargas. C'est à Entraigues avec Ici Isère, la carte des isoloirs près de chez vous et sur ici.fr. Le 21 septembre 2001, à 10h17 précise, le temps s'est figé à Toulouse. C'était il y a 25 ans. L'explosion de l'usine AZF a fait 31 morts, plus de 2500 blessés graves et près de 8000 blessés légers. Les maisons les plus proches, situées rue Bernadette, à quelques centaines de mètres de l'épicentre de l'explosion, ont été soufflées. Certaines en gardent encore des traces. Il y a des fissures toujours visibles sur le sol, dont celles que vous avez visitées pour ici Occitanie, Pascal Daniel.
11: L'intérieur du 7 rue Bernadette est cosy, 160 mètres carrés, un étage. Au rez-de-chaussée, le sol en marbre et d'époque.
12: Voilà ce qui reste d'AZF ça va tout au long, vous voyez.
11: Il conserve les stigmates de l'explosion.
12: Sur à peu près 20 mètres ou 25 mètres, voilà. La seule marque de ZF, quoi, actuellement.
11: Jean, le propriétaire, montre la cloison proche du canapé et raconte le 21 septembre 2001.
12: Donc, la dame était à la cuisine, mais elle aurait été à la salle à manger, elle était morte, quoi. Là, le mur était très abîmé, mais il y avait encore des morceaux de verre comme ça plantés. Je connaissais Beyrouth et je me suis dit, oh là là, c'est la même situation, c'est pareil, on n'est pas à l'état de guerre, mais c'est pareil, quoi.
11: Jean a fait faire les travaux, ça a duré 6 mois.
12: Les cloisons à refaire, tout ce qui était vitrage, la toiture qui était de l'autre côté. Puis bon, oui, c'était des travaux importants quand même. Oui.
11: Dans le même temps, les anciens propriétaires ont construit une réplique de la maison à 15 minutes en voiture, à portée sur Garonne.
12: Ils ont fait construire la même, à l'identique, exactement la même. Puis c'est peut-être pas une mauvaise idée, parce que bon, sa femme étant très perturbée, ben ça l'a peut-être guéri, quoi. Et oui, c'est vrai.
11: En ce jour de commémoration, Jean se rendra au bout de sa rue, devant une stèle sur laquelle sont inscrits les noms des 31 morts victimes d'AZF.
6: Pascal Daniel, ici Occitanie, toujours dans la région, le trafic ferroviaire reste perturbé entre Toulouse et Carcassonne à cause d'un accident hier en fin d'après-midi. Une voiture a été percutée par un TER, un passage à niveau. La conductrice du véhicule est grièvement blessée. La collision a notamment endommagé les systèmes de signalisation. La ligne de train Toulouse-Carcassonne restera perturbée jusqu'à vendredi inclus. On reparle de notre chouchou du Tour de France, Paul Sexas. Le Français de 19 ans a brillé hier aux Mondiaux de cyclisme à Montréal en décrochant le bronze du contre-la-montre derrière l'Italien Filippo Ganna et le Belge Remco Evenepoel. Paul Sexas, champion du monde junior il y a encore 2 ans, décroche sa première médaille mondiale, c'est pas facile à dire, chez les grands, la première aussi d'un Français sur un contre-la-montre depuis Jérôme Coppel en 2015.
13: Je suis très heureux de ce podium, forcément. Voilà, ça a été quand même assez serré. J'ai fait un chrono pour moi en termes de gestion qui était presque parfait. Et voilà, ça c'est super. Et maintenant, je suis content de ramener cette belle médaille. Et peut-être que un jour je pourrai viser la première place. Maintenant, elle est encore loin. On l'a vu avec Remco qui est vraiment au-dessus. Voilà, c'est un grand champion. Et voilà, il est 4 fois champion du monde. C'est à respecter. Et Filippo aussi est un très grand champion. Content d'être aux côtés de ces deux mecs. Et voilà, je pense que physiquement je suis fort et je me sens bien et c'est une très bonne nouvelle. J'ai fait ce que j'avais à faire et je suis content de ma médaille.
6: Paul Sexas, qui se sent bien, visera une autre médaille dimanche prochain sur l'épreuve en ligne. C'est la rentrée des classes, ça y est, aujourd'hui pour l'équipe de France de foot rassemblée cet après-midi à Clairefontaine pour le début donc d'un long rassemblement inédit jusqu'au 5 octobre inclus avec 4 matchs à jouer. Rassemblement qui marque aussi, bien sûr, le début d'une nouvelle ère avec la légende Zinedine Zidane aux commandes, le nouveau sélectionneur qui va imprimer son style dès aujourd'hui, Xavier Monferrand.
14: Avec Zizou, ça ne va pas traîner ni sur le perron du château, ni à table, ni dans les chambres. L'arrivée des troupes ne se fait plus à la mi-journée, mais à partir de 15h30, finit la horde de photographes et de caméras au pied de l'escalier pour immortaliser la Fashion Week de Clairefontaine. Zinedine Zidane l'a dit, chacun se présente comme il veut, habillé par le couturier de son choix, mais dans la discrétion, enfin dans le contrôle. Seule la caméra de la fédération est autorisée pour avoir l'exclusivité du défilé de mode. Ensuite, ces tenues de sport obligatoires avec entraînement dès 17h30, ouvert aux médias, ce qui ne devrait pas changer pour le coup, c'est que ce sera certainement en ordre très dispersé selon les états de forme des uns et des autres. La revue d'effectifs attendra. En revanche, certains joueurs vont passer devant les caméras et les micros de la presse à la sortie de l'entraînement en bord terrain. Et là, c'est une grande première.
6: Zidane et son équipe commenceront leur parcours en Ligue des Nations en Turquie le vendredi 25 septembre. On termine avec une découverte incroyable en Lozère. Imaginez, au fond d'une grotte, tomber sur le squelette presque complet d'un lion vieux de plus de 25 000 ans. C'est ce qui vient de se passer à la Canourgue entre Rodez et Mende. La semaine dernière, une équipe de scientifiques a entrepris une opération minutieuse pour extraire les ossements de ce lion des cavernes, Saïd Maclouffi.
15: Au fond de cette cavité protégée par une porte blindée.
16: Alors, on est à moins 67 et le lion, lui, se trouve à moins 30.
15: 30 mètres sous terre.
16: Allez, on s'équipe et on descend.
15: Les spéléologues pénètrent une dernière fois dans la cavité.
17: C'est libre.
15: La semaine dernière, une vingtaine d'entre eux, accompagnés de chercheurs, ont multiplié les allers-retours.
17: Ok, je remonte.
15: Avec à chaque fois dans les mains une découverte.
18: Donc ça, c'est un petit bout d'os.
15: Le petit bout d'un os d'un lion des cavernes.
18: Ces petits fragments-là.
15: Et au fur et à mesure des recherches.
17: Un bidon. Ouais.
16: le crâne, pâte avant, quelques doigts, et ça prend du temps.
15: Johan Bansillon, membre du spéléoclub de la Lozère.
16: C'est moi qui l'ai découverte.
15: Le 31 avril 2024.
16: Donc en fait, cette découverte, tout simplement, j'avais vu des os qui étaient en haut d'une diaclase, et la curiosité m'a poussé à aller voir un petit peu qu'est-ce qu'il y avait au bout de ces os. La particularité de la découverte, c'est notamment le fait que un état de conservation qui est exceptionnel, d'où son importance.
15: Une découverte incroyable pour Francis qui participe aux recherches.
17: À Lyon des Cavernes, en Lozère, on ne pensait pas qu'il y en avait. Donc effectivement, c'est une découverte assez extraordinaire, impressionnante.
15: L'extraction du squelette s'est arrêtée le week-end dernier.
18: C'est bon.
15: Il reste encore...
17: Les pattes avant, il reste encore les omoplates qui sont difficiles à sortir.
15: Une nouvelle mission est prévue l'année prochaine.
6: Un reportage Saïd Makhloufi, ici à Gare Lozère. Va-t-on pouvoir les voir, ces ossements? Eh bien, la question sera étudiée plus tard, une fois les recherches et la restauration suffisamment avancées. En attendant, vous avez les images sur ici.fr. C'est la fin du 13h de nos régions. Merci de nous avoir suivis. Je vous redonne rendez-vous demain, même heure, même endroit. L'après-midi se poursuit en musique sur ici.
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19: Pour vous rappeler cette info concernant les urgences pédiatriques de l'hôpital Femmes-Mères-Enfants de Mulhouse, jusqu'au 15 novembre inclus, l'accès sera régulé de 18h30 à 8h30 le lendemain matin, et ça 7 jours sur 7. Concrètement, ça signifie que vous ne pourrez plus vous présenter spontanément durant ces horaires. Il faudra impérativement contacter le 15 avant de se déplacer. Un médecin régulateur sera alors en charge d'évaluer la situation de votre enfant et proposera l'orientation la plus adaptée. L'objectif derrière cette procédure, c'est d'éviter l'engorgement du service et la répercussion des retards en journée. Notez donc bien que sans avoir été adressé par le médecin régulateur, les sapeurs-pompiers, une ambulance ou sans un courrier d'un professionnel de santé, votre enfant ne pourra pas être pris en charge aux urgences de l'hôpital Femmes-Mères-Enfants de Mulhouse sur le créneau 18h30 au lendemain matin 8h30. Donc on retient, pour s'y rendre, on appelle le 15.
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Ici Alsace et ce très bon titre de Survivor. Et justement, pour faire en sorte que l'après-midi ne soit pas trop dur à vivre, surtout en ce début de semaine, votre radio locale est toujours là avec ce qu'il y a de mieux. Actu locale, musique et bonne humeur. Avant la nuit, on s'intéressera aussi à un événement solidaire auquel vous pourrez prochainement participer. Mais d'ici là, on va chanter avec vos artistes préférés. Voici Estelle, te rencontrer encore, une nouveauté.

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0: C'était Renaud avec ce titre qu'on adore, Morgane de toi sur Ici Alsace, bon début de semaine. Et qui dit nouvelle semaine justement, dit nouvelle idée de sortie. Place donc à l'événement d'ici.
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2: Et si le temps d'un film, l'impossible devenait possible? Ce vendredi, à Strasbourg, débute la 19e édition du Festival européen du film fantastique. 9 jours de ciné, 40 longs métrages, des frissons, de la peur, du merveilleux, du surnaturel. Bonjour Daniel Cohen.
3: Bonjour.
2: Vous êtes le président, le directeur de ce festival. Bienvenue dans l'événement d'Ici Alsace. Déjà, ce mot fantastique, il englobe quel genre de cinéma?
3: Eh ben, vous faites bien de poser la question, parce qu'effectivement, le fantastique est très large. Il a une acceptation très large, en tout cas, c'est dans le cadre de notre festival, puisqu'effectivement il y a des films surnaturels avec des événements qui ne sont pas explicables par les lois de la science, mais il y a du cinéma d'horreur qui souvent est très ancré dans la réalité, c'est d'autant plus horrifique. Il y a de la science-fiction, de l'anticipation. Et on a aussi des sections qui permettent d'englober de manière plus large ce qu'on appelle aujourd'hui le cinéma de genre, avec des thrillers, des films d'action. Alors voilà, vous l'aurez compris, c'est pas des drames sociaux bien gentils, bien propres. C'est des films qui remuent, c'est des films qui vont chercher des choses à l'intérieur de nous-mêmes. Mais il y a aussi de la comédie, donc c'est finalement assez large, le fantastique.
2: Durant ces 10 jours de festival, il y a une quarantaine donc de films. Ils viennent du monde entier. Hein. Je regardais des films chinois, japonais, australien, indonésien. Est-ce que les codes du fantastique sont les mêmes partout dans le monde?
3: Alors non, les codes ne sont pas les mêmes, mais c'est cette diversité, je trouve, qui fait la richesse du festival, justement, c'est de montrer un petit peu comment, à un moment donné, ce qui se passe dans l'inconscient collectif des artistes, et on se rend compte justement qu'il y a des préoccupations communes, par exemple les dérives de l'intelligence artificielle. Alors ça a été en plus
2: le choix de
3: notre rétrospective principale, donc sur des films de patrimoine, mais même dans les nouvelles productions, on voit que c'est des sujets qui taraudent les artistes, les cinéastes. Donc chaque pays peut un peu avoir sa marque de fabrique, et encore c'est une question de personne souvent la réalisation, mais des fois on voit un petit peu les polars coréens, etc. Il y a un peu une marque de fabrique, mais on sent toujours, et c'est toujours intéressant de rencontrer des artistes qui viennent des quatre coins du monde dans le cadre du festival, puisque les équipes de films viennent présenter une grande partie des films au public en présence, en présentiel, comme on dit, depuis le Covid. Voilà. Ouais. Et c'est cette rencontre qui fait vraiment aussi la richesse du festival.
2: Et donc la thématique, intelligence artificielle, vous l'avez dit, pourquoi l'IA?
3: Ben pourquoi l'IA? Faut-il poser la question? Elle est partout, parce qu'elle est partout aujourd'hui et que c'est un sujet préoccupant. On va avoir une table ronde qui pose cette question de l'utilisation de l'intelligence artificielle, notamment dans la conception de films. Mais la rétrospective, en fait, plutôt se penche sur comment les cinéastes, depuis les années 60, et notamment avec un des films fondateurs, c'est le film de Stanley Kubrick, 2001, l'Odyssée de l'espace, en 1968, comment les cinéastes ont déjà mis en garde, d'ailleurs comme des auteurs en littérature, contre les dangers de l'intelligence artificielle. Et la plupart des films, faut bien le dire, que ce soit le film de Kubrick, que ce soit Génération Proteus, ou Terminator de James Cameron, montre plutôt une intelligence artificielle qui est menaçante, et c'est ce dont on parle vraiment aujourd'hui tous les jours, c'est que si à un moment donné l'intelligence artificielle, pour arriver à ses fins, finalement arriver à contourner son donneur d'ordre humain, que se passerait-il? Et on est aujourd'hui en 2026 vraiment en train de se poser cette question, donc il était vraiment plus que nécessaire de montrer cette rétrospective.
2: Le directeur du Festival européen du film fantastique, Daniel Cohen, merci d'être venu jusque dans nos studios.
3: Merci.
2: On rappelle que le festival débute ce vendredi et que c'est jusqu'au 4 octobre. Un grand merci.
3: Merci à vous.
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0: entendu bien, c'est Lenny Kravitz. Bel après-midi avec ici et vos artistes favoris. On va enchaîner dans un instant Mylène Farmer et One Republic Runaway avant les infos. Bienvenue.
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2: 17% des stations françaises sont en pénurie d'au moins un carburant, particulièrement les stations Total. Ce sont les chiffres donnés par Roland Lescure, le ministre de l'économie. Roland Lescure qui sera autour de la table de Matignon. Le Premier ministre tient deux réunions sur les carburants aujourd'hui. L'une est passée, c'était ce matin, avec les directeurs d'administration centrale sur les approvisionnements en pétrole et en gaz. L'autre, cet après-midi, est dédiée à l'accompagnement à court et moyen terme des Français face à l'envolée des prix à la pompe. La hausse des prix des carburants qui menacent le monde associatif, c'est l'alerte du délégué général d'Emmaüs France. Les surcoûts liés à la flambée des prix risquent d'entraîner des liquidations. C'est la troisième semaine du procès de Loïc Le Priol et Romain Bouvier aux Assises de Paris, jugés pour assassinat après la mort il y a 4 ans au petit matin de Federico Aramburu, ex-rugbyman argentin de rugby tué par balle dans les rues de Paris après une bagarre dans un bar. Loïc Le Priol, l'accusé, donne sa version et campe sur sa position. Pas de préméditation, le verdict est attendu vendredi. La mort d'une cycliste de 57 ans ce matin, percuté par un camion près de l'Assemblée nationale à Paris. Le chauffeur a été testé négatif à l'alcool et aux stupéfiants. La ligne de train Toulouse-Carcassonne restera perturbée jusqu'à vendredi inclus après un accident à un passage à niveau à Belbereau. C'est au sud de Toulouse. Une voiture a été percutée par un train. La reprise va se faire très progressivement à partir de cet après-midi, indique la SNCF.
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1: Le temps du jour en Alsace, eh bien c'est un ciel pas encore parfaitement dégagé. En effet, le voile nuageux de ce matin est encore bien installé sur l'ensemble du territoire, mais laisse quand même entrevoir par endroits quelques éclaircies. Pas de pluie à l'horizon et des températures un petit peu plus fraîches, comprises en moyenne entre 18 et 21 degrés pour les maximales. On relève en ce moment même 18 à Orbey, 20 degrés à Saverne, 21 pour Strasbourg et Mulhouse. 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

0: Merci d'avoir choisi Ici Alsace, My Night Oil à l'instant. Et pour continuer à chanter, je vous propose cette fois-ci du 100% français, trois titres à la suite. On ira de Jean-Jacques Goldman, le nouveau Christophe Maé, Il n'y a que de l'amour chez toi, à découvrir en live le 17 octobre prochain au Zénith de Strasbourg. Avant ça, Diane Tell, Si j'étais un homme sur Ici Alsace. Bel après-midi.
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0: 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Sorti en 97, ce titre est indémodable. On ira de Jean-Jacques Goldman sur Ici Alsace. Toujours à l'heure d'ailleurs pour vos infos pratiques, bon plan, coup de cœur.
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0: Pour vous inviter à vous mobiliser ce dimanche à Gamsheim, à l'occasion de la 15e édition de la Virade de l'Espoir. Une grande journée organisée pour soutenir la lutte contre la mucoviscidose. Rendez-vous donc dès 9h à la zone de loisirs pour profiter d'un programme qui devrait plaire aux petits comme aux grands. Des parcours marche et courses de 5 à 10 km pour les plus sportifs. De la marche un petit peu plus lente et du yoga pour ceux qui préfèrent prendre leur temps. Et puis tout au long de la journée, des concerts, des spectacles et différentes animations sont programmées. Une façon de passer un bon dimanche tout en participant à une cause importante puisque l'ensemble des fonds récoltés permettront notamment de soutenir la recherche et les actions menées autour de la mucoviscidose. Alors si vous êtes dans le secteur, la Virade de l'Espoir de Gamsheim vous attend ce dimanche 27 septembre de 9h à 18h30. Une journée festive, familiale et solidaire.
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0: Alsace pour partager l'après-midi avec vous et Cassave, Ciboix, évidemment. Et pour rejoindre la rédaction encore du très bon Pilayon, Eddie Mitchell et le nouveau duo Boulevard Désert et Carbone, c'est pas si facile, un nouveau titre à découvrir notamment à travers de nombreuses vidéos postées pour retracer sa conception, mais aussi et surtout grâce à votre radio locale ici Alsace. La playlist, c'est parti.
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1: Bon lundi avec Ici Alsace, il est 15h. Les informations avec la rédaction d'Ici.
2: Un plan d'urgence de 90 millions d'euros pour la petite enfance, annonce de la ministre de la Santé. Aujourd'hui, le secteur traverse depuis plusieurs années une crise structurelle. Ce fonds doit permettre de soutenir les crèches, en particulier dans les territoires les plus fragiles, précise Stéphanie Rist. Deux réunions sur les carburants aujourd'hui à Matignon. Le gouvernement réfléchit à étendre ou augmenter la prime grand rouleur. Mais une chose est sûre, il n'y aura pas de baisse des taxes sur les carburants, comme le réclame le Rassemblement national. Roland Lescure, ministre de l'économie, l'a redit ce matin. Toujours selon lui, 17% des stations manquent d'au moins un carburant. En première ligne aussi, face au prix des carburants, les pêcheurs qui ont bloqué plusieurs ports depuis plus d'une semaine. La ministre de la Mer et de la Pêche, Catherine Chabot, est à leur rencontre aujourd'hui au Gros du Roi dans le Gard, après un premier déplacement à 7 dans l'Hérault ce matin. À Cannes, dans les Alpes-Maritimes, le port est bloqué depuis ce matin par une dizaine de pêcheurs pour demander plus d'aide. Lundi 21 septembre, et toujours un risque de feux de forêt en France. Les Pyrénées orientales, l'Aude et le Gard sont placés en rouge pour un risque très élevé. 5 autres départements sont en orange pour un risque qualifié d'élevé. L'Hérault, l'Ardèche, la Drôme, le Vaucluse et les Bouches-du-Rhône. C'est la rentrée des classes aujourd'hui, et oui, pour l'équipe de France de foot, rassemblée cet après-midi à Clairefontaine jusqu'au 5 octobre inclus. 4 matchs à jouer. Rassemblement qui marque le début d'une nouvelle ère avec la légende Zinedine Zidane aux commandes. Le programme des Bleus est sur ici.fr.
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1: Le temps du jour en Alsace, eh bien c'est un ciel pas encore parfaitement dégagé. En effet, le voile nuageux de ce matin est encore bien installé sur l'ensemble du territoire, mais laisse quand même entrevoir par endroits quelques éclaircies. Pas de pluie à l'horizon et des températures un petit peu plus fraîches, comprises en moyenne entre 18 et 21 degrés pour les maximales. On relève en ce moment même 18 à Orbey, 20 degrés à Saverne, 21 pour Strasbourg et Mulhouse. 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

0: Au boulot, sur la route, à la maison, ici Alsace avec vous. C'était Zucchero, Senza una donna. La playlist, c'est aussi systématiquement, avant la demi, les trois chansons françaises à la suite. À suivre donc Vivre ou survivre de Daniel Balavoine, celle dont le nouvel album est disponible depuis une semaine en précommande, Louane et son titre engagé, Chien. D'abord Alain Souchon, ultra moderne solitude sur ici Alsace. Allez, à vous de chanter.
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0: Vivre ou survivre, Daniel Balavoine sur votre radio locale ici Alsace. Toujours au rendez-vous pour vos infos pratiques, bons plans, coup de cœur. Il est l'ennemi et c'est l'heure.
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0: Pour mettre en lumière l'événement Septembre Bouge, une opération lancée partout en France pour promouvoir pendant un mois l'activité physique et sportive. Alors chez nous, par exemple, c'est à Strasbourg que ça va bouger cette semaine, puisque mercredi, toute la journée, un village sport santé va s'installer place Kléber. C'est gratuit, ouvert à tous, et ce sera l'occasion pour vous notamment de découvrir de nombreuses associations sportives et surtout locales à travers des animations. Il y aura aussi un espace sensibilisation avec des temps d'échange, de la prévention. Septembre Bouge, en gros, c'est une action nationale à vivre près de chez vous, vous l'avez compris. Tous les événements organisés à proximité sont donc à retrouver via une carte interactive disponible sur le site www.education.gouv.fr. Un bon plan, un coup de cœur, une info pratique de votre radio locale, ici Alsace évidemment.
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0: Rosie avec Ici Alsace et ce titre She Drives Me Crazy. Et dans un instant, vous aurez aussi droit à Indochine, Victoria, un tube qui fait beaucoup parler de lui en ce moment, hein, puisque le groupe vient de sortir un nouveau maxi single qui réunit 5 versions de ce morceau. On y retrouve notamment une version enregistrée pour Arena Tour, le film, une version instrumentale ainsi qu'un remix signé Moziman. Une belle mise en bouche avant l'arrivée très attendue de leur film concert au mois de novembre. Vous l'avez compris, Indochine arrive, John Lennon aussi au cœur de la playlist Ici Alsace. Bel après-midi.
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1: 16h tout pile, merci d'avoir choisi Ici Alsace. L'actualité avec la rédaction d'Ici.
2: Troisième semaine du procès de l'assassinat de Federico Martin Aramburu, ex-international argentin de rugby, tué par balle dans les rues de Paris après une bagarre dans un bar. C'était il y a 4 ans. Loïc Le Priol, le principal accusé, maintient s'être défendu, campe sur sa position, pas de préméditation. Le verdict est attendu vendredi. La mort d'une cycliste de 57 ans ce matin, percutée par un camion près de l'Assemblée nationale à Paris. Le chauffeur a été testé négatif à l'alcool et aux stupéfiants. 17% des stations françaises sont en pénurie d'au moins un carburant, particulièrement les stations Total. Les chiffres donnés par Roland Lescure, le ministre de l'économie, ce matin, alors qu'une réunion se tient en ce moment à Matignon, dédiée à l'accompagnement à court et moyen terme des Français face à l'envolée des prix à la pompe. Vraisemblablement de nouvelles aides qui seront mises en place. Un incendie s'est déclaré ce midi au sud de Perpignan. Plus de 180 pompiers, une cinquantaine d'engins sont mobilisés sur ce feu de végétation qui a parcouru 35 hectares. Il entraîne des perturbations importantes dans le secteur, notamment sur le trafic des trains à destination de Perpignan. Les Pyrénées-Orientales sont en vigilance rouge, je vous le rappelle aujourd'hui, au feu de forêt, tout comme l'Aude et le Gard. Et puis la ligne de train Toulouse-Carcassonne, cette fois, restera perturbée jusqu'à vendredi inclus, après un accident à un passage à niveau à Belbereau. Une voiture a été percutée par un train. La reprise du trafic va se faire très progressivement avec un seul passage par heure sur cette ligne.
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1: Le temps du jour en Alsace, eh bien c'est un ciel pas encore parfaitement dégagé. En effet, le voile nuageux de ce matin est encore bien installé sur l'ensemble du territoire, mais laisse quand même entrevoir par endroits quelques éclaircies. Pas de pluie à l'horizon et des températures un petit peu plus fraîches, comprises en moyenne entre 18 et 21 degrés pour les maximales. On relève en ce moment même 18 à Orbais, 20 degrés à Saverne, 21 pour Strasbourg et Mulhouse. 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

0: C'était Florent Pagny, le braquage des sentiments sur Ici Alsace. Très heureuse de vous accompagner cet après-midi. Et avant de continuer à chanter avec une playlist sur mesure, je vous propose de parler en alsacien avec Jonathan Val. Il nous apprend chaque jour notre dialecte local à travers un mot, le mot du jour en alsacien. Salut Jonathan.
1: Salut Bissam, salut du. C'est parti pour une nouvelle semaine et un nouveau mot que l'on apprend pour votre cours d'alsacien. Allez hop, et ce qui nous préoccupe tout le monde en ce moment, c'est bien sûr de faire le plein. Faire le plein, en alsacien, on dit tank. Tank, qui veut aussi dire remplir. Vous pensez au tank de l'armée et vous rajoutez à eux, tank. On peut aussi dire full tank, mais ça c'est remplir à fond, à ras-bord. En fonction du budget, on tank, mais on ne remplit pas forcément au maximum. Hein. Aussi, on veut parfois tank et on essaie, on met le pistolet et... Et hop, ça s'arrête. Ah ben oui, faut un fin de cuve. Du coup, on n'a pas pu tank ou full tank en tout cas. Diesel, essence ou même électrique. Non, là, ce serait load, chargé. C'est pas pareil. Mais tank avec la tankstil à la station essence, bien sûr. Courage à tous ceux qui doivent tank et pour aller au travail ou faire autre chose. Hein. Et pour savoir aussi le meilleur prix à la tankstil pour pouvoir tank le moins cher possible, pensez à l'application ici.
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0: Vous êtes à l'écoute d'Ici Alsace et du titre Le pull au vert blanc. Et en parlant de pull au vert justement, notez qu'une bourse aux vêtements automne-hiver est organisée à Oswald cette semaine. Dépôt des pièces jusqu'à 18h aujourd'hui et vente jusqu'à jeudi. Là où vous n'avez pas besoin d'attendre en revanche, c'est avec la playlist Ici Alsace. Voilà, France Gall, tout pour la musique. Adèle Castillon était avec toi et même téléphone Cendrillon. On appelle ça les trois chansons françaises à la suite.
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0: Un incontournable de France Gall, tout pour la musique sur votre radio ici. Et dans un instant, le retour de vos chansons préférées, c'est promis. Mais d'abord, un coup de projecteur sur une action solidaire.
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0: Pour vous inviter à vous mobiliser ce dimanche à Gomsheim, à l'occasion de la 15e édition de la Virade de l'Espoir. Une grande journée organisée pour soutenir la lutte contre la mucoviscidose. Rendez-vous donc dès 9h à la zone de loisirs pour profiter d'un programme qui devrait plaire aux petits comme aux grands. Des parcours marche et course de 5 à 10 km pour les plus sportifs, de la marche un petit peu plus lente et du yoga pour ceux qui préfèrent prendre leur temps. Et puis tout au long de la journée, des concerts, des spectacles et différentes animations sont programmées. Une façon de passer un bon dimanche tout en participant à une cause importante, hein, puisque l'ensemble des fonds récoltés permettront notamment de soutenir la recherche et les actions menées autour de la mucoviscidose. Alors si vous êtes dans le secteur, la Virade de l'Espoir de Gomsheim vous attend ce dimanche 27 septembre de 9h à 18h30. Une journée festive, familiale et solidaire.
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0: Une nouveauté ici Alsace, soirée mondaine, Aurilla. Elle nous rejoint tous les après-midi à cette heure-ci pour partager son billet d'humeur alsacien. Patricia Veller est de retour dans le rôle de Bernadette, ne lâche rien, et les questions d'automne astronomique aujourd'hui.
1: Hello, coucou! Coucou, c'est Suzanne de Tann. Oui, écoutez, je me permets d'interrompre votre émission pour un petit truc qui m'a sauté aux yeux ce matin. J'ai un calendrier, vous savez, qui est collé sur la porte de la cuisine, comme beaucoup de gens, hein. Comme ça, on sait quand on a rendez-vous chez le gynéco. D'ailleurs, j'ai un frottis le 25 septembre. Je le fais toujours à ce moment-là, tous les ans, un petit décalaminage. Écoutez, juste pour vous dire que normalement, le 21 septembre, pour moi, depuis toujours, c'est le début de l'automne. Qu'est-ce que je m'aperçois en regardant le calendrier? Ils l'ont mis au 23. Je veux juste savoir pourquoi on me change les trucs comme ça. Alors qu'il y a des colchiques partout et des colchiques, on sait bien que c'est la fin de l'été. J'en ai vu partout. Ça veut dire que maintenant, l'automne commence et qu'on pourra bientôt chercher des champignons. Yeah, moi, j'adore chercher des champignons. Vous aussi, Charlie, Kel, je sais, hein, vous aimez bien les gros bolets, Kel? Ben oui, hein, Kel? Avec de l'ail? Ben oui, aïe, on a tirli. Allez, on se tient au courant et sinon, envoyez-moi donc l'almanach par mail. Salut!
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0: Quoi de mieux que Queen pour finir l'après-midi? Peut-être François Pagano qui arrive avec votre moment jeu. Le bretzel ou pas bretzel, c'est avant 18h avec un beau cadeau. Des invitations pour le parc animalier de Sainte-Croix, l'endroit idéal en ce moment pour vivre le brame du cerf. Mais pour vous faire patienter jusque-là, les innocents et la douce Manon Lisa, le petit pêcheur sur Ici Alsace.
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1: Merci Marion, et pas demain, non, ce sera Cécile Jacquot demain. Pour l'instant, bienvenue à vous, il est 17h. Les infos, c'est tout de suite avec Aurélie Loquet. Bonjour Aurélie.
2: Bonjour.
1: Deux personnes transportées en urgence vers le CHU de Haute-Pierre à Strasbourg après un accident de la route.
2: C'était ce matin à Gardvillers dans le Bas-Rhin. Une voiture a percuté à vive allure la remorque d'un poids lourd. Les occupants des deux véhicules ont été grièvement blessés. Un petit séisme dans le Doubs en début d'après-midi vers 13h30. Un tremblement de terre de 3,1 sur l'échelle de Richter à Danemarie, le Danemarie du Doubs. Il a été ressenti dans les communes du secteur.
1: Face à la hausse des prix du carburant, Olivier Becht propose de baisser certaines taxes.
2: Le député alsacien, ancien ministre du Commerce extérieur, souhaite une baisse de l'une des taxes sur le carburant, la TICPE, et pas de la TVA qui, selon lui, ferait un trop gros trou dans les finances de l'État. Il se dit aussi favorable à une baisse du prix de l'électricité pour compenser la hausse du carburant. Olivier Becht était l'invité d'ici matin. Il doit dire ce jeudi devant sa mairie de Rixheim s'il est candidat à l'élection présidentielle. Il est apparenté Renaissance, le parti d'Emmanuel Macron. Vous retrouvez son interview sur ici.fr Alsace. Les suites de l'enquête de l'inspection générale de l'administration à la préfecture du Bas-Rhin, avec un départ aujourd'hui dans l'équipe du préfet. Au printemps, votre radio ici Alsace vous dévoilait que l'IGA avait été saisie pour des problèmes de management au sein de la préfecture. Il n'y a pas eu de sanctions disciplinaires suite au rapport, mais un décret met fin aux fonctions à Strasbourg de la directrice de cabinet. Un nouveau poste doit lui être proposé.
1: Le service pèlerinage du diocèse de Strasbourg complètement débordé.
2: Avant la venue du pape en France, dans une semaine il sera à Metz et 700 Alsaciens vont prendre des bus affrétés par le diocèse. Reportage au service pèlerinage dans l'info d'ici sur ici.fr Alsace et dans le journal de 18h. Il n'attire pas autant de monde que le pape, mais en Alsace c'est une célébrité. La foule s'est déplacée hier à Drulingen pour le rallye d'Alsace ouvert par Sébastien Loeb, nonuple champion du monde des rallyes. Sa fille Valentine, 18 ans, était pour la première fois sa copilote. Vous retrouvez une vidéo avec Sébastien Loeb sur nos réseaux. Et puis vous avez encore quelques heures pour voter pour une nouvelle série de billets de banque. Parmi les propositions, il y a une cigogne sur les billets de 50 euros ou encore le Parlement européen de Strasbourg. Alors si vous voulez retrouver un peu d'Alsace sur les billets, on vous a mis le lien sur ici.fr Alsace.
1: Météo ?
2: Oui, un petit rayon de soleil agréable à Strasbourg, François.
1: Ça sent déjà l'automne quand même, hein. C'est une couleur automnale un peu.
2: Ouais, vous trouvez ?
1: Oui, cette lumière un petit peu douce comme
2: ça. Ah oui, c'est vrai.
1: Avec un ciel alsacien qui retrouve le sourire, des nuages qui s'effacent progressivement et une soirée qui restera sèche, figurez-vous. Bon, c'est peut-être un petit peu dommage parce qu'on a besoin un petit d'eau. Mais cette nuit, l'ambiance sera fraîche quand même avec 9 à 13 degrés. Et demain, retour de belles éclaircies et toujours pas de pluie avec 21 à 23 degrés l'après-midi sur les thermomètres. Bref, septembre baisse un peu le chauffage, mais garde quand même les lunettes de soleil à portée de main. Concernant vos conditions de circulation sur le réseau routier autoroutier alsacien, écoutez, c'est plutôt pas mal. On est lundi et ça se voit. Ce sont toujours les grandes agglomérations alsaciennes qui sont impactées dans le secteur urbain par des soucis de circulation. C'est tout à fait normal. Avec les ralentissements habituels, on est en train de réguler le trafic en ce moment du côté du tunnel de l'Étoile, direction France-Allemagne. Problème, Aurélie, que vous ne connaissez pas puisque vous êtes à vélo. Et ça, c'est plutôt pratique et intelligent de votre part.
2: Ah ben merci.
1: Voilà. Vous avez vu un petit peu comme je rends hommage à votre déplacement
2: vélo électrique.
1: Hein, ouais, oui, bon. Ben non, vous n'étiez pas obligé de le dire. Du coup, ça a tout gâché. Donc, l'avenue du Rhin avec le secteur, avec la frontière avec elle, c'est toujours impacté par des soucis. Avenue des Vosges, il y a un peu de monde, mais ça reste modéré. Sur la M35 aussi, c'est modéré à hauteur du virage de Cronenbourg. Sur la route des Romains aussi, il y a un trafic modéré, il y a du monde. Et route de Schirmeck, c'est dense. Sinon, le reste du réseau, routier autoroutier alsacien, on va descendre tranquillement pour remarquer que du côté de Célestat ainsi que sur Colmar, Mulhouse et environ, ça roule bien, il n'y a pas de gros soucis à vous signaler. Mais bien sûr, vous êtes nos yeux sur la route et si vous êtes témoin de soucis de perturbation, vous n'hésitez pas à vous arrêter sur une zone sécurisée, nous appeler, nous contacter sur la ligne Infotrafic ici Alsace, 03 88 25 02 02.
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1: Et ne vous méprenez pas, hein, si votre voisin de bureau vous sourit en coin depuis ce matin, c'est pas une déclaration d'amour, rassurez-vous. Il lorgne simplement sur votre dernier goûter. Oui, celui-là, la petite part de gâteau que vous avez ramené. Christiane remet les pendules à l'heure ici à Alsace. Les barres sur les T, les points sur les I pendant qu'on y est. On en profite. Bonne fin d'après-midi, merci d'être là. Yeah.

0: Pretenders, don't get me wrong, un tube pop garantissant le moindre quiproquo, ni malentendu, bien sûr, c'est normal, ici Alsace.
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0: Oh, on est bien, hein, remets du bois dans le poêle pour cette fin d'après-midi. Même si, pour l'instant, le bois, on va l'économiser, et surtout, on va faire circuler vos bons plans gratuits. On en a besoin, hein. Et si vous avez envie de les partager, un vocal, c'est indispensable, sur notre WhatsApp au 03 88 25 15 15. Et c'est parti, c'est gratuit. Alors, autant en profiter, côté musique. Quatre filles pas blondes qui l'assument, même Pokora qui passe par la case rupture, et puis Kate Bush qui sort la loupe, et le trench coat. Ah oui, dis donc, la voilà détective privée, bien décidée à mener l'enquête sur monsieur. Restez ici, l'après-midi, il n'a pas encore livré tous ses secrets, mais tout de suite, arrêtez tout ce que vous faites, essuyez cette petite larme et remettez-vous. Pierre Demar vient de poser sa tasse de thé pour consacrer l'intégralité de sa mémoire vive à votre auguste personne. Merci d'être là, ou plutôt merci d'être ici, Alsace.
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0: Pierre Demar, je pense à vous et on va surtout penser à lui parce que vendredi, il sera notre invité exceptionnellement pour parler de la sortie ce jour-là de son nouvel album Ave Demar qu'on va vous faire découvrir un peu en exclusivité rien que pour vous parce que nous aussi, on va penser à vous ici Alsace.
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0: Bah on en veut, hein, des expos à l'œil, des balades sympas, des concerts gratuits, des visites, des ateliers, des astuces, un service utile, peu importe le sujet, du moment que c'est gratuit et en Alsace, c'est bienvenu au 03 88 25 15 15, un vocal sur WhatsApp. Et aujourd'hui, c'est de la guitare à Rochevire avec Colette, tiens.
2: Le conseil de fabrique de la paroisse Saint-Michel de Rochevire, au Rhin, vous invite à un concert de guitare donné par le duo Fimbel. Jean-Jacques Fimbel est professeur honoraire du Conservatoire de Mulhouse. Nathalie est diplômée de guitare et musique de chambre de l'École nationale de musique de Bourg-la-Reine. Dimanche 27 septembre, 17h, à l'église de Rochevire.
0: C'est noté à Rochevire, donc dimanche prochain, vous aussi profitez de notre WhatsApp. Et merci Colette pour laisser votre message vocal. Vous faites comme Colette, vous passez par ici.
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0: Bon, on va quand même pas vous laisser sans M. Pokora. Alors quand même, vous aurez droit à quand même. Mais d'abord, fermez les volets, enfilez votre manteau de fourrure et méfiez-vous des faux profils sur les réseaux sociaux. Kate Bush met son plus beau déguisement pour tester la fidélité de son mari. Ça promet. Ici Alsace, bienvenue.

0: Quelle voix, celle d'Empokora pour quand même le morceau idéal pour faire sauter toutes vos bonnes résolutions de fin de journée. Pas grave, c'est justement la fin de la journée. On en fera d'autres demain matin, des bonnes résolutions, parce que là, on a autre chose à faire. Hein.
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0: Bah oui, on aura du bretzel ou du pas bretzel. 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Une chose, est-elle vraiment alsacienne ou est-ce encore un piège tendu par l'équipe d'ici Alsace? C'est à vous trancher. Et si vous avez le palais mental bien affûté, vos bonnes réponses peuvent vous emmener au parc Sainte-Croix. Là-bas, ça rigole pas. Les animaux sont déjà préparés. Ils ont préparé leur vocalise, notamment les cerfs qui brament pour dire que ça va bramer. Oui, puisqu'on aime les rencontres improbables. Décibel va nous servir aussi un casting qui ferait exploser n'importe quel générique. Hubert Mounier, Bernard Lavie et Vianney, les Spice Girls. Et Billy Mazoyer va encore nous démontrer qu'en musique, les correspondances sont parfois plus surprenantes qu'un TER avec 3 heures de retard. Et puis aujourd'hui, on va croiser des vampires, faire un détour par Miami, retrouver une Lio légèrement contrariée et surtout passer par Toto. Bon, disons qu'ils sont peut-être plus convaincants avec un micro qu'avec

0: Une blague, hein, c'est sûr. Et pour refermer la parenthèse musicale, Céline et Étienne feront un détour par ici. Allez, après la pub, préparez les cordes vocales. On ouvre les fenêtres, on inspire profondément et on va pousser la chansonnette suffisamment fort pour que le voisin se demande s'il y a une alerte météo. Fall and Land, c'est juste après la pub ici Alsace.
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0: Ça devient un classique, hein, les Four Non Blondes, What's Up, qu'on reprend avec plaisir dans les karaokés. Enfin, quand on peut pousser, parce que c'est 3 minutes d'explosion vocale qui remplace avantageusement n'importe quelle séance de sophrologie, quand même, il faut le dire. Ici Alsace, quelle heure est-il? Bah, le moment de faire le point sur vos conditions de circulation. Avec vous, bien sûr, qui êtes nos yeux sur la route. Et pour le moment, eh bien, c'est toujours une régulation du trafic au niveau du tunnel de l'Étoile dans la direction France-Allemagne actuellement. Donc, va falloir être patient dans ce secteur-là. Et puis, dans les différents secteurs habituels sur Strasbourg, les grandes agglomérations, c'est toujours comme ça que ça se passe à cette heure-ci de la journée. Dans le secteur urbain, faut être patient pour rentrer à la maison, notamment avenue du Rhin, avenue des Vosges, route de Schirmeck, N350. Parce que sur les autoroutes, il n'y a pas de grosses perturbations à vous signaler, hein, sur notre carte en tout cas. Ainsi que sur Célestat, Colmar et son agglo également, et puis Mulhouse et puis le Haut-Rhin en général. Nos soussailles, et encore moins dans le nord de la région. Et wow, un petit peu de trafic quand même sur la 35 entre Barthenheim et Kems quand on veut se rendre du côté de Saint-Louis. Mais sinon, voilà, ce sont les seules difficultés qu'on peut vous présenter ce soir. Ou plutôt cette fin d'après-midi, puisqu'à 17h28, c'est comme ça qu'on le dit. Allez, en attendant, si vous êtes témoin de soucis de perturbation, le bon réflexe, c'est de s'arrêter sur une zone sécurisée et surtout de nous appeler sur la ligne Infotrafic, ici Alsace, 03 88 25 02 02. Et merci d'avance. Hein.
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0: Étienne Dao vient de glisser sur une plaque de verglas sentimental en plein centre-ville. Bon, il n'a pas de bobo, mais il en a fait quand même un tube. Hein, une chute d'une élégance rare qui ne nécessite fort heureusement aucun passage par les urgences. Et c'est heureux. Alors on va en profiter en musique, si vous voulez bien. Avec lui,
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0: Ici Alsace, 17h29. Bonne fin.

0: Attention à la marche, monsieur, oui. Etienne Dao pour tomber pour la France, ici Alsace.
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0: Hubert, Bernard, Vianney, la bande à Victoria MLB. Si quelqu'un a une explication logique à ce casting, il nous la donne après la chronique. C'est Émilie Mazoyer qui, elle, a décidé que la logique était surfaite. Et elle nous embarque dans un joyeux bazar musical. C'est Décibel, bien sûr. Salut Émilie.
3: Salut tout le monde. Émilie, au rapport pour votre dose quotidienne d'actualité musicale. Aujourd'hui, 21 septembre, si la vie était un peu moins injuste, alors Hubert Mounier fêterait ses 64 ans. Le chanteur de l'affaire Louis Trio, malheureusement, n'est plus parmi nous depuis 10 ans.

Albert Mounier était né le 21 septembre 62, tout près de Lyon. Et c'est là que, quelques années plus tard, il était devenu leader de l'affaire Louise Trio et le mentor du tout jeune Benjamin Biolay, qui débutait alors sur le nouvel album de Benjamin Biolay, L'Ultra Bleu, il y a « Ton silence », une chanson très touchante qui parle du deuil et du manque, dédiée à Albert Mounier. Oh, le retour de Bernard Lavillier, en voilà une bonne nouvelle. Il faut

0: Glorias, c'est le premier extrait du prochain album de Bernard Lavillier. Pas loin de 60 ans après son premier, quelle carrière! Et un bonheur n'arrivant jamais seul, Bernard Lavillier a annoncé une tournée des Zéniths d'une trentaine de dates. Entre janvier et juin prochain, les places sont disponibles. On l'a connu beau papa, puis papa d'un petit Edgar né en 2021. Eh bien, félicitations à Vianney et à sa compagne, la violoncelliste Catherine Robert, qui viennent d'avoir un bébé. Bienvenue à Rita.
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0: Vianney, qui va devoir concilier vie de famille et bon gros rythme de travail avec la sortie imminente de son nouvel album, sa tournée à partir de mars 2027 et sa participation à la Star Academy. Vianney est le parrain de la saison 14 qui commence bientôt, toujours sur TF1. Oh là là, la fausse joie! Pas merci les Spice Girls qui ont joué avec nos nerfs. Le groupe a 30 ans cette année, alors quand elles ont commencé, les filles à poster de mystérieux messages sur les réseaux en promettant une grande annonce, on s'est dit enfin, elles se reforment et partent en tournée. Eh ben non, pas de tournée, leur grande nouvelle, c'est un best-of.

0: je suis assez d'accord, Émilie. Moi aussi, je m'attendais, puis bof. Bon, c'est pas grave. Plouf, hein, les Spice Girls. Ce soir, en tout cas, dans Décibels, Émilie reçoit Maëlle, la chanteuse révélée par The Voice, dont elle a gagné d'ailleurs la 7e saison. Elle sort son 3e album qui s'intitule Lily. On dirait la chanson de Pierre Perret. En attendant, c'est entre 19h et 20h que vous retrouvez Émilie Mazoyer pour Décibels.
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0: Allez, on se dépêche. 03 88 25 15 15. On vient s'inscrire pour jouer dans un instant à Bretzel ou pas Bretzel. Trois propositions de choses qui sont alsaciennes ou pas. Si vous avez deux bonnes réponses, vous repartez avec le cadeau. Deux entrées pour le parc animalier de Sainte-Croix à Rhodes. Histoire de profiter de la saison du brame du cerf. Parce qu'en ce moment, chez les cerfs, ça drague plus fort qu'en boîte de nuit. Bah oui, vous pourrez en profiter pour entendre ces messieurs pousser la chansonnette version ténor des sous-bois. Avec ici Alsace, 03 88 25 15 15. Deux entrées pour Sainte-Croix. Mais oui, ça ne se refuse pas. C'est à gagner. En plus, c'est facile. Franchement, Bretzel ou pas Bretzel. Quand c'est alsacien, vous dites Bretzel. Quand c'est pas alsacien, vous dites pas Bretzel. C'est pas plus compliqué que ça. Mais d'abord, il faut appeler 03 88 25 15 15. Et à vous, Sainte-Croix. Ça fait très Montjoie, Saint-Denis, tout ça. Toto pour Hold the Line, le seul double appel qu'on refuse catégoriquement d'interrompre, arrive. Mais avant, c'est la diva québécoise qui rouvre le grand manuel de la courtoisie. Ici Alsace, la grande Céline Dion.
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0: Le groupe Toto, Hold the Line. En 1978, hein, les téléphones étaient encore à cadran et puis surtout, ils étaient fixes ici.
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0: Et pour nous appeler, c'était un peu compliqué. Ouais, bon, c'est trop long. Bonjour Romain.
3: Bonjour.
0: Ça va bien Romain?
3: Ça va, tranquille. Ouais.
0: Qu'est-ce que vous faites dans la vie Romain?
3: Paysagiste et élagueur.
0: Et justement, en ce moment, il faut élaguer là ou pas? Non, qu'est-ce qu'on dit?
3: Ça va commencer tout doucement.
0: Oui, c'est ça, c'est pas encore. Il faut attendre un petit peu que la sève ne monte plus dans les plantes pour pouvoir faire élaguer. Voilà.
3: C'est ça.
0: N'est-ce pas? Ok, on va jouer à Bretzel ou pas Bretzel pour aller au parc Sainte-Croix. Ça aussi, c'est un beau coin de nature avec les cerfs qui sont en train de bramer en ce moment. Non, on fait pas la même chose, hein, non. Petite chose, le bazar que ça serait en ville, ça serait terrible.
3: Ouais,
0: ou même dans la campagne, hein, d'ailleurs.
3: Ouais, tout à fait.
0: Trois propositions, deux bonnes réponses et c'est gagné. Attention à vous, concentrez-vous bien. Est-ce que vous êtes prêts, Romain?
3: Ouais.
0: C'est parti.
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0: La Beat Saint-Gall. Bretzel ou pas Bretzel? Non.
3: Pas Bretzel.
0: Ah bah non, oui, oui, bonne réponse. Et Charlie qui vous a piégé. Pour ça que je l'ai pris avec cet accent. Le Hartmann's Wiener Kopf, Bretzel ou pas Bretzel?
3: Bretzel.
0: Ah bah voilà, bah alors. Hop, les cloches sont sonnées, ça veut dire que c'est gagné, Romain. Bravo.
3: Ah bah c'est super, merci.
0: Magnifique, quel talent. Deux invitations pour aller au parc animalier de Sainte-Croix à Rhodes. Eh, vous touchez pas aux arbres, hein.
3: Non, non, bien sûr que non.
0: Des formations professionnelles, on sait jamais. On va se calmer, Romain. Ouais. Et lâcher cette tronçonneuse, enfin. Voilà.
3: Non, non.
0: Bon. Bon retour. En tout cas, je sais pas si vous êtes rentré déjà, là, ou.
3: Ouais, je suis rentré à l'atelier en train de ranger mon matos, voilà.
0: Eh ben écoutez, bon rangement et puis surtout, bravo et bonne continuation à vous. À bientôt.
3: Ouais, merci, merci.
0: Au revoir.
3: Au revoir.
0: Avec Lio, on attaque fort, mais maintenant qu'on a commencé, impossible de faire marche arrière ici et ça commence comme ça.

0: Fallait pas commencer l'IO et comme on vous connaît, vous avez forcément recommencé. Si c'est pas grave, on est pareil.
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0: Et après 18h, il est dans les starting blocks. Place à 100% Racing, l'émission qui parle de votre club préféré avec Charlie Weber pour présenter tout cela. Bonsoir.
2: Bonsoir.
0: Ouais. Bon, même si.
2: Ouais, pas trop.
0: Oui, je sais, c'est bon. Le déplacement a été compliqué pour le Racing du côté du Paris FC, coaché par l'ex-entraîneur du.
2: J'ai cru que vous allez dire l'excellent entraîneur.
0: Non,
2: ça marche plus là.
0: Entraîneur du Racing, Liam Rosenior.
2: Et comme avec les ex, c'est pas toujours folichon.
0: J'imagine que vous allez revenir à ce qu'il a fait, bien
2: sûr. Un petit peu, on va voir. J'ai l'impression que Rudy va pas être content. Et on verra si Maxime ou encore Sébastien seront contents aussi. Bon, c'est surtout qu'on s'est fait un peu marcher dessus, donc on va voir, on va revenir un petit peu sur cette rencontre.
0: D'accord, ben, moi je vous laisse. Et avant tout cela, le compte le plus groovy de la planète pop passe à table avec Tami Pala et Jenny pour vous recevoir. Et pas besoin de carte vitale ou d'aller à la pharmacie avec le docteur Gloria Estefan qui reçoit sans rendez-vous. Tout cela à suivre après la pub.
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0: Le tube du moment, on adore. Tame Impala à l'instant avec Dracula ici Alsace.
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0: Excellent début de soirée avec nous ici Alsace, il est déjà 18h. Les infos avec Aurélie Loquet. Bonjour Aurélie.
2: Bonjour.
0: Pas de nouveaux records pour les prix du carburant aujourd'hui en Alsace.
2: Mais ils restent très élevés. En fin de semaine dernière, on a frôlé les 3 euros le litre de diesel sur une station d'autoroute à la sortie de Strasbourg. Les stations Total qui plafonnent leurs prix sont prises d'assaut. Comme à Colmar, où vous avez fait la queue avec les autres automobilistes pour faire le plein, Emma Jacob.
3: Pas facile d'accéder à la pompe, les voitures font la queue jusque sur la route et même si les prix sont plafonnés.
4: Beaucoup trop cher alors pour une maman de 3 enfants et beaucoup trop cher pour mes enfants qui gagnent le SMIC et qui doivent quand même faire le plein pour aller travailler.
3: Véronique, elle est là avec son véhicule professionnel.
4: Ben, je suis obligée de ne pas faire ma pause déjeuner pour trouver une station qui a bien de l'essence, donc on jongle.
3: Car elle peut faire le plein uniquement chez Total et elle n'est pas la seule.
5: Je travaille pour une entreprise et c'est la société qui me paye le gasoil.
3: Pourtant, Alexandre n'est pas vraiment convaincu par ce plafonnement des prix.
5: Pour moi, c'est une grande hypocrisie et que tous ces groupes pétroliers, à mon avis, s'en mettent plein les poches.
3: Mais face à l'explosion du prix des carburants et à la pénurie qui menace en Alsace, certains se ruent sur ces bonnes affaires.
6: Bonjour monsieur.
3: Sur son téléphone, Yann a téléchargé plusieurs applications pour trouver le sans-plom le moins cher près de chez lui.
7: Dès qu'on a possibilité de trouver du carburant moins cher, entre guillemets, bon, on y va.
6: Donc là, vous avez vu aujourd'hui que c'était oui. Moins cher ici, vous êtes venu tout de suite.
7: J'ai pris le travail, tout simplement.
3: Si Yann garde le sourire, il se dit aussi très en colère et comme beaucoup d'autres automobilistes, prêt à manifester pour une baisse des prix à la pompe.
2: Et en Alsace, la hausse est particulièrement importante à cause de la guerre au Moyen-Orient, bien sûr, et parce que le niveau du Rhin a empêché des livraisons. 30% de carburant en moins dans les stations. Ce matin, le député alsacien Olivier Becht était l'invité d'ici Alsace. Il propose de baisser l'une des taxes sur le carburant et aussi de baisser le prix de l'électricité. Vous retrouvez l'interview de l'élu macroniste sur ici.fr Alsace. Il doit annoncer ce jeudi à Rixheim devant sa mairie s'il est candidat à l'élection présidentielle. Du changement à la préfecture du Bas-Rhin après l'enquête de l'inspection générale de l'administration lancée au printemps dernier. Une information révélée par ici Alsace. Une enquête sur le management au cabinet. Alors finalement, pas de sanctions disciplinaires. Mais un nouveau directeur a été nommé. Un nouveau poste doit être proposé à l'ancienne directrice de cabinet. Un homme de 60 ans condamné à 1 an de prison ferme plus 1 an de sursis pour des agressions sexuelles incestueuses sur des mineurs. Il était jugé aujourd'hui au tribunal correctionnel de Strasbourg. Des agressions qui se sont déroulées pendant 8 ans, de 2012 à 2020 à Kogenheim, sur des mineurs de moins de 15 ans. 2 personnes transportées en urgence vers le CHU de Haute-Pierre à Strasbourg après un accident de la route ce matin à Gertwiller dans le Bas-Rhin. Une voiture a percuté à vive allure la remorque d'un poids lourd. Les occupants des 2 véhicules ont été grièvement blessés.
0: J-7 avant l'arrivée du pape à Metz.
2: 700 Alsaciens vont prendre des bus affrétés par le diocèse pour le pèlerinage. C'est la dernière ligne droite et au diocèse, c'est l'effervescence. Depuis quelques jours, les lignes téléphoniques sont saturées et pour les mails, il y a 2 jours de retard. Marie-Pierre Siffert est la directrice du service des pèlerinages au diocèse de Strasbourg. Elle reçoit des dizaines de mails par jour.
8: Voilà, là c'est quelqu'un qui m'écrit parce que elle est avec des personnes en difficulté, hein, donc des PMR. Donc devant l'impossibilité de vous contacter via le téléphone et votre messagerie pleine, je me permets de vous envoyer ce mail. Donc voilà, elle pose des questions, lieu de parking, heure limite d'arrivée, modalité de circulation entre parking et cathédrale, heure prévue pour le départ de Metz au retour.
0: Et ces informations, vous les avez déjà ?
8: Alors, plus ou moins. Pour le moment, la préfecture n'a donné aucun renseignement, j'ai que des bruits qui courent. Par contre, ce que je peux lui dire, c'est que le pape arrive à 9h20 et je sais qu'à partir de 9h, 9h15, toutes les routes d'accès à Metz seront fermées.
2: Et 15 bus sont réservés pour les pèlerins au départ de l'Alsace. Un petit séisme en début d'après-midi dans le Doubs vers 13h30. Un tremblement de terre de 3,1 sur l'échelle de Richter à Danemarie. Il a été ressenti dans les communes du secteur.
0: Sébastien Loeb de retour sur les routes alsaciennes.
2: La foule s'est déplacée hier à Drulingen pour le rallye d'Alsace, ouvert par le nonuple champion du monde des rallyes. Sa fille Valentine, 18 ans, était pour la première fois sa copilote et tous les deux ont apprécié.
9: Ça fait du bien. C'est vrai que j'ai pas souvent l'occasion de venir en Alsace, encore moins souvent de rouler en Alsace. Et donc voilà, c'était l'occasion de faire le rallye avec ma fille aussi pour la première fois. Donc on s'est bien amusé.
2: Et vous retrouvez une vidéo de Sébastien Loeb sur nos réseaux, le témoignage des fans aussi sur ici.fr Alsace. Allez, quelques heures pour voter pour une nouvelle série de billets de banque. Parmi les propositions, il y a une cigogne pour les billets de 50 euros ou encore le Parlement européen de Strasbourg. On vous a mis le lien sur ici.fr Alsace. Bah, c'est une soirée assez sympa, là, Charlie, non?
0: C'est ça, une soirée calme, sèche, sur l'ensemble de la région, des éclaircies qui dominent même avec 20 degrés actuellement encore, hein, sur l'ensemble de la région, c'est plutôt sympa. C'est encore l'été, on va en profiter. Demain, très belle journée, soleil généreux du matin jusqu'au soir, quasiment pas de nuages, et toujours pas de pluie, avec des températures un peu comme aujourd'hui, 22 à Strasbourg, 21 à Guenot, Saverne également, 22 à Aubernais, Célestat, aux alentours de 20 degrés, c'est pas mal.
2: C'est bien, 20 degrés. Bon, ce serait mieux s'il y avait une ou deux petites averses dans la nuit, là, voire un peu plus, mais bon.
0: Dans la nuit, alors?
2: Oui, je préfère.
0: D'accord, très bien.
2: Parce qu'en général, c'est juste au moment où je monte sur mon vélo, vous comprenez?
0: Normalement, c'est ça la base. S'il y a un nuage avec de la pluie, c'est qu'il y a Aurélie en train de rouler en vélo.
2: Exactement.
0: Et il suit Aurélie.
2: Toujours.
0: C'est ça. Du côté de la circulation, bah écoutez, c'est relativement fluide autour de Strasbourg. Quelques ralentissements au niveau de Geispolsheim, sud de Strasbourg, dans les deux sens de circulation. Autrement, les ralentissements, comme d'hab, en direction de Kiel ou encore en direction de Lingolsheim, également dans les deux sens de circulation. Colmar, Célestat. Tout va bien du côté de Mulhouse également, rien à dire. 03 88 25 02 02. On fait la route à vos côtés jusqu'à 19h.
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0: Ouais, j'ai même mon jingle. Merci à Laurent d'avoir pensé à moi. Bienvenue, votre rendez-vous foot également du lundi sur la radio des supporters du Racing. 100% Racing, débriefing, analyse, débat avec l'équipe ici Alsace ce soir autour de la table. Rudy Carlier, ancien joueur. Salut Rudy.
10: Bonsoir, bonsoir.
0: Ça va?
10: Ça va bien et vous?
0: Ouais, ça va, pas mal.
10: En forme?
0: En forme, ouais.
10: Mission de foot. Hein.
0: Ah, de foot? Ouais. Après, du fit?
10: Pas de fit.
0: D'accord, vous connaissez un petit peu.
10: Ah oui, bien sûr.
0: Vous êtes fit.
10: Pas l'anglais.
0: Chaque semaine, nous sommes accompagnés par les anciens coachs, joueurs, supporters, passionnés ou simples amoureux du Racing autour de la table. Sébastien Stamm. Sébastien, ça va?
11: Ça va, très bien. Bonsoir, messieurs.
0: Entraîneur du FC OSK 06. Il y a des lettres qui se sont rajoutées. Il faut qu'on s'y habitue. Maxime Brenner, également membre de la Life Charity Team, qui a joué samedi. Ça va?
12: Exactement, oui. Quelques courbatures, mais ça va, Charlie.
0: T'as marqué? T'as marqué?
12: Non, on a que des passes décisives. D'accord. Pas marqué.
0: C'est bien déjà.
12: Parce que... Une.
0: Une.
12: J'ai dit
0: de plus en plus
12: décent. Une. Je suis sincère.
0: On en parlera peut-être parce que c'était sympa du côté de Dupikheim avec toute l'équipe de Nico Riffel. Le programme Paris FC Racing, 5e journée de Ligue 1, défaite du Racing de Buzyn. On parlera de cette défaite, retour sur la contre-performance du Racing. On reviendra aussi sur la très belle performance, encore une fois, du gardien Philippe Jørgensen. Et puis on parlera également du retour de Samir El Mourabeh au milieu de terrain. Est-ce que il est toujours aussi convaincant ou pas? On en parlera avec vous, messieurs. On aura également un auditeur qui viendra nous parler de ce match, un focus. 03 88 25 15 15. N'hésitez pas à nous appeler dès maintenant. Il y a la belle écharpe du Racing à gagner. Le j'aime pas avec Rudy Carlier. J'aime ou j'aime pas?
10: J'aime pas.
0: On n'en saura pas plus.
10: Non, j'aime pas.
0: D'accord. Et puis on finira par parler d'un certain Liam Rosenior. Je pense qu'on va en parler dès le départ et on va en parler durant toute l'émission. 100% Racing, c'est parti, allez.
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0: La défaite du Racing, la question qu'on peut se poser, est-ce que l'équipe a été dépassée sur tous les points en première période? Quelle est votre analyse, messieurs? Qui veut commencer? Rudy?
10: Oui, je peux y aller, oui. Non, on a joué face à une équipe qui... à mon sens, a été supérieur que nous sur l'ensemble du match face à une équipe, on le savait, qui allait jouer un pressing assez haut, qui allait nous empêcher de jouer, qui allait faire beaucoup d'efforts. C'est la marque de fabrique de Liam Rosenior et nous, on n'a pas su répondre à ça. On a été pris dans l'engagement, on a été pris dans le dispositif tactique, on n'a pas réussi à trouver de décalage. Et puis, on avait des joueurs qui étaient un petit peu moins bien que ces derniers temps, surtout notre quatuor offensif, ce qui a fait qu'on n'a pas été... plus dangereux que ça, et en plus de ça, on reviendra après, mais on leur offre le premier but, ils n'avaient pas besoin de ça, même si la finition du Parisien est exceptionnelle.
0: Magnifique.
10: Mais c'est vrai que voilà, sur ce match-là, il y avait beaucoup de talent en face, et une équipe, et nous on avait du talent, mais on n'a pas réussi à à le mettre au service du collectif.
0: Ça sentait, on sentait une équipe moins fluide. Est-ce que c'est un peu ça, Maxime ?
12: Une équipe moins fluide, moins en rythme, un petit peu empruntée, beaucoup moins mobile que l'adversaire. Pour moi, on a perdu la bataille du milieu de terrain. Il y avait vraiment pas photo sur ce match. On a été dépassé techniquement, mais aussi tactiquement. Effectivement, il n'y a pas eu de réaction non plus. J'ai bien aimé quand Diop est rentré. Il a mis un petit peu de caractère au milieu de terrain et c'était assez amorphe pendant une heure. Donc on sait qu'on a une équipe jeune, on a une équipe technique, mais voilà. Au niveau des leaders, ça manque encore un petit peu. Jorgensen effectivement dans les buts, mais il est un petit peu loin quand il doit rameuter les troupes. Donc je trouve que c'est un match qui doit nous servir de leçon, qui nous fait réatterrir également. Mais peut-être que cette trêve au final tombe bien. Deux semaines, il y a beaucoup de joueurs qui partent, mais elle tombe peut-être bien.
0: On vous sent pas abattu. C'est un match à l'extérieur, on va pas tous les gagner, comme vous le disiez ce matin avec Hubert. Sébastien, pardon, je vous ai coupé. Rudy, Sébastien, un mot sur cette rencontre ?
13: Non, je pense que tout simplement, Paris a été supérieur à Strasbourg aujourd'hui. Ce qui est dommageable, c'est que j'ai pas vu Strasbourg en fait proposer autre chose malgré la difficulté qu'ils leur ont été imposés en fait. Donc ils ont voulu rester sur certains principes qui étaient bloqués, qui étaient très bien bloqués par Paris FC. Donc ce qui était assez bizarre, c'est que Liam Rossignol a affiché des mêmes principes de jeu que ce qu'il avait à Strasbourg. Sur l'animation défensive ou offensive, j'avais l'impression de voir Strasbourg il y a deux ans. Et je comprends pas que Strasbourg n'ait pas plus entre guillemets lu ce jeu-là pour essayer de contrecarrer ça, surtout sur la première mi-temps. Donc c'est ce qui est un petit peu dommage. Maintenant, il y a des enseignements à tirer, comme dans chaque défaite et même comme dans chaque victoire aussi. Mais je pense que c'est dommage de pas avoir vu Strasbourg avec plus de mobilité surtout. Donc et c'est ce que je reprochais aussi sur les premiers matchs. Alors on a su le faire un peu mieux contre Monaco et sur la victoire d'avant. Mais c'est vraiment dommage sur ce match-là de pas avoir proposé quelque chose de différent, surtout face au pressing de Paris.
0: La première mi-temps c'était vraiment compliqué. La deuxième, elle vous a plus convaincu peut-être, Rudy?
10: On est dangereux quoi sur les 10 dernières minutes où le PFC baisse le pied et où ils font attention, mais sinon la deuxième mi-temps c'était quasiment copier-coller. Il y a pas eu, on a été sur un rythme en fait tout le long du match et même derrière la télé, je pense que le Paris FC l'a senti, on n'était pas dangereux. On a l'impression que le Paris FC pouvait jouer et qu'ils allaient remporter ce match et que de toute façon il y avait du talent et on a vu que quand ils accéléraient, en face Sinayoko, Pagis, c'est des joueurs très très talentueux. Et ils ont été au-dessus de nous sur ce match-là. Après, c'est pas grave, ça arrive, c'était à l'extérieur, ça nous fait, comme l'a dit Maxime, ça nous fait aussi un peu redescendre et ça va faire partie de la saison, de l'apprentissage à l'extérieur, voilà, face à une bonne équipe. Mais c'est aussi quand on est joueur, quand on dit l'apprentissage, c'est forcément, on va jouer au Paris FC, on se dit, ouais, Paris FC.
0: Ça va.
10: Si on joue à l'OM, si on joue au PSG, si on joue à Monaco, peut-être qu'on aborde aussi les matchs différemment. Je dis pas qu'ils l'ont abordé.
0: Bien sûr. C'est la jeunesse. C'est la jeunesse un peu qui...
10: Ouais, la jeunesse. Puis quand on est joueur, c'est comme ça. Moi aussi, ça m'est déjà arrivé d'aller jouer des matchs et de me dire, ah, ça va, tu joues contre, ouais,
0: c'est rire
10: contre une équipe, ouais, ça va aller. Tu te prépares pas de la même manière. Et t'es pas prêt à avoir une grosse d'intensité.
13: Équipe, PFC, c'est.
10: Ouais, mais les joueurs qui arrivent ici, est-ce qu'ils connaissent vraiment le championnat français? Je suis pas sûr. Est-ce qu'ils connaissent les joueurs en face? Je suis pas sûr. Ils les ont découverts.
0: Et puis après, il y a un peu, je veux pas dire des vieux de la vieille, mais il y a des Les Smélou qui ont de l'expérience. Ah, ça joue quand même.
13: C'est énorme. Les Smélou, Kebal, comme dit Pagis, Kadejko, mieux. Enfin, c'était incroyable. Franchement,
10: ils ont une grosse équipe.
13: Très belle équipe.
12: Ils ont une très belle équipe et quand on voit le match de Pagis, j'ai envie de dire dommage qu'il ait 23 ans, qu'il rentre pas dans notre politique.
0: Parce que,
12: sincèrement, alors on peut lui laisser du temps encore à Reina, mais entre un Reina et un Pagis, je signe dès demain pour un certain joueur qui n'était pas sous nos couleurs à nous.
0: En plus, ça aurait été beau, la belle histoire, le fils qui vient jouer sous le maillot de son père.
10: Non, mais c'est incroyable. Ceux qui ont connu Mika ici, moi j'ai eu la chance de jouer avec lui, c'est le même.
0: La
10: même gestuelle, la même manière de jouer, le
0: incroyable.
10: Même sens du collectif. Du déplacement.
0: La même coupe de cheveux.
10: La même coupe de cheveux, mais vous verrez, c'est un joueur, s'il continue sa progression, je pense qu'on le verra bientôt avec le maillot des Bleus sur les épaules.
0: Franchement, je suis convaincu. 23 ans, c'est ça ?
10: Oui.
0: Peut-être. Mais c'est vrai que c'est dommage de passer à côté de joueurs français en plus qui performent. Voilà, écoutez, le message est passé, ça fait longtemps que vous le passez avec Laurent, moi je ne suis que là, qu'en remplaçant. Dans un instant, on va revenir aussi sur la très belle performance, encore une fois, du gardien Philippe Jørgensen, puisque depuis le début de la saison, il enchaîne les gros matchs, les gros arrêts, et ça aurait pu être un peu plus lourd, en tout cas, elle aurait pu être plus lourde cette défaite. On en parle dans un instant. N'hésitez pas, vous pouvez participer à l'émission. Il y aura un moment où vous allez pouvoir avoir la parole. 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On vous attend 03 88 25 15 15. En attendant, voici JJG. Envole-moi ici Alsace. Il est bientôt 18h15. Très bon début de soirée avec nous.

0: Jean-Jacques Goldman à l'instant avec Envole-moi. Oui, je la fais un peu à l'Alsacienne, ici, Alsace.
1: Jean-Jacques.
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0: On revient sur cette défaite du Racing du côté du PFC de Buzyn ce samedi après-midi, avec en plus zéro but du Racing, on peut le dire, puisque c'est un but contre son camp, voilà, avec le centre un peu fort de Amoameyo. Qu'est-ce que vous revenir sur ce but, qu'est-ce que vous en pensez rapidement? On va parler ensuite du gardien.
3: Ben moi je pense qu'on peut souligner la rentrée d'Amoameyo à nouveau. Il a à nouveau été impactant, il a essayé de mettre du rythme, comme souvent en début de saison, contrairement à la saison dernière. Je trouve vraiment que ses entrées sont marquantes, alors pourquoi pas le voir un peu plus après la trêve, mais en tout cas il a la bonne mentalité, même en étant remplaçant, pour essayer de faire changer le cours des choses.
0: Ouais. Ouais, pareil pour vous messieurs, Rudy par exemple.
4: Oui, là il a été tranchant. Après, est-ce que quand on dit c'est le Racing n'a pas marqué, après c'est centre fort.
0: C'est
4: centre fort travaillé devant le but. En fait, c'est une volonté, parce que quand on centre comme ça, justement, on a en tête soit un de nos attaquants va couper la course, ou justement il y a ce risque ou cette chance que le défenseur la mette dans le but. Donc c'est très bien joué de sa part. Et après oui, les entrants ont été bons. Amoameyo et Diop quand il est rentré, j'ai bien aimé Diop, mais on y reviendra après. Mais j'aurais peut-être voulu le voir d'entrée Diop plutôt.
0: Ok, Sébastien, pareil.
5: Non, j'ai bien aimé, même s'il a pas toujours fait le bon choix, notamment sur une situation là où je pense que au lieu de frapper au but, il peut centrer en retrait et je pense que c'est une situation qui est bien avant et qui peut mieux finir. Donc encore une fois, c'est des dernières passes ou des avant-dernières passes qui pourraient permettre justement à l'équipe de revenir un peu plus tôt dans le match. Mais en l'occurrence, il a tenté, il a essayé, il a été décisif sur ce qu'il a fait. Donc une rentrée remarquée, mais c'était pas difficile de faire mieux que ce qu'on a vu jusqu'avant, puisque c'était vraiment très très plat.
0: C'était dur. On va rester avec toi Sébastien, justement, ancien gardien du Sporting. Un grand Philippe Jørgensen encore. Sans lui, le score aurait été plus lourd. On a un bon gardien cette année.
5: Il est impressionnant et il confirme vraiment depuis le début de saison. Et il est surtout très régulier dans ce qu'il fait. Et sur la première mi-temps, ça peut être aller à 3-4-0 pour Paris. Donc c'est quelqu'un. Et en fait, on l'avait senti dès le départ, ou en tout cas, moi, c'est ce que j'avais ressenti dès le départ, avec de l'assurance, avec...

0: de tout ce qu'il faisait en fait, et il le fait correctement, il le fait juste et c'est très efficace. Donc je pense que c'est de loin même un des meilleurs, le meilleur gardien qu'on a eu depuis ces dernières années, même si les deux précédents étaient déjà très très bons, mais je pense que lui il a encore un cran mais bien bien au-dessus.
1: Et puis il est rentré directement dans cette saison que Penders et le gardien
0: ont mis du temps.
1: Petrovic, c'est ça qu'il avait mis. Ouais. Ils ont mis 3, 4, 5, 6 matchs à être dedans. Lui, dès la première minute, il était dedans. Il a, en attaquant, Rudy, quand on arrive face à lui, on sent qu'il y a une certaine prestance, une certaine, confiance. Ça joue.
2: Il y a une assurance, bien sûr, que ça joue. Il rentre dans la tête des attaquants, mais clairement. C'est surtout que c'est une assurance aussi pour ses défenseurs. Parce que c'est rassurant quand on a un gardien derrière, on sait que. Si on nous concède une occasion où ça va pas être but à chaque fois, donc un gardien, en fait, un bon gardien, c'est un gardien qui doit être capable de rapporter entre, je vais dire, 12 et 15 points dans la saison.
1: Ah ouais.
2: C'est-à-dire qu'il doit être capable, à un moment donné où son équipe est moins bien, bah, lui est capable de faire l'arrêt pour garder le score ou pour garder un match nul. Et un gardien, ça doit être décisif à des moments importants. Et je trouve qu'il, bon, là, hier, pour le coup, on perd. Mais à trois, avant de mettre autant de buts, il fait des arrêts fabuleux et il nous rapporte des points. Donc un gardien, c'est ça, c'est quelqu'un qui est capable de nous rapporter des points sur la saison.
1: Et puis honnêtement, les deux buts qu'il prend entre le lob et la reprise de Pagis, il n'y en a pas beaucoup qui les sortent, Maxime, non ?
3: Ah non, pas beaucoup qui les sortent. Mais c'est vrai que c'est quelqu'un de très complet. On l'a pas encore forcément trouvé son défaut. Il doit certainement en avoir un. Mais autant dans la qualité au niveau de la passe, de la relance et surtout le calme qu'il a, balle au pied. Certains gardiens peuvent un peu paniquer quand il y a de la pression. Et lui, que ce soit pied gauche, pied droit, il a vraiment cette assurance, ce calme et souvent le bon choix également. Donc c'est vraiment quelqu'un de très rassurant et on a vraiment depuis plusieurs années des très grands gardiens et c'est vraiment une chance. Ça commence à devenir une habitude, on s'y habitue très facilement, mais il faut quand même le souligner que c'est des très grands gardiens qu'on a à la Ménoé.
1: Un très grand gardien, en plus c'est vraiment un gardien moderne puisqu'il est aussi bon à la main, copier, sable, les relances, on peut revenir dessus. Elles sont quasiment toujours parfaites.
0: Toujours parfaites et puis il temporise en fait, il calme le jeu quand il faut le calmer. Il fixe en fait les attaquants aussi et il joue juste. En fait, il joue juste quand il joue long, il joue juste quand il joue court et à chaque fois, c'est fait dans le bon tempo et dans le bon timing du jeu quoi. Donc et il se met pas de pression par rapport à ça. Et aujourd'hui, on lui demande de jouer comme ça et il sait le faire. Donc moi, je prends l'exemple de Buffon à l'époque avec Paris. On lui demandait de jouer court, de relancer court, mais c'est un gardien qui savait pas faire.
1: Ouais.
0: Et il se mettait une pression justement. Est-ce qu'il le pénalisait dans la suite de son match en fait, parce qu'il perdait de la confiance. Et là, on voit un gardien qui est en confiance, qui sait le faire et c'est naturel pour lui.
1: Et comment on croque cette confiance en tant que attaquant, Rudy ?
2: Non, mais après, il est pas invincible. Hein. Quand on est attaquant, on veut être le plus fort. Après, c'est le jeu du chat et de la souris. Avec un attaquant et un gardien, c'est le jeu du chat et de la souris. C'est ce que j'explique aux attaquants à chaque fois que j'entraîne. Si un gardien à ce niveau-là, il sait où on va frapper, on peut tirer le plus fort possible, il va la sortir.
1: C'est
2: le
1: ça.
2: But, c'est de surprendre le gardien. Donc après, il y a plein de trucs vidéo, il y a plein de montages vidéo, on va savoir ses points faibles, on va savoir de quel côté il se couche plus vite, est-ce qu'il a tendance à rester longtemps sur ses appuis, est-ce qu'il va se mettre en croix, voilà, il y a toujours quelque chose à travailler, mais après, un buteur, c'est un instinct de toute façon, donc voilà, il est très bon, tant mieux pour nous, mais... tranquille.
1: Ouais, on va s'enflamme pas non tranquille. Plus. Tout va bien. Mais impressionnant quand même. On conclut sur
3: ah oui, plus qu'impressionnant. Et malgré ses qualités et ses super matchs, il y a peut-être une stat qui est un peu contre nous. On a quand même concédé à 4 reprises à chaque fois le premier but dans le match, à part effectivement le seul match contre Monaco. Mais sinon, à chaque fois, on était mené malgré ses arrêts souvent à répétition. Donc ça sera quand même quelque chose à travailler à la sortie de trêve.
1: Ouais, et du coup, peut-être un peu le travail défensif aussi, du coup, parce que si on a un bon gardien qui sort de gros arrêts, mais au bout d'un moment, s'il y a 15 frappes, il peut pas faire sortir les 15. Donc, c'est belle analyse, non, autre part.
2: Mais c'est une très belle analyse. C'est une belle analyse. Après, un gardien, son job, c'est de faire des arrêts.
1: C'est ça. N'hésitez pas à participer à l'émission. On vous offre l'écharpe Aller Strasbourg. C'est Collector, c'est ICI Alsace qui vous offre ça. Il y a un beau logo ICI Alsace. En plus, on est très fiers. N'hésitez pas, 03 88 25 15 15. On se retrouve dans un instant. On va parler de Samir El Mohamed au milieu de terrain. Est-ce que son retour vous a convaincu? Est-ce que sa façon d'être sur le terrain, est-ce que vous sentez qu'il est concerné encore? On en parle dans un instant.
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1: On parle toujours de cette défaite du Racing Club de Strasbourg avec Rudy Carlier, Sébastien Stamm et Maxime Brenner jusqu'à 19h, 100% Racing. Avec également un retour sur le retour de Samir El-Mouravet au milieu de terrain. Est-ce que ça vous a convaincu, Sébastien?
0: Convaincu, je pense qu'il a perdu beaucoup de points de nouveau hier, donc surtout que sur les derniers matchs où il n'a pas été titularisé, ben Strasbourg a plutôt bien tourné, plutôt bien travaillé avec son milieu de terrain. Et là, je pense que hier, il a perdu du crédit aussi bien. Alors dans le jeu, ça peut arriver hein, de faire des erreurs comme il a pu le faire, mais dans l'attitude et dans ce qu'il dégage en fait sur le terrain, on sent pas un joueur concerné, je dirais peut-être pas, mais qui est par rapport à ce qu'on a déjà vu de lui auparavant. Donc est-ce que voilà, c'est trop lourd à porter pour lui. Le plus dur pour un joueur de foot, c'est de confirmer en fait ce qu'on a fait. Alors ce qu'il a fait la saison dernière est assez impressionnant, et j'étais le premier à dire ce joueur-là, il est vraiment impressionnant. Mais aujourd'hui, ce qu'il montre dans l'impact, ce qu'il montre dans l'assiduité, dans l'attitude, c'est assez décevant, et c'est dommage parce que ça pénalise aujourd'hui Strasbourg, surtout dans la philosophie de jeu qu'on a, avec comme il est entre guillemets dans l'animation offensive. Quand on est dans un 4-3-3, c'est plutôt lui qui doit être à la ressortie du ballon, et aujourd'hui on a vu que c'était un peu plus compliqué.
1: Ouais, après on sait qu'il avait des envies de partir, enfin on pense en tout cas, Rudy, ça joue vraiment sur un joueur qui pensait jouer dans un plus grand club entre guillemets, et de devoir rester chez lui comme ça.
2: Bah ça joue jusqu'à la fin du mercato à la limite, mais ouais. Après il a tout intérêt à être bon s'il veut repartir dans un grand club les saisons à venir. Après j'ai envie de lui dire bienvenue dans le monde pro. C'est-à-dire que dans le mode pro, tu peux faire une bonne saison et la saison d'après, tout est remis à zéro, les contreurs sont à zéro, le public est à zéro, ils attendent de toi que tu performes et que tu performes encore plus. Donc l'année dernière, elle a fait une saison exceptionnelle, mais j'ai pas envie d'être dur avec lui, mais des joueurs qui ont fait des saisons exceptionnelles une fois, il y en a des milliers en Ligue 1. C'est vrai. Des joueurs qui ont fait 10 ans au top niveau, ça a commencé à devenir dur, et des mecs qui font 15 ans au top niveau, et ben ça devient des légendes dans leur club. Donc il faut qu'ils se remettent en question. Le body language, des fois, il est pas très bon, sans qu'il ait un petit peu, voilà. Ben, il faut juste qu'il se remette au travail. Et puis, il est arrivé dans une condition, je reviendrai après dans mon j'aime pas, mais on le met sur le terrain, alors qu'on est un milieu de terrain qui fonctionne très bien depuis quelques matchs. On allait l'avoir dans le viseur, en fait. On allait voir s'il était capable de faire mieux, si ce qu'il allait apporter en plus. Lui, psychologiquement, je pense qu'il veut prouver, ou alors je sais pas dans quel état d'esprit il est. Il fait cette erreur, et là on lui tombe dessus. T'es Samir El-Mouravet, parce que l'année dernière t'as fait partie des meilleurs joueurs.
1: Parce que t'as fait la Coupe du Monde.
2: Et quand tu fais partie des meilleurs joueurs, c'est sur toi qu'on va taper. Comme à Jessim Yassine, s'il continue à réitérer ses moins bonnes performances, vous verrez que dans un ou deux matchs, on va commencer à lui tomber dessus. C'est le football, c'est comme ça.
1: Fatigue peut-être, mental aussi, après une belle saison, une Coupe du Monde, peu de repos.
3: J'avais peut-être plus de la fatigue mentale. C'est vrai que le non-verbal est très parlant, si on peut le dire comme ça. Je pense que pour lui, la sélection va lui faire du bien, peut-être de voir autre chose pendant quelques jours. Je lui souhaite de revenir à 100% et la tête à l'endroit. On en parle de plus en plus maintenant que les joueurs pros s'entourent un maximum avec des préparateurs physiques, des préparateurs mentaux. Est-ce qu'il y a aussi besoin de ça pour se remettre un peu d'équerre et rechercher une grosse saison et surtout la sortir? Parce que c'est vrai que je pense qu'en faisant un petit peu la tête, en boudant, je suis pas sûr que c'est comme ça qu'on arrivera à réinverser la tendance, parce que c'est vrai qu'il y a maintenant une grosse concurrence au milieu de terrain, et j'ai été le premier surpris de le voir titulaire.
1: Mais est-ce qu'il boude vraiment, ou est-ce que juste il se sent il est pas dedans et du coup bah mentalement il lâche un peu.
2: Après c'est un jeune joueur, l'année dernière. Il a fait quand même beaucoup de matchs, il a eu la Coupe du Monde. En fait c'est, vous savez, les joueurs comme ça, quand c'est linéaire, ça monte, bah c'est son premier coup dur en fait.
1: C'est
2: sa première fois dans sa carrière où il se remet en question. Et alors pas pour le défendre mais à sa décharge, bah c'est dur à gérer parce
1: c'est
2: que on est là, Samir, et puis là d'un seul coup on commence à dire en fait on n'est pas sûr qu'il puisse jouer. Psychologiquement, c'est difficile. Donc là, faut qu'il arrive à se remettre dedans. Mais c'est un joueur de talent, il va le faire.
1: Bien sûr.
2: Mais c'est son premier un petit peu moment de doute et il faut qu'il apprenne de ça.
1: Après, il était aussi avec une équipe qu'il connaissait presque par cœur, avec un Barco à ses côtés.
0: J'allais dire, c'est justement là la différence, c'est-à-dire qu'à côté de lui, t'avais un joueur comme Barco qui je pense, te boostait juste en le regardant, quoi. Donc là, aujourd'hui, de se retrouver à côté de Souza ou d'autres joueurs qui viennent d'arriver, qui n'ont pas, on va dire, l'aura qu'a pu tout de suite apporter justement Barco, c'est différent et c'est à lui aujourd'hui de porter, on lui donne presque le rôle de porter l'équipe au milieu de terrain par rapport à ce qu'on a vu sur l'année dernière, alors qu'il n'en a pas encore les capacités. Aujourd'hui, c'est va sur le terrain, joue comme tu sais le faire, te prends pas la tête, mental ou pas mental, je veux dire, c'est un jeune joueur qui arrive au haut niveau, qui continue ce qu'il a à faire, il n'y a même pas de question à se poser, en fait, aujourd'hui, c'est tu rentres sur le terrain, tu joues, t'es là pour enchaîner, t'es là pour être performant, et après, s'il a les qualités pour aller ailleurs, il ira ailleurs.
1: Il y a des coachs autour de cette table, comment vous réagiriez, vous, avec un jeune homme comme ça, un peu en perte de confiance?
2: Voilà, je pense qu'il faut lui parler.
1: Ouais.
2: Il faut lui parler, il y a des choses, il y a des choses qu'on doit pas faire. Il y a des choses qu'on doit faire. Il doit travailler. On doit lui expliquer ce qui va, ce qui va pas. On doit lui dire s'il y a des choses qui plaisent pas, des attitudes qui plaisent pas. Et puis voilà. Après, c'est un professionnel. Après, c'est le monde du foot. C'est pas le monde des bisounours, quoi. En fait, nous, à notre niveau, en R1, on va prendre un gamin, on va lui parler une fois, deux fois, trois fois. Dans le monde pro, ils vont parler une fois. Tu veux pas. Mais c'est pas grave.
1: Tant pis, il y en a 15 autres.
2: Il y a Diop là qui pousse, en fait. Il y a Diop. Tu veux pas? Il y a Diop. Il va jouer. C'est pas un problème. Donc, on va lui parler une fois, deux fois. Après, c'est à lui d'écouter. Mais j'ai confiance en lui. Mais il faut juste qu'il se remette la tête à l'endroit.
1: Pareil, Sébastien.
0: Ouais, exactement. Je pense que on n'est pas là, comme Rudy l'a dit avant. Le mercato, c'est fini, c'est passé. On est là. On est dans le championnat. On est dans la performance avec des objectifs, avec des échéances. C'est à toi de montrer. Son début de saison, il était un peu moyen. Ok, on met ça sur le compte de la Coupe du Monde, si et ça. Maintenant, on est mi-septembre, fin septembre. C'est bon. C'était là. Tu joues et montre ce que tu sais faire. Donc c'est aujourd'hui à lui de se remettre dedans et de montrer voilà toutes ses qualités comme il a déjà pu le montrer.
1: Maxime, futur coach.
3: Je l'étais déjà, mais pas au niveau R1. Mais ce qui peut être rassurant pour Samir El Mourabé, c'est que ses qualités premières sont la technique, qualité de passe et la vision du jeu. C'est des choses qui ne se perdent pas. Donc
1: oui.
3: C'est de nouveau avec de la confiance, de nouveau avec du rythme, du volume du jeu qui pourra de nouveau prouver avec ces qualités-là. Mais c'est des choses en tout cas qui se perdent pas. Peut-être contrairement à de l'impact physique où c'est des fois la qualité première du joueur.
1: Oui.
3: Là, ces qualités-là, c'est, je pense, beaucoup dans la tête. Et une fois que c'est nouveau, prêt mentalement, il pourra de nouveau faire de belles choses. Ouais.
1: Bon allez, après la trêve, on va retrouver notre Samir El Mourabé. On signe.
0: Allez.
1: On signe. Bien sûr qu'on signe. Un petit clin d'œil à l'European Futsal Cup. Vous connaissez très certainement ce très beau tournoi qui aura lieu de nouveau fin janvier l'année prochaine du côté de la Rotonde. Il y a les qualifications ce week-end du côté de Oberhausbergen. Si vous avez envie de voir du beau football avec des U11 qui ont un niveau bien plus fort que le mien, ça fait rire Rudy parce qu'il sait que c'est vrai. Allez faire un tour. L'European Futsal Cup, les qualifs, c'est ce samedi. Du côté de Oberhausbergen, n'hésitez pas à vous aussi à nous appeler 03 88 25 15 15. Venez réagir sur cette défaite du Racing Club de Strasbourg. On vous offre la très belle écharpe ici Alsace. Allez Strasbourg, j'aime pas avec Rudy Carlet. Dans un instant, on parle de quoi?
2: J'aime pas.
1: D'accord. Ça, c'est du teasing. Allez, on fait un pas sur la route à 18h35. Monsieur sait faire de la radio, c'est magnifique.
2: Ouais, les gens, ils sont.
1: Ouais, mais qu'est-ce qu'il va devenir? Ils sont là.
2: Exactement.
1: Bon, sur la route, tout va bien autour de Strasbourg. Rien à dire. Autour de les stades Colmar, pareil. Dans le sud d'Elsos, quelques ralentissements au niveau de Kems dans les deux sens de circulation. Ou encore en direction du Vieux Tann sur la départementale 1066. Vous rajoutez 15 minutes entre Pfastatt et Cernay, quasiment. Et en direction de Vieux Tann. Courage si vous êtes sur place. On est à vos côtés jusqu'à 19h pour faire la route avec vous. 03 88 25 02 02.

0: Vianney avec D'or et d'Étain, 18h40, toujours au cœur de 100% Racing. Sébastien, vous avez une petite obligation, on va vous laisser partir, c'est ça?
1: Ouais, bah oui, merci bien pour l'accueil, en tout cas, à chaque fois. Hein. Donc, on se retrouve très, très vite. Hein,
0: avec Laurent, au micro, ouais. Très certainement. Bonne continuation, merci bon. Sébastien.
1: Allez, merci.
0: J'aime pas avec Rudy, c'est parti.
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0: J'aime pas, comme tous les lundis, avec Rudy. Et aujourd'hui, vous n'aimez pas.
4: Non, ça, j'aime pas. J'aime pas, pour revenir un petit peu sur ce qu'on a parlé avant, la titularisation de El Mourabé. Parfois, j'ai l'impression que les coachs, quand ils ont un joueur comme ça qui a été très bon une année ou qui ont du crédit, et c'est normal, on se sent en fait dans l'obligation, dès que ça va, de le remettre. Pour moi, sur ce match-là, on avait un milieu de terrain qui fonctionnait très bien, on avait un job qui était performant, et c'est pas déjà rendre service pour moi à El Mourabé. On lui rend pas service. On doit le mettre, peut-être le faire commencer sur le banc et lui donner 20 à 25 minutes pour qu'il reprenne un peu des repères et qu'il reprenne le rythme et que ça impacte pas comme ça le match. Et on l'a vu, malheureusement, il est à l'origine du premier but. Mais j'aime pas ce fait que le message, en fait, que les coachs envoient, et je parle pas uniquement de notre coach au Racing, mais les coachs en général, il y a des jeunes joueurs qui sortent du banc ou des joueurs qu'on n'attendait pas, qui font le boulot, qui sont très bons, qui sont performants et que d'un seul coup, on va mettre sur le banc parce qu'un joueur revient. Je pense que ça, c'est quelque chose que moi, dans le foot, j'ai un petit peu de mal, parce que on dit souvent que c'est la concurrence, que c'est les meilleurs qui jouent. Pour moi, Diop aurait dû jouer. Et quel message, en fait, t'envoies? Quel message t'envoies? Ouais. Là, si tu sors El Mourabé, tu mets El Mourabé maintenant dans le trou, parce que tu dis, t'as fait une erreur, bah, j'attendais que ça, tu tombes. Si tu le remets derrière, Diop, maintenant, il va dire quoi? Moi, en fait, lui, il fait des erreurs, et moi, je joue plus.
0: Grave, ouais,
4: tout ce que je fais depuis le début de saison, ça sert. Donc là, quel message il a envoyé, là, aujourd'hui, aux deux joueurs? Bah, bonne chance à lui, parce que dans un vestiaire de foot, ça joue aussi l'ambiance du vestiaire, la cohésion. Donc des fois, j'aime pas ce manque de
0: justice.
4: Ouais, pas de justice, mais en tout cas ou de courage, je sais pas, mais de se dire, en fait, mon équipe, elle fonctionne, peu importe. Et on le voit, l'un des plus grands coachs, pardon, du monde, Luis Enrique. Eh ben, lui, ça le dérange pas de laisser Dembélé le ballon d'or parce qu'il revient de blessure, de le faire jouer que 20 minutes.
0: Oui,
4: tu vas jouer que 20 minutes.
0: Après, il y a peut-être un autre banc aussi.
4: Ouais, non, mais.
0: Non, je me permets.
4: Est-ce que El Mourabé, elle est vraiment amenée une plus-value comme Dembélé peut apporter une plus-value sur un terrain de football? Il faut quand même garder, tu vois, des proportions. Donc, voilà, des fois, ce manque de lucidité ou je sais pas de. Voilà. C'était pas obligatoire, en tout cas, ça.
0: Maxime, t'es d'accord?
5: Je comprends l'analyse de Rudy, j'étais moi-même le premier surpris à le voir titulaire. Après, j'essaie toujours de prendre un peu de recul et je me dis, il a dû faire une super semaine d'entraînement.
0: Bah ouais, c'est ce que je me suis dit.
5: Ce qui remet les choix du coach en question, mais j'ai quand même un doute, c'était certainement plus pour essayer de lui rendre service, qu'il se remette effectivement la tête à l'endroit. Malheureusement, ça lui a desservi. Pour ça que le coach à la fin a dit qu'il est fautif de cette défaite. Je pense qu'il y avait un message subliminal derrière, notamment avec ce choix-là au milieu de terrain. C'est vrai que Diop, dès qu'il est rentré, il a fait une très bonne rentrée, un vrai impact. Beaucoup de communication aussi avec ses coéquipiers, contrairement à Samir, où c'est peut-être un caractère un petit peu plus réservé. Il a moins besoin de ça, mais je sentis Diop vraiment entreprenant. Les coéquipiers aussi qui le respectent par rapport à ça. Donc il y aura vraiment un match au milieu de terrain et je suis curieux de voir la prochaine titularisation du trio ou de la doublette.
4: Ouais, c'est dur parce que, comme je le dis, c'est pas à charge quand El Mourabé, c'est dur pour lui en fait.
0: Bien sûr.
4: Parce qu'on attendait que ça. J'ai l'impression que là, il y a des gens, ils sont contents qu'il ait raté cette passe. Nous, on est là, on explique le match, mais moi, je suis pas content qu'il ait raté son match. Je suis pas content qu'il soit pas dedans. Mais malheureusement, le mettre dans ces conditions après les matchs que Diop avait fait, je l'aurais mis 20 à 25 minutes, qu'il reprenne confiance, et le match d'après, je le mettais titulaire, et il y avait aucun problème, ça serait passé crème. Sauf que là, beaucoup de gens attendaient que ça, et on va lui tomber dessus à ce jeune joueur, et comme il est en plein doute, il faut qu'il relève la tête avec ça.
0: Ouais, il va revenir, moi je le dis, après la trêve, il va revenir.
4: Non, mais même avant, il va revenir, mais c'est vrai que là, c'est un moment compliqué pour Diop.
0: Ouais, c'est sûr. Moi, ça me fait penser un peu à l'époque de Beckham au PSG, quoi. Il jouait tout le temps, alors que le mec, il apportait pas grand chose.
4: Ouais, mais.
0: Eh oui, mais mettre Beckham sur le banc.
4: Là, c'est David Beckham, il ramenait 6 millions de t-shirts de maillot.
5: Les tribunes étaient pleines.
4: Il était bien coiffé, il y avait Victoria dans les tribunes, t'es sérieux, quoi.
0: Je sais pas, on peut dire pareil de Lionel Messi. Allez,
4: on arrête. Émission terminée, messieurs. Bonne soirée.
0: On laisse parler les gens qui connaissent le football. Non, mais ça me fait marrer. C'est vrai que Beckham, je le regardais, on adorait le voir jouer, mais c'était pas
4: David.
0: Ouais, voilà. C'était la classe. La classe. La classe à l'anglaise.
4: Exactement.
0: Ce qui n'est pas le cas de tous les Anglais. On en parlera dans un instant. Liam Rosenior qui nous a offert un très beau show, son et lumière. Presque aussi bien que Céline Dion. On en parle autant, en tout cas.
4: Ouais.
0: C'était Vous préférez Céline Dion, vous?
4: Ouais, bah beaucoup, oui. Beaucoup mieux. Elle chante bien.
0: On remet les faits rapidement. Voilà, il est venu chambrer un petit peu les supporters qui l'ont un peu chambré, un peu titillé avec des chants pas très classe, on peut le dire.
4: Le pauvre.
0: Mais ouais. C'est le football, mais on peut comprendre.
4: Ouais.
0: Ou pas. J'adore, je laisse le suspense, on en parle dans un instant. Et puis n'hésitez pas, vous pouvez venir jouer avec nous, parler, revenir sur cette rencontre. Pourquoi pas sur le coach anglais Rosenior qui retrouvait le Racing. 03 88 25 15 15. On vous offre la très belle écharpe. Allez Strasbourg, c'est Collector ici Alsace. Avant cela, voici Niagara quand la ville dort. C'est parti.

0: Niagara et Maxime qui remet son micro également.
1: Ouais, c'est bordel. Là.
0: Quand la ville dort, ici Alsace.
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0: Allez, la parole aux auditeurs avec une écharpe ici Alsace au bout en plus. Bonjour Daniel.
4: Bonjour à vous, bonjour à toute l'équipe.
1: Bonjour.
4: Et félicitations pour votre émission.
0: Ouais, c'est gentil, merci. Je passerai le message à Laurent également, qui habituellement est au micro. Vous venez du 90, vous alors fan du Racing, mais dans le territoire.
4: Oui, tout à fait. Tout à fait, monsieur, fan du Racing depuis ma jeunesse, depuis les années aux IM, et puis l'équipe de 79 qui était championne de France.
0: Ah ouais.
4: Donc j'ai suivi depuis le Racing. Hein.
0: Génial.
4: Ça n'empêche pas.
0: Vous venez au match tous les week-ends?
4: Pas actuellement. Actuellement, mais je venais encore il n'y a pas longtemps. Maintenant, c'est vrai que souvent, c'est guichet fermé, donc j'ai du mal à obtenir des billets.
1: Hein, et l'essence coûte cher.
0: Et l'essence coûte très cher, c'est vrai. On a encore offert ce matin un bon de 100 euros ce matin. Et c'est vrai que ça coûte très cher. Bon, alors, Daniel, vous avez regardé le match, vous en avez pensé quoi?
4: Ben écoutez, moi j'ai mis quand même des réserves, si vous voulez, par rapport au gardien, qui est, c'est vrai qu'il y a des arrêts formidables. Mais là, si on voit le premier but, pour moi, c'est dû à une relance du gardien dans l'axe, une relance courte, alors que le défenseur, il est pressé par des attaquants parisiens et qui revient à la balle, comme un boomerang, hein, dans son but. Donc pour moi, le premier but, c'est quand même de la responsabilité du gardien, qui par ailleurs a fait un très bon match. Hein. Mmh. Ça, je ne le lis pas. Donc il y a ceci que je voulais dire. Et si vous permettez, je voulais aussi élargir mon analyse en questionnant quel est le projet du Racing. Parce que moi, ce qui m'a beaucoup étonné, c'est que le club s'est séparé de tous ses meilleurs éléments, hein, qui formaient l'ossature du club la saison dernière, que ce soit en championnat ou en Coupe d'Europe. Et ça, je ne comprends pas bien cette politique. Parce que pour progresser, bon, comme le disait le président, hein, parce que Marc Keller, donc, il disait qu'il voulait installer le club dans les 6 meilleurs clubs français et aussi, donc, jouer une Coupe d'Europe, si possible, tous les ans. Ce qu'il faudrait, c'est déjà fidéliser sur la durée les meilleurs éléments, hein, du style Barco, Guéladoué, etc., qu'ils ont vendu. Et en y adjoignant des joueurs, donc, des cadres confirmés. Et après, ça n'exclut pas d'y apporter des jeunes prometteurs. Donc moi, c'est ça aussi ce qu'il faudrait que vous questionniez. Donc le président, lui demandant quelle est sa politique, et aussi par rapport à la fidélisation des éléments au niveau du club, qui a une vraie identité aussi du club du Racing Strasbourg-Alsace, parce qu'on voit bon que des jeunes comme Risser, le gardien ou Jonathan Clauss, si on revient plus en arrière, ils les ont laissés filer en fait, et que l'identité alsacienne elle est plus aussi présente qu'elle pourrait. Hein.
0: Vous remettez tout en question, Daniel. Vous remettez tout en question.
5: C'est une émission complète.
0: C'est ça. Non mais après non, on peut comprendre le questionnement.
4: C'est une question importante quand même que les supporters, j'en suis un, mm-hmm. mais qu'on respecte vraiment les supporters en y adjoignant une culture aussi Alsace, que les supporters puissent s'attacher aux joueurs. Ben, je vois par exemple un joueur comme Panichelli. Pourtant, c'est un joueur qui est venu de l'extérieur, qui est argentin, mais je trouve qu'il a vraiment trouvé ce contact avec les supporters, qu'il a vraiment réussi à s'intégrer et à faire que les supporters s'attachent à lui. Mais lui, il mouille vraiment son maillot pour le club, vous voyez.
0: Après, il peut faire encore une bonne deuxième partie de saison et repartir à la trêve. C'est un peu le football d'aujourd'hui.
4: Mais là, ce que je comprends pas, vous voyez, c'est qu'on fait table rase de tous les joueurs. On fait peut-être un gain financier en vendant beaucoup de joueurs, en achetant d'autres. Mais quelle est la politique? Quel est le but? Quel est le projet du club?
0: Lui répondre peut-être, Rudy ou Maxime, en quelques mots, rapide ou pas. Hein.
1: En fait, Daniel, pour vous répondre par rapport à ces nouveaux joueurs qui viennent, alors j'ai une mauvaise nouvelle, et moi aussi je suis un peu nostalgique de ça, Daniel, mais c'est que des joueurs qui porteront 5 ans, 6 ans, voire 10 ans le maillot du même club, malheureusement, ça n'existe. Je ne vais pas dire que ça n'existera plus, mais ça sera vraiment des cas uniques, parce qu'aujourd'hui le football demande une grosse économie derrière, et quand on a de jeunes joueurs qui à l'âge de 17, 18, 19, 20 ans explosent, et ben on va tout de suite les vendre à des plus gros clubs européens pour pouvoir faire une marge et gagner de l'argent dessus, parce qu'il faut pas oublier qu'un club de foot ça reste une entreprise, et qu'une entreprise doit faire des bénéfices. Et aujourd'hui le Racing, la politique est claire, on veut être parmi les meilleurs clubs européens. On veut jouer la Coupe d'Europe le plus souvent possible, avec une politique d'avoir de jeunes joueurs très prometteurs. Pour l'instant, ils se sont pas trop trompés, parce qu'on a quand même des joueurs de qualité, et je trouve qu'ils mouillent quand même le maillot, même si c'est pas des Alsaciens comme vous le dites, et je comprends ce que vous voulez dire, mais en tout cas on n'a pas trop à se plaindre de ce côté-là. Mais c'est des joueurs qui vont faire 2 ans, voire 3 ans maximum dans ce club, et puis après partir et renouveler l'effectif parce que on est dans un système de trading et dans un système du nouveau football aujourd'hui. Donc voilà, je comprends que vous ayez du mal à comprendre parce que c'est plus du tout le même football qu'avant. L'amour du maillot, j'ai pas envie de dire qu'il a disparu, mais il est différent en tout cas. Mais voilà, il va falloir s'adapter. Je suis désolé de cette réponse pour vous.
0: Mais oui, ça, c'est oui, Daniel.
4: Vous voyez, si je peux me permettre, le club doit quand même se faire respecter, vous voyez, et installer son identité. Et Strasbourg doit se faire respecter. Vous voyez, les deux entraîneurs, par exemple, Rosignor et Gavioli.
0: On va en parler, vous inquiétez pas de Rosignor.
4: Tout en entraînant des joueurs avec eux, parmi les meilleurs joueurs qu'ils ont entraînés avec eux, le club, je trouve, s'est un peu fait marcher dessus. C'est pas vraiment fait respecter. Et pareil avec les joueurs. Je trouve, par exemple, il y a des clubs qui arrivent à fidéliser leurs meilleurs éléments et à construire en adjoignant des joueurs.
0: Il y en a plus beaucoup. Ou alors, c'est des clubs qui jouent la Ligue des Champions et qui ont des gros moyens et qui ont justement les moyens de garder ces joueurs et qui n'ont pas besoin de les vendre à des prix pharaoniques comme on a pu le faire et comme on a eu la chance de le faire cette année. Il faut aussi le dire. Daniel, merci beaucoup. On va vite jouer rapidement.
4: Chelsea est quand même derrière, vous voyez.
0: Oui, merci.
4: Chelsea a les moyens.
0: Daniel, je voulais jouer avec vous. Je voulais jouer avec vous, puisqu'on va vous offrir la belle écharpe. Vous qui êtes un grand fan du Racing, on va parler de Rosignor, un ancien coach qu'on a rencontré ce week-end. Quel ancien joueur du Racing est actuellement coach en Ligue 2? C'est le seul coach en Ligue 1, Ligue 2. Est-ce que vous avez la réponse, vous, autour de la table aussi? Il y a un ancien joueur du Racing qui est coach en Ligue 2 actuellement.
4: Vous pouvez peut-être me donner un indice.
0: Le Pau FC. Pau FC. Un ancien gardien.
4: Je réfléchis.
0: Kassar, Yvan Kassar. Non. Il s'appelait Thierry. Ça vous parle pas? Thierry de Besse, exactement.
4: Thierry Loret, mais c'est pas.
0: Non. Vous l'aviez? Vous dites, Maxime?
5: Mais bien sûr.
0: Joker. Facile. Bon, c'est gagné. En tout cas, Daniel, on vous a fléché. Elle était gagnée avant, mais c'était juste pour vous poser une petite question.
4: C'était qui finalement?
0: Thierry de Besse, ancien gardien de Chili, d'ailleurs, de 92 à 96. Et du Racing, 96-2000. Daniel, on vous embrasse. Bonne soirée. À bientôt. Merci d'avoir participé. Restez avec nous dans un instant. On va manger un petit pudding à l'anglaise, là. Allez.
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0: On continue de parler de cette défaite du Racing face au Paris FC, j'allais dire le PFC, mais si on peut le dire, PFC aussi, avec un certain Liam Rosignor sur le terrain. Alors on va revenir sur, là oui, il y a eu des chants pendant de longues minutes qui n'étaient pas forcément très gentils envers la maman de Liam, qu'on embrasse d'ailleurs au passage, mais derrière Liam a un peu fait le show en allant bomber le torse un petit peu devant les supporters du Racing. Je vais commencer par Maxime, parce que je sens que Rudy a faim et il a envie de manger du pudding à l'anglais. Je vous le disais, Maxime, un mot sur cette réaction.
7: Un mot surpris. Je ne m'attendais pas forcément à cette réaction de Rosignor. Après, j'ai essayé de prendre du recul. Je me suis dit, si je suis en tribune, est-ce que j'aurais chanté ce chant-là? Je ne l'aurais pas fait en étant transparent. Mais surpris vraiment de Rosignor, parce que je n'ai pas forcément vu le match en direct et plus par la suite. Je m'étais dit, en fait, quand j'ai entendu toutes ces histoires, qu'il était tout de suite allé célébrer un peu comme à la Mourinho, coup de sifflet final, et il va en courant vers les supporters pour narguer. Mais en fait, c'est venu vraiment après, donc au bout de bien 10 minutes. Donc je me dis que c'était quand même une réaction pas forcément à chaud, assez préparée quand même, et assez calculée. On en avait parlé à l'émission précédente, le retour à la méno, le fameux retour. J'étais encore un petit peu mitigé, je me suis dit, peut-être il va quand même être applaudi par la majorité du public.
0: Non, c'est fini.
7: Bon, je pense que le doute est élevé et ça m'embête. Donc je ne serai pas le premier à siffler, mais je ne vais pas non plus applaudir. Je vais m'abstenir lors de sa venue, mais j'étais franchement déçu de sa part.
0: Rudy.
1: Une attitude. Voilà, on se demandait pourquoi il n'avait pas réussi à Chelsea. Voilà, on comprend pourquoi. C'est un garçon. Aujourd'hui, c'est un coach qui ne tient pas la pression, en fait. Parce que on vous insulte votre mère pendant 5 minutes, mais fais pas. En fait, vraiment, vraiment là, parce que les affaires Guendouzi, lui, Brunner, mais ne faites pas ce métier-là. Alors, ça a toujours existé, ça fait partie du monde du foot. C'est pas, je le dis souvent, c'est pas le monde des bisounours. Alors, je vais pas parler comme un vieux con, c'est le cas de le dire. Mais moi, quand j'allais jouer à Bastia, à Ajaccio, à Metz, à Marseille, à ces matchs-là à l'époque, c'est, vous croyez qu'on entendait quoi dans
0: Stade
1: les tribunes
0: du Rail.
1: Et là, les bien-pensants comme Liam Rose Senior. Gestion émotionnelle. Vous rappelez qu'on avait parlé l'année dernière, gestion émotionnelle. Faut gestionner. Ah, mec, on a insulté ta mère une fois, t'es parti, t'es monté. Et ce qui me dérange le plus, c'est que non seulement s'il le fait après un but, à la Diego Simeone, ce qui peut arriver, réaction énervée, à la Mourinho, fin du match, on se jette. Là, il prend son temps, il y va, il bombe le torse, il fait le malin. Il y a un joueur qui vient vers lui de Strasbourg, il lui dit dégage, je fais pas. Mais en fait, tu sais quoi? Tu fais quoi? Il sait très bien qu'il va aller faire ça. Il va se passer quoi? Il va y avoir 12 mecs de la sécurité qui vont venir, et le mec, il se prend pour un cador et il fait le malin. Sauf que ce mec-là, j'espère que ça va être checké par la commission d'éthique, parce que là, on fait ça pour nos supporters strasbourgeois. Alors, moi, on leur a reproché beaucoup de choses, mais c'est des gentils. Va faire ça aux supporters lyonnais, marseillais, ça monte parisiens, nantais, la brigade noire. Fais-le. Là, c'est envahissement du terrain, et là, c'est dangereux pour les joueurs, et c'est dangereux pour les entraîneurs, et pour le
0: football. Pour les supporters.
1: Donc, à un moment donné, il faut arrêter. En plus, quand il est séparé, après, il va les supporters parisiens, il serre des points. Oh, t'as gagné qu'un match de foot. Donc, son attitude, elle est scandaleuse. Et troisième chose, ici, il a été scandé. Il a été adoré. On l'a défendu. C'est lui qui a décidé de partir pour Chelsea parce que Strasbourg était pas plus assez bien pour lui. Et c'est lui, dernière chose, c'est lui qui s'est placé en victime à la fin. Parce que jamais personne ne l'a critiqué ici. D'accord. C'est lui qui s'est mis dans ce rôle de victime. Et après, tu fais le malin. Donc, rendez-vous à la Méno, mon grand. Et j'espère que tu seras solide. Et j'espère qu'on va savoir l'accueillir. Sincèrement.
0: Sincèrement. On va l'accueillir avec une certaine bronca.
1: J'espère vraiment.
0: C'est bien, on a fait court. Parce que sinon, on aurait pu en parler pendant des minutes. 100% Racing à retrouver, bien sûr, ici.fr en podcast. Merci, messieurs. Merci, Maxime. Merci, Ludu. À lundi prochain avec Laurent.
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0: Oui, à retrouver bien sûr ici.fr dès ce soir et demain, l'émission 100% Racing. Il est 19h ici Alsace. Et après les infos, rendez-vous avec Décibel pour parler musique. Mais avant cela, eh bien voici les infos de 19h. Bonne soirée, à demain.
5: La saison des incendies n'en finit pas. À l'approche de l'automne, le risque est toujours aussi grand dans certains secteurs. L'autoroute A9 a dû fermer à la circulation aujourd'hui à cause d'un incendie entre Narbonne et Béziers. La journée était classée rouge également dans les Pyrénées-Orientales à cause de la chaleur et du vent. Bonsoir Baptiste Guillet. Est-ce que vous êtes avec nous depuis les Pyrénées-Orientales? Bonsoir. Les pompiers Baptiste ont dû intervenir sur deux incendies avec des dizaines d'hectares partis en fumée, notamment près de Perpignan.
8: Oui, première alerte à la mi-journée tout à l'heure avec un départ de feu au sud de Perpignan sur une vaste zone de champs très secs. Les flammes se sont rapidement propagées jusqu'à parcourir 35 hectares. 180 pompiers étaient mobilisés, des hélicoptères bombardiers d'eau. Une route départementale très fréquentée a dû être coupée à la circulation pendant quasiment toute l'après-midi. Idem pour le trafic ferroviaire entre Perpignan et Cerbère. Des pompiers appelés également à quelques dizaines de kilomètres de là, non loin de la frontière avec l'Espagne, pour un feu parti à proximité d'une route et qui a brûlé environ 5 hectares de végétation. Ce soir, les pompiers sont relativement optimistes pour ces deux incendies. La situation est jugée favorable, même si les feux ne sont pas fixés. Ils vont rester sur place toute la nuit pour éviter les reprises, nuit qui s'annonce d'ailleurs encore assez venteuse. Et la grande soirée des pompiers des Pyrénées-Orientales prévue ce soir, qui devait marquer la fin de la saison et récompenser celles et ceux qui se sont distingués lors du méga feu de Trévillac, c'était cette cérémonie a dû être reportée.
5: Merci beaucoup Baptiste Guillet, ici Roussillon. Vous suivez bien sûr la situation en direct sur ici.fr. Deux réunions sur les carburants aujourd'hui à Matignon, une ce matin, une cet après-midi, et pas d'annonce ce soir. Il faudra attendre demain 17h lors d'une conférence de presse. On sait que le gouvernement réfléchit à étendre ou augmenter la prime grand rouleur, mais une chose est sûre, il n'y aura pas de baisse de taxes sur les carburants, a réaffirmé le ministre de l'Économie. La ministre de la Mer, elle, a quitté le Gros du Roi en Camargue en fin de journée. Catherine Chabot a passé la journée avec des pêcheurs qui demandaient notamment au gouvernement des aides à la pompe, moins de contraintes administratives. Les deux camps semblent être tombés d'accord ce soir. Des aides devraient arriver sous 15 jours. Un plan d'urgence de 90 millions d'euros pour les crèches, le secteur de la petite enfance qui traverse depuis plusieurs années une crise. C'est l'annonce faite aujourd'hui par la ministre de la Santé, malgré une baisse de la natalité d'environ 20% en 15 ans. L'offre de solutions de garde pour les moins de 3 ans ne couvre pas les besoins. La mort d'une cycliste de 57 ans, c'était ce matin près de la place de la Concorde à Paris. Elle a été percutée par un camion à un carrefour, Coralie Moreau.
9: Il est environ 9h30 au carrefour des Tuileries et du pont de la Concorde quand un poids lourd tente de tourner à droite pour se diriger vers l'Assemblée nationale. À ses côtés, une cycliste qu'il ne voit pas et qui, elle, continue sa route tout droit. Il la percute alors violemment. Immédiatement alertée, les secours ne peuvent que constater le décès de la quinquagénaire à leur arrivée. Le chauffeur du camion, testé négatif à l'alcool et aux stupéfiants, a été placé en garde à vue. Une enquête est ouverte. Elle a été confiée au service du traitement judiciaire des accidents de la préfecture de police de Paris.
5: Coralie Moreau, journaliste police-justice pour ICI. Ça y est, les Bleus de l'ère Zidane sont à Clairefontaine jusqu'au 5 octobre inclus, avec 4 matchs à jouer en Ligue des Nations, avec la légende donc aux commandes, Zinedine Zidane. Bonsoir Xavier Monferrand.
10: Bonsoir Marine, bonsoir à tous.
5: Alors comment s'est passé ce premier entraînement des Bleus? Est-ce qu'il est fini déjà?
10: Alors, il est sur le point de se terminer. Il y a les gardiens encore qui sont à l'exercice avec Fabien Barthez, autre tête bien connue, qui est dans ce staff de Zinedine Zidane, qui est justement en train de s'approcher de Fabien Barthez pour peut-être soit terminer, soit une opposition sur plus grand terrain. Mais en tout cas, l'entraînement touche à sa fin. Il y avait 12 joueurs pour le premier entraînement de Zidane dans son nouveau survêtement, dans son nouveau costume, mais un survêtement de sélectionneur. Zinedine Zidane avec son pantalon bleu, son haut blanc de sélectionneur, et qu'on a vu à plusieurs reprises et bien échanger avec les joueurs, notamment Michael Olise, qui s'est retrouvé voilà en tête à tête avec Zinedine Zidane dans sa posture habituelle, les deux mains dans le dos. Voilà, en tout cas l'ère Zidane est lancée ici sous le soleil de Clairefontaine.
5: Merci beaucoup Xavier Monferrand. Les Bleus joueront en Turquie en Ligue des Nations, ce sera vendredi 25 septembre avant de jouer en Belgique le 28. Du basket avec la retraite de Nicolas Batum, on l'apprend ce soir, le double vice-champion olympique raccroche après 18 saisons en NBA. Puis Miley Cyrus a-t-elle copié Amanda Lear? La reine du disco interpelle la superstar américaine dans un message Instagram sur sa chanson The Sphinx. Pour vous faire une idée, rendez-vous sur ici.fr.
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11: Ce soir, les nuages quittent doucement la Seine en Alsace. La nuit sera calme et fraîche, avec 9 à 13 degrés selon les secteurs sur vos thermomètres. Demain mardi, changement d'ambiance, davantage de soleil, un petit vent de secteur nord et 21-23 degrés au meilleur de l'après-midi. Donc, une météo tellement tranquille qu'on pourrait presque croire que le thermomètre a pris sa retraite. Allez, c'est pas tout ça, mais maintenant, c'est Décibel, le magazine musical avec Émilie Mazoyer qui reçoit ce soir une artiste qui a de la voix. Bah, en même temps, pour chanter, ça peut servir ici. Bonne soirée.
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5: Salut à toutes, salut à tous et bienvenue sur votre radio ici. J'espère que votre week-end s'est très très bien passé et que la semaine a bien commencé également pour votre soirée, ce début de soirée. J'ai l'honneur de m'occuper de vos oreilles en direct jusqu'à 20h. Décibel et ce soir ravie d'accueillir une jeune et talentueuse artiste. Elle s'appelle Maëlle et vous l'aviez sans doute repérée dès 2019 avec sa première chanson, un tube un peu surprise, une chanson sur le harcèlement, les harcèlements qu'on peut croiser à des moments de sa vie. Ça s'appelait l'effet de masse.

hein, l'effet de masse quelques mois après la victoire de Maëlle à la saison 7 de The Voice. C'était la plus jeune gagnante de l'histoire du programme. Bah, écoutez, elle est toujours pas bien vieille, hein, Maëlle, mais elle sort son nouvel album qui s'appelle Lily. C'est son troisième album. On va en parler avec elle tout à l'heure. Et puis, l'album sera à gagner tout à l'heure au Blind Test. Alors, il faut vous inscrire dès maintenant pour gagner l'album de Maëlle. Le numéro du standard, 0810 055 056. C'est Sadika qui vous attend au standard ce soir, 0810 055 056. Et sinon, pour le plaisir et dans le désordre, vous croiserez ce soir Renaud, Oasis ou encore un jeune talent à découvrir, un garçon qui s'appelle Xam. Et on démarre l'émission avec le chiffre du jour, 449 millions d'euros hors taxe. C'est le marché français de la musique enregistrée pour les 6 premiers mois de l'année 2026. En gros, parce que ces chiffres-là, si on n'a pas de comparaison, on se rend pas compte, ça va mieux. Ça va toujours pas extrêmement bien, mais ça va mieux. C'est en hausse de 3,5% par rapport au semestre précédent. On apprend aussi que le streaming fournit désormais 65% des revenus de la musique enregistrée en France. C'est beaucoup, 65%. Et puis, voilà, on apprend aussi, parce que le SNEP, le syndicat du disque, s'occupe de ça, que les trois chansons les plus diffusées à la radio pour la première partie de l'année 2026, donc de janvier à juin, eh bien, c'est le duo Théodora et This Is, la chanson de la Coupe du Monde de Shakira, et puis... un garçon que vous connaissez bien, s'appelle Bruno Mars, et sa chanson I Just Might, c'est la chanson la plus diffusée cette année.

0: Félicitations à monsieur Bruno Mars, l'artiste le plus diffusé sur les radios françaises entre le mois de janvier et le mois de juin dernier. Son album s'appelle The Romantic. Bon, bah bisous Bruno. Pouf.
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0: Tous les soirs dans Décibel, on vous livre un coup de cœur et la plupart du temps d'ailleurs qui vient d'un label indépendant. Ce soir, le label se nomme Cocktail Malakoff. On aime bien ce petit jeu de mots et on vous présente Xam. Xam, c'est un garçon qui est chanteur, qui est aussi acteur et que vous avez peut-être vu dans The Voice en 2018 ou alors si vous allez au théâtre, vous l'avez vu jouer dans Le Cercle des Poètes Disparus avec Stéphane Fraisse. Il a fait une grande tournée, plus 300 représentations partout en France. Il vient de sortir un EP très chouette et très romantique. Et il ne l'a pas fait tout seul, il l'a fait avec Clément de Feu Chatterton. On va écouter la chanson-titre de cet EP qui est sorti vendredi. Ça s'appelle Villa Rose. Vous allez voir, c'est une histoire d'amour adolescente. Et puis la suite de l'EP, bah c'est la suite de la vie sentimentale du garçon en question. Tout s'est pas toujours très bien passé, mais l'EP est magnifique. Découvrez Xam.

0: qui chante Villa Rose. Et figurez-vous, les amis, que Xam, il était dans la même saison de The Voice que mon invité Maël. Maël, vous l'aviez sans doute découverte en 2019 avec cette chanson qui a fait beaucoup d'effet et beaucoup de bien à beaucoup de gens.
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3: Oasis, Renaud, un blind test autour du vent pour lequel vous pouvez d'ores et déjà vous inscrire au standard où Sadika vous attend, 0810 055 056. Le cadeau de ce soir, eh bien, c'est le nouvel album de mon invité Maëlle. Bonsoir Maëlle.
4: Bonsoir.
3: Ou peut-être devrais-je dire Lily.
4: Mais je suis plusieurs personnes à la fois, écoute, ça me va.
3: Voilà. Maëlle, donc ce troisième album qui vient de sortir, il s'appelle Lily. On rentrera plus en détail tout à l'heure dans cette histoire de Maëlle. Lily, elle est multiple, elle est parfaite, elle est avec nous ce soir. Maëlle, début de carrière, donc très très jeune, en 2018. Ouais. Vous devenez non seulement la plus jeune gagnante de l'histoire de The Voice dans la saison 7, mais aussi la première femme à gagner, mais je ne savais pas ça.
4: Mais oui, première femme au bout de 7 saisons quand même. Donc je trouvais ça fou que je sois la première après tant d'années. Mais bon, très fière d'ouvrir cette porte, mais c'est vrai que bon, un peu frustrant quoi. Ouais.
3: Alors après, on en fait quelque chose ou pas? En l'occurrence, Maëlle, on a fait quelque chose, puisque accompagnée par Calogero après l'émission aussi, ce premier album réalisé par lui arrive, il s'appelle Maëlle en 2019. Il y a Toutes les machines ont un cœur, puis il y a surtout cette chanson archi marquante, L'effet de masse.

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1: C'est une chanson qui parle de harcèlement à tous les âges, dans tous les endroits, et qui peut finalement tomber sur tout le monde. C'est quelque chose d'absolument injuste. Ça a touché énormément de gens. Cette chanson ne devait pas être un tube. Je crois que vous ne l'aviez même pas repérée comme forcément un single.
2: Pas du tout. C'est vrai que, par contre, j'étais persuadée qu'elle allait toucher un maximum de gens, ouais. Parce que c'est une thématique qui est quand même très dure et encore malheureusement trop d'actualité. Mais c'est vrai qu'encore aujourd'hui, elle voyage, cette chanson. Elle est chantée dans des écoles,
1: oui, dans
2: par des
1: collèges.
2: Professeurs. Enfin, je trouve ça. Je me demande même si elle n'est pas dans un manuel scolaire. Ouais. Enfin, je trouve qu'elle a un voyage extraordinaire. Bon, la thématique est très dure, mais si je peux aussi donner un peu de lumière et qu'on comprenne aussi ce que veut dire le harcèlement, ouais. Je trouve ça important, quoi.
1: C'est important. Et enfin, moi, j'ai une petite qui a 12 ans maintenant, mais qui chante cette chanson,
2: oh, wow.
1: Quand elle avait 8-9 ans.
2: Oh, wow.
1: Et oui, elle a beaucoup voyagé, vraiment, elle a fait beaucoup de bien. Le deuxième album, c'était en 2023.
3: Mais la

On sent déjà sur le deuxième album cette envie de oui, ok, j'ai une super belle voix, les pianos voix c'est beau, mais on peut aussi aller un peu à l'aventure de la production, et ça se confirme donc avec le nouvel album Lily.

0: C'est votre petit surnom d'enfance ?
1: C'est mon surnom d'enfance et c'est le surnom que tout le monde me donne. On m'appelle plus Lily que Maëlle finalement. Donc j'ai vraiment l'impression de me montrer pour de vrai avec ce disque-là.
2: Est-ce que c'est le fait justement d'avoir démarré très jeune à la télé, 17 ans alors forcément on se protège parce qu'on est une toute jeune femme à 17 ans, on ne sait même pas encore si on est vraiment devenue une femme ou pas. Enfin, il y a plein de choses à régler.
1: Je l'étais clairement pas.
2: Ouais, voilà. Un peu bébé quoi. Est-ce que là justement, troisième album et quelques années plus tard, vous vous dites bah ok c'est bon, j'ai 25 ans maintenant, je peux raconter qui je suis vraiment et j'enlève quelques protections.
1: Exactement. Mais en fait, je pense que quand on commence jeune, on a un plein de choses qui s'ouvrent à nous. Il y a plein de chemins possibles et inimaginables. Donc, on ne sait pas véritablement vers qui se tourner. Et je pense que j'avais envie de plaire à tout le monde. Il y avait aussi.
2: Bah oui, voilà, on veut bien faire.
1: On veut bien faire. Et c'est vrai que du coup, j'avais envie d'expérimenter. Et j'ai expérimenté durant ces trois albums-là. Et c'est vrai que maintenant, à 25 ans, je ne suis pas du tout la même personne que quand j'ai commencé. Et ça s'entend aussi même dans ma musicalité, dans mes textes. Donc, forcément, il y a un truc peut-être un peu plus frontal qu'auparavant, quoi.
2: Voilà, vous aimiez Maëlle, découvrez Lily. On l'écoute maintenant dans Décibels.

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1: Elle s'appelle Maëlle et Lily, c'est le nom du troisième album. Maëlle, notre invitée ce soir. Pour celles et ceux qui vous ont découverte avec l'effet de masse, le premier album, vous avez cette voix cristalline et tout. Là, on entend que vous en jouez maintenant. Vous avez presque appris à déchanter, vous qui chantez très bien. On le sait, vous pouvez, mais vous pouvez aussi murmurer. Ça, c'était un processus qui était simple ou...
2: Ben justement, en fait, ma voix, elle a quand même pas mal changé. Hein.
1: Ouais.
2: Forcément, on m'a connue, j'avais 16 ans, donc j'avais pas mué. Là, j'ai mué et ma voix, elle est beaucoup, beaucoup plus grave. Et je pense que du coup, je me suis un peu plus amusée aussi dans cette volonté de création de ce disque-là à assumer mes fêlures vocales, dans le sens où j'avais envie d'un peu... J'aime pas ce terme, mais cradifier un peu, pour qu'on aille vraiment comme si je m'adressais dans l'oreille de quelqu'un qui m'écoute à l'heure actuelle, quoi.
1: Et puis on doit pas nécessairement chercher la perfection.
2: Non, justement, je voulais vraiment enlever cette volonté que tout soit ultra bien cadré, ce que j'ai pu faire auparavant, même si je dis pas que tout était parfait, mais j'avais envie que tout soit bien cadré. Et là, au contraire, j'avais justement envie d'ouvrir les fêlures et qu'elles soient bien présente, quoi.
1: Alors, dans la série Dis-moi ce que tu écoutes, je te dirai qui tu es. Si vous voulez en savoir plus pour Maëlle, dites-vous que quand elle fait un duo avec le guitariste Wax, elle reprend Niagara. Mais...

Et puis on a parlé de collaboration avec Calogero, il y a aussi Zazie. Mel, on a parlé de vous aussi avec le groupe belge Puggy, puisque vous êtes sur leur chanson Mirror.

0: Julie, pour compléter cet horizon artistique autour de vous, Maëlle, il faut qu'on parle de Ella. Ella, c'est la grande sœur de Clara Luciani.
1: Sur le parfait, je veux mouiller.
0: Alors c'est un gang plutôt chouette. Est-ce que c'est ça est-ce qu'on a bien cerné votre entourage musical, Maëlle?
2: Bah là vous l'avez bien amené en tout cas, c'était bien. non mais surtout vraiment, et là en tout cas pour ce disque là, elle a été une personne extrêmement importante pour moi, ça a été elle m'a aidé justement à écrire ce disque là, à m'affronter aussi comme je m'affronte un peu avec Lily, à accepter le fait que je voulais peut-être être un peu plus frontale, un peu plus directe, et la plume de Léa, elle est comme ça. Ouais. Et elle m'a complètement aidée à m'émanciper de cette armure que j'avais et que je portais, qui était un peu trop lourde pour moi, et elle a été remarquable dans ce processus-là.
0: Donc, affirmer, embrasser des imperfections, être frontale, il y avait un autre objectif dans ce disque, Lily, pour vous?
2: Moi, je pense que dans ce disque-là, ce que j'avais envie d'amener, c'est aussi ce côté pop que j'adore, en fait. Ouais. Moi, j'adore la pop. Et j'ai grandi en écoutant Laurie, en écoutant Nelly Furtado, en regardant des lives de Britney Spears. Et j'avais envie de m'ouvrir à ça aussi.
0: À ces sonorités-là.
2: À ces sonorités-là.
0: Et alors, comment on l'apprivoise? Parce que oui, vous, j'imagine qu'à vos débuts, c'était des guitares-voix, des pianos-voix. Ouais. Comment on apprivoise ça? Faut travailler avec des producteurs? C'est de la culture personnelle?
2: Je pense que faut travailler avec les bonnes personnes, et puis c'est de la recherche, en fait. C'est vrai que je pense que quand je suis sortie de The Voice, même sur l'album précédent, j'étais pas prête à expérimenter ça, j'étais pas prête à montrer sous cet angle-là. Je pense qu'il y a des moments à tout, et là c'était mon moment de mettre les deux pieds dedans.
0: Et les amis, si vous n'aviez pas encore plongé dans l'univers de Maëlle, c'est le bon moment aussi. Vraiment, cet album Lily, il est super réussi. On est surpris, à chaque chanson, il se passe des choses auxquelles on ne s'attendait pas. Et nous, on va continuer à en parler. Et puis, on va vous passer à la question, Maëlle, le questionnaire des choix cornéliens.
2: Oh my God.
0: Ouais, préparez-vous, ça va être terrible. À tout de suite.
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4: Pour vous inviter à vous mobiliser ce dimanche à Gomsheim, à l'occasion de la 15e édition de la Virade de l'Espoir. Une grande journée organisée pour soutenir la lutte contre la mucoviscidose. Rendez-vous donc dès 9h à la zone de loisirs pour profiter d'un programme qui devrait plaire aux petits comme aux grands. Des parcours marche et course de 5 à 10 km pour les plus sportifs, de la marche un petit peu plus lente et du yoga pour ceux qui préfèrent prendre leur temps. Et puis tout au long de la journée, des concerts, des spectacles et différentes animations sont programmées. Une façon de passer un bon dimanche tout en participant à une cause importante, hein, puisque l'ensemble des fonds récoltés permettront notamment de soutenir la recherche et les actions menées autour de la mucoviscidose. Alors si vous êtes dans le secteur, la Virade de l'Espoir de Gomsheim vous attend ce dimanche 27 septembre de 9h à 18h30. Une journée festive, familiale et solidaire.
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0: Oui, c'est Décibel. Ravie de vous retrouver. Mon invitée de ce soir, Maëlle, vient de sortir son nouvel album, Lily. Elle sera en concert, Maëlle, à Lyon le 4 novembre. Rendez-vous aussi à Toulouse le 12. Senon, le Rocher de Palmer à côté de Bordeaux, le 13 novembre. Le 20 novembre à Paris, à la Gaîté Lyrique. Et puis au mois de décembre, à Nantes, à Bruxelles, à Tourcoing, à Rennes et à Villeneuve-la-Garenne. Déjà en 2027, il y a des dates qui commencent à arriver. Donc voilà, ça s'annonce très très bien, cette histoire. Maëlle, vous êtes de tournu. Mais c'est incroyable. Incroyable.
2: Mais raconte-nous.
0: Oui, il faut que je raconte. Alors, Tournu, petite ville de Saône-et-Loire. Bisous à Issy, Bourgogne.
2: Oui.
0: J'ai passé, moi, une grande partie de mon enfance là-bas, puisque ma mamie Rosa, bisous mamie, elle écoute l'émission.
2: J'adore.
0: Mamie Rosa, elle habitait, à Tournu, d'abord dans le centre-ville, rue de la Boîterie, puis après à côté, l'Abergement de Cuiserie. Bref, voilà, on connaît vraiment ce hood. Et dans cet album, Maëlle, il y a cette dualité aussi, finalement, entre Paris, qui vous attire, et puis l'enfance, la ville de votre enfance, Tournu. Alors, pour Paris, la chanson s'appelle Paris, pas de mystère.
2: Ouais.

0: Alors, je me suis dit que j'allais vous faire un petit questionnaire tournu ou Paris.
1: Oh my God.
0: Ouais, je sais, c'est dur.
1: C'est un choix dur.
0: Ok, allez, c'est parti. Tournu ou Paris, la fête de la Saint-Philibert ou la foire du trône?
1: Mais tu sais que j'adore la Saint-Philibert. J'y étais encore cet été, la Saint-Philibert direct. Mucho churros direct.
0: Avec mes cousins, on l'appelait la Saint-Fil-de-Fer parce qu'on était très drôles dans les années 80. Et oui, Maëlle.
1: Mais je vais l'appeler comme ça maintenant.
0: La Saint-Fil-de-Fer.
1: Je vais piquer ça.
0: Pâté en croûte de chez Commerçon ou le brunch à Paris à 40 euros?
1: Je vais te dire le pâté en croûte. Je suis tellement sauciflarde, terrine. Tout le monde se fout de ma tronche, cornichon, mais pâté en croûte direct.
0: Pêcher dans la Saône ou se baigner dans la Seine?
1: Ouais, la Saône, c'est pas ouf non plus, hein. Mais bon, je vais, franchement, même se baigner dans la Seine, ouais, je fais pas les deux, je suis désolée, je choisis pas.
0: Non, hein.
1: Ça me dégue.
0: Foot, oui, c'est vrai, c'est un peu dégueu. Faire son footing, à la Garenne ou au Bois de Boulogne?
1: À la Garenne, j'adore. Mais le fait que tu connais ça, ça me termine, j'adore.
0: Tournu. J'adore. Bien sûr, ma mamie Rosa, elle avait une boutique rue du Docteur Privé.
1: Oh, mais j'allais dire un truc, mais j'ai passé ma vie dans ces rues-là,
0: bah,
1: quoi.
0: Oui. Alors justement, la rue, alors à Tournu, il y a une grande rue pour les boutiques, du coup on l'appelle la Grande Rue. Elle a un vrai nom, hein, c'est rue de la République. Mais alors, faire son shopping sur la Grande Rue ou les Champs-Élysées?
1: Je déteste les Champs-Élysées.
0: Ah bah, la Grande Rue, alors.
1: On va faire la Grande Rue direct.
0: Victoire écrasante de Tournu.
1: Oui.
0: Mais oui, bravo, Maëlle.
1: C'est ma ville, en fait.
0: Ah là là. Bah, bisous à toutes celles et tous ceux qui nous écoutent sur Ici Bourgogne. Autre choix cornélien, hors Tournu, parce que quand même, Maëlle a une vie aussi.
1: J'espère.
0: En dehors de sa ville. Le plus grand kiff, être sur scène ou être en studio?
1: C'est une bonne question parce qu'en fait ça dépend. J'adore la scène, mais parfois j'aime bien m'enfermer en studio, écrire. Mais bon, j'aime quand même la scène là, surtout que je suis en train de préparer la tournée.
0: Bah oui.
1: Je vais vraiment m'amuser, je pense.
0: Ah, en plus là, avec 3 albums, il y a du choix,
1: ouais.
0: Les chansons et tout.
1: Là, il y a une vraie direction. Enfin, je dis pas qu'il y avait pas de direction avant, mais j'ai l'impression que je peux prendre un peu plus de liberté. Je peux faire de plus en plus de choix, comme j'ai de plus en plus de chansons. Donc c'est trop inspirant.
0: Préférez perdre lequel de vos sens, si vous devez en perdre un? Je rappelle, pour ceux qui suivent pas au fond, oui, odorat, goût, toucher ou vue?
1: C'est chaud, moi, cette question-là, elle me fout de l'urticaire, je te jure.
0: Ah bah non, alors j'arrête.
1: C'est horrible parce que j'aime tout, en fait, je peux pas, mais je pense que je perds peut-être le goût, je sais pas, ouais, le goût. Mais ça, je peux plus goûter le pâté en croûte,
0: bah
1: t'imagines?
0: Ouais, c'est pas cool.
1: Ouais, non.
0: Non, il faut pas. Bon, faut le garder les 5.
1: On laisse tomber.
0: Faut garder les 5. Mm-hmm. On vous propose de faire une première partie au Stade de France, mais vous détestez l'artiste. Vous dites oui ou pas?
1: Je le fais, ouais.
0: Pour lui voler la vedette. Mais oui, bravo, Maëlle. Bravo.
1: Ça dépend. Si j'aime juste pas musicalement, bon, voilà. Mais s'il a fait des dingueries, j'y vais pas.
0: Oui, non, mais il fera plus le Stade de France, Patrick Bruel. Allez, écoutons Maëlle avec un extrait de son nouvel album Lily. La chanson s'appelle Érotomanie. Et ben, j'en ai pas entendu beaucoup des chansons sur l'érotomanie. Celle-ci est formidable. Écoutez, Maëlle.

0: fille.
1: Qu'est-ce qu'elle est bien écrite, cette chanson.
0: Oh, merci.
1: Je l'adore. Érotomanie, donc, personne qui est érotomane, c'est une personne qui a ce trouble psychiatrique qui la pousse à croire de façon totale, délirante, mais totale, qu'une autre personne est amoureuse d'elle. Donc là, ça arrive, on voit le personnage de la chanson amoureux d'un chanteur. Mm-mm. Voilà.
0: C'est moi l'érotomane, là.
1: Ouais, c'est ça. Mm-mm. Mais ça peut être, voilà, ça peut arriver au boulot, ça peut arriver n'importe où. C'est un truc complètement dingue. C'est fou de faire une chanson là-dessus.
0: Mais parce que ça m'est arrivé. Ça m'est arrivé. J'ai pas été érotomane, mais quelqu'un était persuadé d'entretenir une relation amoureuse avec moi, ouais.
1: Waouh, ça fait peur. Parce que là, ouais. La petite voix à la fin, je connais déjà le prénom de nos deux filles. On se dit, elle va loin, la fille, en fait.
0: Ouais, mais parce que c'est vrai que dans sa volonté, dans ce qu'il avait, dans ses yeux, dans ses messages qu'il pouvait m'écrire, il y avait ce côté un peu terrifiant que je ressentais où il pouvait s'imaginer, il me parlait de ses parents.
1: Il était sûr que vous aviez une relation tous les deux.
0: C'est
1: quoi.
0: Ça. Et dès que je montrais d'autres personnes que lui, parce que je ne le connaissais pas, c'était de la jalousie, c'était des menaces, voilà. Donc.
1: Alors, là, pour le coup, c'est une expérience personnelle particulièrement flippante, mais qui vous arrive aussi parce que voilà, vous êtes dans la lumière et que donc il y a des gens qui sont complètement esbaudis en vous voyant, ce que je comprends, mais n'empêche d'en faire une chanson, est-ce que ça permet aussi de digérer un peu l'aventure?
0: Ouais, en vrai, moi, paradoxalement, je me suis beaucoup amusée en l'écrivant avec Léa parce que elle aussi, ça lui est déjà arrivé, enfin, elle connaît pas, on a parlé, mais en fait, ça arrive à pas mal de gens finalement, cette histoire-là, et du coup, je trouvais ça intéressant et d'ailleurs Eminem qui a fait une chanson sur ça aussi, voilà, exactement, je trouvais que c'était intéressant de pouvoir l'amener aussi en français avec un texte comme ça.
1: Alors l'amour, c'est quand même un thème qui revient beaucoup dans le disque, Maëlle. Je suis Lily. Alors, mais c'est l'amour sous toutes ses formes, et alors on tire pas le bon numéro comme ça automatiquement à chaque fois, hein, c'est un petit peu la loterie, voilà, on n'a pas les six bons numéros, mais alors on a l'incertitude qui est très très très bien décrite dans Tango.

0: Et là, on entend voilà toute la diversité des manières d'aborder les rapports.
1: J'ai trop aimé la planche pourrie, quoi. je vais le noter, je vais le garder, ce truc-là, j'adore.
0: Ça fait... Voilà, la planche pourrie.
1: Ah, putain.
0: C'est sans fin, en fait, les histoires d'amour. À chaque fois, quand on en commence une, on doit se dire « Ah, mais tout a déjà été écrit. » Puis après, on se dit « Mais non, en fait, pas ça. » Et on y va.
2: Mais en même temps, c'est un thème que j'adore. Enfin, moi, l'amour, j'adore être amoureuse, comme j'adore ne pas l'être. Et, et je pense qu'on peut, s'amuser dans l'écriture. Parce que c'est vrai qu'en fait, il y a une tonne de chansons qui parlent de ça. Et j'ai essayé, dans ce disque-là, de parler un peu de toutes ces formes d'amour, de ma famille, de mes amis, de la peur de trouver mieux, au contraire de juste du désir, de la sensualité, et juste voilà, parler des expériences d'une meuf de 25 ans et d'oser d'expérimenter tout simplement, en fait.
0: Ouais, et ce qui est beau, c'est que même si on n'a plus 25 ans, on s'y retrouve quand même, parce qu'en fait, voilà, les émotions, elles n'ont pas d'âge.
2: J'espère.
0: Ouais, vraiment. Non, Maëlle, c'est réussi et c'est finement écrit. Je pense que vous allez vous régaler. N'oubliez pas d'aller applaudir Maëlle à Lyon le 4 novembre, et puis à Toulouse le 12, à Bordeaux, ce nom juste à côté, le 13 novembre, à Paris à la Gaîté Lyrique le 20 novembre, et au mois de décembre à Nantes, Bruxelles, Tourcoing, Rennes. Voilà pour les dates de cette première partie de tournée 2026. Maëlle, qu'est-ce que je peux vous souhaiter alors pour la suite?
2: Bah écoute, beaucoup de pâtés en croûte.
0: Ouais.
2: Beaucoup de pâtés en croûte, et que je me fasse plaisir sur scène, et qu'il y ait plein de choses qui s'ouvrent à moi, et surtout d'être moi-même finalement.
0: Ça y est. À 25
2: Merde.
0: Ans. Ouais, c'est gagné. Maëlle, l'album s'appelle Lily. Merci d'être venue nous voir.
2: Merci beaucoup. À bientôt.
0: Salut.
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1: Mais oui, c'est Décibel, il est 19h46, j'espère que ça va bien chez vous. Ou alors en voiture, hein. Vous pouvez peut-être nous écouter en voiture aussi, vous préparez le dîner, vous prenez un bain, tout nu. Ah bah dites donc, vous n'êtes pas gênés. Non mais vous avez tous les droits, après tous les auditrices et les auditeurs d'ici. On est là pour vous, en direct jusqu'à 20h, Décibel, de la musique et aussi du jeu. Nous jouons au Blind Test maintenant avec Patrick et Elisabeth. Bonsoir à tous les deux.
2: Bonsoir Émilie.
3: Bonjour Émilie.
1: Comment ça va?
2: Ça va très bien, merci beaucoup Émilie.
1: Je suis ravie de vous avoir tous les deux pour un Blind Test consacré au vent. Alors, le vent, en chanson, en fait il y a plein de chansons qui parlent de vent. Elisabeth, est-ce qu'il y a eu du vent aujourd'hui chez toi?
3: Alors non, on a eu du soleil assez faible quand même, en légère brise on va dire. Et là tu vois, on a un beau ciel bleu avec quelques petites traînées blanches rosées.
1: Et t'es où toi déjà? Redonne-nous le nom de ta ville.
3: Moi, je suis à Mandeur, dans le Doubs.
1: Dans le Doubs, c'est ça.
3: Oui, Sochaux, les scooters et les automobiles Peugeot.
1: Fabuleux. Et les moulins à poivre.
3: Ah ben oui, crinoline, tout ce que tu veux.
1: C'est ça, non, parce que Peugeot,
3: oui.
1: Voilà, moi j'ai pas le permis, mais j'ai un moulin à poivre, hein. Moi aussi j'ai un Peugeot. Mais bon, Patrick, un petit point météo aussi. C'est dans quelle région déjà?
2: Alors moi j'appelle de Nîmes, ouais. J'écoute Radio Provence avec la radio parce qu'on peut la capter jusqu'à Nîmes depuis pas mal d'années, ça fait je crois 15 ans. Il y a eu beaucoup de vent aujourd'hui puisque le Mistral a soufflé beaucoup beaucoup. Et je voulais aussi, Émilie, dire une chose, je vous félicite parce que mardi soir j'étais à l'antenne, vos larmes ont ému toute la France parce que j'écoute votre émission depuis très très longtemps parce que je m'occupe de ma maman qui a 91 ans. Ouais. Et à 20h ou à 19h, c'est l'heure à laquelle je la fais souper, dîner. D'accord. Donc forcément tous les deux nous écoutons, comme elle est impotente, nous écoutons votre émission de radio. Et mardi soir, vos larmes à propos de l'hommage rendu à Catherine Ringer m'ont ému et ont ému toute la France. Et je vous remercie parce que je ne savais pas que Catherine Ringer avait enregistré deux albums en solo que je vais me dépêcher de trouver dans des vide-greniers ou d'occasion les découvrir. Ouais. Et merci d'avoir nous avoir fait écouter certaines chansons extraites de ces deux albums solo de Catherine Ringer. Par contre, elle, c'est pas ma chanteuse préférée, je l'avoue, mais je la connaissais dans ses interviews parce que c'était une femme très intelligente et très modeste. Ouais. Voilà. Et c'était une femme avec un grand F. Et je regrette beaucoup qu'il n'y ait pas eu plus d'hommages à la télévision nationale, France 2, France 3, la 5, la 7, etc. J'espère que ça va venir, mais j'aurais aimé que les hommages soient spontanés et dans les jours qui viennent.
1: C'est gentil,
2: Patrick. Parce qu'elle le méritait.
1: Il y en a eu un sur France 2.
2: Ils m'ont beaucoup ému, ainsi que le lendemain mercredi soir, quand vous avez pris l'antenne à 19h, on sentait encore votre émotion. Vous voyez que je suis sincère.
1: Merci Patrick, ça me fait très plaisir.
3: Je l'ai ressenti aussi, Émilie, car j'ai écouté également, tu
1: mardi
3: vois.
1: Soir, ouais.
3: Oui, avec l'émotion des larmes. Et moi-même, j'ai eu quelques larmes, tu vois.
1: Bah, je te comprends. Je te comprends, Elisabeth. Ah, elle est partie? Allô?
3: Non, je suis là.
1: Ah non, elle est là. J'ai cru que je t'avais perdue, Elisabeth, j'étais pas bien.
3: Non, je suis là, je t'écoute.
1: Okay. Allez, on va pouvoir jouer alors, Elisabeth et Patrick. Les chansons parlent de vent et on cherche les interprètes. Et merci à tous les deux pour vos gentilles paroles qui me vont droit au cœur.
2: Vraiment. La sincérité.
1: Fait plaisir. Allez, première chanson, dites-moi les amis, qui sont les interprètes de cette chanson où souffle le vent?
3: Elisabeth, alors ça serait Stéphane. Comment il s'appelle?
2: Garou.
1: Et il n'est pas tout seul.
3: Garou
1: avec qui?
3: J'avais dit
1: Oui, bravo.
3: C'est ça, hein.
1: Elisabeth et Patrick, je vous mets chacun un point. Un point pour Garou, un point pour Céline Dion. De toute façon, à la fin, tout le monde gagne l'album de Maëlle. Vous connaissez le système. Allez, deuxième chanson. Là, on est sur un groupe de hard rock.
3: Oui, alors Elisabeth serait ce Scorpion.
1: Bravo!
3: Je suis fan.
1: Wind of Change. Change, le vent du changement, chanson qui est devenue l'hymne à la toute fin des années 80, l'hymne de la chute du mur de Berlin. Elisabeth,
3: j'ai 2,33 tours hein, de scorpion.
1: Ah, une vraie femme.
3: Ah oui, je suis du signe de scorpion et sur une pochette, il y a le scorpion.
1: Ah hein. Oui, eh ben, ils n'allaient pas mettre un papillon, Elisabeth. Il y a un moment, il faut respecter la DA.
3: Ça impressionne quand même, ah, la oui. pochette. Ça, ouais.
1: Vrai, j'avoue. 2 points pour Elisabeth, 1 point pour Patrick et une dernière chanson qui souffle pour le plaisir.
3: Ah ben, Elisabeth, est-ce que ça serait pas Pauline Esther par
1: non.
3: hasard?
1: Non. Alors, c'est Vive le vent. Mais qui chante cette version de Vive le vent d'hiver?
2: Benjamin Biolay.
1: Oui, bravo Patrick. 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
1: Dans les grands sapins verts, bravo. Elisabeth et Patrick, vous avez chacun gagné un exemplaire de l'album de Maëlle. Et pour rester dans la thématique du vent, après Garou, Céline Dion, Scorpion et Benjamin Biolay, nous convoquons...
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Bon bah, moi ce petit jeu de mots à la fin de la chanson de Renaud, je le trouve absolument irrésistible. Allez, c'est déjà l'heure de la chanson anniversaire. Liam Gallagher d'Oasis fête ses 54 ans aujourd'hui. On lui pardonne donc cette intro à la Imagine. Et on se réjouit d'accueillir Oasis au Stade de France les 23 et 24 juillet prochains.

0: petit Don't Look Back in Anger pour souhaiter un joyeux anniversaire à notre ami Liam Gallagher et merci à l'équipe de Décibel. Il y avait ce soir Kinan, Sadika, Iris, Thierry, Thomas et Mélodie.
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2: Bonsoir à tous, bienvenue sur ICI, un peu partout en France. J'espère que vous avez passé une bonne journée, un bon week-end. C'est le début de la semaine, on va se balader encore une fois et partir en France parce que tout est dans le titre, il n'y a pas que Paris dans la vie. Allons à la rencontre des lieux, des idées, des savoir-faire de nos villes, de nos régions. Ce sont toutes les bonnes initiatives qui seront à l'honneur. Nature et environnement avec Benoît Prospero, entrepreneuriat avec Catherine Quicandon et puis on vous donnera la parole grâce à Robin Bernot. Et puis cette émission, il n'y a pas que Paris dans la vie, c'est aussi un invité chaque jour. Quand je dis un invité, c'est un parcours, une personnalité qui, à travers les lieux en France, qui ont marqué sa vie, va se dévoiler et retracer ce parcours et cette réussite. Et aujourd'hui, à ma table, pour partager ce début de soirée, j'ai invité un très grand chef cuisinier de notre pays, mais aussi un entrepreneur, un homme d'affaires. Il est président de l'UMI, l'Union des métiers et des industries de l'hôtellerie. Il est aussi fondateur de Cuisine Mode d'Emploi, qui est un réseau d'écoles, de formation, métiers de la restauration, cofondateur du Centre français d'innovation culinaire. Il est entre autres chef d'honneur, restaurant gastronomique à Paris, étoilé, rue Faubourg-Saint-Honoré, et chef de Madame Brasserie, restaurant du premier étage de la Tour Eiffel. Quel symbole, et la liste est non exhaustive. Bonsoir Thierry Marx.
3: Bonsoir.
2: Soyez le bienvenu. Je suis très heureux de vous accueillir. Je peux dire aux auditeurs que vous êtes en tenue.
3: Oui, c'est mon... J'essaie d'avoir un don d'ubiquité que je n'ai pas forcément, et donc j'enlève ma veste quand je suis au restaurant, et hop, je suis tout de suite en tenue. Oh là, il bouge jamais de ses fourneaux.
2: Eh ben, en tous les cas, on est ravis de vous voir en tenue et de vous avoir avec nous. On va effectivement pendant une heure se balader. Je vous remercie encore une fois d'être venu ici. Alors, le premier point d'ancrage, même si l'émission s'appelle « Il n'y a pas que Paris dans la vie », bon, vous, c'est Paris. Chef, vous êtes né dans le 20e arrondissement, qui est un arrondissement qui vous a plutôt plu, plutôt séduit par cet arrondissement dans lequel vous avez un peu évolué les premières années.
3: C'est un arrondissement de Paris qui a tout ce que j'aime. C'est-à-dire que...
2: C'est le 20e.
3: C'est le 20e arrondissement et peut-être le plus beau quartier qui a été donné à Paris, où c'est un quartier d'escalier social. C'est-à-dire que c'est le quartier où un ouvrier devenait ouvrier qualifié en général, et un ouvrier qualifié devenait contremaître, comme on disait à l'époque, enfin on dirait cadre maintenant.
2: Très ouvrier.
3: Et ensuite devenait en général petit entrepreneur. Et il y avait énormément d'artisanat dans ce quartier. Et puis, premier quartier d'inclusion, émigration de l'intérieur, à Véronais, gens du sud-ouest, bretons qui arrivaient là, après les Polonais, donc les origines un peu de mes racines.
2: Vous êtes né de parents immigrés,
3: oui,
2: je suis polonais.
3: Et ensuite, grands-parents. Et ensuite, on a vu arriver les premiers cafés kabyles, et ensuite l'Asie du sud-est. Donc, quand je grandis petit, j'ai les images noires et blancs de Douaneau, quoi.
2: Vous vivez, vous grandissez au 140 avenue Ménilmontant, dans ce quartier de Ménilmontant, du 20e arrondissement. Vous viviez où? C'était un appartement? C'était modeste?
3: C'était un appartement du rez-de-chaussée, escalier 15, cour du bas.
2: Vous vous souvenez de tout?
3: De tout. Parce qu'il y avait deux cellules du Parti communiste. Une cellule du Parti communiste dans la cour du haut et une cellule du Parti communiste dans la cour du bas. Et n'oubliez pas que ces hommes avaient une histoire et ils faisaient un peu la police. On n'appelait pas la police au 140. Quand ce qu'on appelait à l'époque les blousons noirs étaient un peu turbulents, il y a 3-4 bonhommes qui descendaient. Il y avait un retour au calme et un aspect dissuasif de ces personnages.
2: Alors Thierry Marx, vous allez aller à l'école primaire qui est rue Belport. Des maîtres qui étaient en blouse à l'époque. Ouais. Vous avez peut-être d'ailleurs apporté une espèce de rigueur aujourd'hui avec vos brigades par exemple.
3: Alors, je voulais pas aller à l'école, moi. Et c'est ma grand-mère qui m'a décidé d'aller à l'école.
2: C'est un personnage clé pour vous, hein.
3: Ouais, les grands-parents, ouais, parce qu'ils avaient du temps pour moi. Et ma grand-mère me dit, tu sais, elle qui avait une vraie difficulté avec la langue française et l'arithmétique, elle me disait, tu sais, les riches ont le savoir, donc ils ont le pouvoir. Et si tu sais lire, écrire et compter, ces gens-là te voleront pas. Finalement, elle m'a donné le projet de l'école, or que moi j'étais plutôt réfractaire à l'école.
2: On découvrira d'ailleurs un petit peu plus tard que vous avez repris d'ailleurs vos études, parce qu'il y a eu à un moment donné un espèce d'échec scolaire, et vous y êtes revenu vers l'âge de 25 ans, mais je ne veux pas avancer trop vite dans l'histoire. Vers 12-13 ans, même si Paris va rester ce quartier important, vous allez déménager, c'est un premier déracinement, vous n'allez pas loin, vous allez à Champigny-sur-Marne.
3: Alors c'est un vrai déracinement. Moi je sortais de Ménilmontant, où il y avait des bus, des métro, de la marche à pied. Là, il fallait prendre un métro, un RER, arriver à Joinville-le-Pont, prendre 5 bus pour arriver soit au Boulereau, soit au Bois-l'Abbé. Et d'arriver, en gros, dans des champs de betteraves où il y a des barres de logements, de 3000 logements. Donc, complètement déshumanisé. plus de lien avec qui que ce soit, et nous avons senti qu'il allait y avoir une tension dans le quartier très très haut. D'ailleurs, on se déscolarise très très vite parce que les écoles sont des préfabriquées qui n'ont plus rien à voir avec les écoles haussmanniennes qu'on avait connues.
2: Vous créez aussi un petit côté caïd, faites un peu les gros bras aussi à cette période.
3: C'est-à-dire que dans ces quartiers, soit vous montriez un peu les biscottos, soit c'est les autres qui les montraient et qui vous assignaient. Donc il fallait mieux montrer ces biscottos, et moi j'ai eu de la chance, on était quatre copains, et c'est triste maintenant parce que je fais l'appel aux morts, mais on était quatre copains et on faisait du sport. Et moi, c'est le cadre éducationnel du judo qui va m'apporter.
2: Que mes vous copains. Pratiquez encore aujourd'hui.
3: Oui, bien sûr. Et puis, le cadre éducationnel de la boxe pour mes autres copains. Et des personnages, moi, je pense à Gilles Cataneo qui nous emmenait au judo dans sa voiture. Je pense à Monsieur Rodriguez, qui était le papa de Lucien Rodriguez, champion du monde de boxe, qui nous ramenait dans sa 4L fourgonnette pour qu'on aille au ring Montreuilois ou chez José Jover à la Porte Saint-Ouen. Il y avait des hommes à cette époque dans ces quartiers qui nous ont permis de reposer un cadre éducationnel. C'est quand même ça qui était intéressant.
2: Et aujourd'hui, vous êtes quatrième dan de judo. Tous les cas, voilà, c'est un échappatoire. Vous venez de le dire, Thierry Marx. Vous vivez là-bas. Il y a évidemment vos origines, on l'a dit. Je crois que vous aviez un grand-père qui était artisan plombier, réfugié. Vous souvenez de ces moments avec votre maman qui était laborantine aussi.
3: Ouais.
2: C'est une enfance, malgré les bars que vous évoquez à Champigny-sur-Marne, qui reste quand même familial.
3: Oui, oui, bien sûr. La base, ma plus grande richesse, a été ma grand-mère, mon grand-père et mon père et ma mère. C'est des gens qui ne reculaient pas devant le travail et surtout qui ne cherchaient jamais de bouc émissaire. Ouais. Et quand je disais à ma mère, j'ai été mal noté parce que le prof m'aime pas, elle dit non, mais cherche ailleurs, c'est pas ça. C'est que t'as pas travaillé.
2: Alors on va voir où vous allez chercher, comment vous allez sortir aussi de Champigny, où est-ce que vous allez partir, parce que vous allez vivre des aventures, notamment avec les compagnons, qui vont vous emmener un petit peu partout en France. On en parle dans une poignée de secondes. On va partir avec Benoît Prospero, si vous voulez bien, chef, tout de suite, qui passe en revue les merveilles de la nature et les idées de celles et ceux qui consacrent leur vie aux vivants. Et aujourd'hui, Benoît Prospero nous emmène dans un refuge pour animaux handicapés. Je ne savais même pas que ça existait.
0: Ah, est-ce que vous imaginez le cœur gros comme ça qu'il faut pour ouvrir un refuge pour animaux handicapés. Nous voici avec Ici Normandie dans l'Orne, à Montreuil au Houlme, avec Michèle Lisicki, cofondatrice de l'association Suzy Handicap Animal. Oui, c'est un refuge pour animaux handicapés.
4: C'est une association que l'on a créée avec ma fille en 2014 et qui récupère tous les animaux handicapés, soit par la maltraitance, majoritairement malheureusement, ou par accident ou maladie.
0: Ouais. Et juste, pourquoi l'association s'appelle Suzy Handicap Animal ?
4: Pourquoi ça s'appelle Suzy ? Parce qu'en fait, c'est la première jument de ma fille. En fait, c'est une jument qu'on a adopté, gravement blessé en concours et malheureusement qui reste handicapé par rapport à son accident et qui devait être euthanasié. Donc en fait, ce jour-là, on s'est dit pourquoi ne pas intervenir, et de là, ça a commencé comme ça. En fait, c'est dit, quand elle est décédée, on fera quelque chose pour elle. Et donc, c'est pour ça qu'on a créé l'association.
0: Eh ben voilà, tout simplement. Et donc, quels animaux trouvent refuge dans ce refuge pour animaux handicapés ?
4: On a à peu près 320 animaux, on a à peu près 120 chats, on a une centaine de chiens. On a des équidés, 45 à peu près équidés. On a des moutons, on a des vaches, on a des canards, des poules. On récupère tout ce qui est possible.
0: Et des animaux, alors, soulignons-le, qui souffrent de multiples handicaps.
4: Oh, les handicaps plus ou moins lourds, en fait. Hein. C'est souvent, malheureusement, des handicaps qui provoquent une incontinence, une paralysie du tract arrière. C'est tout ce qui est fréquent. Après, on a des animaux qui sont amputés, malheureusement, soit dû à un accident ou une maltraitance. On a beaucoup d'animaux qui sont mal formés aussi. Hein. On a un peu de tout, en fait.
0: Mais peu importe le handicap, en ce qui concerne l'association Suzy Handicap Animal, tous les animaux sont recueillis. Et donc, comment on finance un lieu aussi merveilleux ? Oui, parce que la question se pose quand même.
4: Alors que par des dons. Malheureusement, on n'a que des... Voilà, on ne fonctionne que grâce aux dons. Et aussi les parrainages pour les animaux. Donc, on peut parrainer également nos animaux. Ils sont tous au parrainage, donc du plus petit au plus grand. Et forcément, dons financiers.
0: Voilà, ça c'est la partie financière, donc. Et
4: après, on peut avoir aussi des dons matériels. Hein, des couches, des croquettes, tout ce qu'on peut avoir, des petites couvertures, tout ce qui peut nous servir pour nos animaux.
0: Et j'ajoute que si vous voulez donner de votre temps, Suzy Handicap Animal recherche aussi régulièrement des bénévoles. Toutes les infos, suzyhandicapanimal.net. Oui, cette association est une merveille. Merci Michel Liziki, merci à sa fille et aussi à tous les bénévoles. Et merci ici Normandie.
2: Merci ici Normandie, effectivement. Et à vous Benoît Prospero, Thierry Marx, vous avez des animaux, vous venez de me le confier.
3: Oui, oui.
2: Vous saviez, vous, alors j'imagine peut-être que oui, qu'il y avait justement des refuges pour les animaux handicapés.
3: Oui, oui, bien sûr, bien sûr. J'ai la chance de faire à manger pour les chiens.
2: Oui.
3: C'est très intéressant en termes pédagogiques. Oui. Quand vous voulez aider des personnes de sauver des animaux, ça les aide aussi des fois à se sauver elles-mêmes. Et puis, chiens, chats, chevaux. Donc, j'ai beaucoup, et je travaille encore beaucoup, pour faire des croquettes, des choses comme ça, avec une très jolie entreprise française qui fait des choses formidables pour les
2: animaux. On peut la citer ?
3: Oui, Babine. C'est Babine, et ils sont formidables. C'est des vétérinaires qui ont monté ça. Voilà, moi, j'adore ça. Alors, on se moque de moi, souvent, avec ça, mais mes confrères, ils adorent ça. Mais, vous savez, j'ai passé 4 ans de ma vie dans un monde assez politisé, et la loyauté des chiens, j'ai jamais trouvé mieux.
2: Thierry Marx, je suis d'accord avec vous. Et votre invité, le chef Thierry Marx, qui est jusqu'à 21h à la table, sans mauvais jeu de mots, d'ici, on va prolonger le parcours de sa vie et comprendre les clés de sa réussite. Restez bien avec nous ce soir, en ce début de semaine, sur votre radio ici.
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2: C'était il y a 50 ans déjà, 1976, pour la sortie de ce tube de Thelma Houston, Don't Leave Me This Way sur ICI.

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2: C'est en 1988 qu'il reçoit sa première étoile au guide Michelin pour le restaurant Roquenval à Mont-Louis-sur-Loire. Trois ans plus tard, en 1991, notre invité reçoit de nouveau une étoile au cheval blanc à Nîmes. Il y a 20 ans tout juste, en 2006, Gautemillot lui décerne le titre de cuisinier de l'année. Il dirige aujourd'hui des écoles de cuisine. Il est chef de Madame Brasserie à la Tour Eiffel et au Nord à Paris également. C'est Thierry Marx qui est notre invité ce soir. Gamin, vous rêviez de devenir boulanger ?
3: Oui, parce que j'avais un modèle qui était aux portes du 140 rue Millemontant, qui était quand même une cité un peu en tension permanente. Et il y avait un boulanger qui m'a impressionné, qui était un réfractaire, qui était contre le système et qui faisait ses propres pains au levain, qui n'était pas tombé dans le dictat de l'État avec une baguette à coup fixe.
2: Bernard Ganachot,
3: qui faisait un pain exceptionnel, levain naturel et four à bois en vitrine. Je veux dire que, étant gamin, c'était bluffant. Et c'était le pain du dimanche, parce que c'était un pain, évidemment, qui avait un coût un peu supérieur aux autres. Mais je me souviens des files d'attente. Donc je me suis dit, boulanger, c'est bien. Parce que, un, je travaillais la nuit et j'aurais le temps de faire du sport la journée. J'étais monté un film comme ça, qui n'était peut-être pas forcément le bon au départ.
2: Alors, on a parlé de Méline Montand, votre arrivée à Champigny-sur-Marne. Il y a un ailleurs, quand même, qui va peut-être vous permettre de vous évader, c'est Saint-Céré. C'est dans le Lot. Vous y alliez, c'est à quelle occasion ? C'était pour des vacances d'été.
3: Mes parents craignaient beaucoup l'ambiance de la cité l'été. Ouais. Donc ils avaient trouvé avec mon grand-père et ma grand-mère une maison et ma tante une maison qui était alors vous dites Saint-Céré, c'est gentil géographiquement, mais en fait on était à Théroux. Ouais. Et en fait il y avait 9 km pour aller à Saint-Céré et 12 km pour aller à la Capelle Marival. Donc okay. En gros vous étiez au milieu de rien. Et donc c'était 9 km en vélo aller, 9 km en vélo retour pour aller chercher du pain.
2: Ça vous le faisiez?
3: Et je le faisais, mais j'ai adoré parce que j'ai eu la chance de croiser une famille, deux familles en or, la famille Bayle et la famille Moulaine. Et je suis resté évidemment très ami avec la famille Bayle parce que je gardais les vaches.
2: C'était des agriculteurs, donc.
3: C'était des agriculteurs. Ouais, pas que. Alors, ils étaient un peu agriculteurs, un peu artisans, ouais. Un talent fou, une générosité que l'on connaît dans

0: aussi, une façon de faire le pain à la ferme.
1: Ouais.
0: Bah, vraiment, ils m'ont donné une éducation et je les revois de temps en temps. Ils ont tous réussi plutôt pas trop mal leur vie. Et un frère a gardé la ferme et c'est resté des amis de cœur, vraiment, profondément.
1: À l'âge de 15 ans, vous rentrez en apprentissage et vous allez intégrer les Compagnons de France, Compagnons du Devoir, hein, en fait,
0: ouais,
1: qui forment les jeunes, on rappelle, aux métiers manuels, techniques, de l'artisanat à l'industrie. C'est une alternance en entreprise et puis des cours également.
0: Ouais.
1: Et alors là, vous partez un peu partout en France, on va évoquer ces endroits, vous y restez à peu près un an à chaque fois, et vous formez.
0: Alors c'est génial. D'abord, il faut expliquer que ça a plus de 900 ans d'existence et c'est parfait pour les gens comme moi qui n'avaient pas du tout de talent pour apprendre, pour faire. Donc la scolarité, c'était très compliqué. Mais faire pour apprendre, ça me parlait bien. On me montrait quelque chose, j'essayais de le refaire. Et puis le soir, ce que j'avais pas compris, on me l'expliquait. Donc c'était un cheminement formidable, les Compagnons des Devoirs Unis et les Compagnons des Devoirs, parce que je vais évidemment commencer à Paris, dans une maison qui était magnifique à l'époque.
1: D'Aloyau.
0: D'Aloyau Gavillon. Et c'était génial. Et puis après, ils vont me faire découvrir la France.
1: Alors, il y a Tours.
0: Tours, exceptionnel, avec le musée des Compagnons, qui était très impressionnant. Et de voir ces hommes qui parlaient peu, mais qui faisaient autorité par leur chef-d'œuvre. Et qui vous incitaient à faire mieux qu'eux. Et surtout, ils m'ont fait découvrir une chose, c'est l'acceptation de la critique positive. Jamais de compliments, mais cette critique qui nous amène à la réflexion.
1: Ouais.
0: Et ça, c'est une leçon de vie que j'utilise encore.
1: C'est pas la police qui vous a fait des compliments un tour.
0: Non.
1: Parce que c'est vrai que
0: vous avez
1: escaladé l'échafaudage de la cathédrale de Tours et la police vous attend en bas.
0: Eh ouais, alors on avait fait un pari avec des copains, un copain, celui qui monterait le plus vite en haut de l'échafaudage de la cathédrale de Tours. Et de nuit.
1: C'est ça votre côté caïd, sale gosse, il est là.
0: Mais, mais effectivement, ça a dû impressionner deux, trois personnes à leur fenêtre, et ce qui était totalement idiot d'ailleurs à l'époque. Et quand on est redescendu, évidemment, il y avait deux agents, deux de la gendarmerie d'ailleurs, qui étaient là, et qui nous ont dit, il va falloir faire un tour au poste.
1: Ah, oui.
0: On a fait un tour au poste, mais ils ont été très sympas.
1: Un bon souvenir de Tours.
0: Ouais, excellent. C'est une ville qui m'a impressionné par son patrimoine, par son savoir-faire, par son niveau d'artisanat. Et Tours était nommé comme ça à l'époque, un petit Paris. Et moi, je me souviens de la pâtisserie Sabat, de la pâtisserie Ménard, la chocolatière, la pâtisserie qui était en face la cathédrale de Tours, la boulangerie, où il y avait une boulangerie exceptionnelle dans rue Nationale. Enfin, c'était, il y avait de quoi apprendre avec une note que je suis pas dans la nostalgie. Je dis toujours que la nostalgie, c'est l'antichambre de la dépression. Mais les dimanches midi dans les pâtisseries en province et notamment à Tours, c'était quelque chose. Je me souvenais que le rythme était donné par les cloches de la ville où on entendait les clochonner. Donc les gens qui sortaient de l'office religieux et qui venaient chercher leurs commandes de gâteaux, petits fours, tartes aux pommes. On avait des listes le samedi à préparer pour le dimanche qui étaient absolument hallucinantes.
1: Alors Thierry Marx, vous allez avec ses compagnons obtenir votre CAP de pâtissier, de chocolatier, de glacier. On parlait de Tours. Il y a un café aussi qui vous a marqué. Vous êtes devenu un peu le roi du baby-foot.
0: Ouais.
1: C'est à Nantes.
0: C'est à Nantes, oui. Alors Nantes, on était, il y avait un boulanger qui était extraordinaire, qui était chez les Compagnons aussi, et finalement, on avait quand même des budgets très serrés, et là, je vais apprendre le baby-foot parce que d'abord, je suis pas très bon en baby-foot, mais c'était un peu la distraction du moment.
1: Ouais.
0: Mais il y avait une autre distraction, et notamment quand j'étais à la maison de Tours, c'est qu'on comparait les chefs-d'œuvre qu'on allait faire pour devenir nous aussi un jour Compagnons. C'était intéressant parce que ça tenait quand même une grande part dans nos conversations.
1: Alors vous êtes aussi passé par Montauban, puisqu'on parlait de Nantes, j'ai pensé pour Monsieur Gauduchon, hein, c'est là où vous avez appris à faire du pain au levain dans la formation que vous avez suivie. Puis vont venir d'autres villes, notamment Nîmes, vous allez apprendre des choses, vous y retournerez pour le cheval blanc quelques années plus tard. C'est justement l'objet des choses que l'on va se raconter d'ici quelques minutes avec vous, chef. Thierry Marx est votre invité. Alors, vous entreprenez votre vie petit à petit. Nous, ici, grâce à vos belles initiatives, on entreprend. On va parler de baignade. Pour se baigner, l'accessoire indispensable, c'est la serviette.

0: En plus du maillot, bien sûr. Catherine Quicandon, elle, en a repéré une aujourd'hui particulière dans le sud de la France.
1: À Marseille, la serviette de plage ne retient ni l'eau, ni le sable.
2: Oh, c'est Marseille, bébé.
1: Et ouais, c'est Marseille, bébé. C'est surtout Kima Rolls, une serviette de plage en microfibre 100% recyclée. L'impact environnemental est très important pour les deux cofondateurs passionnés de la mer, comme nous l'explique l'un d'eux, Nicolas Zimmer.
3: On a cherché des matériaux qui pouvaient avoir le moins d'impact possible. Bon, la microfibre en elle-même, c'est un produit qui est issu du plastique, mais la microfibre recyclée est issue de bouteilles plastiques recyclées, donc qui peuvent être récupérées dans les océans. Et après, pour ce qui est de l'import, on essaie de favoriser au maximum les imports les moins impactants, donc ça va être le bateau et le train, en évitant au maximum l'avion.
1: Oui, parce qu'en fait, c'est produit à l'étranger. Kima Rolls propose une serviette anti-sable, car c'est mieux s'il reste sur la plage. Facile à sécher, ça évitera que ça sente le chien mouillé dans votre sac. Hyper absorbante pour vous sécher en quelques instants et ultra compacte, comme ça vous pourrez la mettre ni vue ni connue dans votre sac. Ces serviettes ont également une identité graphique qui elle aussi est marseillaise.
3: On a travaillé avec deux graphistes marseillais depuis le début de la marque et du coup tous les visuels sont produits à Marseille avec des inspirations plus ou moins marseillaises, donc ça dépend. Cette année on a fait également une collaboration avec un graffeur marseillais qui s'appelle AZ, mais oui, on essaie de s'inspirer de nos origines et de notre vécu, des voyages qu'on a fait pour tous les designs de nos serviettes.
1: L'année prochaine, une trentaine de nouveaux visuels sont prévus, dont un qui va s'appeler Bonne Mère. L'aventure de Kima Rolls a débuté en 2022.
3: Aussi, il fait pas mal de kitesurf et il partait souvent au Maroc, notamment à Darla. Il partait souvent avec du coup son poncho de surf. Initialement, c'est le premier produit qu'on avait développé. Et il partait avec des produits qui prenaient beaucoup de place dans la valise, qui étaient encombrants et pas très pratiques pour voyager. Et de ce besoin est né Kima. Donc on a voulu inventer un produit qui pouvait être facile à transporter, facile d'utilisation, qui séchait rapidement. C'est pour ça qu'on a créé le poncho en microfibre il y a maintenant 4 ans.
1: Depuis, il y a eu donc la serviette de plage et bientôt, il y aura des coussins de plage et des sacs de plage. Vous pouvez trouver tous les produits dans plus de 200 points de vente, donc je pense que l'on peut dire que c'est une affaire qui marche. Plus d'infos sur kimarolls.com avec un K. Merci à Ici Provence pour cette idée 100% marseillaise. Ici, ça entreprend dans les Bouches-du-Rhône avec Kima Rolls pour des voyages à la plage sans nuages.
0: Merci beaucoup Catherine Quicandon et je vous propose avec notre invité Thierry Marx de rester dans le sud. On ira à Nîmes dans quelques minutes. Vous avez bu très chaud lors de vos formations du côté de la Maison Carrée. On va essayer un peu d'échapper à la chaleur en allant aussi dans les Cévennes que vous appréciez. Ouais. Restez avec nous. Thierry Marx est votre invité jusqu'à 21h.
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0: Alors tous les jours, c'est vrai, hein, c'est ce rendez-vous que l'on vous donne tous les jours de 20h à 21h. Voici un autre rendez-vous, c'est le titre de la chanson de Vanessa Paradis sur Ici.

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18: Oh, quelle chance ce soir d'avoir Thierry Marx comme invité, chef multi-étoilé. Il est resté à la tête longtemps du mandarin oriental à Paris. Il a notamment ouvert le restaurant sur mesure qui recevra 2 étoiles au Michelin, chevalier des arts et des lettres et commandeur, me semble-t-il, de la Légion d'honneur. Il est ce gamin de la cité de Marceau Paola qu'on a évoqué en début d'émission dans le quartier de Ménilmontant qui s'est un peu fait tout seul. Il est un des chefs cuisiniers les plus influents ici et dans le monde. Et il est ce soir sur ICI, on a la chance. Alors parmi les lieux, en tant que compagnon, je le disais, pour ceux qui nous rejoignent un instant, vous êtes passé par Nîmes, vous avez eu très chaud. Qu'est-ce que vous avez appris à Nîmes ?
19: Plein de choses. J'ai appris, j'ai beaucoup travaillé en pâtisserie, la maison Moisson, la maison Lavillonnière, et puis évidemment d'aller se rafraîchir, comme tout à chacun, à la près de l'Impérator, qui était un hôtel, qui est toujours un hôtel magnifique. Mais j'ai eu très chaud à Nîmes. D'ailleurs, on n'arrivait pas à supporter l'intérieur de la cabine, tellement la cabine téléphonique, tellement il faisait, ouais. Il faisait chaud. Donc, on travaillait très tôt dans la nuit. Pour essayer d'éviter ces pics de chaleur. Et la seule échappatoire à Nîmes, quand il fait trop chaud, c'est de partir au Mont Aigoual dans les Cévennes.
18: Oui, parce que le Mont Aigoual, ça c'est un lieu aussi qui vous a marqué. Pourquoi ?
19: Les Cévennes, c'est mystérieux, c'est peu de gens au mètre carré, tout ce que j'aime, du trek.
18: Vous aimez le silence, hein ?
19: J'aime le silence, j'aime la nature, j'aime comprendre la nature et je vais rencontrer un monsieur... extraordinaire, qui vit dans les Cévennes, qui a une toute petite auberge, qui s'appelle Patrick Pagès, Chantoiseau, et il connaît les Cévennes comme sa poche, le moindre champignon, le moindre gibier, la moindre trace de gibier, mmh. Il sait la pister, c'était un monsieur, c'était là s'il nous a quittés, mais c'était un monsieur formidable. Donc ces Cévennes, au-delà du trek, enfin des marches qu'on pouvait faire dans les Cévennes, de l'histoire de Compostelle, tout un tas de choses comme ça, on dit que les murs sont chargés d'histoire, mais la forêt et les marches qu'on peut y faire sont elles aussi chargées d'histoire. Et moi, je trouve que ces âmes habitent encore dans ces lieux.
18: Alors, fort de toutes ces formations, voilà, vous revenez à un moment donné à Paris, il y a une période armée qu'on va laisser de côté, vous êtes notamment au Liban en tant que parachutiste, et à votre retour, à 25 ans, vous reprenez vos études. Je l'ai évoqué tout à l'heure, je trouve que c'est courageux, passez votre bac. 25 ans.
19: Ouais, le brevet des collèges d'abord.
18: Ouais, d'abord.
19: Il y a des amis hein, que j'aime beaucoup qui vivent à Arles maintenant et qui me disent, écoute, c'est un peu juste ton niveau scolaire. C'est vrai que je faisais encore beaucoup de fautes. J'avais du mal à me positionner et cette amie et son mari ont dit, inscris-toi au cours du soir. Et il se trouve que les seuls cours du soir qui existaient au lycée Hélène Boucher, rue des Pyrénées, c'était d'aller en brevet des collèges. Donc je m'inscris en brevet des collèges, et là je trouve une troupe, et vraiment une troupe de 20 ou 25 élèves qui ont tous un projet. Devenir policier, chauffeur de bus, acteur, actrice, puisqu'on avait une fille qui voulait devenir actrice.
18: Ça vous inspire?
19: Et alors, ça nous, plus que ça nous inspire, c'est qu'il va se créer une courroie de transmission entre chacun. On ne peut pas suivre tous les cours, mais on s'entraide. Et les profs apprécient, on passe le brevet des collèges, je pense qu'on nous le donne plutôt plutôt que de passer l'examen, enfin, en tant qu'adulte, on l'a eu. Et on a trois profs, trois vacataires qui ne sont même pas encore profs. Ils disent, c'est génial, vous devriez passer le baccalauréat. Alors, pensez bien qu'à mon époque, le baccalauréat représentait quelque chose d'inaccessible. Et ces trois profs, futurs profs, vont nous aider à passer... Ouais. C'est des profs du baccalauréat.
18: Alors vous êtes plutôt courageux parce que vous reprenez vos études, effectivement. Vous allez partir, je vous montrerai à quel point vous êtes audacieux et un peu avec le culot. Vous allez en Australie, vous partez à Sydney, vous ne parlez pas un mot d'anglais. À ce moment-là, vous devenez pâtissier à l'hôtel Regency. Vous en voulez parce que vous travaillez même le soir, vous faites des banquets le soir en plus, histoire d'avoir un maximum d'argent de poche. Je passe sur cet épisode australien, puis vous revenez. Et là, je vais vous laisser nous raconter en France. Et vous décidez d'aller voir Bernard Loiseau. Moi, je pense à Bernard Loiseau qui était un personnage truculent au-delà de son talent. Vous allez le voir et vous lui demandez s'il n'y a pas une place de commis.
19: Ouais, alors l'image du chef truculent qu'on peut retenir de Bernard,
18: c'est une mauvaise image.
19: C'est pas la bonne image que j'ai eue. C'était un homme lumineux.
18: Oui, c'est ça.
19: Et quand je vais le voir, parce que quand j'ai passé mon CAP en candidat libre, il y a un chef qui me dit, mais écoute, c'est bien beau d'avoir un CAP, mais c'est qu'une feuille de papier. Qui peut t'adouber dans ce métier? Et donc, je vois un chef qui passe toujours à la télé, Bernard Loiseau. Donc, je me rends à Saulieu, donc je prends un train, je vais à Saulieu, et arrivé à Saulieu, je vais me présenter, et Bernard Loiseau regarde mon CV et me dit, bon, en gros, qu'il n'est pas intéressé par ma candidature. Mais il me dit, mais vous arrivez d'où? Je dis, mais j'arrive de Paris. Il me dit, quand même, vous n'avez pas fait tous ces kilomètres. La générosité du monsieur. Et il me dit, écoutez, j'ai un ami qui déjeune là, vous déjeunez avec lui. Et cet ami s'appelait Georges Pralu. Et je m'assois et je me souviens de la carte, des plats qu'il nous a servis. Il y avait trois plats, les cuisses de grenouille à la crème d'ail, etc. Et là, il nous raconte comment il a été apprenti chez Trois Gros, comment il a racheté l'auberge d'Alexandre Dumaine et comment il allait avoir trois étoiles. Et je me suis dit, mais exactement ça, si je dois faire ce métier, c'est à lui que je veux ressembler. Chef et chef d'entreprise. Et je suis parti à Paris. Je me suis présenté au restaurant La Marée. On m'a pas pris, on m'a pas embauché, et on m'a dit d'aller voir chez Taïwan. Je suis arrivé chez Taïwan.
18: Rue du Faubourg Saint-Honoré.
19: Rue du Faubourg Saint-Honoré, exactement rue Lamennais. Et j'arrive et là je vois un monsieur tutélaire, magnifique, à qui je dois toute ma carrière, qui s'appelle Claude Deligne. Ouais. Et Claude Deligne me dit, mais oui, il y en a un qui part ce soir, parce qu'à l'époque le turnover ça allait assez vite. Si vous faisiez pas l'affaire, vous parlez. Et il me dit, mais t'arrives d'où? Et j'ai dit, chez Bernard Loiseau.
18: C'est culotté.
19: Oui, j'avais mis le pied dans la porte. C'était très, très dur.
18: Vous aviez déjeuné avec Bernard Loiseau. Vous n'aviez pas de travail pour lui.
19: Oui, mais, et le chef, je ne sais pas s'il a compris, en tout cas, la seule chose qu'il m'ait dit, si tu sais ce que tu veux, tu montres ce que tu vaux.
18: Alors, on va entendre dans un instant la suite de ce parcours, parce qu'il va y avoir Mont-Louis-sur-Loire en 1988, première étoile. Vous irez ensuite à Nîmes, à nouveau, près de la cabine téléphonique où il fait chaud, entre 1990 et 1995. Au Cheval Blanc, vous aurez aussi une étoile en 1991. Et puis en 2014, vous devenez chef de l'année au Guide Puy-de-l'Eau avec une consécration 3 assiettes. Thierry Marx, ici ça marche, qu'en pensez-vous? Pour vous, là, à ce stade de parcours, ça marche. Depuis la rentrée, certains parents ont laissé leur enfant faire seul le chemin jusqu'à l'école. Je sais que vous avez des enfants. Et pour beaucoup, cette première fois reste un moment particulier. Les voir s'éloigner, les gros cartables sur le dos, avec toujours cette petite inquiétude, on va traverser les carrefours. Pour rassurer les parents et mieux sécuriser les trajets des enfants, une mairie expérimente depuis la rentrée une nouvelle solution. Écoutez le reportage de Robin Bernot avec Elsa Dizier en région Centre-Val-de-Loire.
9: À Vouvray, juste à côté de Tours, la mairie a décidé d'installer un marquage au sol devant les écoles pour faire ralentir les automobilistes.
13: Moi, je pense que c'est une très bonne idée de protéger les enfants.
9: Les deux écoles de la ville se trouvent juste devant une route départementale et un virage que certains coupent grossièrement. Alors, pour cette rentrée scolaire, la mairie a mis en place un marquage au sol coloré. Il faut imaginer, en lieu et place du passage piéton, plusieurs cercles de différentes tailles, de différentes différentes couleurs, bleu, jaune, rouge, vert ou encore blanc, le tout sur 100 mètres. L'objectif étant d'interpeller les automobilistes afin qu'ils réduisent leur allure. La commune n'en est d'ailleurs pas à son coup d'essai, comme l'explique Gérard Leclerc, adjoint à la mairie de Vouvray, à notre reporter Élise Dizier.
14: Comme vous le voyez là ici par exemple, la giration d'un bus, c'est compliqué. On ne peut pas mettre de chicanes, de choses comme ça ici.
16: Ça fait des années qu'on réfléchit à comment faire pour sécuriser ces écoles. Donc il y a quelques années déjà, nous avions repeint les barrières en couleur là, pour montrer qu'il y a une école. Nous avons mis les petites figurines attention école. Ça fait partie de la démarche continue.
9: Alors ici en Touraine, ça marche, mais vous, qu'en pensez-vous? Pour Mathilde, c'est une très bonne chose. Il faut protéger nos enfants.
13: Parce qu'il y a de plus en plus de personnes qui ne respectent pas les zones autour des écoles, qui sont souvent à 30 km/h, donc c'est hyper positif.
9: Ce que je ne vous ai pas dit, c'est que Mathilde est maman, et forcément le sujet lui parle. Comme pour beaucoup de parents, la traversée des routes pour aller à l'école est source d'inquiétude.
13: C'est une crainte, et on privilégie les passages piétons qui sont aux alentours des écoles, justement parce qu'il y a des personnes qui aident à traverser où il y a les forces de l'ordre.
9: Et côté conducteur, qu'en pensez-vous? J'ai rencontré Inès, qui a le permis depuis quelques semaines.
17: Je pense que tous ceux qui sortent d'avoir le permis, qui ont leur code, etc., on a justement bien le code en tête et on s'arrête. Mais il y a pas mal de gens, les passages piétons, tout ça, ils s'en foutent. Donc ouais, je trouve que c'est une bonne initiative. En plus, mettre des couleurs, c'est assez ludique pour les enfants. Et ouais, ça va permettre de sensibiliser.
9: Désormais, pour la sécurité des enfants, la mairie de Vouvray souhaite aller encore plus loin pour continuer à faire baisser la vitesse des automobilistes et réfléchit à installer des ralentisseurs.
18: Merci beaucoup Romain Bernon. On parlait de Tours tout à l'heure. On n'est pas loin là avec ici Touraine, Thierry Marx.
19: Excellent vignoble.
18: Bah oui. Ah, voilà. Vous nous en recommandez un, là, il est bientôt 21h, qu'est-ce qu'on pourrait...
19: Non, on va pas privilégier rien, mais je reviens sur l'initiative de pour protéger les enfants, et puis peut-être que les automobilistes qui enfreignent les lois et le non-respect quand il y a des passages pour piétons, les ramener un petit peu dans une obligation d'un service civique. Et l'éducation civique a complètement disparu de nos éducations. Alors il faut le faire pour la petite enfance aujourd'hui, pour reconstruire ça, mais aussi pour les adultes qui des fois enfreignent et qui trouvent merveilleux de découvrir le Japon et de dire c'est un pays merveilleux, et ils oublient toujours de ramener 15% d'éducation civique qu'on a dans ce pays.
18: Thierry Marx, votre invité, on parlait de Nîmes il y a un instant, on va continuer de se balader. On pourra évoquer l'inauguration du Centre français de l'innovation culinaire, la cuisine du futur. Et puis, il y a encore plein de jolis lieux que nous allons évoquer sur votre parcours, sans oublier aussi l'UMI dont vous êtes président, la Tour Eiffel dont vous êtes le chef du restaurant, et au Nord, qui est justement là où était Taïwan. Donc quoi, la boucle est bouclée, rue Faubourg-Saint-Honoré. Thierry Marx, le chef, est votre invité jusqu'à 21h.
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18: Alors on survole la France hein, chaque soir. Si on vole de nuit, vous imaginez un peu comme la France doit être belle. En parlant de voler de nuit, c'est le nom de la chanson de Calogero que voici.

0: jusqu'à 21h.
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2: Thierry Marx, l'un de nos plus grands chefs cuisiniers en France, auteur de nombreux livres comme Paris Marche, je peux citer celui-ci, Saveur Capitale, chez Flammarion, ou encore Le Répertoire de la Cuisine Innovante, prix littéraire d'ailleurs. C'était en 2013, vous l'avez vu dans Top Chef également, ça fait partie de son parcours sur M6 de 2010 à 2014. Il supervise deux restaurants dont il est chef, Madame Brasserie, la Tour Eiffel et au Nord, étoilé au Faubourg Saint-Honoré, c'est à Paris. Je rappelle qu'il est président de l'Union des métiers des industries de l'hôtellerie, qui représente les cafés, restaurants et les hôtels. C'est vrai que vous avez été sélectionné par le CNRS pour élaborer les plats de Thomas Pesquet à bord de l'ISS ?
3: Oui, on a été sélectionné pour la Comfort Food. L'astronaute qui nous a formés à faire le vol en 0G nous a appris énormément de choses. Qu'un astronaute ne peut pas être malade de son alimentation. Sur cette planète, on commence à être malade de notre alimentation, donc des pistes importantes. Un astronaute ne peut pas manquer d'eau. On commence à manquer d'eau sur notre planète et il va falloir travailler là-dessus. Un astronaute ne peut pas déprimer en vol, donc il va falloir qu'il accepte de manger avec les autres. C'est ce qu'on appelle la commensualité, et c'est pour ça qu'on fait ces plats de comfort food. Un astronaute ne peut pas vivre dans ses déchets. Donc il va falloir qu'on travaille, pas sur des matières plastiques, mais des matières dégradables naturellement. Tout ce qui a été évoqué dans notre laboratoire de recherche et développement, tous les travaux que nous faisons encore pour le CNRS, eh bien, ont une incidence sur la Terre, et c'est ce que vous avez dit Jean-François Clairvoix, qui est un astronaute remarquable et un pédagogue incroyable, et puis évidemment l'amitié que j'ai pour Thomas Pesquet, qui est un excellent judoka, au-delà d'être un aviateur d'élite, un astronaute d'élite.
2: En 2018, vous reprenez le restaurant situé au premier étage de la Tour Eiffel. Madame Brasserie, finalement, vous restez dans les airs, hein, puisqu'on parlait de l'espace, vous avez la tête dans les nuages. On a dû déjà vous en parler, mais de diriger comme ça les cuisines d'un monument national, symbole de Paris, symbole de la France, symbole dans le monde entier, ça confère une sacrée responsabilité.
3: Alors, c'est une responsabilité, mais c'est pas ce que j'évoquerais un restaurant. Je pense que beaucoup de chefs auraient été capables de tenir un restaurant. Je suis assez convaincu qu'il y a une compétence métier dans ce pays pour cela. Mais c'est le symbole de la Tour Eiffel, ce qui m'a le plus impressionné. Il y a le symbole de la créativité française et de l'ingénierie française. Tous ces ingénieurs, notamment architecte et Gustave Eiffel. Et puis tous ces ouvriers qualifiés qui ont levé la Tour Eiffel sous les ordres d'un seul homme qui s'appelait Eugène Milon. Levageur, charpentier, bois, qui transforme son savoir-faire sur la charpente métallique, quelque chose de très nouveau. Il va diriger le levage de la Tour Eiffel. On était un pays d'ingénieurs, on était un pays de créateurs. On doit garder ça et on ne doit pas rester un pays que d'inspecteurs et de contrôleurs.
2: Qu'est-ce que l'on déguste quand on est chez vous?
3: Une cuisine très simple, on défend évidemment le fait maison. Donc on a trois entrées, faites maison, trois plats, fait maison et trois desserts, fait maison. Mais il faut servir ça pour entre 600 et 800 personnes jour dans les grands pics de fréquentation.
2: Ah, vous imaginez pas. Alors je connais le nombre de personnes qui visitent la Tour Eiffel, mais 600 couverts, 600, 800 couverts jour.
3: Oui, donc,
2: à Madame Brasserie.
3: Oui, dans les pics forts, c'est ça. Et un lieu qui reste, vous voyez, ce matin j'ai pris mon café tranquillement à 8h du matin face à Paris, comme ça, c'est...
2: Vous avez un bureau extraordinaire.
3: Vous êtes en... Ouais, d'ailleurs, il y a toujours le bureau de Gustave Eiffel qui est au dernier étage.
2: Mais sa chambre même, d'ailleurs.
3: C'est un lieu emblématique où vous voyez tous les savoir-faire de cette nation française. Ouais. On peut s'apercevoir à cet endroit-là qu'il n'y a pas de conflit sérieux entre tradition et innovation. C'est ça qu'il faut reconnaître à notre pays et qu'il faut lui redonner cette dynamique-là. Mais il y a un coin où je me mets chaque fois que j'y suis, c'est de regarder à l'est. Parce que je suis né à l'est. Et quand j'étais en haut de la rue de Belleville, je voyais la Tour Eiffel toute petite.
2: Et vous repensez à ce parcours?
3: Ah ouais, ouais. Ah ouais, tout le temps.
2: Ouais, tout ce que vous avez fait.
3: Tout ce que.
2: De vos débuts à aujourd'hui, quoi.
3: Ouais, et puis partir du 20e et d'avoir vu la Tour Eiffel microscopique en haut de la rue de Belleville, quasiment au métro Jourdain, là-haut. Et puis, de me dire, un jour je serai dessus. J'ai ressenti la même chose que j'ai ressenti à Tokyo quand j'ouvre mon premier restaurant à Ginza, où il y avait mon enseigne et une enseigne d'une grande marque française.
2: Ah, puis pour le petit gars qui a été refusé en école d'hôtellerie parce que la scolarité était pas au rendez-vous, on vous a envoyé en mécanique pendant un mois, on vous a dit ce métier en gros il est pas fait pour toi.
3: On est dans une usine où les usines fermaient déjà.
2: Vous êtes sur le toit de Paris et vous voyez Ménil Montand, vous êtes démarré ce gène de Racine, là, hein, c'est le Père Goriot, vous aussi la conquête.
3: Ouais. Non mais c'est vrai. Je dans nos écoles d'inclusion et d'insertion que nous avons fait naître avec Philippe et Véronique Carillon dans le 20e arrondissement au départ pour dire aux gens qui nous rejoignent, qui viennent des fois dans des univers, d'univers très compliqués, de leur dire, ne vous sentez jamais assigné à une situation, qu'elle soit sociale, qu'elle soit de quartier, qu'elle soit de différence, quelle qu'elle soit. Ne vous sentez pas assigné à quelque chose. Mettez-vous en mode projet et vous allez voir, ça va décoller.
2: En une minute, un mot sur l'Union des métiers et des industries de l'hôtellerie, et dont vous êtes président.
3: Un quart de minute, quatre ans de redécouvrir encore plus une complexité de l'âme humaine. Voilà, c'est les dernières semaines. Donc, content parce que j'ai rencontré un univers. Je me suis aperçu que cette industrie était une industrie où il y a quand même 1 600 000 salariés et qu'on avait des combats à mener, qu'il fallait pas se tromper de combat. Le combat de l'impact social, le combat de l'impact environnemental et du surtourisme et les grands enjeux pour protéger la cuisine d'auteur et le fait maison. En France, il y a 175 000 restaurants. Il doit nous rester 2000 chefs et chefs auteurs. Donc, si on veut garder ce patrimoine vivant, bien vivant dans notre pays, il va falloir se bouger sérieusement.
2: Parmi les restaurants, je pourrais citer le Bouillon Saint-Ouen-sur-Seine, le Bouillon du Coq, c'est la reprise du Coq de la Maison Blanche qui a été reprise, une institution locale, et dont vous êtes aussi, vous supervisez aussi la cuisine.
3: Ah bah oui, avec Thierry Martin qui est un garçon formidable, qui fait des choses merveilleuses là-bas, et surtout, pour moi, c'est mon camp de base le dimanche, parce que je suis aux puces, avec les puciers, j'adore ça,
2: Thierry Marc, c'est votre invité sur ICI. Alors, il y a deux lieux que l'on a en commun, c'est l'Auvergne, on va s'en dire un mot dans un instant parce que je viens de là-bas, mais j'ai vu aussi que vous aimez particulièrement un endroit que j'ai adoré, c'est l'abbaye royale de Fontevraud.
3: Oui, je fais beaucoup de méditation et de prière.
2: Ah, pour le coup, c'est silencieux.
3: Oui.
2: C'est près de Saumur.
3: C'est près de Saumur et ça appelle à la spiritualité et à une époque de ma vie, j'avais besoin de retrouver du silence, vraiment du silence et de la prière et de la méditation. Et après, quand j'ai quitté la France pour le Japon, j'ai retrouvé un peu ça au Mont Koyasan. Mais dans un premier temps, j'avais découvert avec beaucoup de religiosité l'univers de l'abbaye de Fontevraud.
2: On y croise Aliénor d'Aquitaine, Richard Cœur de Lyon, ils sont là-bas.
3: Aliénor d'Aquitaine, très inspirante, Richard Cœur de Lyon.
2: Henri II.
3: Henri II, exactement.
2: Lieu de spiritualité, en tous les cas, auquel vous tenez. Il y a les Pyrénées-Orientales, on pourrait évoquer le pic du Canigou, c'est aussi partie de votre
3: vie. Alors, les Pyrénées-Orientales, je peux en parler parce que je connais bien un centre d'entraînement commando qui est à Montlouis et à Collioure. Et j'ai un de mes meilleurs amis, pour ne pas oublier d'où on vient, et notamment la nature des choses, on part faire du trek dans la montagne avec une boussole et une carte. Et on fait de la topographie, enfin, il m'enseigne la topographie. Et j'avoue que c'est des heures et des heures et des nuits passées en montagne.
2: J'adore parce que vous n'êtes pas un chef fermé dans sa cuisine, quoi. Vous restez ouvert sur plein d'autres choses.
3: Mais surtout, c'est que je suis rentré par effraction dans ce métier. Donc finalement, j'ai pas la reconnaissance que on pourrait avoir d'autres chefs qui d'abord vivent très bien ensemble parce qu'ils ont travaillé dans les mêmes maisons, ce qui n'a pas été mon cas. Donc j'en souffre pas, mais je sens bien qu'à un moment donné je suis rentré par effraction dans ce métier et que je suis pas le premier chef qu'on invite. S'il y avait pas eu les étoiles Michelin, s'il y avait pas eu Goemio, s'il y avait pas eu le chef de l'année, de gens qui cherchaient aussi des profils un petit peu différents que élève 2 ou fils 2, eh bien j'existais pas dans ce métier.
2: Un dernier mot sur l'Auvergne.
3: J'adore Charbonnières-les-Vieilles, les lacs d'Auvergne. Je vous les recommande parce que y allez pas en groupe.
2: Moi, je les connais.
3: Voilà. Et puis un grand bonjour à un monsieur que j'ai adoré, qui m'a fait découvrir deux choses. Un pain unique qui a complètement inspiré mon fils, qui est Pierre Nury, et il m'a fait découvrir un fromage qui est absolument somptueux que je recevais par caisse. Et je pense à une dame, et je peux pas la nommer, qui m'a fait découvrir le Saint-Nectaire.
2: Oh là là là là,
3: c'est à pleurer.
2: Aïe, aïe, aïe. Vous le servez avec un petit verre de rouge ou pas?
3: Le pain de Pierre Nury et du Saint-Nectaire, et vous êtes le plus
2: heureux des hommes. Quel verre? Ça, il faut un vin rouge avec ça.
3: Alors, pas
2: vous
3: forcément.
2: Vous pouvez prendre un 5%, pour le coup, ça vient d'Auvergne.
3: Le 5%, c'est bien, mais il m'est arrivé, et moi, je ne bois pas d'alcool.
2: Avec modération, tout ça.
3: Mais avec modération, j'ai découvert de jeunes viticulteurs aujourd'hui qui font des muscadets, c'est vrai même. Et je peux vous dire qu'il y a des choses qui marque l'esprit.
2: Un dernier mot, peut-être que votre prochain restaurant sera en Seine-et-Marne, c'est là où il y avait la maison de vos parents, qui vous manque.
3: Ouais, mes parents me manquent parce que, vous savez, c'est la chanson de Mamie Blue qu'adorait ma mère et mon père, Nicoletta, Et je suis parti trop tôt. Je suis parti à 15 ans, donc et je voulais tout prouver, tout montrer que je pouvais ceci, que je pouvais cela. Et finalement, le jour où ils partent, bah, je suis à Hong Kong. Ou quand ma mère part, bah, j'arrive trop tard. Et ça, c'est des volets fermés. C'est tout un monde qui disparaît. Donc c'est leur dire, mais j'aurais aimé tellement leur dire plein de choses, ce que j'avais vécu, mais finalement, ce qui leur suffisait, c'est que je sois leur fils. Et voilà, on se trompe, c'est des erreurs d'adolescent, mais c'est vrai que j'aurais aimé être là au départ.
2: Et vous le dites sans tarir un secret avec émotion, puisque je vous vois en face de moi, on va aller se consoler autour d'un bon Saint-Nectaire, Thierry Barks. Ça va nous faire du bien, il est presque 21h, je vous remercie franchement pour cette balade, pour votre parcours, pour tout ce que vous faites, et je vous souhaite le meilleur pour la suite. Merci. On a passé un très bon moment, ici.fr pour réécouter cette émission. Si ça ne vous a pas mis en appétit, je ne comprends pas personnellement, je vais dîner, à demain, salut.
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2: Non, il y a Queen également avec We Are The Champions. Belle soirée sur ICI.

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2: Bonsoir à tous, et ben voilà, c'est reparti pour une semaine de rendez-vous chaque soir hein, pour une heure de tubes qui font partie de notre patrimoine. 100% années 80, ce soir ça commence comme ça.

0: Maxime Le Forestier, c'était Né quelque part.
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0: Et oui, ces chansons des années 80 font partie de notre patrimoine et peuvent pour certaines être considérées comme des hymnes. Tiens par exemple, ce Né quelque part, titre engagé contre le racisme, écrite en révolte contre la loi Pasqua de 86 qui disait qu'un enfant né en France de parents étrangers ne devenait plus français à sa majorité. Et bien en 87, ce titre permit à Maxime Le Forestier de revenir au top du top. Autre artiste engagé qui en 82 impose ses thèmes et ses rythmes, Johnny Clegg, Scatterlings of Africa.

Daniel Balavoine avec Dieu que c'est beau. Une chanson écrite par Daniel Balavoine pour évoquer son émotion lorsqu'il est devenu père pour la première fois. C'était en juillet 1984. Et alors pour l'anecdote, c'est Frida du groupe ABBA qui est dans les chœurs. Bah oui, les deux artistes s'étaient rencontrés lors de l'enregistrement d'un conte musical sur TF1 pour Noël. Ça s'appelait Abracadabra. Ils chantaient en duo Belle. Mais attention, rien à voir avec celui de Notre-Dame de Paris, puisqu'évidemment, c'était en 83. Voilà. Et puisque l'on parle de duo, tout de suite, Philippe Bellet et Phil Collins, Easy Lover.

0: voisine, bien sûr, c'était Hélène. Et non, c'était pas pour sa petite amie à lui qu'il a écrit cette chanson. Rock voisine a juste rendu service à un de ses amis qui voulait offrir une chanson pour la Saint-Valentin à sa petite amie. Alors il paraît qu'elle a beaucoup aimé la chanson, mais on ne sait pas si le couple tient toujours. Hein. Hélène, c'est le tube qui a fait de Rock voisine une star, c'était en 89. Madonna, Who's That Girl, c'était 2 ans plus tôt et c'est dans un instant.
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0: Simple Minds, c'était Don't You.
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0: Qui a dit que les stars 80 étaient fatigués ou à la retraite? Bah, l'hiverne, à l'instant, un groupe qui m'a rendu dingue dans les années 80, notamment grâce à ce tube Don't You, tube mondial en 85, et je continue à les idolâtrer. Le nouvel album sortira en janvier prochain. Le groupe du génial Jim Kerr sera en concert à Lyon, Paris, Amnéville en avril prochain. Julien Clerc, lui, est toujours en pleine forme aussi. Il sera sur la scène de l'Athanor de Montluçon dimanche prochain. En 80, il chantait « Quand je joue ».

C'était François Feldman avec les Valses de Vienne. La chanson qui a lutté dans le top 50 pendant des semaines avec Hélène de Roquevoisine, oui, qu'on a écouté tout à l'heure en décembre 89, Feldman est numéro 2 du top. Hélène est numéro 1, mais en janvier, elle passe devant lui pendant 4 semaines. Mais Hélène reprend le dessus et retrouve le top du top. Et oui, c'est ça la dure vie d'un tube. Allez, un peu d'Italo Disco maintenant, ça va nous calmer, ça va nous faire du bien. Cha-cha-cha, Finzi, continue.

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1: 100% années 80, chaque soir, notre rendez-vous avec les tubes, les anecdotes, ça fait du bien. On revient demain. La suite, c'est 100% chansons françaises. Passez une belle fin de journée avec ici votre radio. Il est 22h.
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3: Le destin de Si j'étais un homme de Diane Tell a failli s'arrêter net lors d'un concours de chant en Belgique.
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3: À l'époque, Diane Tell veut rompre avec ses morceaux au disco en proposant une ballade complexe sur 26 accords différents. Mauvais calcul, du moins au début. Le jury du festival élimine la chanson dès les premiers tours, la jugeant beaucoup trop lente et trop longue. Déçue, la chanteuse s'apprête à tourner la page. Mais ses concurrents, bluffés par la mélodie, la supplient de l'enregistrer malgré tout. Dès sa sortie, le titre devient phénomène.

0: Cette complainte sur le manque de romantisme bouscule les codes et impose Diane Tell comme une musicienne hors pair.
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2: Saviez-vous que le titre Confidence pour Confidence de Jean Schultes cache une formule mathématique ?
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2: En 1981, pour son premier essai en tant qu'auteur, Jean Schultes invente un jeu de domino verbal. Chaque vers commence par le mot qui termine le précédent. Ce ping-pong textuel crée un rythme obsédant qui hypnotise la France entière. Pourtant, le chanteur ne réalise pas tout de suite l'ampleur du séisme.

0: vacances dans le sud-ouest en entendant un titre grimper dans les hit-parades qu'il finit par reconnaître sa propre voix à la radio. Il est alors obligé d'écourter ses congés pour gérer ce succès grandissant.
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3: Si je vous dis Johnny Hallyday, Belmondo, vous pensez cinéma?
4: Oui, mais pour moi aujourd'hui, ça me fait penser Bichon Maltais, Yorkshire, bref, des toutous quoi.
5: C'est beau, hein, cet homme-là avec son chien.
4: Car aujourd'hui, je teste le métier de toiletteur canin. Mais pas chez n'importe qui. Non, non, non. Chez un coiffeur des chiens de star. On est chez Rhinocérose. C'est à Strasbourg. C'est le salon de Didier, qui est toiletteur canin depuis plus de 25 ans. Et ici, on rigole pas avec le pelage, la touffe, le poil. Derrière la porte vitrée, les odeurs de shampoing, les bruits du séchoir. Et chez Didier, chaque chien est traité comme un client VIP. Et ce, pour le plus grand bonheur de ses propriétaires, qui eux sont confortablement installés, eh bien, dans le canapé pour papoter. Je regarde Didier au loin qui est en pleine retaille de mèche sur Anouk. Anouk, c'est un petit bichon maltais très précieuse. En pleine cure de rafraîchissement, il observe beaucoup. Et il me dit, tu sais Maxime, il faut savoir lire le chien. Son âge, son caractère, sa morphologie. Anouk, par exemple, eh bien, elle porte actuellement la fameuse coupe bébé, qui est très demandée pour les bichons maltais. Ça lui fait une petite tête toute ronde et résultat, effet rajeunissant immédiat. Anouk a perdu 10 ans. Presque, vous m'avez compris. Mais rien n'est automatique parce que chaque race, chaque pelage, chaque chien est différent. Alors évidemment, moi je suis là pour tester. Alors j'ai voulu tenter un petit geste, un petit coup de ciseau. Mais alors clairement Anouk, alors là, elle m'avait déjà capté. À peine le ciseau en main et ce regard qui voulait clairement me dire « Toi mon gars, c'est même pas la peine ». Je me suis rapproché tranquillement. Anouk, elle, s'est reculée. J'ai pas insisté, même si maman me disait « Mais si, allez-y, elle dira rien ». Et j'ai préféré ne pas croire maman. Non. Didier reprend la main, précis, calme, le chien se détend. L'expérience parle quoi. Nickel. Eh oui, Didier c'est un peu comme le Franck Provo des cabots. Il a coiffé les fidèles compagnons des plus grandes stars. Oui, Johnny, Bebel. Mais ça pour lui, ça n'a pas d'importance parce que chaque chien est, sans mauvais jeu de mots, bichonné de la même façon pour lui. Et ça fonctionne aussi pour les clients, hein, qui sont littéralement, mais alors, aux petits oignons. Et pour Didier, c'est ça, sa récompense. Voir le chien bien, mais aussi voir les maîtres heureux. Et pour ça aussi, il faut le dire, Didier, ah, il a le coup de patte. Le petit mot qui va bien, la petite attention qui fait plaisir, les nouvelles des dernières sur Simba, Loki ou encore Marley, il les connaît tous, hein. Moi, je repars avec des poils partout sur le pantalon, mais avec une certitude, ce métier est bien plus profond que ce que j'imaginais. Quant à Anouk, la voilà prête pour aller batifoler avec moi. Moment, direction chez le boucher, qui, j'en suis sûr, ne manquera pas de souligner la beauté de cette nouvelle coupe à sa maîtresse. N'est-ce pas, Anouk?
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6: C'est sur la route en contrebas du village que Nathalie Castellagne a son troupeau de brebis. Originaire du Niaulou, l'éleveuse s'est installée à Règnes, le village de son mari, également berger.
7: C'est une famille, donc ils sont bergers de père en fils. Et moi, ça fait une quinzaine d'années que je suis exploitante agricole avec mon mari, sur la commune donc d'Arègne, qui a une particularité, puisque c'est un village donc qui est à 200 mètres d'altitude. Et son territoire s'étend jusqu'au littoral, jusqu'à la mer. Et c'est un territoire quand même assez vaste, puisque nous avons plus de 900 hectares de terrain et deux hameaux qui sont Thor et Praoli, qui se détachent du centre-bourg.
6: Le couple possède 800 brebis.
7: Nous sommes apporteurs laitiers et à la fois nous sommes transformateurs donc fromagers. Sur la commune d'Arègne, où nous avons créé la fromagerie il y a de cela pratiquement maintenant une dizaine d'années. Alors la transformation, c'est en priorité le fromage frais. Ensuite, nous avons le fromage affiné et le brooch. Nous fonctionnons donc en vente directe, circuit court, les restaurateurs, les hôteliers et les boulangeries, exclusivement pour essayer de valoriser au maximum le produit.
6: Nathalie a également une oliveraie sur l'exploitation.
7: Nous avons des oliviers et lorsque la saison d'olive se présente, nous confectionnons un petit peu d'huile d'olive. Alors les olives, ce sont des sabines. Alors la récolte se passe à l'ancienne, bon, au filet. Nous attendons que l'olive soit mûre, qu'elle tombe. À ce moment-là, nous les ramassons dans les filets, nous les effeuillons et nous les descendons au pressoir, donc à la coopérative oléicole de Balagne, afin qu'elle soit pressée.
6: Des brebis aux oliviers, le couple Castellani souhaiterait continuer à développer son activité agricole ces prochaines années.
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8: Si vous êtes né un samedi soir, surtout n'écoutez pas cette chronique. Si vous vous appelez Kélek, eh bien aujourd'hui ce sera votre heure de gloire.
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8: Mais pour les autres, j'explique. Vous allez voir. On a en breton une petite phrase bien étrange. Si vous souhaitez parler d'une personne que vous ne prenez pas quand même pour la lame la plus affûtée du tiroir, eh bien vous pouvez dire de lui en breton « Hema, zo grand et des fineurs une » Goudé Hofat Krampus. C'est assez long à distriper, je sais, mais tellement efficace. Hemos au Gannet. Ceci est né. Et fin Narcisune, à la fin de la semaine, Goudé Hofat Krampus, après une ventrée de crêpes. Et croyez-moi, si vous dites ça d'une personne, c'est que c'est pas la crêpe la plus crasse de la douzaine. C'est imagé aujourd'hui, je sais, mais c'est ça, la richesse de la langue bretonne. Et cette expression est à utiliser avec modération, évidemment. Donc à revenir aujourd'hui. Hemor zo gannet et finer zun, goudé hofat krampus.
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8: Et maintenant, honneur aux Kélek, les hommes qui nous écoutent aujourd'hui. Voilà un nom de famille qui va flatter votre ego. Si vous ne connaissiez pas encore la signification, ça va vous faire votre journée, croyez-moi. Quant aux autres, je vous laisserai interpréter ou jouer au jeu de voir si ça se vérifie auprès de ceux que vous connaissez. Alors, Kélek, c'est un adjectif qui nous vient de Kel, K-E-2-L, Kel, Kelou au pluriel. Eh bien, je vous le donne en mille, ce sont les testicules. Alors, désolé pour la traduction, mais c'est comme ça, il faut appeler un chat un chat. Donc, Kel, transformé en Kélek, laisse à penser que ceux qui étaient à l'origine de votre nom de famille avaient des attributs assez remarquables. Kélek, c'est un homme vraiment très viril, en se basant sur cette particularité physique. Alors, je vous avais prévenu avant, hein. Et pour Kalor, bah, c'est un patronyme commun aussi, bah, c'est à peu près identique, c'est voire encore plus gros, car Kalor, bah, ça s'utilise pour les étalons. Donc, les Kélek et les Kalor vont pouvoir s'en vanter maintenant. Moi, je vous dis à demain. Memeur, Kenwarhoas, ma peuse rendez juste.
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1: Et pour ce nouveau reportage, je vous propose de me suivre. On part à Vouneuil-sous-Biard, retrouver Badr, il gère la société Black Sheep. Bonjour.
2: Bonjour.
1: Alors vous, votre spécialité, c'est les vannes aménagées.
2: Ouais, c'est ça, vannes aménagées. On fait de la location de vannes aménagées et de la vente également.
1: Alors, c'est quoi aujourd'hui les vannes aménagées? Parce que depuis le Covid, le confinement, il y a énormément de gens qui ont acheté de vannes aménagées. Ça a la cote et il y a de plus en plus de nouveautés, de petites choses qui simplifient la vie.
2: Ouais, bah en fait, depuis le Covid, on a une très grosse demande parce que les gens veulent chercher la nature. Le van aménagé, c'est vraiment le bon produit puisqu'il est à la fois compact et à la fois spacieux à l'intérieur. Et en plus, comme on peut le voir, il a un toit relevable, donc du coup c'est un produit qui marche pour 4 voire 5 personnes. Donc on a pas mal de familles, de couples ou d'amis qui viennent nous voir pour des week-ends, des semaines, etc. Donc et puis dedans, il y a tout ce qu'il faut pour cuisiner, pour se restaurer. Donc c'est ça qui plaît.
1: Génial. Voilà, donc là je viens de récupérer le van aménagé et on va donc pouvoir partir et profiter de ce van aménagé direction le lac de Saint-Cyr. Allez hop, me v'là garé au lac de Saint-Cyr. On éteint le moteur. Première chose à faire, il m'a dit, si je veux bien dormir, fermer les espèces de stores en les mettant comme ça. Nickel. J'ai plus qu'à déplier le lit. Et normalement, tac. Hop, ça c'est fait. On n'a plus qu'à mettre un peu de chauffage. Hop, l'écran tactile. Chauffage stationnement. Chauffage permanent, activé. Franchement, je vais bien dormir. J'ai plus qu'à dormir. Et à vous souhaiter une bonne nuit. À demain. 5h45. Bon, que dire? J'ai bien dormi. Je pensais avoir froid. J'ai eu chaud. J'ai même dû baisser le chauffage dans la nuit. Mais rien à dire. Un van, c'est vachement bien foutu. On dort bien. On a de la place, franchement rien à dire. Bah, je vais vous épargner ma morning routine d'aller se doucher dehors avec le tuyau et tout. Mais pour le reste, franchement, nickel. Je me prépare et je retourne au travail. Bon bah voilà, c'est validé.
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3: Mais bonjour, je m'appelle Yannick, je suis alésien de passage à Nîmes et ma passion principale à l'heure actuelle, c'est l'occitan, la culture et la langue occitane que je pratique quotidiennement, soit dans l'écriture, soit dans la parole. Je fais des cours d'occitan, je donne des cours d'occitan, je participe à des animations en occitan et tout ça pour essayer de faire vivre la culture et la langue occitane qui sont à mon avis fondamentales dans la région, pour moi en particulier, et pour le monde en général. L'Occitan nous entoure, est présent partout dans la ville, soit dans le nom des personnes, dans les noms des lieux. Évidemment, dans l'accent qui est la marque principale de la langue occitane, tous les gens qui ont un accent dit du Midi sont nécessairement occitans de langue maternelle. C'est leur langue maternelle, même s'ils ne le savent pas. J'encourage tout le monde à participer à la vie culturelle occitane et à faire vivre cette langue autant que faire se peut.
4: Et vous, c'est une langue qui vous a été transmise à la maison quand vous étiez enfant ?
3: C'est une langue que j'ai volée. Dans ma famille, on le parlait, on parlait français et on parlait occitan aussi. J'ai découvert cette richesse petit à petit. Et alors que mes parents ne l'avaient pas cultivée, moi je l'ai cultivée. Et je la transmets maintenant à mes petits-enfants, parce que j'ai un certain âge, et qui sont quasiment bilingues. Français, occitan et trilingues, parce qu'ils commencent à parler anglais aussi.
4: Et alors, est-ce que c'est une langue qui est difficile à apprendre ?
3: C'est une langue comme toutes les langues, ça demande un effort. On n'apprend pas anglais comme ça. On apprend anglais en travaillant l'anglais, en allant en Angleterre. Donc pour apprendre l'occitan, il faut prendre des cours d'occitan. Ça peut se prendre au collège, au lycée, à la faculté pour les plus vieux. Il y a la faculté de Montpellier à Paul Valéry. On a un cursus d'occitan qui vous amène de la licence 1, comme on dit maintenant, jusqu'au doctorat. Et donc ça s'apprend, comme toutes les langues s'apprennent. On n'a pas l'anglais de naissance, on n'a pas l'occitan de naissance. Même si on croit connaître quelques mots, ça ne suffit pas, ça se travaille.
4: Est-ce que vous pourriez nous dire quelques petits mots en occitan pour terminer ?
3: Ben, vos mercedja ici Garloser, ça vit pas qu'aussi dire, de m'avez donat les casens de charampau in lingue nostre à la radio nationale. ou local, ça vit pas.
4: Qui veut dire ?
3: Je remercie ici Gare Lozère de m'avoir donné l'occasion de dire quelques mots en langue nostre, dans notre langue, à une radio d'audience nationale.
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6: Bonjour Arnaud Fromage.
7: Bonjour, bonjour à tous.
6: La nécessaire minute comptoise, c'est maintenant. C'est vous que j'ai vu tout à l'heure, hein, le doigt dans le pot à pâte à tartiner. C'est quand même pas très propre, hein, tout ça.
7: Je sais, mais que voulez-vous, c'est tellement bon et tellement régressif, la pâte à tartiner, du chocolat, des noisettes et plein d'huile. Bon, ça aide pas à rentrer dans du 38, mais flûte à la fin, il faut savoir se faire plaisir. Et surtout, cette merveille a bien failli ne jamais exister.
6: Alors comment ça, à cause de Monsieur Ferrero, c'est ça?
7: Non, lui, il y est absolument pour rien, ce serait plutôt à cause de l'homme de Néandertal. Je vous explique. L'année dernière, des scientifiques de l'université d'Aarhus, au Danemark, se sont mis en tête de reconstituer le paysage et d'identifier les essences de plantes qui poussaient en Europe il y a 100 000 ans avant l'arrivée de l'homme. Pour cela, ils ont collecté des pollens anciens, les ont analysés et les résultats ne sont finalement pas si surprenants que ça. On y retrouve du tilleul, du hêtre, du charme et donc, bien sûr, des noisetiers. Beaucoup de noisetiers même. L'arbuste prolifère en effet dans les plaines, hors des forêts. Or, il faut s'imaginer qu'à cette époque, l'Europe était remplie de hordes de bisons, de rhinocéros, d'éléphants de 4 mètres de haut qui pouvaient peser jusqu'à 13 tonnes, autant dire des débroussailleuses, des animaux géants qui, en empêchant la forêt de tout grignoter, assuraient ainsi indirectement un espace pour les noisetiers. Bon, les années passent, et il y a 45 000 ans, l'homme quitte son berceau africain pour gagner l'Europe. Les premiers humains s'habituent à leur nouvel environnement, ils commencent à chasser les grosses bestioles. Aucun risque pour ces espèces, les humains sont bien trop peu nombreux pour représenter le moindre risque. Mais il n'empêche que ça commence à modifier légèrement l'équilibre en place. Moins de grands animaux, moins de défrichage, donc plus de forêts et moins de noisetiers. Si bien que, nous dit encore l'étude, ils sont passés pas loin de l'extinction.
6: Alors qu'est-ce qui a sauvé les noisetiers justement, Arnaud ?
7: Eh bien, ces mêmes humains. En effet, alors que les noisetiers étaient sur le point de disparaître, nos ancêtres ont commencé à développer ce qu'on appellera plus tard l'agriculture. Or, le

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1: Bonjour Serge Papagali.
2: Oh monsieur Thomas, que faites-vous là? Bah si en fait c'est votre boulot, vous êtes là.
1: Oui, on est là.
2: Depuis minuit, vous avez
1: pas quitté. Au moins ça.
2: Dauphinoise, bien le bonjour également. Alors aujourd'hui, allons chez les Dolomoises et les Dolomois, dans la bonne ville donc de Dolomieu. Il doit y avoir des amoureux, parce que c'est la Saint-Valentin aujourd'hui.
1: Oui.
2: Il y a des amoureux pendant tout le Dauphiné, on est tous amoureux. Ça tombe bien parce que ce soir, moi j'y joue justement à Dolomieu. Ben oui, donc moi j'y suis vraiment en chair et en os. Plus en chair qu'en os d'ailleurs, enfin c'est autre chose. Dolomieu, la commune natale de... Alors prenez des notes. Prenez des notes, les gars. La commune natale de Déodat Grattet de Dolomieu.
1: Rien que ça.
2: Déjà, un gars qui se prénomme Déodat, chapeau bas. Je crois même que la Saint-Déodat n'existe pas, à mon avis. Bon, c'est vous dire, hein, moi. Mais bravo à ce géologue célèbre qui a découvert la Dolomie et laissé son nom au massif des Dolomites en Italie. Ben, je suis sûr que vous n'êtes même pas quatre à le savoir, ça. Ben, maintenant, vous serez des millions, parce que vous êtes des millions à nous écouter. Bon. C'est ça aussi, ici, Isère, le savoir à portée d'oreille, bien sûr. Je continue. La Dolomie est une roche sédimentaire carbonatée. Bon, d'accord, j'arrête. J'en vois deux qui roupillent, monsieur Thomas. Non, il rigole, ça va, bon. N'empêche, ça fait plaisir de savoir que le nom Dolomieu a un rapport avec les Dolomites dauphinoises, celle-là, bien sûr. Nous sommes bien sûr...
1: Quand même.
2: Ah ben oui, quand même. Nous sommes sur les terres froides iséroises. Les fameuses terres froides, vous savez, qui n'existent pas vraiment. En fait, puisque personne n'accepte de reconnaître qu'il habite bien dans cette terre pas chaude. Moi, j'y ai tourné beaucoup, mais là, la réponse est toujours « Non, mais les terres froides, non !»
1: C'est plus loin.
2: Ça commence plus loin. Après le ruisseau. Mais je m'en fiche, moi, j'aime bien tous les Dauphinois, même celles et ceux qui sont au pôle Nord. Attention, j'ai pas dit le Groenland, hein, parce que, oh là là.
1: Oh là oui, attention.
2: Oh là là.
1: En ce moment.
2: Ah ouais. Laisse-nous tomber, si Trump...

0: s'intéresse aux dauphinés, on est foutu. Non, non, non. Pas d'iceberg à Dolomieu. Mais en revanche, dans le secteur de l'étang, un ruisseau qui s'appelle le Pissou. Ah bon, ça va. Ouais, mais ça va prêter à rire, bien sûr. On va éviter
1: de se moquer.
0: Ne nous moquons pas. Le Pissou passe donc à côté de Dolomieu et on y trouve, écoutez-moi bien, une espèce protégée. Mais oui, madame, mais oui, monsieur. L'écrevisse à pattes blanches, qui peut donc aller où elle veut, puisqu'elle peut la montrer.
1: Eh ben oui.
0: Sa patte blanche. Elle a même plusieurs, quand elle peut aller où elle veut, en fait. Tout ça se passe en Dauphiné et dans le Pissou, qui n'est pas très, très grand comme ruisseau, hein. C'est juste un petit Pissou.
1: Oh non, là
0: mais
1: là.
0: J'ai pas pu. Non, mais je me suis dit, je la fais pas, puis j'ai dit, si, il faut que je la casse. C'est un ruisseau.
1: Vous allez la garder pour ce soir, celle-là, Serge.
0: Un petit Pissou, mais ce soir, je vais peut-être le refaire. Tiens, pendant que j'y pense, en parenthèse, demain, 15 février, après notre départ, hein, aura lieu une vente au boudin dans les Halles. Aucun rapport avec notre venue, parce que c'est un pur hasard. C'est pour ça que j'ai bien précisé. Après notre départ, hein. Bon, j'embrasse tous les Dolomoises et les Dolomois, même celles et ceux qui ne viendront pas nous voir ce soir. Moi, je suis comme ça, moi. Moi, j'embrasse tout le Dauphin. Tous les dauphinois qui existent, parce que dans le coin, bien sûr, vous le savez,
1: on n'est pas des quand même.
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3: Bonjour, mon nom, évidemment, c'est Joseph Fragomène, en italien Giuseppe Fragomène, alias Mazarin. Messieurs, dames, bonjour. Le musée que vous allez visiter, c'est toute ma vie.
4: Le musée dont nous parle Joseph Fragomène retrace des centaines d'années de costumes. Il a été créé de toutes pièces à l'Espar Médoc et il est à l'image de cet homme de 90 ans. Joseph est né en Italie, mais son cœur bat pour la France depuis 70 ans. Il a été couturier de stars à Paris avant de poser ses valises dans le sud-ouest et au cœur du Médoc. Il nous reçoit dans son musée, habillé tout en bleu.
3: Regardez la photo avec Michou, je suis là avec Michou, c'est moi qui ai donné la couleur en 70. Il n'avait pas les moyens de se payer le costume chez moi. Il rentre dans la boutique à Place des Vosges et il m'a demandé, monsieur Mazarin, pourriez-vous me faire un costume? J'ai regardé ses yeux, je dis, vous savez, tellement des yeux bleus, jolis et beaux, franchement, vous devrez vous habiller en bleu ciel, ça vous va très bien. Et c'est à partir de ce jour-là qu'il s'habillait tout le temps en bleu.
4: Qu'est-ce que vous avez fait à Paris de beau? Parce que là, je vois face à nous des tas de photos de stars, d'Alain Souchon à Karen Cheryl, de Philippe Chevalier à Ariel Dombal.
3: Tous les stars de cinéma de France, des 70 en 2000, venaient chez moi.
4: Pourquoi venaient-ils chez vous? Est-ce que c'était pour leur costume personnel ou pour les rôles qu'ils allaient jouer?
3: C'était pour le cinéma. Hein. J'étais obligé d'habiller l'artiste.
4: Charles Aznavour est en photo.
3: Il était très content de s'habiller chez moi parce qu'on avait la même taille. Et d'ailleurs, on mettait des talons tous les deux à l'intérieur de la chaussure pour s'agrandir.
4: Qu'est-ce que ça fait d'habiller les gens, les stars, les personnes célèbres? Est-ce qu'on a un petit peu de pression?
3: Oui, une seule fois, avec un seul comédien, un italien, qui s'appelle Michel Piccoli, figurez-vous, je croyais qu'il était gentil, non, pas du tout. Ce monsieur, il voulait un costume près du corps. Et une fois fini, oh monsieur, il est trop serré, et surtout, je n'osais pas lui dire, mais monsieur, vous savez la tête en avant, vous savez les épaules basses, vous savez le dos rond, franchement, vous êtes mal foutu, mais je ne pouvais pas le dire.
4: Est-ce qu'on peut dire que vous avez, depuis Paris, habillé toutes les stars et les politiques, et depuis l'Espar Médoc, créer un musée du costume aussi. C'est-à-dire que c'est le fil conducteur de votre vie, tout ça.
3: C'est un musée que j'ai mis sur scène tous les costumes du cinéma et le théâtre.
4: Dans le musée, Joseph, il y a une partie consacrée à la Révolution française. C'est l'époque où on coupait des têtes, et vous avez reconstitué cette partie de notre histoire avec les costumes dédiés.
3: Vous savez, Marat, Danton, Robespierre...
4: Qu'est-ce qu'on voit là? Parce que...
3: Là, c'est une guillotine avec la tête de Marion Antoinette et qui tombe. Je peux faire même le bruit de la lame, comme il tombe. Alors évidemment, il y avait le bourreau qui tirait.
4: C'est ça qui est bien dans votre musée, c'est qu'effectivement, il y a les costumes et les accessoires. C'est vraiment une exposition très complète.
3: Regardez la lanterne, d'où il vient la chanson. Assaya, assaya, assaya, l'aristocrate à la lanterne. 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
4: Le palais du costume Mazarin est plus qu'un musée. Il est un lieu de culture et d'histoire. Il est aussi un endroit de témoignage, incontestablement celui d'un homme dont la passion a toujours été dévorante pour le travail du tissu, l'art de créer des vêtements et finalement des costumes.
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0: Yannis Croze avec On jettera nos montres.
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3: Sur 25 hectares dans une nature préservée, Jérôme, le propriétaire du parc de Castel dans les Pyrénées-Orientales, nous invite à découvrir des animaux du monde entier.
4: Ça y est, vous avez démarré la voiturette, Jérôme.
5: C'est ça, on est parti pour la visite du parc.
4: Le parc de Castel.
5: Qui s'étend sur plus de 25 hectares et avec un parcours de presque 4 km à pied. Et ben là, on part sur le départ, on a la mini-ferme, on a les ours, dont Willy, qui avait tourné pour des films et des publicités à la télévision, qui a été recueilli par le parc. La mini-ferme aussi, c'est que des animaux qu'on récupère de gens qui abandonnent. Et après, l'essentiel de nos animaux, c'est des animaux qu'on récupère soit saisis par la justice, soit dans des cirques aussi, ou des échanges entre parcs zoologiques.
4: Et les voiturettes, elles sont pour qui ?
5: Ben, les voiturettes en priorité pour les gens qui ont des difficultés à marcher, mais aussi on a des familles avec des gens plus jeunes, et au lieu de porter les porte-bébés, c'est vrai que monter en voiturette, c'est plus sympathique.
4: J'ai l'impression qu'on a des animaux à regarder les pancartes qui arrivent vraiment des 5 continents.
5: On a de tout, oui. On a vraiment des animaux de partout. On a des lions blancs aussi. Les lions blancs, il y en a un peu moins de 100 dans le monde. Et du coup, il y en a 2 à Castel.
4: Et comment vous avez réussi à avoir des lions blancs ?
5: Justement, c'est pareil. C'est des lions qui avaient été récupérés dans un parc qui ne pouvaient plus s'en occuper.
4: Là, on est à combien d'altitude ?
5: Ben là, à Castel, vous partez à peu près 900 mètres et on dépasse 1200 mètres d'altitude en haut du parc.
4: Et ça va, les lions, ils arrivent à s'acclimater à cette altitude ?
5: Oui, parce que, bon, déjà, on a la mauvaise idée chaque fois de dire que c'est des lions d'Afrique, mais en fait, ils sont nés souvent en Europe vers chez nous, donc ils connaissent les climats. Et nous, ils ont des tanières chauffées par le sol, donc ils peuvent rentrer et sortir en permanence comme ils veulent. Et donc là, on va s'approcher bientôt de l'enclos des loups, par exemple, et on arrive aussi à l'enclos des lynx.
4: Alors ça, ce sont des loups de l'Arctique ?
5: C'est ça, c'est des loups blancs, des loups arctiques. Donc on avait récupéré un couple qui était assez âgé, mais on nous avait dit « reproduirons pas », et il y a 2 ans, ils ont fait 6 petits.
4: Ah, ils sont magnifiques.
5: Et maintenant, on utilise un moyen de contraception pour éviter justement la surpopulation.
4: Et là, vous m'emmenez où ?
5: Ben là, on va changer un peu de continent, on va partir voir les lions.
4: Oh, mais que c'est mignon, là ! C'est des petits kangourous ?
5: Voilà, c'est la même famille que le kangourou, c'est le wallaby. Donc ça reste un petit kangourou, très, très docile, très gentil, avec un albinos qui est né il y a 2-3 ans sur le parc. Là, juste en face de nous, il y a Elsa qui vient de nous voir et qui s'approche. C'est une lionne d'Afrique, vous savez, le poil bien, bien jaune. Contrairement au lion blanc qu'on va voir juste un peu plus loin.
4: Elle est décidée à venir nous voir, hein ?
5: C'est ça. Là, elle est très curieuse. Elle voit que je suis là. Elle doit se dire, qu'est-ce qu'il fait là ? Est-ce qu'il m'emmène encore à manger ? Et donc, elle s'approche très près. Et donc, il y a le mâle qui va pas tarder à arriver, je pense. Donc là, c'est Maui, le mâle lion blanc, aux yeux bleus, qui est sorti parce que, comme sa femelle Elsa vient de s'approcher de nous, et il est un peu inquiet, il se demande, qu'est-ce qui se passe ? Qui sont ces gens ?
4: On les voit vraiment, ils sont à quelques centimètres de nous, hein ?
5: Ah ben là, vous êtes, elle est collée quasiment contre la vitre, donc effectivement, elle est très proche.
4: Quel âge il a ?
5: Lui, il a plus de 12 ans déjà. Donc ça vit à peu près une 15aine d'années. Nous, ce qui nous importe, c'est le bien-être des animaux et récupérer des animaux où ils peuvent et pas forcément choisir un animal pour une espèce ou pas. On essaie de s'adapter au maximum.

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1: Ici, on est à la médiathèque Saint-Sulpice-le-Dunois et on est avec
2: Monique Valette, la responsable de ce bel établissement. Suivez-moi. Le bâtiment est assez impressionnant parce que à l'origine, c'est l'ancienne forge du village. La médiathèque existe depuis 2020, donc ça fait 5 ans cette année. On est installé dans ce bâtiment qui a été complètement refait à neuf. L'architecte a souhaité garder toute la hauteur de plafond de l'ancienne forge, donc on y voit les poutres. Et nous avons encore des personnes sur la commune qui ont vécu et qui ont le souvenir de cette forge, notamment monsieur Serge Petit, et qui nous parlait que quand Petit, il venait amener les deux chevaux de son papa pour pouvoir être ferré. L'odeur du sabot, quand il reçoit effectivement le fer chaud, cette odeur-là lui est restée, voilà, c'est vraiment, on va dire, peut-être une Madeleine de Proust, je ne sais pas. Voilà, et donc voilà, ils ont des petits souvenirs comme
3: je
2: ça.
3: Je suis Nadine Lemoine et je viens de savoir par ma responsable, avoir confirmation, qu'il y a dû y avoir l'incendie en 2010. Après, la commune a acheté la maison pour, du temps de monsieur Delafont, pour faire une médiathèque, parce que la bibliothèque qu'on avait dans la mairie, il fallait monter des escaliers et c'était pas évident pour les personnes d'un certain âge. Ben, le monsieur n'était pas chez lui quand c'est arrivé. Heureusement. Ah oui, monsieur Charles, pourrez-vous le dire plus de choses? Il arrive.
4: Moi, je suis Charles Parineau.
1: Avant, comme c'était une forge, le dernier forgeron, il était là quand?
4: C'est mon oncle qui était le forgeron ici, là. En 78, il a travaillé pratiquement jusqu'à la fin, hein, à la forge, là. Il y avait ce qu'on appelle le travail, c'est-à-dire c'était pour ferrer les vaches et les bœufs. Et il y avait un travail aussi pour ferrer les chevaux, mais dans la cour. Et puis ici, là, il y avait ce qu'on appelle un marteau-pilon, à l'époque.
1: Je ne sais pas du tout ce que c'est.
4: Et bien, c'était un gros marteau, il s'en servait pour affûter les socles de charrue. C'est un truc qu'ils appuyaient sur une pédale et ça marchait tout seul. C'était une grosse tête en ferraille avec un truc en bois. Ils dégrossissaient les socles de charrue avec cet engin, là. Du temps de mon oncle et de ma tante, là, ils vendaient, pouvaient acheter un tracteur, une mobilette, une tronçonneuse, un vélo. Après, mon oncle, après, il a des problèmes de santé, donc il travaillait beaucoup moins, quoi. Mais c'est quelqu'un qui forgeait très très bien, hein, la clinique de la Marche à Guéret. La maison qui est à côté, c'était la maison du docteur Tran, c'était le fondateur de cette clinique. Et si vous avez l'occasion de regarder, vous verrez tous les fers forgés. C'est mon oncle qui les a tous faits, dans les années 70-75. Hein. Si vous avez l'occasion, faut s'arrêter dedans, faut y penser, quoi, pour le. Mais c'est vraiment chouette. Hein.
1: Ouvrez l'œil à Guéret pour retrouver ces fers forgés de Saint-Sulpice-le-Dunois.
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5: Isabelle Moulin, coach professionnelle et cofondatrice d'une marque de bien-être Terrasudoris.
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5: J'aurais voulu être avocate. Vers 16-17 ans, je vais faire des premiers cours de droit et je vais être assez catastrophée par certaines lois et je me dis non, c'est pas encore ça que j'ai envie de faire.
6: Les études se poursuivent, études commerciales, c'est ça?
5: Oui, j'avais...
6: Rien à voir avec le droit, finalement.
5: Non, ben, c'est la notion de justice ou de justesse, je pense, qui m'habitait.
6: Finalement, vous terminez vos études et vous devenez agent immobilier.
5: Et oui, j'ai 18 ans, je vais être dans une agence immobilière Paris 5e et je vais vivre 2 ans extraordinaires à vendre des appartements. J'aurais pu rester dans l'immobilier, mais je me suis dit, j'ai envie de découvrir autre chose et je vais aller faire de la vente, mais alors là, plutôt par téléphone et aux entreprises.
6: L'amour rentre dans la vie et là, il y a ce premier chemin qu'on décide de prendre.
5: Effectivement, je vais faire un premier choix de quitter le salariat, mais pas un choix forcément pour moi, mais pour un de mes rêves, qui aurait été celui, effectivement, peut-être, d'être mariée et maman.
6: Malheureusement, la vie fait que ça ne se passe pas
5: tout à fait comme prévu. Je vais être femme, mais ni mariée, voilà, ni maman. Mais par contre, je vais être bien sortie du salariat pour une première fois. Très vite, je vais faire, entre guillemets, des missions de consultance dans ce que je sais faire, la gestion de projet. Je vais même travailler un petit peu pour mon ancienne boîte. Et puis, j'ai un projet de dessin animé qui va arriver dans ma vie. En tout cas, à ce moment-là, le projet ne va pas aboutir.
6: Voilà, et donc ce projet n'aboutit pas. Ça vous remet presque le pied à l'étrier pour vous dire, allez, on continue et on passe à autre chose.
5: Oui, je vais accepter un CDD d'un an en Finlande. Je vais être assistante réalisateur pour deux séries de dessins animés, Angry Birds, et ça va être une aventure extraordinaire. Donc au final, le projet qui n'a pas abouti d'un côté va me donner la légitimité d'aller bosser en Finlande pendant un an.
6: Voilà. Et après ce projet, c'est retour en France ?
5: Je reviens en France et là, j'ai aussi des obligations. Donc faut que je travaille en France quelques jours. Ce quelques jours va devenir 6 mois à être commercial de bord dans un TGV. Et après, il a fallu que je me pose un peu. Je suis retournée en entreprise. Il fallait que je fasse quelque chose que j'aime. Donc au contraire, je vais rentrer dans cette boîte extraordinaire. On est dans une boîte d'événementiel à l'international, des événements télé. Et je vais prendre soin des gens qui viennent pour la première fois à ces salons. Et la petite anecdote jolie, c'est que ce sont ces clients-là, notamment des Américains, qui m'ont dit « Mais Isabelle, tu devrais être coach ».
6: Comment vous en arrivez ici à Saint-Martin-Térésus, en Limousin, à côté de Limoges ?
5: Je m'étais toujours dit qu'un jour je quitterais Paris, puisque justement j'avais été un peu au Canada, en Finlande, j'avais goûté à la nature, et je rencontre un homme. Et le Limousin, c'est moi qui le trouve, et ça va faire 5 ans maintenant qu'on a emménagé ici.
6: Voilà, et aujourd'hui donc coach.
5: Oui.
6: Dans quelle particularité ?
5: J'accompagne les gens à plus de connaissances d'eux-mêmes. C'est plutôt gestion des émotions, prise de décision.
6: Quand vous regardez derrière, quand vous regardez dans le rétroviseur, vous referiez la même chose ?
5: Quitter Paris, être au calme, oui. Par contre, j'ai une bonne liste des choses à pas faire. Déjà dit, donc non, pas de regret.
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7: Vous entendez ? Envoyez mon corps stressé. Entendez mon cœur stressé de bonheur. Je vais vous le dire, mon cœur palpite. En occitan, nous, on sait palpiter. On est les pros du palpitage. Nous avons une expression qui déchire. Je vous la conseille. Vous êtes face à l'être aimé. Vous ne le ou la connaissez pas. Il ou elle est devant vous. Votre cœur bat la chamade. Dites-lui, mon cœur bat comme le tuyau d'une zacho. C'est beau, hein? Mon cœur bat comme le tuyau d'une zacho. Je traduis, mon cœur palpite comme le cul d'un jet. Et là, t'es sûr de faire fondre ton interlocuteur autrice. Son désir s'emballe à coup sûr. Imaginez l'autio d'une zachou, comment il doit remuer sa queue. C'est une belle image, non? Alors c'est pour cela que je parle d'un point G. Le G. Non, elle est trop facile, celle-là. Allez, adieu.
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1: Printemps 1907, le midi viticole se soulève. À l'origine de la révolte des vieux, surproduction, concurrence de l'Algérie, vins frelatés, coupés ou chaptalisés, prix qui s'effondre, les vignerons n'en peuvent plus. C'est dans l'Aude que le mouvement se structure, dans le village d'Argelières, sous Marcelin Albert est viticulteur et cafetier. Avec des vignerons du Minervois, il crée le comité de défense viticole qui organise la toute première manifestation.
2: Hey, au vin artificiel, vive le vin naturel.
1: Le 11 mars 1907, ils sont 87 derrière lui. Quelques jours plus tard, les voilà 300 à Salelles d'Aude. Le comité décide alors de faire un meeting chaque semaine dans une commune différente. Marcelin Albert est un orateur qui galvanise la foule. Ils sont 600 à manifester à Bise Minervois le 31 mars, 1000 à Ouveillon le 7 avril, 5000 à Coursan le 14 avril, puis 10 000 à Capestan, 25 000 à Lézignan, 80 000 à Narbonne où le maire Ernest Féroul s'engage à son tour, 150 000 à Béziers où ont lieu de nombreux incidents, 180 000 à Perpignan, 200 000 à Carcassonne, 250 000 à Nîmes le 2 juin, et dit-on entre 600 et 800 000 manifestants à Montpellier le 9 juin 1907. Côté des vignerons, commerçants, ouvriers, employés, on estime qu'un languedocien sur deux était sur la comédie ce jour-là. Une marée humaine. L'évêque de Montpellier fait même ouvrir les portes de la cathédrale et des églises pour que les gens y trouvent refuge. Malgré la démission de près de 400 maires, des débats houleux à l'Assemblée nationale, l'État fait la sourde oreille. Face à la menace d'insurrection, Clémenceau, président du Conseil, envoie l'armée à Narbonne. Bilan, 6 morts et 33 blessés. Mais le soir du 20 juin, les soldats du 17e régiment d'infanterie se mutinent et refusent de tirer sur les manifestants sous les acclamations des Biterrois. Clémenceau n'a alors plus le choix. Il accepte de rencontrer Marcelin Albert et lui promet de porter une loi anti-fraude en échange du retour au calme. Mais le tigre, malin, glisse au leader de la contestation un billet de 100 francs pour prendre le train pour rentrer dans le sud. Et s'empresse de le raconter à la presse. Cette obole humiliante qu'Albert a eu la maladresse d'accepter lui vaudra d'être conspué par les siens, accusé de s'être laissé acheter. La loi protégeant le vin naturel contre les vins trafiqués est adoptée, les viticulteurs sont exonérés d'impôts sur les 3 années passées, les émeutiers sont amnistiés. Quant à celui qui avait rassemblé tout un peuple qui voulait vivre du travail de sa terre, Marcelin Albert, héros déchu, il s'exilera pour plusieurs années en Algérie.
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3: Bonjour Élodie Fonce.
4: Bonjour Angélique.
3: Oui. L'engagement associatif, pour vous, c'est une vraie vocation. Vous êtes tombée dans la marmite de l'associatif très très jeune.
4: Oui, c'est ça. Je suis arrivée en tant que stagiaire il y a 17 ans dans l'association et j'en suis jamais partie. J'ai été administratrice depuis plus de 11 ans et du coup là, je suis nouvelle directrice depuis le 1er janvier.
3: Le collectif Manifeste à Montbéliard, on le connaît bien. On connaît aussi forcément le Festival des Mômes à la fin de l'été, juste avant la rentrée scolaire.
4: Alors oui, comme vous l'avez dit, notre grosse manifestation, donc c'est le Festival des Mômes qui a lieu fin août. Ensuite, on co-organise avec la ville de Montbéliard et l'Office de tourisme du Pays de Montbéliard les Journées Gourmandes en septembre. Et on est présent sur le marché de Noël, donc c'est une grosse partie de notre activité également, avec nos 3 chalets de vente de boissons et notamment notre célèbre vin chaud.
3: Qu'est-ce qui fait que cet engagement associatif est présent aussi pour les jeunes aujourd'hui ? Alors, pas forcément pour adhérer à l'association ou faire partie du bureau, mais pour venir vous donner un coup de main sur les manifestations.
4: Alors, c'est vrai qu'on a pas mal de jeunes, on en a plus d'une centaine qui nous rejoignent sur les manifestations. Alors après, nous, comme on leur dit, c'est toujours un petit plus dans le CV. Ça fait des connaissances, des relations, on rencontre du monde, on rencontre d'autres jeunes. On peut rencontrer aussi des professionnels, selon aussi le secteur. Si, par exemple, sur le Festival des Mômes, si c'est quelqu'un qui veut partir dans la petite enfance ou autre, il peut se faire aussi des relations. Donc voilà, ça apporte aussi un petit plus et c'est toujours une expérience sympa à vivre.
3: Mais oui, c'est vrai que c'est une expérience sympa. Vous êtes nombreux ? Combien vous êtes dans l'association ?
4: Alors nous, on a plus de 150 bénévoles adhérents à l'année et donc une centaine de jeunes qui nous rejoignent sur nos manifestations.
3: Qu'est-ce que vous diriez à quelqu'un qui n'oserait peut-être pas encore franchir le pas, quel que soit son âge, pour venir rejoindre le collectif Manifeste ?
4: L'essayer, c'est l'adopter. Non,
3: Excellent.
4: Non, il faut venir essayer. Après, voilà, chacun fait, tous les savoir-faire sont les bienvenus. Chacun fait comme il veut, comme il peut. Après, voilà, ça reste des bénévoles. On essaye de toujours prendre en compte leurs désirs, ce qu'ils aiment faire, leur hobby, par exemple, s'ils aiment la peinture ou autre. Voilà, les mettre sur des choses qu'ils aiment faire. Et puis voilà, venir essayer. Après, ça coûte rien d'essayer de venir nous rejoindre sur une manif et puis de voir si on veut revenir par la suite ou pas.
3: Bien sûr, et quand l'ambiance est bonne, hein, forcément, ça motive davantage. Les grandes lignes directrices pour 2026, vous les avez déjà ?
4: Alors là, on va rester principalement sur nos manifestations, donc le Festival des Mômes, Journée Gourmande et Marché Noël. Après, on apporte notre concours à la ville de Montbéliard et à de nombreuses associations locales sur leurs organisations de manifestations, telles que le Carnaval des Enfants, là, le 17 février, Ma Ville en Terrasse en juin, et aussi le Semi-Marathon du Lyon en septembre. Donc voilà, on a un planning assez chargé. Pour l'instant, on se tient à ce planning-là, mais on a des projets peut-être pour la suite.
3: Et ça, c'est positif aussi. Oui. Merci beaucoup, Elodie France.
4: Merci beaucoup, Angélique.
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5: La nature.
6: Aux gens qui habitent à côté.
7: Bah moi, je sais pas, mais il y a monsieur le maire. Dans son prénom, il y a le maire. Bah, il y a la mère. Du coup, je pense que c'est à lui.
8: Ah, tu penses que monsieur le maire est le propriétaire de la mère?
7: Oui.
8: Et comment on appelle les habitants de la mer?
7: C'est ceux qui habitent dans les îles.
8: Et est-ce que vous savez combien elle mesure, la mer? Est-ce que vous savez jusqu'où ça peut descendre?
7: 60 mètres. 3 km.
6: 100 mètres.
8: Quels sont les animaux qui vivent tout dans le fond de la mer?
7: Une raie.
9: Une pieuvre.
10: Une tortue.
11: Les étoiles de mer.
12: Les corails.
13: Les requins.
14: Les poissons.
15: Et avec ceci,
16: oui,
15: ce sera tout.
16: Non.
15: Ce sera tout.
16: Non.
8: Comment ils font pour voir?
7: Ils ont une vision plus adaptée dans l'eau.
10: Ils ont des gros yeux.
8: Mais des fois, il fait vraiment très nuit. Hein, vous avez vu des images des fois?
7: Parce qu'en fait, il y a des poissons qu'ils ont une antenne où il y a une petite boule qui fait de la lumière.
8: Mais ils n'en ont pas tous. Alors comment ils font les autres, ceux qui n'ont pas de lampe?
7: Ils s'approchent d'eux et du coup, ils voient.
8: Tu penses qu'en fait, il y en a qui ont des lampes et ceux qui veulent voir, bah, ils suivent ceux qui ont des lampes?
7: Ouais.
8: Et quel est le plus gros des animaux, selon vous, qui vit sous l'eau, tout dans le fond de l'eau?
7: Une pieuvre. Des grosses pieuvres.
10: Des baleines.
11: Une grosse baleine.
12: Et un requin.
13: La barrière des corails.
16: Barrière de corail!
8: C'est quoi la barrière de corail?
7: Bah, ça permet pour pas que les requins aillent manger ceux qui sont après la barrière.
8: C'est comme une clôture, en fait?
7: Un peu.
10: C'est comme un filet dans l'eau, et c'est pour que les gens ils se baignent dedans et pour pas que les requins ils mangent les gens qui se baignent.
8: Parce que les requins, ça mange les gens?
11: Les requins, c'est méchant, donc moi, je pense que oui.
6: Des fois, je regarde des vidéos de requins, et donc, du coup, je vois où des fois, ils en mangent des gens. Et je pense que c'est très, très, très méchant.

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3: Itinéraire bis à Avallon cette semaine, et j'ai choisi de m'arrêter aujourd'hui au Silo Rouge avec nous Guillaume Dallot. Guillaume, bonjour.
4: Bonjour.
3: Le Silo Rouge, c'est quoi ici à Avallon?
4: Alors c'est un magasin de producteurs avant tout. Tous les produits ici présents sont produits ou transformés dans le département de l'Yonne ou le département limitrophe. Et donc on a une centaine de producteurs qui livrent le magasin régulièrement pour avoir des produits frais, des produits secs, de quoi faire les courses toutes les semaines.
3: Vous avez fait connaissance avec ce magasin, le Silo Rouge, de quelle façon, Guillaume?
4: Eh bien, ma femme, Adeline, est maraîchère depuis plus de 10 ans à Vaudeluny. Et donc, elle a créé ce magasin avec d'autres collègues en 2018, en mars 2018. Il y avait 9 associés à l'origine de ce magasin. Moi, j'étais sur une autre activité et je l'ai rejointe dans les jardins en 2020. Et donc, voilà, je fais partie maintenant de l'équipe du magasin du Silo Rouge.
3: Quelles sont les caractéristiques de ce magasin?
4: On a vraiment souhaité mutualiser la commercialisation. En agriculture, c'est toujours un peu compliqué d'être à la fois à la production qui nous prend beaucoup de temps, d'énergie, et de pouvoir valoriser nos produits sur des circuits courts et aller sur d'autres marchés que la filière longue plus classique.
3: Et puis, vous vous succédez à la tête du magasin. C'est-à-dire que si je viens le mardi et si je viens le mercredi, je ne verrai pas les mêmes têtes.
4: Exactement. L'objectif du magasin, c'est qu'il y a toujours un producteur en présence dans le magasin, donc aussi bien que ce soit sur l'aspect administratif ou sur l'aspect vente, ce qui fait qu'on se sépare, on se répartit les différentes demi-journées de vente, et donc il y a normalement toujours un membre de chaque structure des associés, donc souvent l'associé, qui est présent en vente avec notre équipe de 2 salariés qui permet de faire toute la gestion du magasin au quotidien.
3: Ça vous apporte de quoi? C'est de rencontrer vos clients?
4: Eh bien, quand on a la tête baissée à travers dans nos activités, les légumes ou autres. Parfois, c'est un peu difficile quand il fait chaud, quand il fait froid, quand il pleut un peu trop souvent à nos goûts. Et ben, le fait de rencontrer les gens, on sait pourquoi on fait ce métier. Ça donne un sens à ce qu'on fait. C'est valorisant pour nous d'avoir des retours généralement positifs. Et ça nous donne envie de retourner, de bêcher et puis de reproduire de nouveau. Et que ça soit à travers ce magasin nous permet effectivement d'avoir ce retour positif et ce qui est valorisant pour nous et donne un sens à ce qu'on fait au quotidien.
3: Est-ce qu'on peut parler de la philosophie de votre exploitation?
4: Une des philosophies qui nous tient à cœur, c'est effectivement la source d'emploi que procure notre activité, que ça soit dans nos jardins, où je travaille avec ma femme Adeline et également 3 salariés, dont 2 temps plein. Et au magasin, on a également 2 temps plein, au magasin de producteurs Le Silo Rouge. Et donc, on voit bien que l'argent que les gens dépensent en consommant nos légumes ou d'autres produits au Silo Rouge permet de rester sur le territoire et de faire vivre l'emploi. Et ce qui nous tient particulièrement à cœur, d'avoir des gens habitant sur le territoire, travaillant sur le territoire pour des produits sains et de qualité.
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5: Bonjour Johan.
6: Salut Manu.
5: Merci de nous recevoir dans ta boutique.
6: Tu commences à connaître l'adresse, toi.
5: Voilà, on est toujours très très bien reçus. Des globes, alors ça il faut en parler. À une époque, nos parents,
6: nos grands-parents
5: recevaient ça en cadeau de mariage.
6: Bien sûr. Alors là, tu vois, on est sur un objet emblématique de la brocante. C'est-à-dire qu'en décoration, dans la brocante, je connais des chineurs et des chineuses qui vont rechercher le globe de mariée. Là, on est à la fin du 19e. C'est un globe de mariée d'époque Napoléon III, dans toute sa splendeur. C'est-à-dire un globe en verre soufflé.
5: Flamboyant.
6: Ouais, flamboyant. Un socle en bois noirci. Et puis, à l'intérieur, il y avait souvent un petit coussin recouvert de soie qui recevait soit les alliances, soit une garniture en fil d'or, comme ça. Des fleurs et des oiseaux en laiton doré. Des petits miroirs. Là, celui-là est richement décoré. Oui.
5: Une composition exubérante.
6: Oui, complètement. Et puis, des fois, on mettait des fleurs. Des fois, on mettait une petite bague en or. On célèbre une union avec un objet emblématique de la brocante.
5: présenté comme ça, ça paraît un peu kitsch.
6: Ça paraît...
5: on transforme aussi.
6: Oui, alors ma femme Emmanuelle a l'habitude, dans les globes Napoléon III, d'inclure discrètement une petite guirlande lumineuse qui marche avec des piles ou qu'on peut brancher. Et puis on en fait une superbe lampe, soit une lampe de table, ou sur une commode, ou sur une console à l'entrée. Ces globes-là ne sont pas très onéreux, hein. On les trouve aujourd'hui entre 50 et 200 euros. Mais dans tous les cas, ils peuvent être très très efficaces en décoration. Ils sont très recherchés pour la déco.
5: J'adore, mais je le valide aussi, ça.
6: Oh, ça c'est super.
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7: J'ai raconté un petit peu ma vie au patron du... C'est un ami, je ne connais pas son nom.
8: Vous étiez en train de bavarder avec le patron du bar du village.
7: C'est ça.
8: Donc vous ne connaissez pas le nom.
7: Non, je ne connais pas le nom. J'ai honte, mais bon, c'est pas grave.
8: Comment ça se fait que vous ne connaissez pas son nom, mais que c'est un ami quand même?
7: Oui, ben, je ne sais pas, on aime bien parler ensemble, mais c'est vrai que son nom, je ne me rappelle pas.
8: Bon, disons que vous êtes une fidèle cliente. En
7: fait. Voilà, c'est ça, c'est ça.
8: Mais alors, vous habitez ici à Parnay-sur-Roc?
7: Oui, monsieur.
8: Depuis combien de temps?
7: Depuis 7 ans.
8: Alors, qu'est-ce qui vous a fait débarquer ici à Parnay-sur-Roc?
7: La maison, un achat d'une maison. On est venu ici.
8: Parce qu'avant, vous étiez où?
7: Oh, avant, j'étais en Lorraine.
8: Ah oui, il n'y a rien à voir.
7: Rien à voir, je travaillais au Luxembourg et j'habitais en Lorraine. Et puis, on est venu ici en Mayenne s'installer pour le travail et pour faire une nouvelle vie à la campagne.
8: Et donc, vous avez grandi en Lorraine?
7: Non, j'ai grandi au Luxembourg.
8: Donc, vous êtes luxembourgeoise, en fait?
7: Non, je suis italienne. Je suis italienne, c'est compliqué.
8: Moi, je comprends plus rien. Donc, vous êtes italienne, vous habitez en Mayenne, mais vous avez vécu au Luxembourg.
7: Au Luxembourg, c'est ça, c'est bien ça. Ouais, c'est compliqué.
8: Et c'est pour ça que vous avez le sourire, vous rigolez, vous avez la Dolce Vita, comme vous dites.
7: Voilà, c'est ça. Il faut toujours garder le sourire. Même dans les mauvais moments, il faut garder le sourire. Il ne faut pas perdre l'espoir, en fait.
8: Vous retournez en Italie, alors, de temps en temps?
7: Ah ben, en vacances, oui. Pour aller chercher le soleil, parce que pour faire bronzette un peu, parce qu'ici, il n'y a pas beaucoup de soleil.
8: Vous appelez comment?
7: Teresa.
8: Teresa, belle journée Teresa.
7: Merci beaucoup à vous aussi.
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1: Nous l'avions déjà reçue dans Toujours à la page en tant que romancière. La romanaise Magali Milot est de retour dans les librairies, mais cette fois en tant que médecin. Le métier qu'elle a exercé passionnellement jusqu'à un burn-out en blouse blanche. C'est d'ailleurs le titre qu'elle a choisi pour ce témoignage qui paraît chez l'Archipel. Mon burn-out en blouse blanche. Un livre qui commence le jour où Magali échappe de peu à la mort au volant parce que son cœur déclenche au milieu de nulle part une crise de tachycardie. Et ce n'était pas le premier symptôme, il y avait eu des bronchites à répétition, l'eczéma et même l'apparition d'un foyer d'endométriose. Et bien sûr, la course contre le temps pour s'occuper de ses enfants, recevoir ses 40 patients par jour, les ruminations nocturnes, la boule au ventre le jour. Et il y a aussi eu le déni, un refus de voir qu'il était urgent qu'elle arrête. Même cet accident, évité de justesse, n'aura pas su lui mettre les points sur les i. Pourquoi, Magali Milot ?
2: Je ne sais pas exactement, mais c'est vrai que j'avais beaucoup de culpabilité à m'arrêter par rapport aux patients, par rapport à ma famille. Dans nos études, on ne nous apprend pas à prendre soin de nous. On nous apprend à toujours être là, toujours travailler, voilà, faire plus. Et puis, en tant que femme, j'allais dire qu'on est un peu des rocs, on est... Voilà, on est les piliers et oui, je me disais, il faut que je tienne, quoi. Il faut tenir.
1: Et vous aviez des reproches qui vous étaient faits dans le cadre familial, effectivement. Comment vous les expliquez ?
2: Je pense que c'est pas compris ce qu'on vit quand on est en burn-out. Et voilà, et peut-être que l'entourage a besoin de savoir que c'est pas quelque chose qu'on ne veut plus faire, c'est juste qu'on peut plus parce qu'on n'a pas assez d'énergie. Donc je pense que c'est pas compris.
1: Pas compris non plus par une partie du corps médical, parce que vous avez quelques consultations qui sont quand même assez violentes.
2: Oui, les médecins ne m'écoutaient pas vraiment, en tout cas certains que j'ai vus. C'était assez compliqué ça pour moi.
1: Qui a été ou quelle a été la première personne ou le premier moment qui vous a autorisé à vous dire là, je vis quelque chose et c'est légitime de dire stop ?
2: Alors la première personne, ça a été quand même la psychologue qui m'a suivie. Mais au début, c'est pareil, je voulais pas croire à ce qu'elle me disait. Elle m'a vraiment dit, c'est un burn-out, etc. Il va falloir du temps. Mais moi, j'étais encore dans le déni en me disant, non, mais c'est trop long. Elle me parle d'un an et demi de repos. Moi, j'ai envie de reprendre et je vais reprendre bien plus vite.
1: Écrire ce livre, pour vous, c'était un bilan, c'était un message. Comment est-ce que vous l'avez abordé ?
2: Pour moi, c'est plus un message, en fait. C'est plus pour aider les gens qui sont en burn-out, mais aussi les proches. Après, c'était aussi alerter, parce qu'il y a beaucoup de burn-out en ce moment, dans toutes les professions, mais le milieu médical est quand même bien impacté. Le système médical actuellement, je vais dire, il est plus performant, parce que chaque médecin a trop de patients, comme je le mets à la fin. La patientèle a augmenté de 1/5 par médecin. C'est très compliqué. Donc c'est pour ça qu'il y a des médecins qui tombent, j'allais dire, malades de plus en plus. Moi, je dirais ce qui est essentiel par rapport aux professions médicales, aux médecins, c'est prendre soin de soi pour pouvoir ensuite redonner aux autres. Et puis après, même pour la plupart des personnes, essayer toujours de se ramener un peu à soi et à quels sont mes besoins, quelles sont mes limites, et j'ai le droit de dire non pour certaines choses pour pouvoir me préserver ma santé.
1: Magali Milot a vécu 3 ans de descente aux enfers et a mis 3 ans à se reconstruire grâce au repos, à la méditation, à la danse, à l'écriture. Grâce à un recentrage sur elle-même et une remise en question profonde de son mode de vie. Elle délivre un témoignage touchant et un message indispensable dans « Mon burn-out en blouse blanche » paru chez l'Archipel.
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3: Patrick Citeau nous emmène chaque week-end dans des communes de notre Poitou. Nous allons dans les Deux-Sèvres aujourd'hui, où Patrick Citeau se promène dans la rue Léonce Perret. On est à Niort, l'occasion d'évoquer le parcours artistique de cet homme de théâtre et également de cinéma.
4: La rue qui porte son nom rend ainsi hommage à cet artiste né à Niort le 14 mars 1880. Son goût pour l'art prend ses racines dès son enfance, passée rue Hiver à Niort, où ses parents possèdent un atelier de menuiserie. Les quelques mois de convalescence qu'il passe dans un Paris en pleine ébullition artistique confirment le choix du jeune homme. De retour à Niort, il obtient l'accord de ses parents pour tenter sa chance à Paris. Il s'inscrit dans une école musicale de Montparnasse et se révèle notamment bon chanteur. En parallèle, jeune, Léon Spéret prend des cours de théâtre. Il affiche rapidement une forte expérience théâtrale. En 1900, il obtient son premier contrat comme jeune premier au théâtre de l'Athénée. C'est un peu le hasard qui le pousse jusqu'au 7e art. En 1909, après un contrat de quelques mois dans un théâtre de Saint-Pétersbourg, il joue Cyrano de Bergerac à Berlin. Il fait alors la rencontre du directeur de la filiale allemande de la Société française cinématographique, Gaumont. Léon Spéret découvre le cinématographe. De retour à Paris, il travaille pour Gaumont sous la direction artistique de Louis Feuillade.
3: Et il y débute comme acteur, mais très vite, Patrick, il passe derrière la caméra.
4: Léon Spéret réalise ainsi de plus en plus de films en dehors des studios et teste de nouvelles techniques en plein air. En 1913, il connaît la consécration. Son film « L'enfant de Paris » le propulse définitivement au rang des meilleurs réalisateurs français de l'époque. Quand la guerre éclate, Léon Spéret est mobilisé. Mais il ne tarde pas à revenir derrière la caméra pour réaliser quelques films patriotiques. Fin 1916, à la fin de son contrat, il part exercer son art aux États-Unis. Le film intitulé « N'oublions jamais » est son premier gros succès en France et outre-Atlantique. Quand la situation économique commence à se dégrader aux États-Unis, la récession n'épargne pas le cinéma. À la fin de l'été 1921, Léon Spéret rentre en France avec dans ses bagages les méthodes de travail de l'industrie cinématographique américaine. Avec Königsmark, qui sort en France en mars 1924, Léon Spéret va ensuite définitivement entrer dans la légende du 7e art. Le film est en effet considéré comme une œuvre majeure du cinéma des années 20. Quelques années plus tard, alors que Léon Spéret entame une nouvelle version de Königsmark, parlante et bilingue, il tombe malade. Il meurt finalement le 12 août 1935. Léon Spéret repose depuis lors au cimetière cadet à Niort. La rue qui porte son nom à Niort lui rend un hommage bien mérité.
3: Quel hommage que vous lui rendez aussi, vous, Patrick Citeau. 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
1: Dans la rue Poncillon, il y a un atelier de gravure, Philippe Estrade. À mon avis, ça fait belle lurette qu'il est là, cet homme. On va essayer d'aller faire connaissance. Allez, on va aller dans l'arrière-boutique, discuter avec Philippe Estrade himself. Vous êtes là depuis combien de temps ?
5: 1987.
1: Le métier de graveur, c'est quoi en fait ?
5: Alors, je fais des plaques de toubib pour les bancs et des plaques de cercueil quand les toubibs sont mauvais.
1: Et vous faites aussi les clés pour ouvrir certains cœurs ?
5: Non, malheureusement, non. Je fais des clés pour ouvrir les...

0: date des années 50. Mon prédécesseur, à qui j'ai racheté le magasin, on tournait pas à la retraite, et je passe la main, et mon successeur est là, c'est mon fils.
1: Histoire de transmission, encore une fois, votre fils qui, du coup, allez hop, reprend le flambeau.
0: Voilà, il me pousse au trou.
1: C'est difficile d'arrêter, du jour au lendemain.
0: Ouais, faut se réinventer, et j'ai encore pas eu l'idée. Je sais pas ce que je vais faire, je vais m'ennuyer.
1: C'est pas dit.
0: Je sais pas. C'est compliqué, hein.
1: Ah, il y a une inquiétude, hein, c'est clair. Oui. Mais rien ne vous empêcherait de continuer.
0: Si, lui.
1: On va aller lui dire deux mots.
0: J'aurais pas travaillé avec mon père, hein, donc il est pareil.
1: Oh bah pourquoi pas.
0: Parce que c'est infaisable.
1: Mais si, j'en connais plein, moi, qui travaillent avec leur père.
0: C'est toujours un vieux con. Là, la pièce où on est, c'était l'endroit où on cassait la croûte avec les copains. Il y avait donc les photos de mes copains, des quelques bringouilles qui se sont fait là. Il a tout viré.
1: Ils font plus la bringue, les jeunes.
0: Il a mis des trucs comme ça, là. C'est plus pareil. Mais mes copains étaient désespérés quand ils ont vu.
1: Bah, y a de quoi.
0: Mais oui.

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2: Le temps de vous lire en marseillais. Bonjour Médéric.
1: Bonjour Philippe.
2: C'est notre linguiste marseillais. Donc on va jouer ce matin un peu comme des enfants.
1: Oui, tout à fait. Alors vous savez à quoi jouent les enfants en ce moment? Enfin ces jours-ci, ces temps-ci.
2: Ces temps-ci, bah, avec le smartphone, ouais, un jeu, voilà quoi.
1: Tablette, jeux vidéo, etc. Ouais. On est d'accord. Bon, les tout petits jouent encore avec des voitures, des robots, des trucs Pokémon, etc. Voilà. Alors autrefois, alors non, je vais pas faire celui qui grommelle à mon Réguignard.
3: C'était mieux avant. C'est ça.
1: Non, mais je vais vous parler quand même des Réguignard. Les Réguignard de Luberon, c'est une association provençale qui, comme son nom l'indique, regroupe des amoureux de la culture de la langue provençale, des gens du Luberon, qui s'appellent avec autodérision donc les Réguignard, en gros les râleurs. Hein. Eh bien, la présidente de cette association est bien connue chez nous, il s'agit de Claudette Ocelli, aussi connue sous le nom de Mamette, dont on a entendu la voix sur notre antenne pour nous apprendre un peu de provençal. Avec ces Réguignard, elle organise jusqu'au 14 mars, à Pertuis, à l'espace de Croze, une exposition appelée Joe et Jugué d'antan, qui propose de retrouver des jeux et jouets d'antan et avec leur petit nom en provençal. Alors, autrefois, les minots jouaient à Ouda, au Dé, au Baouduf, au Toupie ou au Kier.

0: au quai. Il y avait les osselets aussi. Alors, je me souviens que mon frère y jouait. J'ai toujours trouvé ça bizarre, les osselets. Mmh. Mais voilà, ça a disparu, j'ai l'impression.
1: Et c'est vrai.
0: Non, voilà, on ne voit plus ça. Jouer aux osselets, c'est Djouga, Djibotrao et Mélisa Ousset. Par contre, les billes, on y joue encore. À mon époque, on prisait les gros galops comme ça et on tirait les soldats Starlux.
1: Ouais, ouais, aussi,
0: voilà.
1: Ouais, ouais.
0: Ou on jouait au pot. Enfin, bref, voilà, j'adorais les billes. Dans la cour de récré, je pense qu'on joue encore à la marelle ou à la corde persaouta. Je traduis pas. Mais probablement plus aux yeux bandas, les yeux bandés, au Colin Maillard, qu'on appelle aussi Kukuruma. On dirait une chanson Kukuruma. En revanche, on fait encore liser Skundai, le jeu de cache-cache, à partir de verbe s'escoudre, se cacher. Et on dit parfois, va t'escoudre, va te cacher. On joue aussi à la poupée, la titeille, dans son ousta ou des titeilles, sa maison de poupée, ou bien avec une poupoune pour Djouga à la mama, là non plus, je traduis pas. Quand j'étais minot, j'adorais jouer avec les taraillettes, la dinette, mais aussi à la marchande. J'avais d'ailleurs un bel établi de marchande et je vendais à ma mère, à ma grand-mère, plein de beaux fruits et légumes en plastique, ou du poulet, ou en plastique, ou du fromage en plastoc, avant la malbouffe, vous voyez, il y avait déjà tout prévu. Tous ces jeux d'enfants d'hier ou d'avant-hier sont présentés à l'exposition Joe et Jougué d'antan à Pertuis jusqu'au 14 mars pour ce... Et samedi, donc demain, il y aura en plus un grand jeu de piste sur le double thème du parler provençal et des jeux d'enfants dans les rues de Pertuis, mais aussi du Motus. Tous les t-shirts, toute l'après-midi, nous serons sur place avec mon collègue Bla pour vous faire jouer à Motus en mode démo ou initiation. Mais il y aura aussi un Motus en live, en public, avec les meilleurs joueurs de Motus à défier. Alors, de mon temps, on jouait à cache-cache et celui qui comptait, on disait qu'il pégait. Allez, c'est toi qui pègues. Ouais. Et on joue aussi à faire des moulons dans la cour. Et pour signaler un attroupement, on crie moulons. Donc ce samedi, moulons à Pertuis.
1: Allez, moulons.
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3: Il s'appelle Frédéric Brand et ça fait maintenant 17 ans qu'il travaille à l'élaboration des créments, des 4 millions de bouteilles de créments de l'entreprise Louis Bouillot à Nuit-Saint-Georges. Il nous fait voir l'envers du décor, mais d'abord on s'équipe de chasubles orange fluo.
4: Sur le site, il y a une centaine de personnes qui travaillent sur le site et c'est un site classé IFS BRC, c'est-à-dire qu'on respecte des normes qualité et sécurité consommateur et donc... mettre des chasubles qui permettent l'identification des visiteurs avec un enregistrement bien adéquat.
3: Eh bien, allons-y, ouvrons cette porte.
4: Oui, on va y aller.
3: Oula !
4: Donc, en fait, ici, nous n'avons pas de cave enterrée. Les cuves font jusqu'à 7 mètres de haut.
3: Wow.
4: 7 mètres de haut et une seule cuve représente le volume d'un petit domaine viticole. Ça représente environ 520 hectolitres de vin. Ici, nous avons dans cette cuverie-là 50 cuves différentes. Et cette diversité de cuves, cette quantité de cuves est importante parce qu'en Crémant de Bourgogne, nous sélectionnons les zones géographiques. Mais également, nous avons un grand travail au pressurage où nous séparons la cuvée et la taille que nous vinifions séparément. Et afin d'avoir une grande diversité de profils aromatiques qui vont nous servir de nos assemblages crémants futurs, nous avons besoin d'avoir une grande quantité de cuves qui vont pouvoir mettre en musique nos assemblages par la suite.
3: Donc malgré le fait qu'on soit dans un environnement plus ou moins industriel et gigantesque, on a quand même cette notion de terroir, c'est important de le rappeler.
4: C'est important. Si maintenant je mélange tout, parce que c'est effectivement une seule appellation que l'on vinifie, mais si je commence à tout mélanger pendant les vinifications, après, les assemblages qu'on va faire n'auront plus aucun sens. Il faut vraiment respecter ces trois principes, donc le cépage, le terroir et le fractionnement au pressurage qui vont nous permettre justement d'accorder. Il faut savoir que Louis Bouillot a plus d'une dizaine d'assemblages différents et il faut que chacune de ces assemblages ait une personnalité bien précise avec son moment de dégustation et de plaisir propre. Et donc c'est grâce justement à ces diversités qu'on peut avoir ça.
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2: Salut Brice Izel.
3: Comment tu t'appelles?
2: Je m'appelle Olwen, j'ai 57 ans et je suis maquettiste d'édition.
4: Je vais vous laisser mon dossier maquette, ça vous distraira si vous avez du mal à dormir.
5: Qu'est-ce que vous faites là, vous?
2: Je suis dans les petits bonheurs.
5: La bonne humeur, c'est le début du bonheur.
3: Vous habitez où en temps normal?
2: Donc j'habite à Spézette, dans la campagne à Spézette.
6: Ça c'est très rare aujourd'hui, la campagne qui ressemble à la campagne.
2: On est peinards. On vit au milieu de la vie sauvage. Et il faut aimer la nature et le silence.
7: Mais le silence, ça peut pas exister dans la nature.
2: Moi je suis pas originaire de Spézette et j'ai été vraiment très bien accueillie. Et c'est très chaleureux, très vivant, il se passe plein de choses. Quand il y a une animation ou quelque chose d'organisé dans le bourg, tout le monde, la population vient. C'est pas cloisonné.
8: Dieu a dit qu'il avait créé l'homme à son image. Alors pourquoi ne pas vivre tous ensemble sur un pied d'égalité?
9: J'espère que tu vas m'inviter à faire une promenade.
2: Un des coins préférés, c'est vraiment marcher au bord du canal. Le matin, très tôt.
9: Là, je suis sûre qu'on dérangera personne.
2: C'est silencieux, il y a beaucoup d'oiseaux. On peut observer beaucoup d'oiseaux.
10: Et c'est comme ça tous les jours?
2: Oh, je vais pas forcément tous les jours, mais quand j'y vais, je fais 5-6 kilomètres. C'est vite fait, c'est plat.
11: Tu crois que c'est encore loin?
12: Je ne sais pas, Obélix. Avec cette purée de pain, je ne vois plus l'étoile polaire. C'est vraiment très maladique.
13: Tu écoutes de la musique, mais... Sur les vinyles.
2: Moi, j'avais une chaîne hi-fi.
14: Wow, je suis impressionnée.
2: Dès que j'ai eu un petit peu de sous, j'étais au collège, j'avais acheté une chaîne hi-fi. J'écoutais, pour différentes raisons, les Diratorn.
3: C'est quoi ça?
2: C'est un groupe Vantay qui chantait en breton. C'est pas une avoine, mais en fait, personne n'écoutait ça de mon âge, à l'époque.
14: Tu m'étonnes.
15: Ce matin, exercice... d'expression orale.
5: Autrement dit, passez-moi l'expression.
2: Alors, ça viendrait de ma mère, donc... au nom de Touille. Moi, je dis plus trop ça, mais... Ouais, nom de Touille, oui. Ma mère était vantaise et elle disait ça au nom de Touille. Touille de Dieu.
16: Au nom de Dieu, quelle merveille.
17: Ce sont les très grands pêcheurs qui sont les plus proches de Dieu.
18: C'est déjà fini?
2: Oui. Eh bien, salut.
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1: 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Je suis trop fier de mon jingle, j'en suis fier. Je l'assume, j'en suis fier. Comment ça va les gens sur Ici Picardie? C'est la Camini Minute, votre chronique de la joie et de la bonne humeur. Écoutez-moi, ça va, sauf que je suis encore un petit peu ému, parce que comme beaucoup de Français, j'ai vu le biopic sur la vie de Philippe Nicolic des To Be Free partir un jour. Sans retour, c'était émouvant. Il paraît que Caris, le rappeur, l'a vu et il a pleuré. C'est pas vrai. Je précise que c'est pas vrai parce que j'aime mon nez. Ok, je veux le garder. Les années 90, nous, on a connu les grandes manias, les plus belles manias. Michael Jackson mania, Club Dorothée mania, Patrick Bruel mania. Et vous, vous avez quoi? La Chikung mania. Voilà, c'est Chikungunya, c'est nul, nul. Nous, on a connu des manias de ouf, on a connu les boys bands. Et au final, les To Be Free, qu'est-ce qu'ils faisaient? Ils faisaient un peu de la dance et de la techno. Vous connaissez cette musique? La musique avec des textes extraordinaires, dignes de Baudelaire, de Balzac et de Molière. Il y a un Américain, il est arrivé, il a dit... I like to move it, move it. I like to move it, move it. I like to move it, move it. You like to move it. I like to move it, move it. I like to move it, move it. Ça, c'est même pas un refrain. C'est un mantra, les gars. Extraordinaire. Les Allemands, ils ont vu ça, ils ont dit, OK, nous aussi, on va s'y mettre. Eins, weins, Polizei. Drei, vier, Grenadier. Fünf, sechs, Sankt-Kirk. Siebte Nacht, gute Nacht. Je suis pas très fort en allemand, j'ai fait ce que j'ai pu. Mais on sentait le niveau du texte. Il y a un mec qui avait écouté ça, il a dit « Ok, d'accord, vous voulez jouer ça ?» Tout ta, tout ta, tout ta ta. Tout ta, tout ta, tout ta ta. Lui, on pensait qu'il avait fini le game. Mais non, après, les mecs qui se sont dit « Nous, on fait plus de mots, on fait juste des sons. » Pi, pa, pa, palopo. Pa, pa, palopo. Pi, pa, pa, palopo. Même les chanteurs, ils comprenaient même plus ce qu'ils disaient. I'm a scat man. Vous allez pas me faire croire que le mec, il comprenait ce qu'il disait. Voilà, c'était ça les années 90. De la créativité, des chansons à texte. Mais bon, toutes les bonnes choses ont une fin. Les années 90, elles sont parties. Un jour, sans retour, effacées. Votre amour, sans se retourner. Excusez-moi, je suis encore ému par le téléfilm sur Philippe Nicolic.
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2: Mon linge pue. J'ai beau le laver, mais quand je le sors, il sent mauvais. J'ai changé de lessive, mais rien n'y fait. Les fringues, les serviettes, les draps, tout pareil. Alors, c'est apparemment lavé, c'est propre. Ça dégage une odeur de renfermé dans ce mouchlit de l'humidité, de moisi. Alors, j'ai demandé à ma maman le pourquoi du comment. Elle m'a demandé de me raconter comment je faisais. Moi, je fais tourner la machine la nuit pour profiter de l'électricité moins chère. Mais comme j'ai pas le temps le matin, je sors le linge en rentrant chez moi le soir. Et voilà. Je vous raconte pas ce qu'elle m'a mis. Laisser le linge dans le tambour, même une heure de trop, ça favorise la stagnation de l'humidité et la prolifération des mauvaises odeurs. Alors, en hiver, c'est vrai, hein, c'est tentant de remettre à plus tard la sortie du linge, surtout là, aujourd'hui, il y a du vent, il pleut, mais la chaleur résiduelle, associée à une ventilation quasi nulle, ça transforme le tambour fermé en serre à bactéries. Même le synthétique qui sèche plus vite, ça n'y échappe pas. Alors, dès la fin du cycle, chez moi, il me joue la truite de Schubert, il faut sortir les textiles immédiatement, les secouer énergiquement pour les détasser, c'est comme ça qu'on dit, et les installer sur l'étendoir en les espaçant au maximum. L'aération du linge, ça empêche la prolifération des bactéries, et c'est ça qui donne ces mauvaises odeurs. Merci ma maman.
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4: Aujourd'hui, je me trouve au 53 bis rue Ledru-Rollin, devant un huissier de justice. Mais avant d'être un huissier de justice, c'était tout autre chose. C'était quoi avant? Vous allez le savoir maintenant.
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4: Et donc, pour vous présenter ce que c'était avant ce 53 bis rue Ledru-Rollin, je suis avec Amélie Bourmeau-Binard, guide conférencière de l'Office de tourisme de Châteauroux. Bonjour Amélie.
6: Bonjour.
4: Alors nous voici au 53 bis rue Ledru-Rollin, mais avant, qu'est-ce que c'était ici?
6: Avant d'être l'huissier de justice que c'est aujourd'hui, c'était le gymnase, qui était une société omnisport, dont le nom vous dira peut-être quelque chose, la Berrichonne.
4: Ah oui, on peut pas passer à côté.
6: Et oui, alors c'est la Berrichonne au moment où c'était donc un club omnisport et donc notamment une salle d'armes. D'où le fait qu'on peut voir là sur la façade deux personnages avec épées, en tout cas des armes sportives. Et donc cette Berrichonne, par la suite, elle a grandi un petit peu au point d'avoir un secteur football et qu'on a donc appelé la Berrichonne Football qu'on connaît bien aujourd'hui. Son premier président, Léon Talichet, il aussi célèbre pour autre chose. En fait, alors qu'il avait que 18 ans, en 1876, au moment de l'inauguration de l'église Saint-André, il a grimpé à main nue jusqu'en haut de l'église, jusqu'au coq, en fait, qui est vraiment sur la pointe d'une des flèches, pour y déposer un traditionnel bouquet. Et donc, Léon Talichet, c'est, comme je l'ai dit, le premier, un des créateurs de la Berrichonne Omnisport et surtout le premier président de la Berrichonne Football.
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4: Pour décrire un petit peu cette façade, qu'est-ce qu'on peut voir là ? Il y a deux petits personnages.
6: Oui, c'est ça, on a deux personnages qui se font face. Et on a un premier personnage où on voit bien, il a une tenue plutôt d'escrime avec une épée dans une main, le casque d'escrime dans l'autre. Et puis en face, on a un autre personnage qui est aussi en tenue de sport avec ce qui ressemble à une canne, qui était aussi un des outils qu'on va retrouver dans les salles d'armes sportives, hein, bien sûr, puisqu'on n'était pas là pour se battre et apprendre la guerre, mais bien combattre à titre sportif comme aujourd'hui.
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2: J'ai certainement rencontré le seul Marseillais de la montagne ardéchoise. Il s'appelle Olivier et c'est un passionné de couteaux, qu'il soit de poche, de cuisine, de table ou de lancer, dans sa boutique au cœur du village de Sainte-Eulalie. Il en a pour toutes les envies, du plus vieux couteau pliant de France au plus petit couteau du monde.
3: Alors oui, c'est considéré comme le plus petit couteau du monde. Mais bon, là, il faut le voir, quoi. Alors voilà. C'est un couteau qui est entre 3 et 4 mm de manche. C'est un couteau pliant. Son étui, c'est un noyau de cerise coupé en deux, avec certie, qu'on peut même mettre en pendentif. Dans le noyau de cerise, il rentre 6 petits couteaux.
2: C'est surprenant d'avoir une boutique de couteaux ici à Sainte-Eulalie.
3: Eh bien oui, parce que c'est moi qui ai décidé de vivre ici et de choisir la qualité de la relation client plutôt que la quantité de la vente, en fait. C'est un choix de ma part. C'est un choix de vie, en fait.
2: Cet accent, il vient d'où ?
3: De Marseille, Marseille-Centre. Ça fait 25 ans que j'habite là et j'ai choisi de venir vivre là où je partais en vacances. Donc ça fait 25 ans que je suis en vacances.
2: Alors, il y a les couteaux, puis il y a aussi le bois dans les jeux, dans les jouets, ce qui est très présent.
3: Au départ, je suis ébéniste tourneur sur bois de métier. Donc j'ai mon CRP d'ébéniste, enfin voilà. Et du coup, ça tourne toujours autour du bois, autour de l'artisanat. Là, dernièrement, j'ai mis en cadre les photos que je prends quand je vais me balader dans le pays, quoi.
2: Alors, je les vois ici, puis je les vois derrière. Il y en a pas
3: c'est
2: mal,
3: ça.
2: Hein.
3: Alors,
2: elles sont... Tiens, on va passer de l'autre côté.
3: Alors c'est pas moi qui fait des belles. Moi je suis pas du tout photographe. Hein. Moi je suis un observateur. Et par contre là le paysage lui ici il est exceptionnel. Moi je vois le pays comme ça. Donc j'ai juste appuyé sur le bouton. Et du coup moi j'ai mis mes photos sur le Facebook, enfin tout ça. Et puis j'ai eu beaucoup de demandes de gens qui me disaient tu devrais les mettre en cadre, etc. Donc je l'ai fait. Donc magnète, cadre, avec des photos vraiment exclusives, prises par moi et non photoshopées du tout.
2: Olivier, tu es aussi très actif sur Internet, autrement, avec des pages Facebook où tu fais vivre un peu
3: tout
2: le monde la montagne ardéchoise.
3: J'essaye de faire... en fait, alors ça, voilà, c'est purement par amour du pays. Et avec la page Facebook du Mois Gerbier de Jaune, avec pas mal de choses, les amoureux du plateau ardéchois aussi, où j'ai pas mal d'abonnés. Et j'essaye de faire vivre le pays. En fait, j'offre une scène aux gens pour qu'ils puissent parler d'eux, s'exprimer, faire des photos, que le pays se fasse connaître un petit peu, enfin que ce morceau de paradis se fasse connaître un petit peu.
2: C'est un personnage, notre Olivier, à découvrir sur place ou sur Internet. Je vous ai mis le lien sur notre site rubrique Jean d'ici.
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4: Moteur !
5: Allez, on y va !
6: Hey, c'est quoi le texte ?
7: C'est ma France, hein. C'est moi qui l'a dit tout le temps.
8: Action !
9: Je passais le plus clair de mon temps au cinéma Le Star.
10: Coupé ! Elle était bien celle-là.
11: Coucou, pidou !
12: Juillet 1989, Yves Robert pose sa caméra à Marseille pour réaliser son prochain film, La gloire de mon père.
13: Je suis né dans la ville d'Aubagne, sous le gare Laban, couronné de chèvres au temps des derniers chevriers.
12: Marcel Pagnol naît à Aubagne à la fin du 19e siècle. Sa mère, Augustine, est couturière, son père, Joseph, instituteur. La famille a grandi d'un petit frère et d'une petite sœur, part en vacances dans les collines, avec l'oncle Jules et la tante Rose. C'est l'occasion pour Marcel de découvrir la nature et l'amitié, avec Lily.
13: Mon père était instituteur public. Il s'appelait Joseph. Il rencontra un dimanche une petite couturière qui s'appelait Augustine. Il la trouva si jolie qu'il l'épousa aussitôt.
12: À partir de 1956, Pagnol s'éloigne du cinéma et du théâtre qui ont fait sa gloire. Il se tourne alors vers le roman, presque par hasard. Lors de déjeuners parisiens, il aime raconter des anecdotes de son enfance. Ce qui donne des idées à la directrice du magazine Elle, Hélène Lazareff, qui lui demande d'en écrire quelques-uns pour ses lectrices. Il accepte, puis oublie. Mais un beau jour, un coursier dépêché par la journaliste se présente chez lui alors qu'il n'a pas écrit le moindre mot. Il le fait patienter et rédige à la hâte quelques lignes.
13: Alors, nous sortîmes du village et commença la féerie. Je sentis naître un amour qui devait durer toute ma vie.
12: Prise au jeu, Pagnol en fait un premier roman, La gloire de mon père. Les lecteurs se l'arrachent. Suivent alors Le château de ma mère et Le temps des secrets. Et parmi les lecteurs, un certain Yves Robert, ami de l'écrivain et réalisateur à succès, qui lui demande s'il pourrait les adapter au cinéma. Pagnol refuse en lui disant « Je me les réserve, ce sera mon dernier film ».
4: Voilà la Bastide Neuve, voilà la villa de nos vacances.
13: Alors commencèrent les plus beaux jours de ma vie.
12: Une dizaine d'années passent. Pagnol a vieilli, il est fatigué et appelle Yves Robert pour lui dire « Je ne tournerai pas le film, pourquoi pas toi ?» Il meurt quelques mois plus tard, mais ses héritiers refusent de vendre les droits au cinéaste. Jusqu'au succès phénoménal de Jean de Florette et Manon Dessources, de Claude Berry, qui prouve que l'on peut adapter Pagnol sans le trahir.
5: J'ai un point commun avec Marcel Pagnol. J'ai été un petit garçon ébloui de bonheur, ébloui de vivre, ébloui de ce qui m'arrivait comme enfant. Et je sentais ce parcours initiatique de la vie qui est dans la gloire de mon père, et ça m'a ébloui. Hé !
8: Quoi ? Je m'appelle Marcel. Et toi ?
11: Lily. Lily des Bellons.
12: Pour représenter le village marseillais de La Treille, cher au cœur de Pagnol, Yves Robert choisit Grandbois, un village du Luberon. Tandis qu'une bastide, sur les hauteurs de Marseille, dans les collines d'Allau, se transforme en Bastide Neuve.
14: Allons, Joseph, le gibier qui est le rêve du chasseur.
4: Je ne sais pas.
14: Allons, voyons. Je t'accable. Alors, le plus rare, le plus beau, le plus méfiant?
4: Non, je ne sais pas.
14: La Partavelle.
4: Qu'est-ce que c'est?
12: Le petit Marcel, qui ne voulait plus quitter La Treille, y repose pour l'éternité, aux côtés de son glorieux papa et de tous les siens.
13: J'avais surpris mon cher surhomme en flagrant délit d'humanité. Je sentis que je l'en aimais davantage. Je haussais vers le ciel la gloire de mon père en face du soleil couchant.
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2: Bonsoir à tous et bienvenue sur ICI, votre radio partout en France, un réseau de 44 radios unis chaque soir, d'ailleurs entre 20h et 21h, autour de ce nouveau rendez-vous. Il y a pas que Paris dans la vie. On va se balader dans toute la France, dans vos villes, dans vos villages, dans vos régions, avec un invité qui arrive d'ici une poignée de secondes. C'est aussi l'occasion de retrouver Benoît Prospero chaque soir pour la Revue des Merveilles. Il s'intéresse au monde des vivants, on ira dans le Gard d'ici quelques minutes. On restera en région PACA pour découvrir également une expérimentation qui lutte contre le harcèlement scolaire. Enfin, les activités aquatiques feront l'objet d'un coup de projecteur à Catherine Quicandon, ce sera en Occitanie. Jusqu'à 21h, on va donc se balader dans la